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1: Buonasera, Émilie.
2: Buonasera. Oh là là.
1: Bonsoir à tous et à tous.
2: Bienvenue dans Décibels. Je viens d'une famille sicilienne. Alors, chez moi, chez ma mamie, Rosa, il y a les photos, évidemment, des enfants, des petits-enfants, hein, sur le buffet, comme dans beaucoup de familles italiennes. Mais les Siciliens ont un amour particulier pour Adamo, et donc il y avait aussi une pochette de 45 tours de vous sur le buffet.
1: Ça me touche beaucoup de l'apprendre, merci.
2: Voilà, à l'entrée.
1: Merci.
2: C'est mon premier contact avec vous, et je me disais, mais il est de notre famille, lui. Eh bien, en fait, c'est tout comme, parce que Salvatore, je me permets de donner votre âge, vous avez 82 ans, vous avez plus de 60 ans de carrière, bien sûr que vous faites partie de la vie de votre public.
1: C'est l'impression que je finis par avoir, et ça me touche, ça me bouleverse d'arriver dans une salle avec les gens qui me saluent par des acclamations et tout. Et c'est devenu un peu mon moteur. Et c'est pour ça que je me dis, mais il faudra bien qu'un jour, malheureusement, j'arrête. Mais comment je vais faire? Comment je vais faire pour arrêter et ne plus avoir cette... Enfin, je l'aurais peut-être différemment, mais ne pas avoir ce contact direct avec le public et sa chaleur. Et encore une fois, en espagnol, il y a un mot qui s'appelle cariño. Cariño, qui veut dire c'est un mélange de sympathie, d'amour, de tendresse. Donc ce cariño, comment pourrais-je m'en passer, quoi? Voilà.
2: Ouais. Et ça marche dans les deux sens. Nous non plus, on veut pas s'en passer.
1: Oui, mais vous pouvez encore écouter les disques s'ils existent encore, ou n'importe quelle plateforme. Mais moi, il faut que je regarde mes vieilles vidéos pour vous revoir, les plantes publiques et tout.
2: Alors là, pour le coup, la question ne se pose pas, parce que vous êtes en plein cœur de l'actualité musicale avec un nouvel album, un double album, 25 nouvelles chansons. Cet album qui porte un titre extrêmement poétique, des nèfles et des groseilles, tout comme cette chanson. Vous sont...

0: très belle chanson pleine de nostalgie qui nous rappelle l'existence de ce fruit. Donc, bah oui, les nèfles, on n'en parle plus. Et alors, ça c'est bien vous. Remarquez qu'un fruit, tel un pantalon pâte d'œuf, peut passer de mode. C'est fou quand même.
1: Ben oui, parce que moi je les ai connus, contrairement à vous, oh, à vos parents, peut-être que vos parents non plus ne connaissaient pas les nèfles, mais vos grands-parents bien.
0: C'est sûr, ouais.
1: Et donc, avec l'âge que j'ai, donc, on est passé d'une civilisation à l'autre quand même.
2: Oui.
1: Imagine, jamais on n'aurait pu penser, quand moi j'avais 20 ans, qu'avec un appareil tout petit en main, vous pouviez parler en direct avec quelqu'un aux antipodes.
0: Et le voir en plus,
1: et
0: en
1: le
0: visio.
1: Voir, et le voir.
0: Ouais, ouais, c'est fou.
1: Il a fallu s'y faire. Hein, bon.
0: C'est vrai. Et tout comme, alors, vous qui avez débuté dans la musique, alors en n'étant pas du sérail, hein, donc vraiment il a fallu se battre, etc. Aujourd'hui, on peut fabriquer des albums dans sa chambre. Ça aussi, c'est quand même une avancée incroyable et ça enlève pas mal d'obstacles aux jeunes artistes.
1: Oui, c'est vrai que aujourd'hui, si on a du talent, c'est rare qu'on ne puisse pas se faire connaître. Il y a, et c'est un bien.
0: Ouais.
1: Parce que moi j'ai connu des artistes avec un immense talent dont malheureusement, on a jamais passer les chansons en radio et tout. Et quand ils venaient me voir, je disais, vous avez du talent, mais que puis-je faire? J'en ai produit l'un et l'autre, dont Gilbert Montagnier.
0: Vous avez lancé Gilbert?
1: Oui, voilà.
0: Mais oui, Gilbert Montagnier, The Fool, c'était vous le producteur.
1: Je t'embrasse, Gilbert.
0: Oh, bisous.
1: Émilie m'a dit que tu lui avais remis un bonjour pour moi.
0: Oui, c'est vrai. Oh là là.
1: Donc, aujourd'hui, si on n'est pas retiré, je ne sais où, au sommet d'une montagne, si des chansons vous viennent en tête et si vous avez une jolie façon de les chanter ou une façon personnelle, je crois qu'aujourd'hui, c'est ce qui compte le plus, la personnalité. J'imagine que vous ne pouvez pas ne pas arriver à enregistrer un premier disque, à trouver une firme de disque.
0: C'est vrai.
1: Et ça, c'est une bonne chose.
0: Alors, ce nouvel album, ce double album, donc, il a une histoire particulière, Salvatore, et puisqu'en fait, vous l'avez enregistré, enfin vous l'avez d'abord écrit et composé, j'allais dire à la faveur d'une période qui était difficile pour vous. Vous avez eu des gros problèmes de santé qui vous ont cloué, si ce n'est au lit, au moins à la maison.
1: Mm-hmm.
0: Et là, l'inspiration arrive comme une vague et vous écrivez 25 chansons. C'est fou ça.
1: Attendez, en fait, avant mon problème de santé qui était un œdème pulmonaire, on avait pratiquement enregistré un album normal.
0: D'accord.
1: De 12-13 chansons.
0: Ok.
1: Et puis, quand j'ai eu le problème, je me suis retrouvé avec un temps où, d'un côté, je devais pas quitter la maison, mais j'avais la possibilité de m'amuser. Et moi, mon hobby, c'est écrire des chansons.
0: C'est ça, c'est pas un travail.
1: Je ne suis toujours pas arrivé à le considérer comme un travail. Ça reste vraiment un plaisir. Je l'ai dit une autre fois, mon grand-père paternel, qui s'appelait Salvatore Adamo aussi, était vanier. Et je me souviens de la patience qu'il avait à tisser, tricoter avec ses tiges. Et moi, j'ai cette patience avec les mots, pour les mettre sur des notes, quoi.
0: D'accord.
1: Donc, je peux être parfois, et ça c'est pas à mon honneur, je peux être avec des gens, disons, avec lesquels je pourrais m'ennuyer un tout petit peu.
0: Ça arrive à des gens très bien.
1: Ça arrive, quoi. Eh bien, moi, je suis en train d'écrire une chanson dans ma tête.
0: C'est pas mal, ça. Et gardez pour vous, si vous avez un premier rendez-vous un peu ennuyeux, mais vous pouvez pas partir, écrivez des chansons dans votre tête, on sait jamais, vous pourriez faire des tubes.
1: Et aujourd'hui, toutes les idées sont bienvenues. Au contraire, plus elles sont originales, plus elles sont acceptées. Ouais.
0: Alors parlons d'originalité. La première chanson que vous avez dévoilée de cet album, Salvatore, et donc des nèfles et des groseilles, c'est une chanson qui s'appelle « Ma belle jeunesse ». Et alors, quelle originalité, quelle idée géniale de s'adresser à votre propre jeunesse et de lui botter un peu les fesses.

0: passe.
1: Bon, rendons à César ce qui lui appartient. Dans l'album, sur les 25 chansons, il y a 3 collaborations. Et il y a celle-ci, Ma belle jeunesse. C'est un texte, un poème que m'avait envoyé un ami journaliste et poète italien, Sergio D'Amaro, où l'idée de la chanson, l'idée d'invectiver la jeunesse, comme vous le disiez, elle est de lui.
0: D'accord.
1: Après, j'ai développé, j'ai gardé quelques images qui lui appartiennent. Et voilà, il y a 2 autres chansons. Parce que c'est une des premières fois que je collabore.
2: C'est très rare pour vous. Oui, pour celles et ceux qui s'en rendent pas compte, vous écoutez peut-être Salvatore Adamo depuis des années, mais il écrit, il compose normalement tout.
1: Ouais.
2: Et donc on a Sergio D'Amaro avec vous pour ce texte.
1: Et il y a un Nicolas Cruz, qui est, tiens, comme par hasard, ça parle aussi de jeunesse et d'enfance. Lui, dans son bouquin de souvenirs, il y avait une chanson qui disait « Qu'ai-je donc fait de mon enfance ?» Et ça aussi, ça a été un déclencheur.
0: Et la chanson s'appelle comme ça.
1: Oui. Ouais. Et puis, et là je vais vous surprendre, il y a un ancien premier ministre belge, Herman Van Rompuy, qui était aussi président de la Commission européenne, qui m'a envoyé ses mémoires, et il disait, en substance, vivre comme si tout était important, et en même temps, comme si rien ne l'était vraiment. Ça mérite une chanson, ça.
0: Ça mérite une chanson.
1: Voilà. Donc, je l'ai développée, mais je lui ai attribué, bien sûr, la copaternité du texte, oui.
0: Des nèfles et des groseilles, c'est un album dans lequel il fait bon se perdre avec tout un tas de surprises. On a par exemple, et ça c'est appréciable par les temps qui courent, la clé du bonheur.

0: que c'est un album, oui, avec de la nostalgie, de la tendresse, de l'amour. Mais il y a aussi beaucoup d'humour. Vous êtes rigolo, Salvatore. Vous aimez rigoler.
1: J'adore l'humour. Parce que c'est une façon de se défendre contre les vicissitudes de la vie, n'est-ce
0: Tout
1: pas
0: Tout à fait, oui, qui sont nombreuses. Mais c'est vrai que comme Jacques Brel, notre grand Jacques Brel, vous avez surnommé le tendre jardinier de l'amour, c'est vrai qu'on a tendance à oublier cette partie-là de vous, des textes hyper malicieux, voilà, rigolos. Il y a ça aussi en vous et dans votre discographie.
1: Eh bien, ça a commencé très tôt, parce qu'en classe, en toute modestie, j'étais bon élève, j'étais pendant longtemps premier de classe, et j'ai retrouvé un bulletin quand j'avais 12 ans où j'ai le maximum dans toutes les matières, zéro en discipline et zéro en tenue, parce que
0: à l'enfer.
1: Oui, ouais, j'aimais bien. Enfin, je suis resté assez espiègle quand on me connaît. Et là, j'aimais bien faire rigoler mes copains, quitte à me faire punir, me faire sortir de la classe, des fois.
0: Mais excellente tactique, parce qu'en étant premier de classe, même en faisant des bêtises, on ne pouvait pas vraiment s'attaquer à vous. Ça, c'est pas mal du tout. Hein.
1: C'était irréfléchi chez moi. Je n'ai pas pensé à cet avantage. Non, c'est vous qui me l'avez dit trop tard.
0: C'est ça. Alors, il y a une question que j'ai envie de vous poser. Si c'est trop indiscret, vous m'envoyez balader. Mais vous qui êtes tellement, tout le temps, élégant, je vous vois toujours en costume, impeccable, magnifique. Je me dis, comment il est chez lui, Salvatore Adamo, quand il est en train de composer? Est-ce que, comme certains, certaines d'entre nous, vous êtes en jogging, sur votre canapé, en train de gratter la guitare? Ou est-ce que, quoi qu'il arrive, pour se mettre à la musique et à votre table de travail, vous avez cette allure incroyable qui vous caractérise depuis le début?
1: Non, là, chez moi, je suis, quand je sais que je ne dois pas sortir, je suis en jogging quand même. Et j'aime bien que mon chien Tom me grimpe sur les genoux. Vous savez, Tom, c'est un labrador noir. Et quand on l'a reçu, j'ai appelé un ami, Jean, qui vit à Nice. Et je lui ai dit, voilà, on a enfin trouvé un chien. Il s'appelle Tom. Et directement, il m'a dit, ah oui, parce que tombe la neige.
0: Tombe la neige.
1: Et j'ai poussé la fantaisie jusqu'à chercher sur Internet si un tombe la neige existait. Et je suis tombé sur un Thomas Belanech, B-E-L-A-N-E-C-H, qui, je crois, est vétérinaire. Donc, voilà.
0: Ça, c'est quand même génial. Allez, hommage à Tom Belanech.
2: Tombe
1: Quel sens de la propos, là. Bravo, le technicien.
0: Notre réalisatrice, Iris. Bravo.
1: Merci.
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0: Bon, et on est quand même tous très contents d'apprendre qu'à certains moments, Salvatore Adamo est en jogging sur son canapé, ça nous décomplexe. Merci, c'est important. Allez, revenons à ce nouvel album. Il y a beaucoup de chansons, évidemment, 25, alors je ne peux pas toutes les passer en revue, on n'a pas le temps, mais certaines, j'aimerais vraiment vous entendre dessus, comme Des fois.

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1: Elle est à la fois lumineuse, cette chanson, à la fois le thème n'est pas très joyeux.
2: Mais il est plein d'espoir.
1: Voilà, c'est ça. Mais j'aime ce mélange et je crois aussi que vous n'êtes pas très très fan du premier degré de toute façon et que c'est toujours chouette d'avoir au moins deux niveaux de lecture.
2: Ouais, je suis content que vous en parliez parce que je me suis aperçu que des fois je joue avec le second degré et que quelques personnes le prennent au premier degré, ce qui est ennuyeux parce que dans une chanson qui s'appelle « Elle disait tout le temps je t'aime », j'assumais le rôle d'un gars pas très recommandable.
1: Un peu bas de plafond.
2: Qui disait « Oui, elle prenait quelques nions à mes sorties de prison ». C'est un personnage que j'aime.
1: Bien sûr.
2: Et j'ai eu des lettres de reproche. Bon,
1: ouais.
2: Comme Émilie vient de le dire, oui, je suis souvent dans le second degré.
1: Évidemment. Cœur cabossé aussi m'a beaucoup marqué sur ce nouvel album.

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0: Incroyable cette chanson, comment elle est arrivée?
1: Bon, ben j'ai... Comme je savais que certaines personnes étaient au courant que j'avais eu des problèmes de ce côté-là, je me suis dit, je vais le traiter avec humour, quoi, pour que la chose n'effraye pas.
0: Exactement. Alors, attention, ne pensez pas que notre cher Salvatore Adamo soit déconnecté des problèmes, voire des maladies de notre monde. Il y a sur cet album une chanson qui s'appelle « Migrant ». C'est une chanson importante, une chanson qu'il faut écouter. Déjà parce que vous savez de quoi vous parlez quand vous parlez.
1: Mes parents étaient des migrants.
0: Bien sûr, ils ont quitté la Sicile dans les années 40 pour venir s'installer en Belgique. Ce qui a été le cas de beaucoup d'Italiens d'ailleurs, hein, qui sont arrivés en Belgique, en France, etc. Donc vous savez ce que c'est, le déracinement. Ils savaient ce que c'était, vos parents.
1: Je sais que quitter son pays est toujours une blessure.
0: C'est pas un mouvement opportuniste. On se dit pas, tiens, on va aller dépouiller les gens d'à côté. Si on peut pas rester chez soi, c'est d'abord une souffrance.
1: Oui, c'est le déjà le regard que les gens porte sur vous, à un moment donné, il est paralysant, quoi. Il est paralysant. Ouais. Et en fait, cette chanson, je l'avais envoyée à Morane. Et tout de suite, elle m'avait dit, on doit l'enregistrer avec des amis. Et en effet, c'était mon but d'en faire une chanson collégiale et d'éventuellement verser les bénéfices à une œuvre qui viendrait en aide aux migrants. Elle est partie trop tôt. Puis j'ai essayé, il y a 3 ans, j'ai contacté un autre chanteur dont je savais qu'il était mieux intégré dans le milieu, si je puis dire.
0: Ok.
1: Et puis j'ai pas eu de nouvelles. Donc comme j'ai eu l'impression qu'avec les deux guerres terribles que l'Europe a vécu là, enfin près de l'Europe, on parlait beaucoup moins des migrants. Donc je me suis dit, il faut quand même que je l'enregistre moi-même.
0: Elle est sur l'album Migrant.

0: Cathy, c'est exactement le mécanisme de cette chanson. Vous vous mettez à la place de l'autre. Ça résout beaucoup de choses, ça, quand on essaye de se mettre à la place des autres.
1: Oui, encore faut-il avoir l'humilité de le faire quand la situation est aussi dramatique que la leur. J'ai eu une petite victoire avec cette chanson. Il y a un restaurant à Bruxelles où je suis allé quelques fois. Et une des dernières fois, le patron est venu vers moi. Il m'a dit, je vous remercie parce que je suis allé vous voir sur scène au Cirque Royal à Bruxelles. Et votre chanson Migrant m'a permis de changer ma façon de les voir. Ça m'a bouleversé. Je dis, au moins, je l'ai écrite pour ça, oui.
0: C'est beau. Ça sert à ça, les chansons aussi. Salvatore, vous qui êtes en gros non-stop en tournée depuis 1962, oui. qui au Japon, qui au Chili, partout en Europe, partout dans le monde, est-ce que justement cette grande histoire d'amour avec le public, qui dure depuis plus de 60 ans, vous a forcé à sacrifier des histoires d'amour à vous, privées, votre vie à vous? Est-ce qu'elle en a pâti de cet amour qui est peut-être plus grand, j'en sais rien, mais avec le public?
1: C'est vrai qu'à un moment donné, ça s'est posé en dilemme, parce que mon épouse est compréhensive, même elle a profité des voyages aussi, elle est venue aussi. Mais les enfants, à un moment donné, j'ai dû déléguer leur éducation à leur maman. Elles ont très bien fait ça, parce que vous savez que j'ai deux fils avec mon épouse et une fille avec une autre femme. Et voilà, quand je revenais, j'avais les bras chargés de cadeaux. Et je croyais que ça me ferait pardonner. Puis à un moment donné, j'ai eu quelques doutes par rapport à l'idée que mes enfants se faisaient de l'amour que j'avais pour eux, qui était immense, mais que je n'avais pas le temps d'exprimer. Maintenant, récemment, on en a parlé, il n'y a pas de malentendu. Ils savent que leur père est un saltimbanque, et même mon fils cadet a pris un peu le relais. Il est dans un groupe anglo-saxon qui s'appelle Fujiya et Miyagi.
0: Oh, wow!
1: Mon fils aîné, lui, il est pilote, mais il est bassiste aussi dans un groupe. Et ma fille a une voix magnifique. Et peut-être je vais la convaincre de quand même enregistrer un disque seul, parce qu'elle a juste accepté de chanter en duo avec moi il y a une dizaine d'années.
0: Ouais. Et là, il y a la voix de votre petite fille,
1: oui,
0: sur l'album.
1: Lily.
0: Ouais.
1: C'était une chanson grave, ouais, et je voulais une pointe d'innocence. Et moi, je craque quand je l'entends. Et il y a juste quelques notes. Voilà, je ne sais pas si vous allez passer la fin de la chanson pour qu'on l'entende.
0: Ah, alors, je vais laisser les auditrices et les auditeurs découvrir la chanson. Je vous donne le titre, elle s'appelle « Aimer comme on respire ». Mais effectivement, ouais, c'est un moment qui est tellement suspendu, la voix de Lily, que voilà, vous ferez ça après l'émission, faites-nous confiance.
1: Et Lily est entrée dans un groupe aussi à Londres, parce qu'elle vit à Londres, et elle a gagné avec trois copines le concours des groupes de l'école, donc elle est sur les bons rails.

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1: Vous permettez, monsieur?
2: Oui.
1: C'est une chanson qui a un destin incroyable, Salvatore.
2: Non, mais c'était, encore une fois, c'est dans l'humour, vous voyez, que j'ai reçu une lettre qui m'a quand même amusé, parce que, même si c'est un peu extrême. Il m'a dit, oui, est-ce que vous saviez que vous permettez, monsieur, est devenu l'hymne des clubs échangistes? Parce que vous permutez, monsieur.
1: C'est incroyable. Quand on vous dit que les chansons, après, elles ont leur vie à elles, elles voyagent, oui. On ne contrôle plus rien.
2: On ne contrôle plus rien, non.
1: C'est fabuleux.
2: Et je ne m'en plains pas.
1: Et nous non plus. Merci beaucoup d'être venu nous voir, Salvatore.
2: Merci à vous, Émilie. Merci de vos sourires. Et voilà, de votre pétillance, si le mot existe.
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2: Bonsoir.
3: Tout va bien, bonsoir.
2: Pascal, très heureux d'être là. Et Benabar, bah nous aussi, on
4: j'espère
2: est content de vous
4: pas
2: avoir.
4: J'ai votre lancement parce que je suis rentré avec
3: Franck. Non.
2: Non, ça faisait vivant.
4: Voilà,
2: ça faisait
4: voilà.
2: Les invités arrivent pile au moment du début de l'émission, ça faisait direct.
4: Ouais, OK.
2: Voilà.
3: Enfin moi je t'avais pas vu venir, hein, c'est
4: ah oui, ça.
3: Comme elle a dit, c'était je trouvais ça drôle.
2: Bah,
3: le duo qu'on n'a pas vu venir, c'était bien.
2: J'ai pas vu venir votre duo parce que
3: vrai, ouais.
2: Tous les deux, chacun de votre côté, vous tracez votre route et vous avez une foultitude de tubes, on connaît par cœur. Exemple, le dîner de Benabar. Le dîner de Benabar. On s'en fout, on n'y va pas. On a qu'à se cacher sous les draps. On commandera des pizzas. Toi, la télé et moi. Et de Pascal Obispo, on connaît. Si j'existe.
4: Entre autres.
2: J'existe.
4: Entre autres.
3: Oui, non, mais ça va.
4: Il y a une belle collection, Pascal.
3: Non, c'est pas la peine. Ah, ben voilà.
2: Pour me faire arrêter de chanter, hein.
3: C'est une chanson d'un mec très enthousiaste. Moi je suis enthousiaste.
4: Bah oui, tu l'as en ce moment.
3: Ouais.
4: Ouais.
3: C'est vrai.
4: Bah moi aussi. Mais on est content de sortir ce titre.
2: Racontez-moi
4: votre
2: rencontre. Oui, ça s'entend que vous êtes en tout cas content d'être ensemble ici en studio, ça me fait plaisir. Mais racontez-moi votre rencontre à tous les deux.
4: Alors, c'est du,
3: La vraie ou la fausse? Non, la fausse.
4: La fausse.
2: Ah non. Ah non, attendez, c'est-à-dire, c'est quoi? Il y a plusieurs rencontres dans la vie
4: en studio. On s'est rencontrés sur des plateaux de télé.
3: Oui, sur des plateaux de télé. Puis après, je l'ai rappelé pour une émission, pour un album pour le sida. Voilà.
4: Et puis les Restos du Cœur aussi.
3: On devait participer, on s'est vu au Restos du Cœur, et puis on a déconné souvent.
4: Ça soude les Restos du Cœur.
3: Et en fait.
4: Comme on passe 15 jours les uns sur les autres, ça crée des liens, quoi.
3: On s'est aperçu que malgré notre énorme différence,
2: d'âge.
3: Ouais,
2: d'âge. Vous êtes beaucoup plus vieux, Pascal, c'est ça?
3: Ouais, beaucoup plus vieux. Oui, parce que lui, c'est un junior, lui, il commence à peine.
4: Putain, j'aimerais bien.
3: On s'est aperçu qu'on pouvait être complémentaires et pouvoir faire de bonnes choses ensemble. Et en fait, ça fait longtemps qu'on rigolait ensemble, qu'on pouvait bouffer ou se croiser, etc. Mais on n'a pas vraiment fait de musique, quelque chose de concret, nouveau, de festif, une forme de chanson dans un désespoir optimiste. En tout cas, une question, pour laquelle on n'a pas la réponse de toute façon.
4: Oui.
2: Reste-t-il du bonheur? Oui, vous n'avez pas choisi la question la plus simple.
4: Oui, oui. Carrément. Bah, d'ailleurs, elle reste
3: suspendue
4: la question. Mais il en reste. Enfin, moi, je le pense vraiment. En tout cas, c'est à nous de le créer, le bonheur. Oui.
2: Et il y a de la joie dans cette chanson, c'est sûr.
4: Exactement.
2: Je vous propose qu'on l'écoute et après, ils vont nous raconter comment ils l'ont fabriqué. Reste-t-il du bonheur? Le duo que non, je n'avais pas vu venir. Ouais. Benabar, Obispo, ici, c'est parti.

0: Alors, est-ce que vous avez trouvé la réponse à cette vaste question? Reste-t-il du bonheur? Benabar et Pascal Obispo sont avec nous ce soir en direct dans Décibel. Racontez-moi la genèse de cette chanson, messieurs. Qui a eu l'idée? Qui a donné le premier encart?
1: Pascal, qui fait un album que t'as fini d'ailleurs, tu continues.
2: J'ai presque fini.
1: Il invite des copains sur des nouvelles chansons. Et il m'a proposé deux chansons. Moi, j'ai tout de suite choisi celle-là. J'ai toujours tout de suite adoré le texte de Pierre-Dominique Burgot, qui est un super auteur. On savait déjà, mais là, et puis ces images, là, un réfrigérateur. Moi, j'adore ces chansons-là, poétique avec des moments très triviaux, très terre à terre. Enfin, j'adore son coup de plume et on l'a enregistré le plus facilement du monde. On a été en studio chez Pascal et puis voilà. Et puis on s'est aperçu assez vite qu'il se passait un truc avec cette chanson. Et donc nous voilà, parce que c'était pas du tout prédestiné à devenir un single.
2: On sait pas, en général. On
1: s'est pas posé de questions.
2: C'est pas notre spécialité. Moi, ça n'a jamais été ma spécialité. Je n'ai d'ailleurs jamais choisi aucun single et album. En fait, l'album, c'est un album que je prépare depuis pas mal de mois.
0: Ah oui, on a parlé la dernière fois que
2: on va dire même d'année.
0: D'année, oui.
2: C'est un album qui s'appelle Héritage, où je rends hommage à tous les artistes que j'aime qui souvent donc viennent partager des moments avec moi, mais des artistes dont j'admire la plume ou le talent de mélodiste. Voilà, pour moi, ce sont tous des auteurs-compositeurs extraordinaires. Et donc j'ai la chance qu'ils acceptent de venir partager un moment de bien-être dans mon studio. Et donc
0: et
2: Bruno, c'est le premier, mais je t'avais balancé déjà un nom la dernière fois.
0: Ouais.
2: Voilà, il se trouve que c'est vrai, il y a
1: Paul Bollinger.
2: Ah ben t'es là, regarde, ça commence
1: déjà
2: bien.
1: Déjà, il y a moi, ça commence bien.
2: Ça commence bien, mais c'est vrai qu'il y a beaucoup d'artistes qui. Mais ça sera pour donc l'année prochaine. Mais Francis,
0: oui, on avait parlé de Cabrel.
2: Francis qui est venu, Michel Jonas, Julien Clerc, Renaud aussi, Bruno. Il y en a d'autres, on peut pas
0: c'est
2: tous les dévoiler.
0: C'est un chouette gang, quand même. J'aime bien.
2: Ben, disons que oui, mais quand on rend hommage à la chanson française, comment dire, on a. C'est vraiment le but de cet album. Je tire le fil de fan. Héritage, c'est tout ce que j'ai pu comprendre, ne pas comprendre, tout ce que j'ai pu apprécier, tout ce qui m'a touché, tout ce que j'ai appris avec eux et même avec Bruno, même si il est beaucoup plus jeune que moi. Mais en fait, l'idée c'est vraiment de rendre hommage à la langue, la langue française. Moi, j'ai démarré avec de la pop, c'est-à-dire la pop musique, c'est le chanter rien. Mais
0: je peux tout chanter, je connais tout par cœur.
2: Non, mais chanter bien.
0: Plus que tout.
2: Oui, voilà, c'est ça. Donc la pop musique, c'est quoi? C'est chanter rien, mais le faire bien.
0: Oui.
2: Voilà. Et après, je me suis mis à
0: éviter plein de violons.
2: À aimer les lettres. Ouais. À aimer, je me dis, attends, je suis trop vieux pour chanter tulup tup tup. Alors, et puis j'ai écouté des mecs comme ça, de la nouvelle chanson française. Je dis, il faut que je fasse la chanson française. Il faut que j'arrête avec mes tulup tup tup. Et je me suis mis à aimer vraiment le texte, le verbe. Donc j'ai beaucoup travaillé avec d'autres artistes et puis même Marceline Desbordes-Valmore avec qui cette poétesse du 19e siècle avec qui j'ai fait un album magnifique. Et donc depuis, j'ai envie de travailler avec des auteurs et compositeurs et cet album, c'est vraiment un album, on va dire, hommage à la chanson française et tous ceux qui veulent participer acceptent de venir partager un moment avec moi.
0: Mais alors Benabar, vous auriez pu écrire un texte.
1: Oui, mais c'était pas du tout le truc de base en fait. Ça s'est vraiment fait simplement comme le disait Pascal. Et puis je suis très heureux de pouvoir aussi rendre hommage aux auteurs qui sont souvent un peu malmenés dans ce métier, faut le dire.
0: Souvent déjà, on parle pas d'eux.
1: Et on parle jamais d'eux.
0: Il y a pas beaucoup. Là, tout à l'heure, Pascal parlait de Julien Clerc, qui a toujours l'élégance lui de nommer
1: exactement
0: tous les auteurs qui lui écrivent des textes pour ses albums et tout. Mais c'est pas le cas de tous les artistes. C'est vrai qu'il y a certains auteurs, ils ont même pas le droit de le dire.
1: Oui, exactement. Il y a ce truc-là et puis revenir à quelque chose aussi. Alors déjà, j'étais très très flatté qu'on me demande comme interprète.
0: Oui, mais oui, c'est très chic.
1: Céline Dion, c'était pas mon cas avant.
0: Et vous a appelé Céline, c'est ça le confort du studio.
1: Oui, Céline. Moi, j'ai dit qu'on m'appelle Céline.
0: Oui,
1: c'est vrai,
0: je comprends. De toute façon. Je comprends. Voilà.
2: Bon, c'est vrai que je l'ai dirigé. Je l'ai rendu Céline. Je l'ai rendu Céline comme ça. Moi, j'adore Céline Dion. Non, mais c'est vrai que, en fait, j'ai jamais vraiment aimé, on va dire, les gens qui étaient trop techniques. L'aspérité, le défaut.
0: Ouais.
2: Je l'ai toujours exploité, si on peut parler de défaut, mais le défaut, c'est que le caractère. Et le défaut, c'est le caractère. Et le caractère, c'est tout ce qu'on recherche. Et quand on fait un duo avec Bruno, je veux que ce soit lui. Ouais. Je veux pas le gommer. Donc, en fait, c'est bien lui, comme tous les autres chanteurs, les deux autres chanteurs avec qui j'ai travaillé, ou chanteuses. Et c'est ce qui est important. Voilà. On va pas tous chanter pareil. Donc, non, voilà. Oui. Donc là, il déconne. Mais voilà. Moi, je l'ai vu sur scène plusieurs fois. Et c'est un super interprète. Et surtout, c'est un mec sur scène, ça, il envoie. Bon, c'est vrai qu'il vieillit un peu, mais bon.
1: Écoute, on va pas vers le mieux. Qu'est-ce que tu veux que je te dise?
2: Bah non, je sais.
1: C'est notre dernier tour de piste à tous les deux.
2: Ah non, non, non,
0: c'est horrible.
2: Non. À moi, oui, mais pas à toi.
1: Si, moi, je peux.
2: Mais tiens, Junior, arrête un peu.
1: Putain, j'ai 56 ans, arrête.
2: Bah moi, j'ai 61 dans 3 mois. C'est fini.
1: Ça, c'est les conversations.
2: Et place aux jeunes.
1: Place aux jeunes.
0: Moi, je vous fais signer au minimum pour 30 ans.
2: On a combien? 117
1: ans, c'est vrai.
2: Bon, qu'est-ce qu'on disait? On l'a pas vu venir.
0: Non, mais ça, on l'a pas vu venir, c'est sûr. Reste-t-il du bonheur? N'empêche que j'aimerais savoir comment ça s'est passé, ce moment-là, où vous décidez, Pascal, d'attribuer cette chanson à Benabar. Pourquoi, d'après vous, elle lui va comme un gant?
2: Alors, en fait, dans tout cet album, c'est un hommage, donc, à la chanson française, aux auteurs-compositeurs, mais aussi à la musique d'un certain genre. C'est-à-dire, pour moi, la meilleure chanson française, on va regrouper, on va partir de fin 60 et début 80 aussi, mais c'est vraiment la chanson des années 70. Quand je me suis replongé dans...
0: C'est qui, c'est Berger?
2: Alors, Les Marquises, l'album de Brel, Marquises, oui. Ça c'est les années 70. Okay. On a toujours Brassens, mais on a Julien Clerc, on a Francis Cabrel, on a Delpech, on a Souchon. Et moi je fais une anthologie, comme tu sais, sur la chanson française dans mon application,
0: oui, les reprises,
2: où je reprends.
0: Ouais.
2: Et c'est vrai que dans cet album, donc en fait, je travaille sur des ambiances différentes, mais dans le genre une espèce de années 70 2.0. Et cette chanson, je l'ai voulu. Alors bizarre, tu vas voir, tu veux, je te dise d'où elle vient. Elle vient d'un album. D'albums que j'ai écouté, des Wings de Paul McCartney. On entend bien cette prédominance de basse comme ça, ouais. Espèce d'un truc un peu campagne,
0: petit banjo aussi.
2: Un peu terre. Oui, c'est ça. Donc c'est vraiment, ouais, une chanson de terre. On a l'impression que, voilà, moi je suis un petit-fils de paysan, de vigneron. C'est vraiment une chanson comme ça. J'avais envie de retrouver ce genre d'odeur. Et c'est vrai que Bruno, dans ses textes, dans sa lecture du quotidien et comment il l'exprime dans son écriture, on est vraiment là, on est près, ouais, des gens. Moi, ce que je n'avais pas dans mes textes avant de travailler avec d'autres auteurs, j'avais pas ce truc-là. J'étais très très bien servi, évidemment, par Lionel Florence, mais c'était autre chose. Et là, c'est vrai que on est dans les détails, on est dans le réfrigérateur, et c'est vrai que je me dis, tiens, ça c'est Bruno, ça. Mmh. Ça c'est Bruno, ça va le faire marrer. Voilà.
1: Bon, bref. Et la première écoute, ouais, parce qu'il y en avait deux au début, tu te souviens, il y avait deux possibilités. Ouais, ouais. Et on l'a fait, j'espère que ça se ressent dans le titre. On a fait ça aussi simplement, Pascal, comme moi, on a cette volonté, peut-être aussi avec la en l'occurrence.
0: Non, mais c'est décidément, vrai. Décidément, c'est un thème.
1: Ouais, non, il y a peut-être un peu ça, parce qu'il y a le bon côté aussi de le fait d'avancer dans la vie, dans sa carrière, de pas se poser de mauvaises questions, surtout quand on enregistre. Il y a évidemment, il y a tout ce qui va autour d'un disque, d'une sortie d'album, la promo, les intérêts. Mais aussi le moment où on est autour d'une guitare ou d'un piano et puis on fait une chanson, quoi. Et ce moment-là, moi j'y tiens beaucoup, Pascal aussi. Et cette chanson a vraiment été faite comme ça, sans aucune ambition, sans compliqué, sans mettre des intermédiaires, des avocats, des tout ce que tu veux. Tu vois, parce que ça peut vite tourner dans des trucs comme ça aussi.
2: Le partage, c'est un partage de plaisir, simplement. Voilà.
0: C'est comme ça. C'est payé en caisse de bière.
2: Je sais que dans la vie.
1: Et oui, et puis moi j'ai vraiment envie de travailler comme ça globalement, même pour, ouais, les concerts, même pour. Et même pour les interviews d'ailleurs, sans fioritures inutiles qui prennent des fois une place inouïe.
2: Alors moi c'est bizarre parce que c'est vrai que dans la vie, moi je suis quelqu'un de très enthousiaste, etc. Moi j'aime bien blaguer, tout ça. Et quand je suis en général. Comment dire, dans un studio, c'est vrai que d'enregistrement, je deviens tout à fait sérieux. Et en fait, avec Bruno, en fait, j'ai gardé cet enthousiasme encore, comme dans la vie ou comme quand je suis sur scène. Et c'est vraiment super agréable de bosser avec lui parce que, voilà, bon, on s'amuse, ouais, et quand on n'a aucune pression. Quand, ouais, on est vraiment dans un partage sans aucune ambition, sans aucune recherche, et ben comme tu disais tout à l'heure, peut-être qu'on peut se retrouver à la radio et promotionner un single. Voilà. Et puis c'est sans ChatGPT, je précise.
0: Oui. Voilà. On sent pas la patte de l'intelligence artificielle, non. Tout ça est très naturel.
1: On a de la bêtise authentique.
2: Ah bah oui, c'est la bêtise authentique.
1: Oui, c'est ça.

0: actualités respectives de mes invités sont effectivement très intéressantes. On parlait de l'album Héritage de Pascal Obispo, double album qui, sortira quand il sera prêt.
1: Bah c'est comme ça, il n'y a pas de...
0: On fait l'appel, on sait qu'il y a Appelle-moi Johnny, on sait qu'il y a Notre-Dame et la France, on sait qu'il y a bah le duo avec Benabar.
1: Ouais, aussi, comme sur son, il est aussi sur son bonheur, album, c'est génial.
0: Et
1: ouais.
0: Une chanson avec Francis Cabrel.
1: Entre autres, oh, il y a d'autres artistes, évidemment.
0: Oui, non, je sais, ça fait 4 là, c'est pas beaucoup pour un double album. Et non. Je sais,
2: oh, c'est une chanson de 20 minutes à chaque fois, attention.
1: Ah, ah non, on peut presque rajouter un 0 au 4, un double album.
0: Wow.
1: Bah oui, bah... Bah écoute, il faut que je passe à autre chose. Moi, c'est fini, j'ai raccroché des gants.
0: Donc, Héritage, vous avez compris, gros projet de Rocky Balboa, Pascal Obispo.
1: Non, pas
0: qui
1: du
0: raccroche
1: tout,
0: les gants.
1: Non, pas du tout. Bon, enfin, écoutez, ouais, c'est comme ça. On essaie de faire toujours de la bonne musique. Mais en fait, ce qui est bien avec l'âge, je trouve, c'est que on est beaucoup plus doué, c'est ça, beaucoup plus détendu dans l'approche de cet art. Qui n'est pas forcément un art mineur, mais on va dire même si c'est un art mineur, comme je dis toujours, c'est un art mineur à fonction majeure,
0: ouais.
1: Puisque d'abord ça nous fait du bien, ça peut faire du bien aux gens aussi. Et c'est vrai que en vieillissant, moi j'avais déjà pas beaucoup d'angoisse, mais là c'est vraiment, je suis vraiment tellement heureux. Tout est très cool et tous mes invités sont heureux de partager ce moment avec moi. Et je suis très heureux de partager avec Bruno parce que à force d'avoir fait d'autres conneries et des conneries, il vaut mieux à un moment donné s'arrêter dans un studio et faire de la musique ensemble, Monsieur
2: Benabar. Exactement, faire de la musique et on partage tous les deux ce goût du un peu ce culte du divertissement qui est souvent traité par forcément du mépris, mais bon, avec un peu de distance.
0: Il y a des gens qui vivent leur musique de manière plus snob que vous.
2: Voilà,
0: c'est comme ça qu'on peut le dire.
2: Et qui sous-entend un petit peu que le divertissement, bon, c'est un peu bébête, peu racoleur, et tous les deux on pense le contraire. Le divertissement, d'une part, on peut avoir des ambitions artistiques dans le divertissement, et puis ça peut apporter quelque chose en termes de poésie, et en plus divertir, cette notion-là de que les gens aillent un peu mieux pendant les 3 minutes où on chante. Essayer d'aller vers ça, c'est quelque chose qu'on voulait tous les deux insuffler dans.
1: C'est vrai, c'est la fonction, c'est notre fonction majeure finalement pour notre art mineur.
0: Le Soleil des Absents, c'est le nom de votre prochain album, Benabar.
2: Oui.
0: On a une date de sortie ou pas?
2: Alors oui.
0: Ou alors c'est comme Pascal, ça sortira quand ça sera prêt.
2: Non, c'est à la rentrée en janvier. Je crois que c'est le 30 janvier. Mais enfin, okay.
0: Janvier 2026, en tout cas. Oui. Et il y a des dates de concerts qui commencent à arriver, notamment le 29 avril prochain à Paris, à l'Olympia. Ça, c'est le concert de rentrée, c'est le début de la tournée.
2: C'est le début de la tournée. On ne sait pas où elle va nous mener, d'ailleurs. On va voir comment ça va se passer, mais ça fait 4 ans, je crois, que j'ai pas tourné, mais c'est la première fois depuis que j'ai commencé.
0: Vous vous arrêtez aussi longtemps?
2: Que je m'arrête aussi longtemps, ouais. Ça s'est fait comme ça, en fait, c'était pas du tout un choix ou un calcul, mais bon, il y a eu plein de raisons, plus ou moins tristes. J'ai perdu un de mes plus vieux musiciens, Denis, évidemment, ça a modifié plein de choses, surtout intimes, évidemment.
0: Ouais.
2: Et puis les choses se sont faites comme ça, et l'album a été long à faire, ça a été parfois un peu dur, mais en fait, curieusement, comme on était tous dans un moment très triste, parce que Denis, on a commencé ensemble dans les bistrots en 95, donc il était toujours avec moi sur scène. Enfin,
0: il jouait quoi comme instrument, Denis?
2: De l'accordéon et du sax.
0: D'accord.
2: Il avait aussi composé pour moi, fait des arrangements.
0: Ah oui, donc c'était votre ami et votre binôme artistique.
2: Ouais, depuis le début.
0: Ouais,
2: okay, ouais.
0: D'accord.
2: Et en fait, de partir sur cette tristesse nous a tous forcés à apporter du bonheur, justement. C'est pour ça que j'ai été très touché par la chanson de Pascal, parce que je me suis vraiment posé la question pendant 4 ans, reste-t-il du bonheur? Et comme on était tous là-dedans,
0: ouais.
2: En fait, ça a donné une patine à cet album, moi, qui me touche beaucoup, qui est assez joyeuse, avec cette volonté, le soleil derrière les nuages, quoi.
0: Mais c'est-à-dire, il faut que la joie revienne un petit peu avant de refaire des chansons, ou est-ce que c'est le fait de retourner à votre travail,
2: ouais,
0: qui vous a rapporter de la joie?
2: Ouais, de la joie. Et surtout le fait de se dire, depuis le début, qu'il faut pas se laisser aller à un album triste. C'était presque trop facile. Puis c'est vrai, il suffit d'allumer la télé pour être déprimé quand même. C'est pas compliqué.
0: Oui, ça c'est
2: donc,
0: en ce moment, oui, effectivement.
2: Voilà, donc,
0: l'envie
2: comme ça et puis d'apporter de la joie à la personne qui voudra bien écouter l'album. Donc ça, curieusement, cet album a été long parce que ça a été un voyage intime que j'avais jamais fait à ce point-là. Et donc je suis fou de joie de commencer à partir sur scène parce que ça aussi, c'est un peu ce qu'on n'arrête pas de se dire avec Pascal, le moment où on chante la chanson devant quelqu'un, quoi. C'est quand même le but du jeu, quoi.
0: Pascal, vous, vos chansons préférées, vous les écrivez quand vous êtes triste ou quand vous êtes heureux?
1: Je pense que c'est juste une question d'envie, c'est-à-dire que ça vient comme ça. Moi, j'accumule de l'énergie, qui peut être de l'énergie positive, souvent négative. Ouais, j'ai tout négatif et puis ça vient. Il suffit simplement que je reçoive des textes. Voilà, c'est juste de l'énergie. Je sais pas, il y a pas gay ou pas gay. Non, quand j'ai été vraiment très très mal, non, je peux pas écrire. Non, on fait que des trucs vraiment pas cool. Non, moi en plus j'aime les chansons romantiques surtout. Bon voilà, quand je suis au piano, c'est toujours très féminin. J'ai envie de faire pleurer, mais je suis pas dans un mood triste en fait. Voilà, je suis dans un mood plutôt romantique d'un ami de la beauté qui voudrait que la beauté perdure. En tout cas, grâce aux mots, grâce aux mélodies, voilà, à l'effet que ça peut avoir sur les gens. Moi, je sais que ça en a sur moi. En fait, si je fais ça encore aujourd'hui, c'est parce que je sais que je suis toujours impacté par des chansons, par des phrases, par des mots, par des poèmes. Et cet impact me donne envie de faire la même chose pour d'autres personnes parce que je sais que ça existe. Je sais que je peux pleurer en écoutant une chanson. Donc, si je peux moi-même faire pleurer avec ma chanson, émouvoir ou peut-être faire rire, rire, c'est vrai que c'est avec Vito, j'ai fait rire.
2: Ah oui,
1: avec Vito, ouais. Et là, on s'est bien marré avec Mickaël. Bon, enfin voilà ma démarche.
0: Mel,
2: il faut se méfier de ces états d'âme.
0: Moi, je vais la chanter la chanson.
1: C'est toi,
0: je sais
1: faut
0: pas.
1: Que je te parle. J'ai passé ma soirée à boire. Non mais c'est fou. Hein. Non mais je suis un héros dans les banlieues, moi je te le dis.
2: C'est marrant cette chanson. Ouais.
1: Ah moi je sors. Hein. Moi tous les rappeurs, de toute façon je suis un héros pour tous les rappeurs. Même génération montante, quand ils me voient c'est Vito, c'est tout, c'est respect.
0: C'est Vito.
1: C'est respect. Mais c'est quasiment comme si j'avais, tu sais, des grosses chaînes et tout, des sourcils coupés, des flingues, etc.
2: Ah ouais, on avait parlé de tout. Moi c'est pour la série H. Ils connaissent pas mes chansons, mais ils connaissent H.
0: H. Donc il y a Benabar de H et Pascal Obispo qui fait Vito, qui sont les invités ce soir de Skyrock. On vous embrasse tous très fort et à bientôt, messieurs.
2: À merci bientôt, beaucoup. Merci
0: une fois de plus.
1: C'est
0: un plaisir.
1: Très court.
0: il est 35. Plaisir.
1: Non, mais à la fin, moi, la fin, je ne l'ai pas vu venir.
2: Tu
1: l'as vu venir à la fin ?
2: On nous chasse.
1: Ah ouais, non, mais
2: c'est d'habitude,
1: pas
2: les gens, ils restent beaucoup plus longtemps, mais nous, comme on a été chiants et cons.
1: Non, pas du tout.
0: Vous avez eu 5 minutes de rap parce que vous êtes mignon et que vous êtes deux.
1: Fini avec une fin positive. J'aimerais bien écouter ta chanson, s'il te plaît.
0: Allez, Benabar, Benabar.

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0: Et oui, les paroles de l'été indien et de plein d'autres. C'est lui, Claude Lemel. Il est ce soir l'invité de Décibel. Bonsoir Claude Lemel.
1: Bonsoir Émilie, bonsoir à toutes et à tous.
0: Bon, je prends un petit peu d'avance pour vous souhaiter un bon anniversaire.
1: Merci, merci
0: joyeux
1: beaucoup.
0: Anniversaire. 80 ans, ou plutôt 80 automnes. C'est comme ça que nous allons compter, en automne.
1: 80 étés indiens.
0: 80 étés indiens, mais oui, exactement. C'est fou, hein, vous êtes un de nos paroliers les plus cultes. Alors je dis parolier, à la SACEM on dit auteur. Comment définissez-vous votre métier, Claude Lemel?
1: Bah, je pense que parolier, c'est le terme exact. Bon, un parolier, c'est un auteur de chansons. Donc, c'est aussi un auteur, bien sûr.
0: Voilà, auteur de chansons. Vous fêterez sur scène à Paris, au Café de la Danse, 80 ans, dont 60 à écrire des chansons de manière professionnelle, on va dire. Mais en vrai, la toute première chanson que vous avez écrite, je crois que vous étiez adolescent, c'est ça?
1: Oui, oui, la première, je devais avoir une quinzaine d'années. Mon premier poème, je l'ai écrit à 8 ans.
0: Oh, vous vous en souvenez ou pas?
1: Oui, il s'appelait Le Vagabond.
0: Et donc ça parlait d'un monsieur qui voyage.
1: D'un pauvre monsieur qui errait par les chemins. Je me souviens que, comme j'avais remarqué que tous les poèmes étaient en vers de 8 pieds ou de 12 pieds ou de 10 pieds, enfin, j'avais pas une culture poétique encore extrêmement étendue. Alors, pour pas faire comme les autres, j'avais écrit mon poème en vers de 13 pieds.
0: Oh, waouh! Ah oui! Voilà. Vous aviez déjà envie de vous distinguer.
1: Ça commençait, il s'en allait les pieds nus par les chemins boueux. Ça fait 13.
0: Ça fait 13.
1: Ouais. J'avais 8 ans, je ne sais pas ce qui m'était passé par la tête.
0: 8 ans, premier poème, 15 ans, première chanson. Et puis ensuite, ben voilà, hein, on a entendu vos mots chantés par Serge Reggiani, Gilbert Montagnier, Michel Sardou, Michel Fugain, Gilbert Bécaud, Nana Mouskouri, Joe Dassin, évidemment.

0: J'ai envie de vous dire merci pour celle-là, hein, Claude.
1: Ah, c'était une prémonition sympathique.
0: Les yeux d'Émilie. Alors, est-ce que ça vous amuse d'ailleurs qu'une chanson comme ça, alors dans Les yeux d'Émilie, Joe Dassin, c'est les années 70, et que 50 ans plus tard, dans les années 2020, elle ait une nouvelle vie, cette chanson, grâce aux rugbymen qui en ont fait l'hymne officieux de la Coupe du Monde de rugby. C'est drôle de voir plusieurs vies de chansons dans votre vie à vous.
1: Ça me touche.
0: Ouais.
1: Ça me surprend, évidemment. Je trouve ça extrêmement étonnant. Ça a commencé par le basket, en réalité.
0: Ah, d'accord.
1: Ouais, ça a commencé par le basket.
0: Alors, merci,
1: dans
0: les basketteurs.
1: C'était les bandas, donc les espèces d'orchestres fanfares, ouais, du Sud-Ouest, qui aidaient les joueurs de basket à s'échauffer en jouant le refrain de la chanson au cuivre. Voilà.
0: Ah ouais, on joue, oui, forcément, on court vite. Ouais.
1: Voilà, alors ça a déteint sur le rugby, et ensuite c'est monté à Paris pour la Coupe du Monde de rugby, etc. Et maintenant, c'est un peu partout, puisque j'ai reçu dernièrement une vidéo de la ville d'Armentières, avec des gens qui faisaient la fête autour de cette chanson. Pas m'expliquer que Carmentière, c'est à côté de Saint-Jean-de-Luz, je ne crois pas.
0: Non, pas vraiment.
1: Pas vraiment. Donc c'est devenu assez général.
0: Ouais.
1: Mais ça me surprend. Évidemment, ça me fait extrêmement plaisir, oui.
0: Ah bah nous aussi, parce que dès qu'on l'entend, cette chanson, elle nous rend dingue. Alors là, c'est vous qui faites la programmation musicale ce soir, cher Claude Lemel. On est toutes et tous super contents de vous avoir avec nous. Claude Lemel, on commence par une chanson dont vous avez signé le texte. C'est « Salut les amoureux » de Joe Dassin. C'est sans doute la chanson de rupture qui donne le plus envie de se faire larguer, en fait, parce qu'elle est tellement joyeuse. Vous pouvez me raconter son histoire avant qu'on l'écoute?
1: Bon, elle est faussement joyeuse, bien sûr, c'est ce que je voulais.
0: Oui.
1: Bon, bah, c'était l'histoire très exacte d'une rupture avec une femme que j'aimais beaucoup.
0: Ouais.
1: C'est une litote. Bien. Et donc, lorsque Joe m'a confié la musique de Steve Goodman, immédiatement ce souvenir m'est revenu. J'ai trouvé que la musique correspondait tout à fait à ce que j'avais ressenti lors de cette rupture. Et je me suis souvenu que, raccompagnant la jeune femme qui me quittait, disons les choses telles qu'elles sont, jusqu'à sa voiture, en bas de l'immeuble, il y a une dame comme ça qui était sur le pas de la porte et qui nous a fait « Salut les amoureux !»
0: Oh, ça a dû vous briser le cœur.
1: Ça m'a brisé le cœur, alors que évidemment je savais que c'était terminé et fini pour toujours. Et donc, lorsque j'ai dû écrire le texte sur cette musique, la phrase m'est revenue et je m'en suis servi. Et comme disait Brel dans une de ses chansons, et nous voilà ce soir. Voilà.
0: Nous voilà ce soir à écouter « Salut les amoureux » en versant une petite larme, oui, mais avec le sourire. Ça, c'est la magie de Joe Dassin et de Claude Lemel.

0: passe un peu trop bien.
1: Amoureux, chanté par Joe Dassin et un texte donc signé Claude Lemel. Il est notre invité ce soir dans Décibel. Il partage avec nous ses chansons préférées, transformer un cœur brisé en tube. Ça, vous savez le faire. Et alors, vous avez sorti, on s'était vu pour ça la dernière fois, un livre où vous partagez vos trucs et vos astuces. Claude Lemel, ça s'appelle L'art d'écrire une chanson aux éditions Erol. Ouais, c'est incroyable d'avoir fait ça parce que ça donne plein de clés. Comment choisir ses thèmes, comment tourner autour des thèmes, comment attraper la bonne idée, la garder, etc. Vous trouvez que c'est un rôle agréable pour vous d'être un passeur aussi et de donner des clés à d'autres pour écrire?
2: Je pense que c'est indispensable quand la vie vous a donné la chance qu'elle m'a donnée. D'ailleurs, j'ai vécu, comme on l'a dit tout à l'heure, 60 ans. De mes chansons,
1: ouais.
2: Et puis ça a l'air de vouloir continuer.
1: Ah bah dites donc, on vous en souhaite au moins 20 supplémentaires.
2: Oui, ça on verra, ça ne dépend pas de moi, si ça dépendait de moi, je signerais.
1: Oh,
2: Il faut rembourser à la vie la chance qu'elle nous a donnée. Et donc c'est ce que j'ai essayé de faire à travers ces ateliers d'écriture que j'anime toujours et ce bouquin où j'avais envie de partager un certain nombre de réflexions. Au fond, c'est plutôt des réflexions sur la chanson, peut-être même une petite philosophie très très très humblement. Je me devais de le faire. Oui.
1: Ouais. Et ce qui est très chouette, c'est qu'évidemment, alors vous partez de votre travail à vous, des paroles que vous avez écrites, mais vous allez aussi piocher chez d'autres auteurs que vous aimez bien. Je pense à Souchon, par exemple.
2: Ah oui, j'adore.
1: Donc, décortiquer les paroles.
2: Bien sûr, je prends beaucoup d'exemples chez tout un tas de consoeurs et de confrères. Je cite évidemment beaucoup Jacques Brel aussi, beaucoup Brassens, mais beaucoup d'autres également. Moi, j'ai énormément de sujets d'admiration dans cet artisanat de la chanson. Alors, bien sûr, je m'en sers. C'est formidable de pouvoir dire « Ah, ça, c'est chouette, quoi, ça, c'est bien. Ça fait tellement plaisir. »
1: Ouais. Alors moi, ça me fait plaisir que vous ayez choisi Rose dans cette liste de chansons que nous partageons ce soir. Rose, avec sa chanson « La liste », justement. Rose, elle fait partie des festivités prévues demain pour vos 80 ans.
2: Oui, tout à fait.
1: Au Café de la Gare. Au Café de la Gare, non, au Café de la Danse.
2: De la Danse.
1: Café de la Gare, c'est quand vous ferez des sketchs. La Café de la Danse, c'est pour le concert. C'est une jolie petite salle parisienne, vraiment très, très cosy. Ouais. Alors racontez-moi, comment vous avez connu cette chanson de Rose, qui a été un grand tube, hein.
2: Alors j'ai toujours adoré cette chanson,
1: ouais.
2: Toujours. Je l'avais vraiment remarquée, elle m'avait tapé dans l'oreille.
1: Ouais.
2: Et puis vraiment, j'avais envie de connaître Rose, mais l'occasion ne s'était pas présentée. Il faut dire que je suis assez timide.
1: Ah.
2: Donc ça n'arrange pas les choses. Et puis il s'est trouvé que dans mes activités de défense du droit d'auteur, etc., j'ai été amené à la rencontrer. Elle avait besoin d'un coup de main, ce que j'ai évidemment fait bien volontiers. Et donc on s'est vu, on a déjeuné, je lui ai dit quelle admiration j'avais pour ce qu'elle écrivait, et pas seulement pour la liste. Et puis on a sympathisé. Elle a suivi très très humblement mes ateliers pendant quelques temps, et puis ça lui a remis le pied à l'étrier.
1: Ouais.
2: Et là, elle va sortir un nouvel album, où d'ailleurs il y a la liste revue et corrigée, la nouvelle liste.
1: Ouais.
2: Et puis je lui ai écrit un texte qui s'appelle Tournesol et qui figure donc sur cet album. Je suis très content d'avoir travaillé pour elle. Et on chantera d'ailleurs cette chanson ensemble au Café de la Danse dimanche.
1: Ah là là, c'est génial. Rose, qui sera très bientôt l'invitée de Décibel pour son nouvel album, elle fait partie de la sélection chansons de Claude Lemel.

0: s'appelle Rose et sa chanson La Liste, hein, comme il l'a joliment dit, tapée dans l'oreille de Claude Lemel au moment de sa sortie. Claude Lemel, donc.
1: Et surtout dans le cœur, je dois dire.
0: Bah oui, aussi.
1: Vraiment. Ouais.
0: Et vous avez invité Rose, donc, demain au Café de la Danse pour célébrer votre boom d'anniversaire. En vrai, c'est un concert. Il y a donc Rose, Anne Silla, Gilbert Montagnier,
1: Michel Fugain.
0: Michel Fugain, vous voyez ça en fait, oui, comme une grande réunion d'amis. Vous allez chanter tous ensemble.
1: Oui, il y a beaucoup d'amis qui seront là. Certains seront dans la salle, pas sur scène. Anna Mouskouri m'a dit qu'elle allait venir. C'est merveilleux. Je suis très très très heureux de ça. Et énormément d'amis, d'élèves de mes ateliers aussi. Ma famille, évidemment. Mon fils chéri sera là. Ma fille peut pas venir, elle est à Berlin. Mon fils, ma belle-fille. Enfin voilà, je suis un nouveau grand-père. Voilà.
0: Oh,
1: ma petite fille est trop petite pour venir.
0: Ouais.
1: Voilà.
0: On lui racontera un petit peu plus tard cette folle soirée qui promet en tout cas d'être folle. Et ce sera donc demain. Nous, c'est ce soir qu'on partage vos chansons préférées. Claude Lemel, vous avez évoqué juste avant qu'on écoute Rose, Jacques Brel. Le voici, le voilà. Et vous avez choisi Mon Enfance.
1: Ah, je trouve que Mon Enfance, c'est sans doute le sommet de l'écriture de Jacques.
0: Ah ouais?
1: Ah, c'est une chanson vraiment qui est... Enfin, c'est parfait, tout est parfait, quoi. Chaque phrase est sentie, chaque phrase est originale, elle est belle, elle est touchante, c'est un coup de poing au cœur. C'est du grand Brel jusqu'à cette fin qui est absolument incroyable,
0: ouais.
1: Avec ce break, ce grand silence, et la guerre arriva, et nous voilà ce soir. Oh là là, c'est un drôle de coup de poing.
0: Avez-vous eu l'occasion de lui dire, alors vous, le parolier reconnu, à lui, le parolier aussi reconnu. Alors Brel, évidemment, on parlait de son talent d'interprète, mais ses paroles étaient sublimes. Vous avez eu l'occasion de lui dire tout le bien que vous pensiez de cette chanson?
1: Oui, on s'est vu plusieurs fois.
0: Comment il prenait les compliments?
1: Tahiti. Oh, je crois qu'il aimait bien ça.
0: Ah, bon.
1: Mais qui déteste ça?
0: Ah, personne, je crois.
1: Non, je crois qu'il avait été blessé à ses débuts parce qu'il avait eu beaucoup de critiques, beaucoup de malveillance, beaucoup de choses extrêmement désagréables qui avaient été dites à son sujet. Donc je crois qu'il appréciait d'autant plus l'admiration dont il faisait l'objet, bon, depuis déjà pas mal de temps, parce que bon, le succès est arrivé en 59.
0: Ouais.
1: Moi, je l'ai connu en 76, à Tahiti. On a beaucoup, beaucoup parlé. Et évidemment, je lui ai dit toute l'admiration que j'avais pour lui. Et je lui ai même avoué que c'était à cause de lui que j'avais écrit des chansons.
0: Waouh, Mon Enfance, Jacques Brel, dans la sélection des chansons préférées de Claude Lemel.
1: Merveille.
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0: Effectivement grandiose cette chanson. Claude Lemel l'a choisie pour vous, c'est Jacques Brel.
1: C'est extraordinaire, c'est à couper le souffle, quoi, ce qu'il fait à la fin là. Alors on voit bien que bon, c'est une chanson qui est enregistrée avec l'orchestre, en direct avec l'orchestre. Ça, on peut pas le faire en recording, c'est impossible. Là, il y a une telle connivence entre les deux parties, entre les musiciens et le chanteur. Bon, chacun attendant l'autre, etc. Bon, c'est terrible.
0: On revient dans quelques secondes. Claude Lemel est l'invité ce soir de Décibel.
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0: Et on a un invité très spécial ce soir qui en plus fête son anniversaire demain. C'est Claude Lemel. On vous appelle l'homme aux 1500 chansons. Vous avez écrit les paroles de tellement de tubes. Et en réalité, c'est pas 1500, c'est 1537 de vos textes qui ont
1: alors,
0: été enregistrés.
1: Alors 1537 enregistrés et sortis. Voilà. Mais j'ai dû en écrire à peu près 4000.
0: Waouh, Claude Lemel, parmi les chansons que vous avez écrites, il y a celle-ci par exemple.
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0: La fille aux yeux clairs, Michel Sardou, est-ce qu'il y a une chanson qui vous rend plus fière, une chanson dont vous aimez parler, une chanson que vous avez signée?
1: Alors, non, ce qui me rend fier, j'espère à juste titre, c'est le travail que j'ai fait. Ouais. C'est l'ensemble du travail. Parce que j'ai jamais pris un texte, une chanson par-dessus la jambe. J'ai toujours essayé d'y mettre tout mon cœur, ouais, et tout mon savoir-faire. J'ai jamais abordé un interprète ou une chanson, une idée, en me disant « Oh, ça, pas très important ». Non, j'ai toujours essayé d'être le plus vrai possible, le plus authentique possible, et de donner à l'interprète, femme ou homme, le meilleur de ce que je pouvais lui donner. Donc, ouais, ça, quand même, je pense que je peux en être assez fier parce que j'avais réellement une ligne de conduite. Voilà, j'avais une philosophie et je pense que je ne l'ai pas trahi, que je l'ai suivi. Donc, que le petit garçon de 8 ans qui écrivait son premier poème, en principe, ne doit pas être trop mécontent du vieux monsieur de 80.
0: La bête immonde, parlons de cette chanson. C'est Michel Fugain qui chante.
1: Un autre Michel, oui.
0: Voilà. C'est pas le thème le plus facile. Racontez-moi.
1: C'est Michel Fugain qui m'a demandé d'écrire ce texte pour lui. Bon, il avait la phrase, bon, c'est une phrase biblique, hein, la bête immonde, on sait très bien ce que ça veut dire. Et il m'a donné la musique. Bon. Et j'ai passé 8 jours sur ce texte, pratiquement jour et nuit. Parce
0: c'est beaucoup
1: que...
0: ou c'est pas beaucoup pour vous, 8 jours?
1: 8 jours d'affilée,
0: ouais,
1: en travaillant, ouais, de 10h du matin à 2h du matin,
0: c'est beaucoup.
1: C'est tout de même, ouais, beaucoup. Mais j'étais totalement immergé dans sa musique et dans cette idée. Donc j'ai noirci des pages et des pages, j'ai fait beaucoup de ratures parce que le sujet tout de même valait la peine. Il était évidemment d'actualité en 95 quand j'ai écrit la chanson, il l'est malheureusement toujours et j'ai bien peur que cela ne perdure. Et alors il s'est passé une chose très touchante, c'est que un jour j'ai mis le point final tout de même, bon, et on était en Corse chez Michel tous les deux, et donc je lui avais recopié le texte, j'en avais lu bien sûr des phrases par étape. Recopie le texte terminé, et chacun donc avait dans ses mains un texte de la chanson. Il a mis la musique sur la cassette, à l'époque c'était les cassettes audio, et on s'est mis à chanter tous les deux à tue-tête mon texte sur la musique. Et ça, c'est une chanson assez longue qui dure 4 minutes et demie. Et quand on a relevé la tête tous les deux, on pleurait.
0: La bête immonde, Michel Fugain, pour la musique, pour le chant. Les paroles sont signées Claude Lemel. Il est ce soir notre invité dans Décibels et il partage avec nous jusqu'à 21h ses chansons préférées.

0: Pourtant, Anne Masseran, Louis Chédid l'avait appelé la nazi-nostalgie. Ici, c'est la bête immonde, chantée par Michel Fugain sur un texte magistral, je dois dire, bravo, de Claude Lemel, qui est ce soir.
1: Bah, quand on traite une idée comme ça, on n'a pas le droit de passer à côté.
0: Non. Hein, c'est... Je comprends les huit.

0: jours et 8 nuits de travail.
1: Ah oui, oui, non, non, c'est, ça mérite, c'est une idée qui mérite vraiment beaucoup, beaucoup, beaucoup, beaucoup de travail et un travail avec toujours, toujours, toujours l'émotion présente. Si on lâche à un moment l'émotion, on n'est plus dedans, quoi.
0: Vous avez vu, il vous livre des petits tips, des petits trucs, des petites astuces si vous aussi vous voulez écrire des chansons. Je vous souhaite, les amis, autant d'imagination et de talent que mon invité de ce soir, Claude Lemel.
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0: Alors, vous aimez beaucoup Gaël Faye, Claude Lemel.
1: J'adore.
0: Alors, il est à la fois auteur, compositeur, chanteur, romancier aussi. Vous avez choisi Petit Pays. Alors, ça tombe bien, c'est à la fois une chanson sur son album Pili Pili sur un croissant au beurre en 2013, il me semble. Et puis, quelques années plus tard, le titre de son roman.
1: Absolument.
0: Vous l'avez découvert comme ça, Gaël ?
1: J'ai découvert à travers un album qui a atterri chez moi, que j'ai écouté avec beaucoup de gourmandise, d'intérêt et de passion. En plus, il se trouve que Gaël Faye, bon, qui est rwandais, il est né au Burundi, il est né à Bujumbura, et ma belle-fille est burundaise. Donc, ça fait une petite raison supplémentaire.
0: Ça fait une chouette connexion.
1: Pour l'apprécier. Car ma petite fille, Naya, qui a 9 mois et demi, est franco-burundaise. Voilà.
0: Oh, bisous Naya, elle comprend pas ce qu'on dit, mais il faut qu'elle sente l'amour qu'on lui envoie.
1: Ah oui.
0: Et puis cette chanson qui est une merveille, j'adore. Petit Pays, c'est Gaël Faye et c'est choisi pour vous par Claude Lemel.

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0: Bujumbura, la ville de naissance de Gaël Faye.
1: Voilà, c'est ça, il venait là-bas.
0: Petit pays. Claude Lemel, alors là, pour le coup, on fait des grands écarts, comme si on était à la gym avec vous, puisqu'on passe de Gaël Faye à Mireille dans votre sélection de chansons préférées. Mireille et une chanson qui s'appelle « Fermée jusqu'à lundi », ben, je ne la connaissais pas.
1: Oui, il y a évidemment une raison à ça, c'est que j'ai eu la chance de faire partie du petit conservatoire de la chanson de Mireille, donc de 1965 à 1967.
0: En tant que chanteur ou en tant que déjà parolier, auteur?
1: On était obligé de chanter quand on était chez elle, donc moi mon but c'était d'écrire.
0: Oui.
1: Ayant réussi l'audition chez Mireille, il fallait que je chante aussi.
0: Elle était sévère. On a vu au moment de la disparition de Françoise Hardy, on nous montrait, vous savez, quelques moments où elle disait « Mademoiselle Hardy, qu'est-ce que c'est que ce yé yé yé que vous répétez comme ça sans cesse ?» Elle avait l'air un peu sévère mais rigolote. Non,
1: elle n'était pas sévère. Bon, elle aimait bien lancer quelques petites piques, mais en réalité, quand on regarde bien les émissions et quand on plonge dans son regard, il y a beaucoup de bienveillance, beaucoup de bienveillance. Moi, j'ai adoré travailler avec cette femme. Elle m'a apporté beaucoup, beaucoup, beaucoup. Et je suis reconnaissant à la vie de m'avoir permis de la trouver sur mon chemin. On a toujours été en relation. Elle est décédée en 96, à 90 ans. Toujours, toujours, je l'appelais, j'allais la voir, j'allais boire un thé avec elle.
2: Lemel. Bonjour Lemel, comment allez-vous?
1: Elle m'a toujours appelé Lemel, jamais Lemel. Claude.
0: Jamais. Elle était fière de votre parcours? Parce que sacré parcours quand même.
1: Je crois qu'elle était heureuse et fière du parcours de beaucoup de ses élèves. Parce que le nombre de gens qu'elle a formés, c'est quand même extrêmement impressionnant. C'est quand même chouette d'avoir cette impression d'avoir été utile, quoi.
0: On en revient beaucoup à ça, hein, j'ai l'impression, Claude Lemel, quand même. Quand je parlais de votre livre, quand vous parliez des ateliers, etc., être utile.
1: Je sais pas, c'est une chose indispensable dans la vie. Je pense que c'est très triste d'être égoïste et uniquement tourner sur soi-même. Et puis bon, franchement, si ta fenêtre est ouverte que sur toi-même, tu vois pas grand-chose. Hein.
0: Ça, c'est vrai. Et Mireille l'avait compris. On l'écoute donc. Fermé jusqu'à lundi. C'est Mireille. Pour vous, Lemel.
1: Merci, madame.
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0: Mireille, Jean Sablon et Mireille qui envoie bouler un patron un peu trop visqueux dans la chanson, c'est pas mal. Ça vous a fait rire, Claude Lemel?
1: Ah bah oui, oui, je trouve que c'est très actuel, ça. Bon, elle était tout à fait féministe, hein, Mireille, c'est clair. Et le texte est de Jean Noah, merveilleux auteur aussi.
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0: On est ensemble jusqu'à 21h avec Claude Lemel qui demain fêtera ses 80 ans sur la scène du Café de la Danse, une jolie salle parisienne avec des amis dans la salle, Nana Mouskouri ou Michel Fugain, des amis sur scène aussi, Anne Silla, Gilbert Montagnier ou encore Rose que nous avons entendu tout à l'heure.
1: Et Fugain aussi, il sera
0: et
1: sur
0: Fugain,
1: scène
0: il va chanter
1: également,
0: avec vous.
1: Également.
0: Et donc vous chantez, parce que là on a évidemment vanté vos textes, c'est pour ça qu'on vous connaît. Je parlais tout à l'heure de l'été indien, les yeux d'Émilie, la fille aux yeux clairs de Sardou, etc. Il y en a plein d'autres. Vous chantez, vous aimez chanter?
1: C'est un petit bilan, surtout, que je peux faire. Bon, j'ai commencé en chantant au petit conservatoire. Je ne suis pas, évidemment, ni Caruso.
0: On vous demande pas de chanter l'opéra, bon, Claude Lemel.
1: Mais ça va, je chante convenablement. J'ai un très bon guitariste, Philippe Herouette, qui m'accompagne. Bon, très franchement, je fais pas mal de petits tours de chant ici et là. Les gens n'ont pas l'air de se plaindre, ils ont l'air plutôt d'être contents, parce qu'en plus je raconte des petites anecdotes sur la façon dont les chansons sont écrites, etc. Non, bon, je crois que c'est assez sympa. Bon, je me suis remis à chanter il n'y a pas longtemps, prendre la guitare, et accompagné par mon cher Philippe, parce que, voilà, c'est l'heure du bilan. Il y a pas mal de chansons que les gens connaissent, il y en a aussi pas mal qui ne connaissent pas. Et celle-là, j'ai envie de les chanter. Par exemple, il y a une chanson que j'ai écrite pour Sardou. Bon, on connaît la fille aux yeux clairs, mais qui s'appelle La colline de la soif, qui était sur son dernier album, qui est une chanson qui traite du problème de l'eau, qui est un problème extrêmement sérieux, bon, et que j'ai envie de chanter pour deux raisons. D'abord parce que j'aime la chanson, et ensuite parce que c'est un sujet qui, je crois, mérite d'être aussi évoqué sur scène. Puis on a dit tellement de conneries sur Michel. Bon, qu'on a étiqueté, parce qu'en France on adore ça.
0: C'est le punk
1: étiquettes.
0: De droite,
1: voilà.
0: Michel.
1: Oui, bah oui, mais enfin bon, là c'est pas du tout une chanson de droite.
0: Non.
1: Hein. C'est une chanson totalement écologiste. Bon, bah c'est bien de le dire aussi, de
0: bien
1: lui
0: sûr.
1: Rendre hommage et de dire il a chanté ça également.
0: Ouais.
1: Voilà.
0: Alors vous avez dit tout à l'heure, avec humour, je ne suis pas Caruso, lui non plus, Alain Souchon, et pourtant on l'aime passionnément. La chanson que vous avez choisie de Souchon, c'est La beauté d'Ava Gardner.
1: Ah, j'adore ça. Je trouve que c'est une très très belle chanson. Puis alors, c'est exactement Souchon, c'est-à-dire
0: oui.
1: Cette espèce de sensibilité très très très très fine et qui n'a l'air de rien comme ça. Bon, il a l'air de pas y toucher, Alain, mais quand il écrit des choses comme ça, je trouve que c'est d'une très très grande émotion. Dans le même style, il y a une chanson qu'il a écrite pour Françoise Hardy que les gens ne connaissent pas, qui s'appelle C'est bien moi. Et qui est une chanson merveilleuse, quoi.
0: Ah, notez-la pour la découvrir après, alors.
1: C'est bien, ouais. Moi. Ah, c'est une merveille. Voilà, bon, enfin, il le sait, Alain. Je l'admire énormément, mais je l'admire pas seulement. Je l'aime, j'aime ce qu'il fait.
0: Oh, c'est beau, l'amour.

0: Souchon qui réussit à dire tellement de choses en 2 minutes. Certains font des discours pendant 50 ans et n'arrivent pas à dire tout ça.
1: C'est bouleversant.
0: C'est beau, hein ?
1: Ça me fait penser à une phrase de Brassens qui disait « Pourquoi philosopher alors qu'on peut chanter ?»
0: Oh, j'aime beaucoup cette phrase. Je vais la noter. On fera des t-shirts pour vos 81 ans. D'accord, Claude Lemay ?
1: Si j'y arrive, mais...
0: Ah, mais je compte sur vous, moi.
1: Je l'espère bien.
0: Je vous ai... Ah non, tout à l'heure, je vous ai noté pour 20 ans de plus, moi. On fera vos 100 ans sur scène.
1: À 81, je serai tout neuf, puisque 9 fois 9.
0: Ah bah oui, exactement. Dernière chanson de l'émission. C'est une chanson que vous avez signée. Ça aurait pu, si c'était moi qui choisissais, être celle-ci. Parce que vous n'êtes pas un snob, Claude Lemay, et que Carlos, c'est un artiste pour qui vous avez écrit cette chanson, Big Bisou.
1: Oui, aussi Rosalie.
0: Rosalie. Il a apporté beaucoup de choix, Carlos.
1: Oui. Ça manque beaucoup, des gens comme lui, aujourd'hui. Parce que c'était un homme extrêmement intelligent et qui travaillait dans la distraction. Voilà, c'est très bien d'avoir des gens qui savent le faire et qui peuvent le faire et qui consacrent leur vie à le faire.
0: C'est vrai.
1: C'est très difficile d'être un... comme disait Dassin, il avait ce terme distracteur public. Alors, je ne sais pas si ça existe, si c'est...
0: Et ça décrit bien ce que faisait Carlos.
1: Mais c'est ça, quoi. Donc, non, c'est vachement difficile et lui, il le faisait merveilleusement bien. Je pense qu'il manque beaucoup, Carlos.
0: Moi, je suis contente qu'on ait pris le temps de parler de lui une petite minute.
1: Voilà,
0: et donc, ce n'est pas avec Carlos que nous allons terminer l'émission. Non, car c'est Claude Lemay qui a pris les commandes de la programmation musicale. Et on termine avec une chanson que vous avez écrite pour Isabelle Aubray. Elle s'appelle « Des cornes Noailles à l'Oural ».
1: Oui, c'est ça. Bon, c'est une chanson d'espoir, parce qu'il faut tout de même terminer par une note d'espoir sur une musique de Roger Candy, qui nous a quittés il y a quelques années, et qui était le deuxième mari de ma première femme.
0: Ah oui, donc on reste en famille.
1: Totalement conjugal.
0: C'est parti. Claude Lemay, merci d'être venu nous voir et bon anniversaire.
1: Merci beaucoup, Émilie. Merci du fond du cœur.

0: C'est assez fou, hein. Plus ils ont de talent, plus ils ont de succès et plus ils sont sympas et modestes, ces artistes. Merci à Claude Lemel pour ce moment rare et merci à vous d'avoir écouté.
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4: Ah, souvenir 68. J'écoutais la radio, je marquais sur un petit cahier les chansons qui passaient, leur position hit parade. Et là, un jour, Robert Charlebois, Louise Forestier, un morceau psychédélique, une espèce de rock bizarroïde qui parle de compagnie aérienne, de voyage.

0: Robert Charlebois qui a sûrement révolutionné avec ce titre toute la musique rock québécoise.
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4: Bonjour, merci d'avoir choisi votre radio ici. C'est Willy vient déjeuner chez vous, numéro 1071. Et oui, ça filoche, mes amis, ça filoche. J'espère que vous avez passé une bonne semaine. On salue de nouveau nos amis de chez Picard. Hein. Ce sont les plus heureux en ce moment, au frais, toute la journée, bande de vénards. C'est donc reparti, voilà, pour vos 55 minutes, pas comme les autres, avec ce talk show, pas comme les autres, sur cette radio, pas comme les autres. Nous sommes en direct tout l'été. Attention, hein, vous voyez ici, on est différents, on fait pas de best-of à la con en juillet et en août. Hein. Non. Aujourd'hui, je suis là avec vous tout l'été. On vous accompagne. Aujourd'hui, je suis dans les locaux de nos amis de Ici Azur à Nice. En fait, j'en avais marre des 40 degrés à Paris. Je me suis dit, tiens, où est-ce que je peux aller? Bah, bim, je suis allé dans la dernière région de France où il fait encore 40 degrés. Et voilà. Allez, je suis malin. Allez, notez bien les dossiers du jour. Dans un instant, on est tous évidemment très marqués. Hein, dès qu'il y a des feux de forêt avec cette canicule, aucune forêt, aucune région n'y échappe. Du coup, tiens, j'ai eu envie de savoir comment vont nos forêts, comment les protéger. Est-ce qu'il y a du surtourisme aussi dans les forêts, comme il peut y en avoir dans certaines villes ou dans certains monuments? Ben, on va en parler dans une minute. Et à 12h30, le boom du e-commerce. Jamais nous n'avons autant dépensé d'argent dans des achats à distance, sur des plateformes ou dans des boutiques en ligne. Tenez-vous bien, l'année dernière, on a dépensé 200 milliards. T'imagines, 200 milliards d'euros. Pourquoi cette frénésie? On en parle dans 20 minutes. Et bien sûr, on ne change pas une formule gagnante. Vous le savez maintenant, on fait cette émission ensemble. Notez bien le numéro, s'il vous plaît. Ayez pitié de moi. Notez 0810 055 056. C'est la libre antenne de tout l'été. Vous m'appelez pour discuter de ce que vous voulez. Si vous voulez réagir sur les thèmes du jour, est-ce que vous aimez vous balader en forêt? Dites-moi dans quelle forêt vous allez. Pareil que les balades en forêt, ça fait du bien pour le moral. Est-ce que c'est le cas? Si vous avez été témoin d'un incendie en ce moment dans les forêts, bien appelez-nous aussi. Est-ce que vous achetez beaucoup en ligne? Qu'est-ce que vous achetez? Ou alors non, est-ce que vous préférez les magasins physiques? Si vous êtes sur la route pour les vacances, parce qu'aujourd'hui c'est rouge, Bison Futé, il n'est pas content, il voit rouge. Eh bien, si vous êtes sur la route, appelez-moi. Si vous êtes chez vous, appelez-moi aussi. Bref, c'est la libre antenne du week-end, vous êtes chez vous. 0810 055 056 et vous repartez avec votre sélection pour une carte carburant au teint bronzé d'une valeur de 200 euros. Voilà mes amis, j'ai tout dit. Alors zou, envoyez-moi ce jingle. Allez, on commence. Allez,
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4: Et ouvrons notre premier dossier. Bonjour Rémi, ça va-y?
5: Bonjour.
4: Bienvenue ici, mon cher Rémi. Alors, vous êtes chef du pôle national défense des forêts contre les incendies à l'Office national des forêts. D'abord, Rémi, première question que j'avais envie de vous poser, elle va peut-être vous paraître un petit peu banale, cette question, mais j'imagine que vous êtes comme nous très touchés, là, de voir toutes ces forêts, là, sous le feu, comme on peut le voir depuis plusieurs jours partout en France. J'imagine que ça doit vous toucher.
5: Oui, tout à fait. Alors moi, c'est mon métier, la prévention des incendies de forêt. Donc malheureusement, j'ai l'habitude d'en voir, mais on n'a pas forcément l'habitude de voir des choses aussi graves que ce qui se passe en ce moment.
4: C'est ça. C'est grave parce que c'est partout en France. Hein. Ça, c'est nouveau, hein, des forêts jusque dans le nord du pays.
5: C'est ça, c'est ce qui se passe en ce moment, c'est vraiment un marqueur du changement climatique. On a le risque incendie qui remonte en altitude. On a eu le feu à 10 dans la montagne la semaine dernière. Et puis, ça remonte aussi vers le nord. Et le feu de Fontainebleau, c'en est un triste exemple.
4: Comment est-ce que vous étiez préparé à cela? Parce que je suppose que vous êtes préparé depuis longtemps à l'Office national des forêts, évidemment. Mais comment est-ce qu'on se prépare à cela?
5: Alors nous, notre métier, c'est la prévention des incendies. Mmh. Et donc, on s'y prépare en faisant des patrouilles de surveillance pour alerter, pour aller aussi sensibiliser le public à tous les gestes de prudence, pour aller aussi contrôler l'application de la réglementation, parce que malheureusement il y a des fois des choses qui sont interdites et il faut aussi pouvoir réprimer ça. Et dernière chose, on a des patrouilles de première intervention aussi, donc ils vont pouvoir, alors qu'on a des petits moyens, on n'est pas des pompiers, mais pour éteindre les feux naissants ou au moins les limiter en attendant que les pompiers arrivent.
4: Vous disiez voilà que vous faites de la prévention auprès du public, parce que la plupart des feux, des incendies de forêt sont c'est une cause humaine évidemment. Hein.
5: Oui, c'est ça. On a coutume de dire qu'il y a 9 feux sur 10 qui sont dus à la présence de l'homme. Le dernier 1%, le dernier 10% étant les feux de foudre, et malheureusement on en a eu aussi cette année. Mais sinon le reste effectivement c'est dû à la présence de l'homme, et donc ça veut dire que c'est des choses qu'on peut éviter en faisant attention.
4: Exactement. Une forêt qui prend feu, elle repoussera un jour?
5: Alors oui, la nature a horreur du vide et arrive à boucher les trous. On peut l'accompagner. Il y a des choses à faire pour l'accompagner, mais une forêt repoussera. Ça prendra du temps, mais elle finira par revenir.
4: Parce qu'un arbre qui a brûlé, il est fichu. Ou ça dépend. Alors,
5: Ça dépend de l'intensité du feu. Ça dépend si le feu il est passé vraiment juste en sous-étage, donc il a brûlé que les herbes, les broussailles qui étaient en dessous, ou s'il est monté un peu le long des arbres, il les a un peu chauffés. Il y en a certains où ça va suffire à les faire mourir, et d'autres qui vont pouvoir résister. Et puis malheureusement, des fois sur des feux de très grosse intensité, là il y a vraiment tout qui brûle, quoi. Donc là c'est irréparable.
4: Donc il faudra 100 ans pour que ça revienne comme avant, c'est ça, sur certains arbres.
5: Oui, c'est ça. Alors dès les premières pluies, on va voir des choses qui vont reverdir. Ça va donner un peu une note d'espoir, parce que les herbes vont revenir, ça revient assez vite. Mais même les plantes, elles ont brûlé que la partie aérienne de la plante. Donc la partie du sol, ça va repousser, ça va repartir du pied. Donc ça va revenir tout doucement. Mais effectivement, avant d'avoir des arbres de 20 mètres de haut, il faudra beaucoup plus longtemps.
4: Est-ce que vous, à l'Office des forêts, vous êtes déjà en train de penser, j'allais dire, à la forêt de demain, c'est-à-dire à imaginer planter des arbres plus résistants? D'abord, est-ce que ça existe?
5: Alors, dans les conditions extrêmes comme ça, il n'y a pas d'arbres plus résistants que les autres. Par contre, effectivement, pour des feux plus communs, des situations plus communes, il y a des choses qui sont plus résistantes. Mais nous, ce qu'on essaye de faire, c'est d'avoir des forêts qui soient mieux adaptées au changement climatique de façon générale. On va pas chercher à planter une espèce qui résiste mieux au feu, il y en a pas toujours. Par contre, des espèces qui vont mieux résister à la chaleur, à la sécheresse, on va essayer de faire ça. Alors l'idée est pas de tout replanter, on aime bien, je vous disais, accompagner la nature, faire de la régénération naturelle, mais par contre, si on peut aider un peu et amener progressivement des choses qui vont être un peu plus résistantes, amener aussi des structures différentes, c'est important aussi de mélanger les espèces, d'avoir pas mal de biodiversité, parce que comme ça, on met pas tous ses œufs dans le même panier.
4: C'est ça.
5: Et s'il y a quelque chose qui marche bien, ça marche bien. Des choses qui marchent moins mal, on n'a pas tout un tas de trucs qui marchent mal. On essaie de mélanger un peu, c'est ça qui est le mieux pour s'adapter au changement climatique.
4: Dernière question, mon cher Rémi, parce que je sais que vous êtes en vacances, donc merci d'avoir pris quelques minutes pour nous, mais est-ce que je lisais par exemple, si vous parliez de la forêt de Fontainebleau, il y a 18 millions de promeneurs, c'est ça, chaque année dans cette forêt?
5: Alors oui, il y a beaucoup de gens. Il y a beaucoup de gens qui viennent en forêt. Alors c'est particulier à Fontainebleau parce que c'est proche de Paris et il y a beaucoup de gens à Paris. Mais autour de toutes les grandes villes, il y a des forêts qui sont beaucoup fréquentées parce que ça fait du bien d'aller se promener en forêt. C'est important ça.
4: Donc il y a pas de surtourisme en forêt, Rémi. Hein. On parle pas de surtourisme en forêt, on se dit pas qu'il faut limiter.
5: On peut pas parler de surtourisme, mais il y a effectivement des endroits qui sont plus fréquentés que les autres. Mais quand on fait de la prévention, c'est dans ces endroits-là qu'on va aller en priorité. Le but du jeu, c'est pas de rester caché dans nos forêts, c'est pas comme ça qu'on fait de la prévention, c'est d'aller voir les gens pour leur expliquer. Donc c'est dans ces forêts-là qu'on va aller le plus.
4: Eh ben, merci beaucoup pour votre travail essentiel, mon cher Rémi. Embrassez vos deux enfants, parce que je sais qu'ils sont fans de Fort Boyard et fans de moi. Et ça, je le comprends bien. Merci beaucoup, Rémi, chef du pôle national des... Oui, vous les embrassez. Hein.
5: Oui, chef du pôle national. Ce sera fait, il n'y a pas de souci.
4: Eh ben, vous êtes adorable. À bientôt, Rémi. Chef du pôle national défense des forêts contre les incendies à l'Office national des forêts. Voilà, allez, maintenant, c'est vous que je veux entendre, mes amis. C'est la libre antenne du week-end. Venez réagir là-dessus. 0810 055 056. Si vous aimez vous balader en forêt, dites-moi dans quelle forêt vous allez. Voilà, si vous êtes touché par tous ces incendies. 0810 055 056. Mais d'abord, tiens, écoutons ça. Et alors, ça, c'est. Ça je sais. Ça c'est Ça c'est quand on met le casque trop près du micro là dans les studios de radio, ça fait ça. Ou sinon ça fait la chanson de Zazie.

0: 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C'est évidemment Zazie avec Zen Jingle.
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0: Je suis très heureux d'être avec vous, mes amis. Nous sommes en direct, hein. Je vous abandonne pas de l'été. Aujourd'hui, je suis en direct des locaux de Ici Azur. Merci pour l'accueil, les gars. Qu'est-ce que vous êtes gentils, hein. J'ai été très bien reçu. On m'a offert un bon café, lyophilisé, mais c'est pas grave, c'est le geste qui compte. Vous voyez? Arrêtons d'être... J'ai demandé à David. David, ça va, mon David?
3: Oui, bonjour Willy, ça va et vous? Et toi?
0: Très bien. Ah oui, tu peux me dire. Tu l'aimes comment, ton café, toi, habituellement? C'est quoi, tu...
3: Un café serré et sans sucre.
0: Ah, comme moi, sans sucre comme moi, parce que tu fais attention à ton corps. Tu as un joli corps comme le mien?
3: Je vais pas le dire, hein. On est à la radio, on voit rien, mais ouais, on n'est pas trop mal.
0: Et on n'est pas trop mal, David et moi. Je trouve qu'on s'en sort bien. Bon, tu nous appelles d'où, mon David?
3: De Lyon, ah, la ville de Lyon.
0: Ah, mais j'adore Lyon, moi. Franchement, Lyon, je trouve que vous avez tous les avantages de Paris sans les inconvénients. J'adore cette ville.
3: Oui. Écoute, c'est une jolie ville et c'est vrai que c'est différent de Paris. Ça va peut-être moins vite, mais il y a notre cher maire actuel à Lyon. Lui, il est tranquille d'ailleurs.
0: Ah oui, il est tranquille, lui, il est bien, lui. Non, mais c'est bien. Attends, Lyon, t'as vu, en une heure, t'es à la montagne, tu prends le TGV en une heure, t'es à Marseille, tu prends le TGV en deux heures, t'es à Paname. C'est génial.
3: Vrai, c'est vrai, c'est vrai.
0: Voilà, tu prends le TER en 8 heures, t'es à Clermont-Ferrand, enfin c'est fabuleux. Mon cher David, tu voulais réagir sur quoi, mon bébé?
3: Eh ben, sur les feux de forêt, je voulais réagir.
0: Vas-y. Feux de forêt. Alors, je t'écoute.
3: Eh ben ouais, en fait, c'est vrai que là, en ce moment, il y en a beaucoup, hein, on le voit tous. Ouais. Et moi, vers Lyon, là, j'habite Lyon, et en périphérie de Lyon, eh ben c'est fou parce que ça brûle. Enfin, pas, ça a été éteint, bien sûr, par les pompiers. Mais il y a des prairies, des arbres là qui ont brûlé. J'ai vu ça ce matin, en fait, en faisant les courses.
0: Et c'est la première fois que tu vois ça, toi. C'est la première fois que tu vois ça du côté de chez toi.
3: D'aussi près. Alors après, je connais un peu aussi le sud, du côté de Valence. Mmh. Donc là-bas, oui, en bord d'autoroute, par exemple, des fois, il y a de plus en plus de feux. Mais c'est vrai qu'à la base, les feux de forêt, c'était vraiment dans le sud.
0: C'est
3: et
0: ça,
3: là, ça commence tôt, et on en retrouve même jusqu'à Fontainebleau, quoi, vers Paris.
0: Voilà. C'est démentiel. Après, quand on voit que la plupart sont allumés quand même par des crétins, mais c'est hallucinant, quoi. Il y en a un qui a jeté un mégot, parmi l'un des départs de feu à Fontainebleau. Enfin, c'est un mégot. Enfin, non, mais c'est démentiel. On est quand même chez les tarés, quoi.
3: Ah, ça c'est sûr, hein. Je t'avoue que tu vois, peut-être je suis un crétin, je fume, c'est pas bon pour la santé.
0: Non, c'est bien,
3: ça me rassure. Mais je te rassure, ça fait des années, ça fait 10 ans, 15 ans, ça fait longtemps que je fume. Mais avec moi, j'ai toujours un cendrier portatif.
0: Ah oui, voilà.
3: Et quand je vois des gens, encore aujourd'hui, hein, en pleine canicule, ils jettent leur mégot par la fenêtre de la voiture, franchement, ça... Je suis désolé, mais je sais pas. Enfin, j'ai
0: bien
3: les voir.
0: Cons. Mais... Non, mais t'as raison, Toi. C'est des cons finis parce que franchement, tu vois, on a eu Rémi Savasi là de l'Office national des forêts, tu vois, qui se bat, qui fait de la prévention auprès des gens. Puis en fait, après, quand en face, tu te retrouves en face de crétins qui balancent encore leurs clopes alors que tout est sec. Déjà, balancer les mégots par terre en temps normal, bon. Mais enfin, dans la nature, quand c'est sec, déjà, enfin bon. Bon, David, tu fais attention. Tu fumes combien de cigarettes par jour, mon David?
3: 10.
0: Donc à 15 euros le paquet, donc tu es multimillionnaire, mon David, c'est ça? Tu as hérité?
3: Non, j'ai pas hérité. Je m'adapte. Et c'est vrai que d'ailleurs, c'est carburant que tu offres.
0: Ah, ça te ferait. Est-ce que tu veux, une carte carburant ou une carte clope, mon David? On peut s'arranger, t'inquiète pas.
3: Carburant, ce sera juste pour allumer ma voiture, hein, pas pour allumer les feux. Hein. Moi, je suis. Non, t'inquiète pas.
0: Parfait. Après moi, tout ce week-end, je suis à Nice. Hein. Si tu veux, je vais à Vintimille t'acheter des clopes sous le manteau pour pas cher. Je t'embrasse fort, mon David. Tu prends bien soin de toi, hein, d'accord? Merci infiniment de ta gentillesse et de ta. Eh bien, je suis content. Je crois que c'est la première fois qu'on s'entendait. Donc, ça me fait trop plaisir de t'avoir eu au téléphone.
3: Merci beaucoup, Willy. Je te remercie beaucoup, toi aussi. Et puis, écoute, à très bientôt.
0: À très, très vite, mon David. Et tu repars avec ta sélection, le tirage. Donc, c'est demain pour cette carte carburant. Allez, dans un instant, je vais vous présenter un invité pas banal parce que j'aime plus que tout, même l'été, vous présenter des invités pas banaux. Mais d'abord, voici Pierre Demar avec Je pense à vous. Et il va démarrer maintenant.

0: l'émission comme ça. C'était Pierre Lemar et que je pense à vous. Un jingle, allez.
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0: On dirait ma voix finalement. Allez, comme promis, place à la personne pas banale du samedi. Bonjour Lucie Lebalche.
3: Bonjour.
0: Bienvenue ici ma Lucie, ma petite chérie. Alors ma Lucie, d'abord tu habites à Nice, c'est ça?
3: Oui, j'habite à Nice.
0: Eh ben voilà, comme je suis à Nice tout le week-end, je me suis dit je veux absolument rendre un petit hommage à une niçoise pas comme les autres. D'abord tu as quel âge ma Lucie?
3: J'ai 13 ans.
0: 13 ans. Et est-ce que tu peux nous dire ce qui s'est passé pour toi, là, il y a quelques jours? Allez, on va dire début juillet, t'as reçu une nouvelle et on t'a dit quoi? On t'a dit, Lucie, tu es...
3: Ben, j'ai reçu mon baccalauréat avec mon son très bien.
0: Et voilà. Lucie Lebalche, elle a eu son bac normal à 13 ans avec mention très bien. Donc ton vrai bac, hein, le bac, hein, on est d'accord. Hein.
3: Oui, le bac.
0: C'était le bac quoi? C'était quelle filière?
3: Bah, ma spécialité, c'était maths, physique et SVT.
0: Tout à fait, exactement. Donc, à 13 ans, dis donc. Donc, t'as été bonne dans toutes les matières ou est-ce qu'il y a une matière où t'es nulle, Lucie? La plus mauvaise note, c'était combien?
3: Ma plus mauvaise note, c'était un 12.
0: Ouais.
3: En histoire géographie, l'année dernière, en première.
0: Qu'est-ce que tu es nulle, Lucie? C'est pas possible d'être aussi nulle. Hein. Alors dis-moi, ma Lucie, est-ce que ça a été facile pour toi, là, voilà, quand on a 12, 13 ans, d'être dans une classe où tous les autres étaient plus âgés? Est-ce que tu as été bien accueillie par les autres élèves? Comment ça s'est passé?
3: Oui, ben, je suis au lycée Michelet, qui est un lycée spécialisé pour les personnes HPI, entre guillemets.
0: D'accord.
3: Donc, je pense que je m'entendais très bien. Ouais. Avec les autres personnes de ma classe, parce qu'on pensait d'une manière similaire.
0: Ouais.
3: Oui, donc ça se très bien.
0: Donc voilà, vous vous entendiez tous très très bien. Et est-ce que toi, parfois, quand tu rencontres des jeunes filles de ton âge, tu vois, qui ont 13 ans, et j'allais dire qui sont moins HPI, on va dire, je sais pas comment dire, qui sont un petit peu plus crétines que toi. Est-ce que tu arrives quand même à tisser des liens avec, j'allais dire, des jeunes filles un petit peu moins intelligentes que toi?
3: Oui, ben, bien sûr, parce que je pense qu'on a quand même des similarités, notamment au niveau de l'âge.
0: Ouais.
3: Genre, on peut s'entendre sur différentes choses qui peuvent être plutôt liées, à notre âge et nos expériences.
0: Ouais.
3: Oui, je pense que c'est juste des liens différents et peut-être un peu plus superficiels qu'avec des personnes de ma classe, par exemple.
0: C'est ça.
3: Mais non, on s'entend très bien avec. En général, on s'entend très bien avec les personnes, je pense.
0: Bah alors attends, est-ce que tu arrives à trouver des jeunes filles de 13 ans qui sont comme toi passionnées d'arithmétique, de thermodynamique et de radioactivité? Je n'ai rien compris à aucun de ces mots, Lucie, rien. C'est quoi thermodynamique, c'est quoi ça? C'est les thermolactiles, c'est les damars thermolactiles, c'est les t-shirts pour les vieux là quand froid? Non, c'est pas ça. Hein.
3: Non, c'est c'est au niveau des échanges au niveau des températures des différents corps.
0: Ah bon, oh là là. Et donc ça te passionne?
3: j'adore. Oui.
0: Ah mais t'es génial, mais je t'adore toi. Et qu'est-ce que tu vas faire plus tard? Maintenant que t'as le bac, là, tu fais quoi là l'année prochaine en septembre?
3: Oui, donc là je vais rester dans mon lycée, je vais faire leur classe préparatoire.
0: Ok.
3: Et j'aimerais bien intégrer une grande école.
0: Bah, je pense, là, quand même.
3: Ingénieur.
0: Bah, il y a intérêt, hein. T'as intérêt de réussir, Lucie. Tu me fous pas la honte, hein. Attention, Lucie. Chaque année, je vais te rappeler à la même époque pour savoir ce que tu as fait de ton année scolaire. D'accord? Tu ne me déçois pas.
3: Oui.
0: Bon, en tout cas, je t'embrasse fort. T'es adorable, Lucie. Bravo, hein. Et je crois qu'en plus, tu es fan de piano. Tu aimes interpréter qui au piano?
3: Oui.
0: T'aimes qui?
3: Bah, j'adore, l'époque, romantique. Liszt ou Chopin, par exemple.
0: Ah oui, Richard Clayderman, moins. Tu connais Richard Clayderman? Tu en parleras à tes parents, tu verras. C'est spécial. Bravo, Lucie Lebalche, en tout cas. Bravo. Voilà, on voulait juste embrasser donc Lucie Lebalche. Elle est à Nice et elle a eu son bac à 13 ans.
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2: Allez, partons gaiement vers la deuxième demi-heure de votre grand talk show du week-end en direct partout en France. Ici, l'été, c'est pas fermé. Dans un instant, on va évoquer le business de la vente en ligne. On n'a jamais autant dépensé dans le e-commerce. Comme vous le savez, aujourd'hui, je suis en direct de Nice, chez nos amis de Ici Azure. Je voulais en profiter vraiment pour remercier toutes les équipes techniques, parce que c'est ça qui est génial avec ce réseau Ici, c'est que on peut aller partout en France, puisqu'il y a 44 locales partout, avec des techniciens, des animateurs, des journalistes, tout près de vous. Et quand je vais les voir, eh ben, je suis à la fois près de vous, et même quand vous êtes loin, eh ben, on est prêt quand même. Vous voyez ce que je veux dire? C'est ça qui est génial. Voilà, cette radio, elle est extraordinaire. J'adore Ici, j'adore être ici avec vous. Donc, merci infiniment pour votre fidélité. Et merci à toutes les équipes de me recevoir toujours avec beaucoup de gentillesse. Vous faites partie de ce programme, mes amis. Alors, rappelez-moi, 0810 055 056. C'est la libre antenne du week-end. Si vous voulez réagir sur les petites forêts, dont on a parlé tout à l'heure, on va parler du e-commerce, les ventes en ligne. Vous pouvez nous appeler. Vous voyez, cette émission, elle est à vous. Je repense à Lucie Lebalch, là, 13 ans. Elle a eu son bac, mention très bien. Elle a été interviewée par un couillon de première. Vous voyez, c'est ça, cette émission, elle est géniale. Tout peut arriver. 0810 055 056. Mais d'abord, si vous n'avez pas suivi l'actu, pas de panique, l'actu vous suit. Il est temps pour moi de mettre les points sur les i.
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2: On commence avec les feux de forêt. L'homme qui est à l'origine d'un incendie à Remoulins dans le Gard est un jeune pâtissier. Certainement quelqu'un spécialiste des desserts flambés. Emmanuel Macron s'est rendu à Fontainebleau auprès des pompiers qui luttent contre les feux de forêt. 2000 hectares ont déjà été ravagés, soit l'équivalent surface de l'ego d'Emmanuel Macron. La forêt de Fontainebleau et Patrick Bruel ont un point commun. Les deux ont le feu au cul. Fontainebleau ravagé par les flammes, Bruel ravagé par les femmes. Du monde, ce soir la France va jouer la petite finale, un truc qui ne sert à rien, comme Olivier Faure. N'empêche, c'était bien la peine que Didier Deschamps les refasse, hein, tout ça pour qu'il finisse son mandat à la tête des Bleus en se cassant les dents sur l'Espagne. Franchement, c'est pas la peine. Zinedine Zidane devrait donc prendre la suite de Didier Deschamps à la tête des Bleus. Toujours est-il qu'avec Zidane comme sélectionneur, si on ramène la coupe à la maison, on sait déjà que ça sera pas une coupe de cheveux. Le président du Sénat, Gérard Larcher, présent sur le tournage de la prochaine saison de la série américaine Emily in Paris. Ce qu'il a préféré dans le tournage, ça reste la cantine. Dans Emily in Paris, on voit un Paris nickel avec des gens aimables, mais on n'y croit pas beaucoup. Hein. L'autre jour, j'ai vu une scène où elle met moins de 10 minutes à commander un café dans un bar et en plus, le serveur lui répond avec plaisir et en lui souriant en plus. N'importe quoi. N'importe quoi l'autre. Hein. Emily in Paris, pour un Américain qui regarde, c'est une série romantique. Pour un Parisien qui regarde, c'est une série de science-fiction. Bientôt, le crossover entre Emily in Paris et Faites entrer l'accusé. Emily Louis in Paris. N'empêche, Emily in Paris, ça peut aussi faire le titre d'un porno lesbien avec Paris Hilton. Hein. Emily in Paris. En Seine-Saint-Denis, une octogénaire retrouvée morte avec un pic à brochette dans le thorax. À cet âge, 80 ans, la victime n'était pas la merguez, mais la grand-merguez. Enfin, le saviez-vous, selon certains astronautes, l'espace a une odeur de steak grillé. Sandrine Rousseau demande qu'on arrête immédiatement d'utiliser l'espace. Bande de machos, va ! Allez, heureusement, dans 166 jours, c'est fini 2026.

chanson d'après, orchestral manœuvre, il nous attaque. T'as encore envie de faire balabalabal, c'est marrant. C'est la radio du palabalabal. Palabalabal. T'as vu? C'est fou ça. Vas-y, écoute une autre radio. Tu crois que sur notre radio, ils font ça? Non, chez nous, oui. Merci d'être avec nous. Dans un instant, on va parler de l'e-commerce. On a dépensé 200 milliards d'euros sur Internet. On en parle dans un instant. A tout de suite, mes amis.

0: sera le manoir Window Dark avec Souvenir. Et c'est un souvenir, c'est mon jingle. Allez, zou, zou, zou, allez, allez.
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0: Ouvrons notre nouveau dossier. Bonjour Marc L'Olivier.
3: Bonjour Willy.
0: Bienvenue ici mon cher Marc, vous êtes délégué général de la Fédération de l'e-commerce et de la vente à distance. Alors est-ce que vous nous confirmez Marc, j'ai lu ce chiffre, qu'en 2025 les Français, donc nous, hein, on a dépensé 200 milliards d'euros en achats sur Internet, c'est vrai ça?
3: Absolument, c'est avant de dire le e-commerce, c'est le commerce de demain, aujourd'hui c'est le commerce du quotidien.
0: Ah ouais.
3: 200 milliards, c'est 80% des Français aujourd'hui qui commandent sur
0: Internet. Incroyable.
3: Et en même temps qu'on se parle, Willy, il y a 150 commandes chaque semaine.
0: Chaque seconde.
3: Fin de l'émission, il y aura eu 500 000 commandes qui seront traitées par nos sites de e-commerce.
0: Ah mais moi je n'écoute même pas vos réponses Marc, je suis sur Amazon, donc vous pouvez me dire ce que vous voulez, j'écoute pas, j'achète en même temps. C'est un record, c'est une augmentation continue d'année en année?
3: Oui, c'est ça. Ouais. En fait, ça continue à se développer. On voit que c'est rentré dans le quotidien des Français.
0: Bah ouais.
3: Les Français, ils trouvent ça très pratique. Alors, ça veut pas dire qu'ils vont pas en magasin, mais c'est vrai que de plus en plus, on utilise aussi Internet en complément du magasin.
0: Voilà.
3: Et c'est quelque chose qui est pratique. Vous savez, Willy, le luxe aujourd'hui, c'est aussi le temps, et puis ça permet de gagner du temps.
0: C'est ça.
3: Et voilà. Donc, c'est pour ça que les Français aujourd'hui l'utilisent de plus en plus. Alors, c'est pas qu'un phénomène français, hein. C'est dans le monde entier
0: bien
3: aujourd'hui.
0: Sûr.
3: C'est vrai
0: bien
3: que les commerces se développent.
0: Voilà, bah vous avez déjà commencé à répondre, mon cher Marc, vous m'avez devancé, mais voilà, ceux qui disent « ça tue le petit commerce ». Non, vous leur dites « c'est un complément ».
3: Oui, c'est un complément, c'est pas parce que vous commandez sur Internet, alors j'ai cru comprendre que vous avez des sites préférés parmi d'autres, mais ça veut pas dire que vous n'allez pas en magasin, vous continuez à aller en magasin, vous regardez des séries sur votre ordinateur, mais vous continuez à aller au cinéma. Donc, si vous voulez, c'est devenu aujourd'hui un mode de consommation, qui est un complément du magasin, et dans ces 200 milliards, il y a beaucoup de chiffre d'affaires qui est réalisé par les magasins, qui proposent finalement un prolongement du magasin, et pour les gens qui habitent assez loin des centres urbains, c'est pratique, parce que

0: ils n'ont pas besoin de se déplacer, ils ont le magasin chez eux.
1: Voilà, on veut à la fois la proximité du petit commerçant et le côté pratique de l'e-commerce, quoi.
0: Et oui, puis les gens adorent les magasins, parce que le commerçant, bah, y a un rapport humain, etc., qui n'existe pas sur Internet. C'est pour ça que c'est complémentaire.
1: Ouais. Et est-ce qu'il y a encore quelque chose qu'on n'achète pas sur Internet? Je ne sais pas si ma question est bien claire, mais est-ce qu'il y a encore des choses?
0: Elle est très claire.
1: Ah, c'est vrai, elle est très claire. Eh bien, je suis ravie.
0: Elle est très claire. Elle est très claire comme toutes vos questions. C'est une excellente question. En fait, aujourd'hui, on achète tout. Ça peut être une maison en kit, une voiture, des fleurs, du fioul. Beaucoup de clim en ce moment, je vous le confirme, et de ventilo. Et en fait, le sujet sur Internet, c'est pas, on peut tout acheter, c'est de choisir, parce qu'on a un choix qui est évidemment beaucoup plus important. Et donc, c'est pas de trouver un produit, c'est plus de choisir parmi les nombreux produits qu'on vous propose. Et c'est là où l'intelligence artificielle va aussi venir faire évoluer les pratiques.
1: Ah voilà, bah décidément Marc, on est hyper bien liés tous les deux, hein, parce que c'est la question que j'allais vous poser. Il y a encore, j'allais dire, des nouveautés qui vont arriver dans la vente en ligne, là où vous nous dites que l'intelligence artificielle va vraiment être un plus bientôt.
0: Ouais. Alors, c'est pas une nouveauté, c'est une révolution. C'est-à-dire qu'aujourd'hui, c'est ce qu'on appelle le commerce agentique. C'est-à-dire qu'on a aujourd'hui un tiers des acheteurs qui utilisent le ChatGPT, Claude, Gemini pour faire leurs achats. C'est-à-dire que aujourd'hui, au lieu d'aller sur un moteur de recherche, on va demander à son agent de vous recommander un produit. Alors, comme il vous connaît très bien, parce que vous lui avez dit plein de choses, vous lui avez parlé de tout votre patrimoine, voilà, la loi, la santé, etc., et ben, il va vous recommander ça. Alors, au lieu d'avoir une liste de sites ou de produits et les choisir, ben là, il va vous orienter dans les choix. Et donc, effectivement, c'est quelque chose qui va quand même changer pas mal dans nos comportements. Et il pourra aller jusqu'à commander pour vous. Vous lui direz, achète-moi une paire de baskets en cuir à 120 euros chez un commerçant que j'aime bien. Mmh. Et il vous l'achètera. Donc, vous voyez, on change quand même de dimension. Alors, aujourd'hui, les Français sont encore réticents à confier l'achat à un agent. Mais pour choisir, ça peut être pratique.
1: D'accord, donc vous nous dites n'ayons pas peur, comme disait Roger Gicquel, la France a peur. Donc là, non, il ne faut pas qu'on ait peur de ça.
0: Alors, on n'est pas dans le même contexte quand même que celui de Roger Gicquel à l'époque.
1: Qu'on embrasse.
0: Absolument. Je pense que, évidemment, il faut être quand même prudent, notamment au niveau des données personnelles, etc. Mais si vous voulez, c'est des évolutions. Aujourd'hui, les gens utilisent de plus en plus ces agents-là dans le travail, dans le quotidien, et on le voit aussi pour faire leurs achats. Donc, j'ai envie de dire qu'il faut les utiliser, mais pas en abuser.
1: C'est ça. Et donc, vous nous confirmez que quand on achète sur Internet, Marc, on a des droits, on est d'accord? Excuse-moi de vous poser cette question, parce que souvent, ça revient un petit peu, voilà, les gens disent « Oh là là, j'ai toujours peur de me faire arnaquer ».
0: Alors, il y en a de moins en moins, parce que comme il y a plus de 80% des Français qui commandent sur Internet, je pense que maintenant, ils ont confiance, mais c'est un sujet qui est essentiel, et toutes vos questions sont excellentes, parce qu'effectivement, la confiance est au cœur du commerce électronique. C'est-à-dire, vous achetez quand même quelque chose à quelqu'un que vous ne voyez pas, payez, vous attendez à l'exécution. Donc, autant dire qu'il vaut mieux que vous ayez confiance. Et le droit est très important, vous avez des droits. Vous avez le droit de rétractation, vous avez des informations qui sont obligatoires, vous pouvez saisir un médiateur si vous avez un litige. Donc c'est un secteur qui est quand même très encadré aujourd'hui. Et moi, je vous recommande quand même de commander plutôt sur des sites qui sont établis en France.
1: Oui, voilà.
0: Sinon, si c'est des sites à l'étranger, ça va être compliqué. Beaucoup plus compliqué de faire respecter vos droits. Donc c'est vraiment important aussi ce point.
1: Marc, restez encore une petite minute avec nous, s'il vous plaît. Je voulais vous présenter Dorian. Ça va, mon Dorian?
2: Oui, bonjour Willy, et bonjour au monsieur du coup qui est
1: Marc,
2: présent.
1: Marc, voilà. Ça va mon Dorian, tu nous appelles d'où? Tu nous appelles d'où Dorian? Il est pressé Dorian.
2: Je suis de la Drôme, moi du coup, oui.
1: Tu voulais réagir sur l'e-commerce, c'est ça?
2: Oui, sur l'e-commerce, parce que nous, c'est vrai qu'on achète beaucoup en ligne, c'est vrai. Mais c'est vrai, comme disait Marc, c'est vrai que c'est un nouveau mode de consommation. Et c'est vrai que ça vient pour moi en complément. Voilà, on n'achète pas tout non plus sur Internet, du coup. Voilà, après, moi, je ne me verrais pas acheter une voiture, par exemple, sur Internet, quoi. Ça, c'est sûr que non.
1: Donc, tu continues à aller chez les petits commerçants, comme on dit, hein, voilà. De temps en temps, tu achètes aussi. Et c'est quoi principalement que tu achètes sur Internet, toi? Grosso modo.
2: Pour Noël, par exemple, pour les cadeaux de Noël, c'est plus là-dessus, on est acté sur sur Internet, quoi.
1: Ouais. Tu as un site favori, tu peux y aller, hein. On fait de la pub à tout le monde, nous, on s'en fiche. Vas-y, tu as un site préféré.
2: Alors, c'est vrai qu'en termes de prix, oui, je n'osais pas le dire, du coup, c'est Amazon, du coup, c'est vrai que.
1: Oui, voilà.
2: En termes de prix, c'est vrai que des fois, souvent, c'est vrai qu'ils sont quand même. Voilà. Moins cher. Et puis c'est vrai que même en temps de livraison, ça s'est beaucoup amélioré, je trouve. Ouais. Sur Amazon Prime aussi, on peut être livré très très très rapidement. Ouais. Donc c'est vrai que c'est.
1: Marc, vous nous confirmez que évidemment il n'y a pas que, enfin que la vente en ligne ne profite pas évidemment qu'aux grandes plateformes. Il y a aussi plein d'artisans, plein de petits commerçants qui sont dessus. Hein.
0: Absolument. Alors d'abord, un point important, c'est que Internet, ça permet aussi de comparer. Donc, il ne faut pas hésiter à comparer sur tous les sites. Et puis, c'est vrai que nous, on a des artisans qui vendent non seulement en France, mais aussi c'est un levier d'export. Des produits artisanaux, je vois des bougies, des sculptures. Il y a plein. C'est vraiment un levier très intéressant pour les petits commerçants et les artisans qui peuvent venir compléter effectivement et accroître ce qu'on appelle la zone de chalandise. Vous savez, la zone de chalandise, c'est les gens qui sont autour de vous et qui viennent dans le magasin. Avec Internet, vous pouvez rayonner bien au-delà et c'est un outil qui est quand même très accessible, notamment via tout ce qui est passe de marché, etc.
1: Donc, les petits commerçants, quand il y a petit, il n'y a rien de méprisant, hein, je dis là-dedans. C'est vraiment, voilà, faut tous vous y mettre aussi, hein, sur ce jeu. J'en connais qui sont encore un petit peu réticents à aller sur Internet. Donc, allez-y, les amis. Merci. Alors, il faut y aller. Dorian, merci beaucoup, hein, je t'embrasse fort. Merci d'être passé nous voir.
2: Merci.
1: Dorian était très pressé, donc on va le libérer. tu repars avec ta sélection pour la carte carburant, mon Dorian. Le tirage, c'est demain. Et Marc, merci beaucoup, hein, Marc L'Olivier, délégué général de la Fédération de l'e-commerce et de la vente à distance. Il m'a flatté deux fois pendant l'interview. Donc Marc reviendra. C'est comme ça maintenant que ça fonctionne. Allez, vous aimez Patrick Fiori, il est là, tiens, regarde. Et il va chanter Le chant est libre. Mais de toute façon, il est libre. Pour l'instant, il n'est pas en prison. Alors, il peut chanter. Alors, Patrick Fiori, Le chant est libre et juste après, je reviendrai car je suis comme Daniel Gilbert, je reviendrai.
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0: 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Allez, dans un instant, vous connaissez les petits bateaux qui se gonflent, les tout petits bateaux qui se gonflent. Ça, vous connaissez, bon. Mais est-ce que vous connaissez les gros bateaux qui se gonflent? Mais les gros bateaux, eh bien, on souffle tous ensemble juste après ça.
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1: Tout à fait, mes amis, de retour ici, c'est Willy vient déjeuner chez vous en direct tout cet été, hein, la pause fraîcheur du week-end, les samedis et dimanches entre midi et 13h. Alors vite, comme ce sont les 5 dernières minutes, terminons cette émission par une bonne idée. Bonjour Giuliana Uccelli.
2: Bonjour.
1: Buongiorno. Enchanté, buongiorno. Alors d'abord, Uccelli, ça veut dire quoi en italien?
2: C'est pas oiseau. C'est normalement en italien il devrait y avoir deux C.
1: Et voilà.
2: Bon, en tout cas, je suis naturalisée française, donc là,
1: Uccelli,
2: ça marche toujours.
1: En tout cas, c'est beau. Hein. Vous avez un beau prénom et un beau nom de famille. En tout cas, merci d'être avec nous. Alors, ma chère Giuliana, avec votre mari Giuseppe, vous avez créé ici à Nice. Vous avez créé ici à Nice Extramarine. Extramarine. Alors, c'est quoi ça?
2: Alors, en fait, on a pensé que la plaisance était très compliquée pour beaucoup de gens pour se lancer, parce que beaucoup de frais, beaucoup de... En fait, c'est lourd au niveau de maintenance, au niveau de tout, mais les gens ont envie de se balader, de pouvoir être libres sous la mer. Donc, on a pensé, il y avait un trou au niveau du marché, et les gens, ils voulaient voir quelque chose qui était simple comme un stand-up paddle, mais à utiliser en famille, en liberté, très facile à transporter, même dans la voiture, même utilisable comme annexe. Donc, en fait, quelque chose de simple, mais efficace. Et donc, on a pensé à des catamarans très légers, seulement 32 kilos. Électrique, donc en fait c'est silencieux, c'est léger, en fait c'est facile à utiliser même en allant vraiment pas avec des allures très soutenues. En fait l'idée c'est relaxer.
1: Donc Giuliana, pour qu'on comprenne bien, donc c'est un catamaran gonflable électrique, ultra léger, vous l'avez dit, donc il pèse 30 kilos. On le gonfle comment? Alors il se gonfle en combien de temps? C'est pas la bouche, c'est pas comme la bocca, non, c'est pas la bocca, non.
2: Sinon c'est vraiment de la gym plus, sinon. Non, ce sont des pompes électriques, digitales, donc en 20 minutes, ça gonfle tout. Il faut simplement digiter justement la pression et ça va être toute seule. Voilà. Et ça dégonfle aussi. Donc c'est gonfle, dégonfle, très facilement.
1: Donc en 20 minutes, et c'est un vrai catamaran, parce qu'une fois gonflé, on peut y aller à combien dessus?
2: 4 adultes jusqu'à 350 kilos de charge.
1: Mais t'imagines.
2: Donc 4 adultes. Ouais, il y a aussi le toit pour le soleil. Voilà. Et surtout, il n'y a pas besoin de licence, sans permis. Et donc, monsieur tout le monde, il peut l'utiliser facilement. Et surtout, on le range, et après, on le range dans, je sais pas, la cave, dans un armoire. En fait, c'est fini. Voilà.
1: Voilà. Il est tout confort. Il est tout confort. Hein. Il est vraiment tout confort. On est très bien dessus.
2: Oui, c'est un grand espace, le plus grand de la catégorie, parce que tout, le pont, en fait, c'est tout utilisable pour ce, comme lounge, comme, comme
1: génial,
2: réaccession.
1: C'est trop bien. Alors, parce que donc vous avez créé ça avec Giuseppe, donc votre mari, parce que tous les deux, voilà, vous êtes fan de la mer, hein, fan de tout ça. Voilà.
2: On est des amoureux de la mer, on est des ingénieurs, et en fait, le premier, ça date déjà à la société de 2021. Mmh. On a commencé à commercialiser en 2024, et le premier catamaran, c'est un 4 mètres, et elle a reçu le Nobel de design.
1: C'est ce que j'allais vous dire. Voilà. C'est ce que j'allais vous dire. Allez-y.
2: Ouais. Mais en fait, ça veut dire qu'il est rentré dans la collection permanente musée de design de Milan. Donc pour toute la vie, en fait, par un numéro permanent.
1: Bravissima.
2: C'est quelque chose qu'on a inventé. Ouais.
1: Mais c'est bravissima, Giuliana. Donc le Compassador 2026, donc comme le prix Nobel du design industriel. Et alors Giuliana, il faut qu'on parle de quelque chose de sérieux maintenant. Il prezzo. Quel est le prezzo? Le prix. Le prix, Giuliana.
2: C'est ça qu'on a fait avec le nouveau modèle 2026. Donc, c'est déjà la troisième, comment dire, génération. On est à 3400 TTC. Et si on veut même s'y mettre un moteur, sachant que le support moteur est standard, donc si vous avez déjà un moteur, on peut le fixer, même quelque chose avec la gasoline, même si c'est, pour moi c'est un peu bizarre, je pense, en électrique.
1: Exactement.
2: Mais en tout cas, c'est possible.
1: Voilà. En tout cas, bravo parce que j'ai vu des photos, donc et des images même, donc ça s'appelle X-Fun, un X.
2: et fun. Ouais.
1: Voilà.
2: On joue avec l'amour anglais, en fait. Mais ça veut dire flexible ultralight navigation. Ouais,
1: bravissime. Bravo, siete bravi, tutti e due, bravo. Giuliana Uccelli, donc avec son mari Giuseppe, ils ont créé le X-Men, le catamaran gonflable pour 4 personnes. Franchement, c'est incroyable et je suis sûre en voir de plus en plus partout. Merci infiniment, Giuliana, d'être passée nous voir. Grazie mille, ciao, ciao. Jingle. Allez, jingle.
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1: On va faire un petit coucou à Thomas. Ça va, mon Thomas ?
4: Bonjour Willy, comment allez-vous depuis 3 ans?
1: Ça fait 3 ans que t'as pas appelé, tu faisais la gueule?
4: Oui. Eh ben, en fait, je n'ai pas eu le temps. Je vous avais appelé avant de passer mon BTS à l'oral.
1: Et alors?
4: Bah, maintenant, je suis en Master 2.
1: Oh là là, dis donc, c'est bien. Bon, bah, est-ce que tu es en Master 2 de quoi?
4: Master 2 de Business Développement Commercial. Et pour septembre, je suis à la recherche d'un emploi.
1: Où ça? Vite, t'as 20 secondes.
4: Dans le Var, dans les Bouches-du-Rhône, dans les Alpes de Maritimes.
1: Quel
4: domaine ? Willy, ce soir, dans la vente, dans le management.
1: Willy, très aussi, bien. Oui, mon Thomas.
4: Très vite, ce soir, je fais une auberge espagnole. Je suis dans le Var, à Bréhorillac. Je t'invite ce soir à venir manger avec nous.
1: Très bien. C'est payant ou...
4: Non,
1: si c'est
4: gratuit,
1: payant. Alors je viens. Thomas, écoute, tu sais quoi? On en parle, on en discute, car ce soir j'avais des projets, je vais pas te mentir, mais je peux tout annuler pour toi, mon cher Thomas. Je t'embrasse fort, merci d'être passé nous voir. Tu repars évidemment avec ta sélection pour cette carte carburant d'une valeur de 200 euros.
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6: Vous connaissez Julio pour son blind test dans Ici Matin, la chanson traduite en catalan. Originaire de Banyuls-sur-Mer, Julio León, l'une des voix de la chanson catalane d'aujourd'hui, nous propose son tube de l'été 2026.

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0: Bonjour à toutes et tous, bienvenue dans votre magazine Ma France, par ici les économies. Alors vous le savez, on a un objectif chaque semaine, vous redonner du pouvoir d'achat. Aujourd'hui, on va parler de nos animaux de compagnie. On est nombreux à avoir un chien, un chat à la maison. C'est un sacré budget, hein. Parfois, bien sûr, il y a des imprévus. On va mettre tout ça au clair. Bonjour Pierre Fabin.
1: Bonjour Valère.
0: Vous êtes vétérinaire et chroniqueur sur notre radio. Ici, on a une première question pour vous d'une auditrice.
2: Bonjour, je m'appelle Camille, je vis à Paris. Je suis avec mon conjoint sur le point d'adopter un chat. On voulait s'orienter vers une race de chats persans, mais j'ai des amis qui en ont un et qui m'ont dit que c'était des chats qui avaient une santé assez fragile. Donc je voulais savoir un peu ce qu'il en était, si c'était vrai que certaines races de chats étaient plus fragiles que d'autres. Et voilà, si vous pouviez nous éclairer un peu sur ce point. Merci beaucoup.
0: Un éclairage, Pierre Fabin, alors.
1: Alors effectivement, il y a des races de chats plus fragiles, c'est pas les persans les pires, déjà il faut savoir ça.
0: Okay.
1: C'est pas forcément les européens non plus, parce que les européens ont aussi des problèmes. Donc les européens, c'est les chats qui sont pas des chats de race, c'est les chats de gouttière, quoi. Là sur le persan, on va avoir des problèmes un peu spécifiques qui est dû au fait qu'il a le nez écrasé. Comme ils ont la face très écrasée, c'est un petit peu comme les bulldogs pour ceux qui connaissent les chiens. Et ben du coup, ils vont avoir des yeux un petit peu plus globuleux, des risques de problèmes d'yeux, des problèmes respiratoires. Donc c'est juste choisissez si vous adoptez un persan, un élevage qui va privilégier un nez pas trop écrasé, parce que plus on va écraser, plus on aura des problèmes de santé. Donc juste vérifier au niveau de la reproduction que ça soit pris en compte. Et pour le persan, il faut savoir, il y a quelque chose en plus que vous aurez par rapport à un chat à poil court, c'est que vous aurez le toilettage à payer en plus et qu'il y a un risque de bourre de poil assez important. Donc il va falloir s'en occuper un petit peu plus en le brossant tous les jours, tous les deux jours.
0: Ah voilà, et en plus c'est du boulot et de l'huile de coude. Bon, ça c'est gratuit,
1: mais ça c'est gratuit, mais bon, il faut savoir que si on le fait pas, on va devoir payer derrière. C'est donc c'est important. Il y a un toilettage pour chat, ça peut vite être 100 euros si on a besoin d'endormir un peu l'animal parce qu'il est difficile. Donc c'est très important de l'habituer jeune à être toiletté, à être brossé régulièrement, parce que sinon ça va engendrer des frais en plus.
0: Il y a des races de chiens ou de chats qui sont particulièrement résistantes, qui sont plus facilement en bonne santé en quelque sorte.
1: Alors les chats européens de base, on a cette image du chat plus résistant. Je dis toujours, s'il y a un problème de santé qui est là, on peut pas se baser sur le fait que l'animal va être en bonne santé toute sa vie, parce qu'il y a toujours un risque. Voilà, on a des lignées de chats de gouttières qui sont cardiaques. Voilà, aujourd'hui, donc ils ont tous des petites spécificités. Alors c'est sûr qu'il y a des chats à la santé beaucoup plus fragile, mais ne partez pas du principe que forcément pour votre animal tout va bien se passer parce que vous avez adopté tel ou tel animal. On n'en sait jamais rien. Okay. Le jour où il est malade, ça peut arriver à tout le monde. C'est comme chez les gens, on peut avoir la meilleure santé pendant 20 ans et puis au bout de 20 ans
0: évidemment,
1: ça peut être compliqué. Donc ça doit pas être forcément le choix. N'allez pas adopter des races problématiques. J'ai été éleveur de bulldogs, je les adore, les bulldogs français, hein. Mais je sais que si on adopte un bulldog, on va avoir plus de budget vétérinaire, clairement, qu'un autre chien. Donc il y a des races fragiles, mais ne partez pas du principe que vous allez adopter un animal plus résistant que les autres en choisissant un autre.
0: Pierre Fabin, aujourd'hui, on va faire le point sur nos animaux de compagnie et le budget qui va avec, parce qu'il y a un budget
1: exactement,
0: qui va avec,
1: ça,
0: qui
1: ça peut être assez conséquent, hein, surtout dans le cas de maladie. Voilà, et forcément, c'est à prévoir avant d'adopter, parce qu'aujourd'hui, une des premières raisons d'abandon, mis à part le temps de s'en occuper, le temps que ça prend, c'est le budget aussi. C'est-à-dire qu'à un moment, on n'arrive plus à subvenir. Moi, j'en vois, j'ai des histoires tous les mois d'animaux qui sont abandonnés pour raisons budgétaires.
0: Peut-être qu'on va commencer par le commencement, c'est-à-dire l'acquisition. Ça a un coût, l'acquisition, qu'il faut prendre en compte.
1: Effectivement. Alors, au niveau de l'acquisition, il y a plusieurs choses. Il y a l'animal, déjà, quand on va l'adopter. Ça existe encore qu'on récupère un chat à gauche, à droite, tout ça, mais il y aura toujours des coûts qui vont suivre l'adoption. Si vous adoptez en refuge, c'est là où vous allez avoir, au final, le coût le moins important, je trouve, parce que les refuges ont des partenariats pour les castrations, les stérilisations. Donc, quand on va adopter en refuge, on aura un animal qui sera déjà castré, déjà stérilisé, et qui aura eu ses premiers vaccins. Et ça, vous allez payer en général, en fonction des associations, entre 100 et 300 euros. Si vous allez, vous, avec votre animal chez le vétérinaire, les premiers vaccins et la stérilisation, ça vous coûtera plus cher. Donc, pour faire une bonne action, on peut adopter et ça coûtera moins
0: plus
1: cher.
0: Plus le coût de l'animal, en plus, parce que ça peut coûter une fortune.
1: Alors, si on adapte un animal de race, on peut être facilement, en fonction de la race qu'on va choisir et des tendances, entre 800 et 2005. Voilà. Et si on veut vraiment des champions, des trucs de beauté, on peut monter à 5000 parfois, quoi, sur certains animaux.
0: Et il ne faut pas se dire que parce qu'on a payé, allez, je sais pas, 500 euros son chat, ça y est, c'est fini.
1: Ah non, et puis c'est fini. Ah non, et c'est pas fini du tout. Et c'est pas parce que vous l'achetez dans un élevage, notamment si vous prenez un chaton, qu'il ne va pas rentrer chez vous, il ne va pas vous déclencher une maladie juste après. Ça peut arriver quand même, et ce n'est pas parce qu'on a payé cher. C'est pour ça, l'animal de refuge, c'est un petit peu plus résistant, je trouve, et ça fait une bonne action en plus.
0: Combien ça coûte en moyenne un chat, un chien, par mois, par an?
1: On va atteindre facilement les plus de 1000 euros, entre 1500 et 3000. En fait, ça va dépendre vraiment du budget qu'on veut y mettre. Il y a des postes de dépenses réguliers qu'on ne peut pas zapper. La nourriture pour les chats, les chiens, la litière pour les chats. Les frais vétérinaires, faut pas les zapper parce qu'il faut compter entre 100 et 300 euros par an en fonction du mode de vie de votre animal. Donc, on arrive vite entre 600 et 1500 même en faisant des économies. Voilà, en dessous de 600, on n'y arrivera pas, je pense. Voilà.
0: Quand on acquiert un chat ou un chien, il y a les petits équipements de départ. Est-ce que vous avez des conseils à nous donner pour pas casser la tirelire, mais qui est quand même ce qu'il faut?
1: Alors, il y a des astuces aujourd'hui, acheter d'occasion, tout simplement. Je sais pas si on peut le dire.
0: Dans quoi, collier,
1: collier, panier, collier, panier.
0: Vinted, le bon coin.
1: Toutes ces choses. Faites juste attention à un truc, c'est que quand vous achetez d'occasion, vous pouvez ramener des puces à la maison, parce qu'il peut y avoir des œufs de puce, donc on lave tout à l'arrivée à la maison. C'est vraiment le risque sanitaire majeur, mais voilà, pour pas ramener des puces à la maison, si vous achetez des couvertures, des paniers, des tout, lavez tout à 60 les tissus et un petit coup de javel sur le reste. On peut acheter un bac à litière d'occasion, voilà. Et il y a des bacs à litière qui peuvent coûter très cher parce qu'il y a des bacs à litière connectés. Aujourd'hui, on peut acheter plein de trucs et d'occasion, ça peut être une bonne option. Pareil pour les jouets. Enfin, les jouets sont usés en général, donc c'est pas le bon truc. Mais un arbre à chat, voilà, on peut acheter un arbre à chat d'occasion aujourd'hui. Et on peut faire des arbres à chat maison aussi, c'est-à-dire qu'on peut installer des étagères dans son intérieur, ça coûtera 10 fois moins cher qu'aller acheter un arbre à chat en animalerie, donc il ne faut pas hésiter.
0: J'allais vous demander justement sur les équipements, qu'est-ce qui est réellement nécessaire et qu'est-ce qui est de l'ordre du gadget? Par exemple pour les chats, on voit des trucs pas possibles, des espèces de constructions.
1: L'environnement vertical pour le chat, c'est essentiel. Si vous vivez en appart, que votre chat ne sort pas, il a besoin de grimper. C'est un besoin vital, c'est-à-dire que si vous le faites pas grimper chez vous, alors ça peut être des étagères jusqu'à arriver sur le frigo, ça me suffit. Mais le chat a besoin de grimper en hauteur, c'est vraiment un besoin vital. Et il a besoin aussi de regarder à l'extérieur pour être stimulé. Vraiment, moi, mes chats ont vécu en appart pendant très longtemps. Ça se fait très bien d'avoir un chat en appart aujourd'hui, mais il faut lui permettre d'exprimer ses instincts de chat. Donc, si vous lui permettez pas ça, il vous risque même de vous déclencher des problèmes comportementaux ou de santé. C'est-à-dire un chat qui n'a pas d'environnement vertical, il peut faire pipi partout chez vous. Donc, c'est pas super cool. C'est essentiel. Je vous demande pas un truc avec une roue qui tourne dans tous les sens. Des étagères pour qu'il puisse grimper. Voilà ça. Et poser 5 étagères, c'est suffisant.
0: Et pour le chien, en termes de petits agréments comme ça?
1: Alors moi je suis plus fan du harnais que du collier, parce que le collier a tendance à tirer sur le cou, surtout si on a un chien qui tire un petit peu. Donc un bon harnais avec les épaules bien dégagées, voilà, c'est un budget au début, voilà, mais n'hésitez pas à mettre une bonne centaine d'euros dedans pour avoir quelque chose qui va pas blesser votre chien. Une laisse, ça, vous choisissez vraiment ce que vous voulez. Si vous avez un chien qui tire un petit peu, avec un truc qui amortit quand même, c'est mieux, les chocs. Un panier.
0: Voilà.
1: Ça se limite à ça. Ouais, il y a pas besoin de plus pour un chien.
0: Et on garde à l'esprit que l'occasion, ça marche. Ce qu'on fait soi-même, ça marche aussi. Le chien regardera pas la marque.
1: Non, voilà, il s'en fout, lui. Donc il y a pas besoin de strass sur les colliers, sur les trucs. Et justement, ceux à strass, en général, sont moins bien. Parce qu'en fait, c'est vraiment du collier de je me promène et je fais le beau, quoi. C'est, j'ai quelque chose de pratique.
0: On va parler santé, on va parler garde, mais avant ça, alimentation, c'est quand même c'est le premier sujet.
1: Alors moi, c'est le sujet où je dis toujours, ne cherchez pas à faire des économies. On peut en faire, on va voir comment, mais ne lésinez jamais sur la qualité de l'alimentation de votre animal, parce que vous allez le payer en frais veto derrière. Et c'est mon boulot d'être veto, donc je devrais vous dire, parce qu'en fait, si vous les nourrissez mal, vous allez terminer chez moi, globalement. Et mon but, c'est pas de vous voir en urgence à 3h du matin. Justement, si je peux les éviter et dormir un peu plus, ça m'ira très bien.
0: Alors, comment on fait pour bien nourrir nos animaux sans se ruiner, si possible?
1: Alors, acheter en ligne, globalement. Il y a plein de promos. Allez chercher les promos, en fait. C'est ça qu'il vous faut. Choisissez une gamme avec votre vétérinaire. Votre vétérinaire cherchera pas forcément à vous les vendre. Voilà, parce qu'aujourd'hui, on n'est pas compétitif avec certains trucs en ligne et tout ça. Il y a des plateformes en ligne qui livrent chez vos vétérinaires. Il y a Chronovet, il y a Zooplus, il y a des dizaines de plateformes qui existent.
0: Donc c'est quoi, c'est des croquettes de qualité?
1: C'est des croquettes de qualité
0: pour chiens et chats.
1: Chiens et chats à prix réduit en fait, sur lesquels ils vont faire des promos de temps en temps. Donc guettez les promos, achetez avec vos voisins, enfin voilà, achetez avec d'autres animaux pour acheter en gros.
0: On demande à notre vétérinaire, donc là puisqu'on vous consulte, vous nous conseillez une ou deux marques.
1: Une ou deux marques, voilà. Moi je peux vous en donner. En fait, le problème aujourd'hui, c'est qu'on a du marketing sur internet qui est du marketing pur, ouais, et qui lésine sur la qualité. Moi j'ai besoin d'une alimentation de qualité. Royal Canin, Hills, Proplan, Virbac, voilà, c'est quatre marques développées par des vétérinaires. C'est pas forcément vendu par des vétérinaires, c'est vendu sur internet aujourd'hui. Allez acheter dessus, utilisez des sites de vente en ligne qui seront moins chers, ou bien qui livrent chez votre vétérinaire. Mais avec ces marques-là, je suis sûr de la qualité de l'alimentation, moi, et je suis sûr qu'ils vous vendent pas du marketing, parce qu'il y a des vraies recherches derrière. Ça, c'est très important pour que vos animaux soient en bonne santé.
0: Justement, la santé. Donc, une fois qu'on les fait bien manger, on est sans se ruiner. Maintenant, il y a quand même les usages, les bons usages. Est-ce qu'il faut aller faire des visites de contrôle régulièrement? Est-ce qu'on attend d'avoir un signal?
1: Non, alors faire des visites. Alors, il y a plusieurs cas. Il y a l'animal qui sort, il y a l'animal qui sort pas. Je parle notamment du chat d'intérieur. Sur le chat d'intérieur, si vous espacez un peu les visites de contrôle à tous les 2-3 ans, ça me va très bien. Pour un animal qui a accès à l'extérieur, les vaccins, c'est tous les ans. Vaccin antiparasitaire tous les ans, parce que même si votre chat a pas de puce aujourd'hui, le jour où il en attrape, qu'il vous en met plein la maison, il faut mettre des fumigènes chez vous, il faut faire tout ça, vous en avez pour plusieurs centaines d'euros là, et vous, ça va être une vraie galère là, où si vous faites de la prévention régulièrement, ça sera bien. Les maladies contre lesquelles on vaccine ne pardonnent pas. Voilà, c'est votre chien.
0: Donc il faut vacciner.
1: Il faut vacciner, chien, bien sûr. Voilà, s'il sort, c'est primordial, et on peut ramener des maladies à la maison même si l'animal n'est pas ne sort pas. Et si ça arrive, on se retrouve avec un animal qui va peut-être mourir, et des frais vétérinaires qui vont être de l'ordre de plusieurs milliers d'euros. Là où si vous faites un vaccin, ça va être 50 euros par an.
0: Il y a une grosse tendance de fond, c'est les mutuelles pour les animaux. Est-ce que vous nous conseillez de prendre une mutuelle pour notre chat, notre chien, une mutuelle santé?
1: Alors, moi je suis très fan parce que j'interviens en urgence, donc je suis confronté à ces frais qui vont devoir sortir d'un seul coup. En fait, si vous n'avez pas la capacité aujourd'hui de sortir 1000 ou 2000 euros du jour au lendemain, oui, prenez des mutuelles. Parce que les frais vétérinaires sur une opération, sur quelque chose de grave, sur une fracture, sur une torsion d'estomac, un chat qui a un problème urinaire, ça va vite être entre 600 et 2500, 3000, 4000 euros parfois en urgence à débourser sur une semaine. Donc la mutuelle, ça va être entre 15 et 35 euros en fonction des forfaits. Moi, je suis vraiment fan du forfait qui va gérer l'urgence, parce qu'en fait, le reste, c'est de l'échelonnement de paiement pour moi. C'est-à-dire celle qui va couvrir les vaccins. Vous allez pas, ça va juste vous permettre d'échelonner.
0: Oui, c'est vraiment l'imprévu. C'est l'imprévu.
1: Moi, c'est assuré pour l'imprévu. C'est ça qui est important pour moi, parce que cet imprévu peut coûter cher.
0: Prenez le temps, regardez les mutuelles, les exclusions, ce qui est garanti. C'est voilà, comme si on le faisait pour nous-mêmes. Hein,
1: exactement. Et vérifiez les franchises, vérifiez ce qui est pris en compte ou pas, parce qu'il y a des mutuelles qui vont exclure. Il y en a qui demandent des examens vétérinaires pour être sûr que tout aille bien, pour prendre tout ça en charge. On peut donner quelques marques, Santé Vet, Bulle Bleue, Dalma, Assuropoil, c'est des marques dont je suis sûr.
0: Assuropoil.
1: Voilà, Assuropoil. Voilà, mais c'est des marques dont je suis sûr, et je suis sûr de la qualité. Ça a été fondé avec les VTO, en partenariat avec eux, et je suis sûr que vous serez bien remboursé.
0: On voit comment économiser sans remettre en question, bien sûr, la santé et le bien-être de nos animaux aujourd'hui avec Pierre Fabin, notre vétérinaire maison. Je voudrais vous dire ce message que j'ai reçu sur les réseaux sociaux. C'est Eric qui nous écrit. Moi, je fais d'une pierre deux coups. Mon chien et mon associé anti-gaspi finit tous mes restes. Parfois, je lui fais même une petite portion en plus. C'est malin ?
1: Je suis pas pour. En fait, le problème, c'est que ce que nous, on mange est souvent trop salé, trop gras pour eux. Je suis pas anti reste de table, tout ça. Si c'est quelque chose de très équilibré, avec sans sel et avec une quantité de gras qui est maîtrisée, on va dire, qui est pas blindée de gras, on peut y aller. On peut nourrir un peu son animal, mais il faut surveiller son poids. Parce que s'il commence à être trop gros, c'est pareil, ça va se payer en frais veto derrière. Donc, voilà. On peut, mais je suis pas à 100% raccord.
0: Voilà, donc vous nous l'avez dit, l'alimentation, c'est la première des préventions pour éviter des frais de veto derrière.
1: Exactement.
0: Et on prend plutôt de la quantité en allant sur des plateformes spécialisées.
1: Exactement.
0: On retient ça, et puis la mutuelle aussi. Il y a aussi le sujet de la garde de nos animaux de compagnie, notamment quand on s'absente plusieurs jours ou semaines. On va vous faire découvrir dans un instant un système d'entraide hyper malin.
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0: En version magazine, le samedi, le thème aujourd'hui, prendre soin de ses animaux en maîtrisant son budget. Pierre Fabin, vous êtes vétérinaire, chroniqueur sur notre radio, ici donc. Et puis Thibaut Pfeiffer, fondateur d'Empreinte Mon Toutou, nous rejoint. Bonjour Thibaut.
4: Bonjour.
0: Empreinte Mon Toutou, très mignon le nom, mais qu'est-ce qu'il y a derrière?
4: C'est très simple en fait, c'est un système qui permet aux propriétaires d'animaux de trouver des bénévoles qui s'occupent de leurs animaux pendant des promenades, des vacances, etc. Ce qui permet de trouver un système de garde qui est beaucoup moins cher que les systèmes traditionnels.
0: Alors, des bénévoles, ça veut dire qu'il y a d'un côté des passionnés d'animaux, mais si moi j'ai un chien, un chat et que je veux le faire garder par un bénévole, est-ce que je dois moi aussi à un moment donné devenir bénévole ? Comment ça se passe ?
4: Non, il n'y a pas d'obligation du tout. Vous avez besoin de faire garder vos animaux. Eux, ce sont des bénévoles en fait qui sont, par exemple, en manque de toutou dans leur vie et qui veulent pouvoir passer du temps avec des animaux. Et ça leur permet d'assouvir leur passion tout en rendant service aux propriétaires d'animaux.
0: Donc, on a un système où on fait garder notre animal gratuitement, de manière sécurisée. Il y a quand même un modèle économique derrière la plateforme. Vous nous en dites plus ?
4: Oui, bien entendu. En fait, pour pouvoir financer tout ça, on demande aux propriétaires d'animaux de payer un abonnement qui revient à moins de 5 euros par mois. Donc c'est pour ça que je vous disais que c'est beaucoup plus économique que les systèmes de garde traditionnels. Et ce qui permet de financer tous les frais de sécurité, puisqu'on a une assistance vétérinaire dédiée 24 heures sur 24 par téléphone. On a une assistance en cas de problème. On a une assurance vétérinaire si un chien se casse la papatte pendant une garde. Enfin, tout ça, c'est financé grâce à des abonnements.
0: Et on peut faire appel à ce service donc qui est très collaboratif, hein, si je comprends bien, à travers votre plateforme Empreinte Mon Toutou, pour des gardes occasionnelles sur plusieurs jours parce qu'on part en vacances, ou plus régulières. Enfin, il y a vraiment tout ce panel de possibilités.
4: Effectivement, sur Empreinte Mon Toutou, en fait, tout est permis à partir du moment où vous trouvez un accord entre le bénévole et le propriétaire de l'animal.
0: Dernière question, il y a toujours la question de la confiance, bien sûr. Moi, je confie pas mon toutou à n'importe qui. Quand je prends un professionnel et que je le paye, je veux dire que je suis rassuré, même si c'est pas fantastique, parce que ça me fait dépenser. Là, il y a des bénévoles en face. Qu'est-ce que vous apportez comme garantie ou comme conseil pour rencontrer la bonne personne ?
4: Alors, le plus simple, c'est effectivement de les rencontrer avant de décider de confier. Donc, nous, ce qu'on fait, c'est on fait une validation de tous les profils manuellement. On fait une validation d'identité aussi de tous les profils. Et en plus de ça, on vous permet de les rencontrer ou d'en rencontrer même plusieurs. Leur poser les questions que vous avez à leur poser avant de décider si vous le souhaitez leur confier ou pas. Et vous pouvez même tester pendant une heure, une promenade ensemble, voir comment la personne se comporte avec vos animaux avant de décider.
0: Bon, voilà, c'est très clair. Merci beaucoup en tout cas Thibaut Pfeiffer, vous êtes fondateur d'Empreinte Mon Toutou. Le site c'est empreintemontoutou.com. Pierre Fabin, vous connaissiez Empreinte Mon Toutou ?
1: Bien sûr, moi j'attends désespérément Empreinte Mon Minou. Hein, mais
0: C'est vrai,
1: parce
0: pas
1: que
0: mal.
1: On en a besoin pour les chats aussi, moi j'ai des chats. Et tout ce qui est collaboratif, en fait, c'est ce qui marche le mieux, je trouve, parce que quand quelqu'un a un chat, il sait s'occuper d'un chat. Je suis pas contre les 4 sitters et tout ça, les personnes qui vont garder des animaux, mais c'est un budget. Ça revient vite entre 15 et 20-30 euros par jour en fonction des animaux. Donc c'est un budget à rajouter à ses vacances et qu'on va prévoir souvent au dernier moment. Donc tous ces trucs collaboratifs, quand on peut aider et aider en retour, c'est vraiment ce qu'il y a de mieux.
0: Thibaut, Empreinte Mon Minou, c'est ton projet ?
4: Vous serez heureux de savoir que depuis la semaine dernière, sur Empreinte Mon Toutou, les chats sont acceptés.
1: Ah bah magnifique, voilà. Ah bah voilà. J'étais même pas au courant, voilà, c'était pas voulu.
0: Il y a que des belles rencontres sur votre radio ici. Et puis il y a aussi pabette.com, il y a Animal Futé, enfin il y en a tout un tas comme ouais, ça,
1: bien sûr, y a d'autres
0: collaboratifs. Merci beaucoup en tout cas Thibaut pour Empreinte Mon Toutou. Pierre, rapidement, si on veut faire garder son chat parce qu'on n'est pas là toute la journée, c'est une nécessité quand il est en appartement ?
1: Non, si on n'est pas là pour une journée, ça va aller. Par contre, ne laissez pas vos animaux plus de 24-36 heures, quoi, parce que s'il y a un problème de santé, ça peut se... Moi, je suis confronté souvent à des animaux qui, on les a laissés seuls 2 jours, il y a une catastrophe après.
0: Pierre Fabin, vous êtes vétérinaire, chroniqueur sur notre radio ici. Avant de nous quitter, vous allez vous prêter au jeu de notre quiz pour finir avec les idées claires sur ce thème. Première question, le plus important pour éviter des dépenses de santé pour son animal de compagnie, c'est qu'il mange sainement, c'est vrai ?
1: Exactement.
0: C'est hyper clair. Côté santé, les mutuelles pour les animaux, chiens ou chats, c'est un bon plan pour faire face aux imprévus ?
1: Complètement.
0: Et qu'est-ce qu'on regarde en priorité là-dessus ?
1: La franchise et les exclusions.
0: Il ne faut pas prendre de mutuelle avant que son animal ait au moins 5 ans, c'est vrai ou c'est faux ?
1: Non, il faut la prendre avant 5 ans justement, c'est obligatoire.
0: Et s'il est un peu plus âgé, on peut quand même se tourner vers cette solution ?
1: On peut se tourner, mais il faut savoir qu'il y a des risques d'exclusion et certaines maladies pourront ne pas être couvertes.
0: Ma grand-mère me disait ça, vous allez dire si elle avait raison ou pas. Les chats sont heureux en appartement, ils peuvent facilement rester une semaine seuls à la maison tant qu'ils ont à boire ou à manger.
1: Surtout pas, non, s'il y a un problème de santé, ça peut être une catastrophe.
0: Est-ce que lorsqu'on décide d'acquérir un chat ou un chien, la race est vraiment importante pour présumer qu'il sera plus ou moins malade à l'avenir ?
1: Alors, c'est pas obligatoire, parce qu'il y a beaucoup de races qui vont très bien, mais renseignez-vous sur les problèmes éventuels, les prédispositions de race.
0: Pour les équipements de départ, on peut prendre de l'occasion, ça marche aussi.
1: Bien sûr.
0: Pierre Fabin, merci beaucoup pour vos éclairages et j'espère que vous y voyez plus clair, vous aussi, qui nous avez écouté sur votre radio locale ici. 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
1: C'était un jour ordinaire d'été et Charles Del Ostrander, un petit garçon de 12 ans, originaire de Spanaway dans l'état de Washington, se réjouissait d'accompagner l'association des jeunes de la paroisse pour une journée de surf sur une plage de la côte pacifique. Les enfants, encadrés par quelques adultes, avaient déjà bien profité des vagues de l'océan et de l'air iodé en ce jeudi d'août, quand Del Ostrander profita d'une pause pour s'éloigner du groupe avec l'une de ses amies proches, Nicole Kissel. Il invita la petite fille à le suivre dans l'eau pour une promenade en duo. Hélas, au bout de quelques mètres à peine, cet instant d'intimité entre les deux jeunes gens se transforma en cauchemar. Poussé par une vague imprévisible, à contre-courant, Nicole Kissel but la tasse. Quand elle rouvrit les yeux à la surface, elle se rendit compte que Del n'était plus à ses côtés. Une équipe de sauveteurs en mer fut mobilisée en quelques minutes. Parmi eux, un certain Doug Knudsen, qui avait reçu l'alarme par téléphone alors qu'il se trouvait dans son magasin de voiture à quelques mètres de là. L'homme prit spontanément la direction des opérations et tout se passa alors très vite. Il empoigna un jet ski et les autres sauveteurs volontaires l'imitèrent sans poser de questions. Ils suivirent la direction que leur avait indiquée Nicole et inspectèrent avec une extrême concentration la zone où devait avoir dérivé le pauvre enfant. Pendant ce temps, sur la plage, la grande sœur du disparu, Amanda, s'était agenouillée sur le sable en priant avec quelques amis. Hélas, ce ne fut qu'au terme de 15 minutes interminables que les secouristes repérèrent enfin Del. Son corps flottait, inanimé. Eddie Mendez, l'un des volontaires, s'approcha et prit l'enfant dans ses bras. Il le tint fermement sur son jet ski jusqu'au rivage. En voguant sur les flots, il y pensa « Il est tellement jeune, ça pourrait être mon fils. » Une fois sur la terre ferme, les craintes des secouristes se confirmèrent. Del ne respirait plus. Ils vérifièrent alors son pouls. Aucun battement. Doug et Eddie pensèrent alors que c'en était fini pour le garçon de 12 ans. Les membres du SAMU prirent le relais. Ils conduisirent le petit Ostrander à l'hôpital le plus proche où des médecins décelèrent finalement un pouls très très faible chez le patient. Ils décidèrent de le transférer par avion à l'hôpital pour enfants d'Hornbecher, à Portland, dans l'Oregon. Là, Del fut plongé dans un coma artificiel. Quand ses parents arrivèrent à son chevet, l'équipe médicale dut leur faire part de ses craintes quant à l'état de santé de leur enfant. Les médecins redoutaient en effet que son cerveau n'ait subi des dommages irréversibles. Le tableau qu'ils présentèrent à Chad Ostrander et à sa femme était des plus lugubres. Le père a confié qu'après s'être entretenu avec le médecin, ce jour-là, il était préparé à ce que son fils, s'il se réveillait, ne puisse plus jamais marcher, parler, jouer, rire. Et il finit par accepter l'idée comme une fatalité. Honnêtement, a-t-il expliqué par la suite, nous sommes restés fidèles à cette idée que quoi qu'il se passe, nous l'accepterions volontiers parce que nous avons une immense foi en Dieu. Avec son épouse, ils ne quittèrent plus la chambre de leur fils à l'hôpital. Del y avait été accepté le jeudi. Le samedi, le docteur Shipei Shibata, qui avait décidé de mettre le jeune homme en hypothermie afin de réduire au maximum les éventuels dommages supplémentaires dans son cerveau, a pris avec amertume de ses équipes que le patient n'avait pas montré la moindre réaction, le moindre progrès depuis son arrivée. Le docteur Shibata se rendit alors d'un pas décidé à son chevet. En appuyant fortement avec son poing sur sa poitrine, il se mit à crier Del, réveille-toi! Le jeune homme ouvrit alors les yeux et tenta de s'asseoir sur son lit. Un miracle était peut-être en train de se produire sous nos yeux, voulut croire Chad Ostrander. Deux jours plus tard, le jeune homme balbutiait quelques mots. Il récupéra ses capacités avec une rapidité qui étonna tout le corps médical. En quelques semaines, Dell pouvait de nouveau lire, écrire et marcher. Il eut besoin d'un peu de temps pour retrouver l'usage parfait de la parole. Aujourd'hui, le rescapé, surnommé par la presse « The Miracle Boy », poursuit une scolarité normale. Il est en dernière année de lycée, et ses parents, bien sûr, ont hâte de le voir diplômé. Bref, c'est un adolescent comme les autres.
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0: Elis Medeiros sur votre radio ici. Bon réveil avec nous, bien entendu, qui est la radio de votre été et de votre week-end. Bonjour, soyez les bienvenus.
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0: Extrêmement content de vous retrouver aujourd'hui, samedi 25 juillet. En fait, aujourd'hui, les Jacques. Alors, bonne fête à tous les Jacques de France qui se réveillent avec nous ce matin. Voici à l'équipe de votre 6-7 sur votre radio ici, avec Fabien Fourel à la rédaction en chef aujourd'hui. Nous avons Enzo à la réalisation de l'émission. Et au standard ce matin, c'est Marianne qui vous accueille au 0810 055 056. Et pour l'actualité de ce samedi 25 juillet, c'est vous, Féline Leloir-Dur. Bonjour.
2: Bonjour Louis, bonjour à tous.
0: Et à la une aujourd'hui.
2: Eh bien, évidemment, ces incendies en Gironde. On est dans les Landes, plus de 140 000 personnes évacuées et 22 000 hectares parcourus par les flammes. On va évidemment en parler dans un instant.
0: On en parle tout de suite.
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0: Très bon réveil et joli samedi avec nous. Il est pile 6h. C'est parti pour le tour de l'actualité à vos côtés, Féline Leloir-Duhaut et 500 militaires supplémentaires déployés en Gironde et dans les Landes en soutien aux sapeurs-pompiers.
2: En tout, ils seront 1 000 000 de militaires sur le terrain pour lutter contre ces gigantesques incendies. Plus de 140 000 personnes évacuées, 22 000 hectares parcourus sur les deux départements. Une situation inédite avec un feu qui s'auto-alimente, selon le ministre de l'Intérieur Laurent Nunez. Alors pour protéger les populations, le Premier ministre Sébastien Lecornu annonce l'envoi d'1,5 million de masques FFP2 en Gironde pour protéger les populations exposées aux fumées toxiques et le renfort des gendarmes pour faciliter les évacuations. Car les flammes se dirigent notamment vers la métropole bordelaise. Plusieurs communes sont en train d'être évacuées ou vont bientôt l'être. Mais le maire de Bordeaux, Thomas Cazenave, se veut rassurant.
3: Tout a été organisé pour ne laisser personne sans solution. J'insiste là-dessus. Personne ne se retrouvera dans la métropole de Bordeaux sans solution. C'est tout ce que nous avons construit ces derniers jours et ces dernières heures. Il y a bien sûr une inquiétude de la population bordelaise. Mais je tiens à dire, et je profite de votre invitation pour le dire ici, il y a de la fumée dans Bordeaux, mais cette fumée n'est pas le fait de feu qui serait aux portes de la ville. Le feu n'est pas aux portes de Bordeaux, il est à l'extérieur, il est encore assez loin de la métropole bordelaise, et nous commençons à recevoir là les nuages de fumée de l'incendie, porté par les vents, des vents d'ouest qui d'ailleurs poussent le feu vers chez nous. Mais ce n'est pas parce que nous avons des cendres, ce n'est pas parce que nous avons de la fumée ce soir à Bordeaux que l'incendie serait à nos portes.
2: Et Bison Futé conseille aux automobilistes d'éviter de traverser la Gironde pour laisser les routes libres pour les secours. Comme itinéraire alternatif, il propose sur l'axe France-Espagne les autoroutes A20 et A64. L'autre front de ces gigantesques incendies est dans les Landes. Près de 3000 hectares détruits par les flammes. 25 000 personnes évacuées autour de Biscarrosse, des touristes et des locaux naufragés du sinistre qui ont trouvé refuge sur le front de mer. C'est là que vous les avez rencontrés, Paul Nicolaï.
4: Voilà 20 ans que Michel et Jacqueline habitent Biscarrosse-Bourg. Jamais, disent-ils, ils n'auraient imaginé une telle situation, sortie de leur lit en pleine nuit par les gendarmes afin de trouver refuge à Biscarrosse-Plage pour éviter une catastrophe.
5: Ils nous ont bien conseillé de partir, donc pas de problème. Mais maintenant, on ne sait pas où dormir, quoi. Donc on est venu à la plage, mais où dormir, on ne sait pas.
4: Et comment vous avez fait alors cette nuit ?
5: Dans la voiture. Et ce soir, on ne sait pas non plus. J'ai des amis qui ont leur maison qui a brûlé, quoi. Mais on s'y attendait, hein. On se dit un jour ou l'autre, on va y avoir droit, quoi.
6: Puis il y a des pins partout, il y a des pins partout, ça brûle très très vite, hein, les pins, les écorces de pins, tout ça, ça brûle très vite.
4: Émilie et Laetitia ont-elles dû quitter leur domicile vendredi matin, et c'est dans leur petite voiture qu'elles vivent désormais.
7: Voilà, on a fait nos affaires, on a pris nos chats, et voilà, on est venu ici. Hein.
8: De toute façon, là, on a femme, enfant, tout va bien, les animaux, voilà. Le parasol pour se protéger du soleil. Partir effectivement comme ça, quand la police passe et vous dit évacuation immédiate, c'est vrai que ça fait peur.
4: Et les naufragés de l'incendie se posent une question, combien de temps va encore durer leur exil ?
2: Et en France, d'autres incendies font aussi rage, cette fois dans le sud-est. Dans le Var, le feu de Pont-Aves n'est toujours pas fixé. Les pompiers luttent contre les reprises de feu dans les forêts. Un autre incendie déclenché par la foudre dans les Hautes-Alpes a déjà parcouru 460 hectares hier dans un secteur de montagne très difficile d'accès.
0: 6h03 sur votre radio ici, l'Alpe d'Huez, jour 2 pour les coureurs du Tour de France.
2: Après l'étape remportée hier par le maillot jaune Tadej Pogacar, le peloton s'apprête à monter une deuxième fois ce sommet mythique du Tour, mais cette fois via le col de Sarène. Et ça, ce sera après avoir escaladé les redoutables cols de la Croix de Fer, du Galibier et du Télégraphe. Une étape dantesque et sans aucun doute la plus difficile de l'histoire de la Grande Boucle, Fanny Lechevestrier.
9: Hier soir, à l'arrivée, une partie du peloton appréhendait déjà cet ultime rendez-vous en montagne. De Kevin Vauclin, grimpeur mais malade,
10: wow, c'est un truc de fou,
9: à Guillaume Martin Guyonnet, en connaisseur avisé des trois cols hors catégorie au menu du jour.
11: Ça va être une étape une des plus difficiles qu'on aura l'occasion de faire dans notre carrière.
9: Le baroudeur Baptiste Westhoffer espérait, lui, juste pouvoir finir dans les délais impartis.
12: Paris, c'est le rêve ultime. Mettre ses deux roues sur les Champs-Élysées, il n'y a rien de mieux. C'est encore loin. Hein.
9: Mais pas de son timon. Cette étape hors norme, c'est un choix délibéré et assumé par Christian Prudhomme, le patron du Tour.
13: D'avoir ce qui est sans doute la plus rude étape de montagne de l'histoire du Tour, avec 5600 mètres de dénivelé, oui, c'est la volonté évidemment que tout puisse encore être chamboulé à la veille de l'arrivée finale.
9: Même si on voit mal, soyons honnêtes, Tadej Pogacar et ses plus de 7 minutes d'avant chamboulé. Reste, c'est vrai, les deux autres places sur le podium, avec pourquoi pas Paul Sexas pour les autres, c'est opération survie, explique Stéphane Goubert, l'un des directeurs sportifs de l'équipe Groupama FDJ.
14: Le Tour, il est fait de sang, mais quand c'est très difficile comme ça, il y aura une solidarité supplémentaire dans le peloton et j'en suis sûr qu'ils vont tous bien passer la chose.
9: Ce matin, ils sont encore 160 coureurs arrivés des Champs-Élysées.
2: Et pour cette 20e et avant-dernière étape, 170 km au programme, départ à 11h20, ce sera à vivre sur votre radio ici.
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2: Et nous, Louis, on va s'intéresser à la météo et je crois que vous nous prévoyez un peu de soleil.
0: Oui, mais pas que. On est vraiment sur une météo en deux temps aujourd'hui, avec du soleil, je vous l'accorde, pour la moitié nord, voilà, avec un joli soleil généreux tout au long de la journée, aussi bien en matinée que cet après-midi, mais quelques orages tout de même sur une partie de la moitié sud, avec les orages les plus violents qui sont attendus du Languedoc à la région PACA, des coups de tonnerre aussi cet après-midi dans les Midi-Pyrénées et également en Auvergne-Rhône-Alpes. Pour les températures en ce début de journée, elles sont douces, à Strasbourg et Lille, 15 degrés, à Grenoble 18 degrés, Tours, Poitiers, Limoges on relève 19 degrés ce matin, 20 degrés à Pau et 23 degrés déjà à Marseille. Cet après-midi, eh bien le soleil lui fera monter les températures jusqu'à 31 degrés pour les maximales attendues aujourd'hui, notamment à Paris, Bordeaux et Perpignan.
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0: Pour commencer ce joli week-end d'été à l'écoute de votre radio ici, voici une guitare signée Lenny Kravitz et la voix de Vanessa Paradis qui vous réveille ce samedi. Une chanson d'ailleurs née au tout début de leur histoire d'amour qui donne envie de bouger. Bon réveil avec nous.

0: donne le sourire ce samedi matin pour commencer le week-end avec Vanessa Paradis, Be My Baby, à l'écoute de votre radio. Soyez les bienvenus.
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0: Et ce samedi commence extrêmement bien puisque notre coach sportif Nordine Attab va nous rejoindre et va nous donner le sourire. Est-ce que vous saviez que l'un des meilleurs endroits pour marcher en été est aussi l'un des plus agréables? L'on va apprendre à ses côtés, Féline, ce matin, que marcher sur le sable, eh bien c'est bon pour notre morale, mais pas que.
2: Et oui, Louis, c'est bon aussi pour notre santé. Marcher ou bouger sur le sable demande davantage d'efforts que sur un sol dur, c'est logique. Et les muscles sont donc davantage sollicités. Avec quelques exercices supplémentaires, on n'est pas loin d'une véritable salle de sport gratuite.
0: Je suis très bon en cette matière, moi, vous
2: savez. Ah, ben j'en doute pas.
0: Quand il s'agit de faire peu de choses, là, ça se déroule extrêmement bien. Explication aux côtés de notre coach sportif Nordine Attab à 6h15. Et dans les prochaines minutes, le retour de la musique aux côtés de Johnny Hallyday.

0: Johnny Hallyday, j'oublierai ton nom. C'est pour vous, juste avant les infos de 6h30. Pour l'heure, il est 6h11 et place à l'info de nos territoires. Ce matin, direction la Haute-Garonne avec une histoire d'échec, de concentration et de différence. Et vous allez voir une différence qui a été transformée en force, Féline.
1: Et oui, c'est l'histoire de Lilio. Il a 15 ans, il vit près de Toulouse et il est devenu champion de France d'échecs des moins de 16 ans.
0: C'est génial, il a décroché ce titre-là à Albi. Mais derrière la victoire, il y a surtout un parcours. Lilio vit avec un trouble du spectre autistique, une différence qu'il assume et qu'il met surtout à profit sur l'échiquier. Aux échecs, il faut observer, anticiper, calculer. Et pour Lilio, eh bien, cette façon de penser est devenue un véritable atout car il vient en plus d'obtenir un tout nouveau titre.
1: Et oui, le titre de maître FID, c'est une distinction international qui le place parmi les plus grands espoirs français de sa génération, tout simplement.
0: Une très jolie histoire, je vous l'accorde, Féline, qui commence pour Lilio, qui ne souhaite pas en plus s'arrêter là. Il rêve de devenir un jour grand maître international. C'est tout ce qu'on lui souhaite.
1: Évidemment.
0: Forcément. Et au passage, il véhicule un formidable message de détermination et de résilience. Une belle histoire signée par nos confrères d'ICI Occitanie, que je vous invite à aller lire et retrouver directement sur notre site internet, ici.fr.
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0: 6h12, bon réveil avec nous. Marcher sur le sable l'été, c'est oui. Écoutez votre radio ici, c'est le meilleur choix. Et pensez à ceux qui vous entourent, c'est important. Et merveilleusement bien chanté ce matin pour vous avec J'aimerais Mi Frérot, tout de suite avec nous sur votre radio ici.

0: Ici, dès 6h, vos chansons préférées sur votre radio ici, aux côtés de Jérémy Frérot à 6h15. Retrouvons sans plus tarder notre coach sportif Nordine Atab qui a décidé de nous donner le sourire ce samedi. Bonjour Nordine.
1: Bonjour.
0: L'été, c'est la période de l'année où l'on aime justement se balader sur le sable. Et en plus d'être apaisant, c'est bon pour notre santé. Mais alors pourquoi Nordine ?
1: On l'oublie souvent, mais marcher ou bouger sur le sable demande davantage d'efforts que sur un sol dur. Les muscles des jambes, les chevilles, l'équilibre sont davantage sollicités. Eh, bonne nouvelle, il n'est pas nécessaire d'être un grand sportif ou une grande sportive pour en profiter. On débute tranquillement en marchant sur le sable. L'idée, c'est de profiter d'une balade sur la plage pour marcher quelques minutes en déroulant bien le pied et en accompagnant le mouvement avec les bras. Et bien entendu, on va dérouler le pied en passant par le talon, le milieu et la pointe de pied. Et grâce à votre pied qui va s'écraser dans le sable, ça va solliciter encore plus, notamment les mollets. Allez, on avance, on déroule les pieds. Et bien sûr, on n'oublie pas de prendre des virages pour travailler l'intérieur des pieds et l'extérieur. Allez, on continue. Et grâce à cette promenade, vous allez solliciter d'une manière générale les mollets, les cuisses et bien entendu développer l'équilibre. Vous pouvez effectuer une promenade de 5 à 10 minutes.
0: Donc Nordine, une simple promenade peut déjà faire travailler le corps entier.
1: Exactement. Et le sable permet aussi de solliciter les muscles en douceur grâce à son instabilité naturelle. Tiens, en parlant d'instabilité, on va effectuer un mouvement qu'on connaît tous, un mouvement de squat, c'est-à-dire des flexions de jambes, mais qu'on va effectuer avec les appuis, les pieds posés sur le sable. Allez, on inspire, on fléchit les jambes. Oula, il y a un peu d'instabilité. Et on souffle, on revient en position initiale. J'inspire, je fléchis les jambes, je souffle, je remonte. Et si vous êtes facile, vous pouvez constituer deux petits châteaux de sable et vous posez les pieds dessus. Et là, l'instabilité sera plus grande. Et grâce à cet exercice-là, vous allez solliciter d'une manière générale les cuisses, renforcer les fessiers et les muscles profonds. Vous pouvez effectuer 3 séries de 15 répétitions. Au final, pas besoin d'abonnement ni d'équipement sophistiqué pour bouger pendant les vacances. Allez, à vous de jouer.
0: Merci beaucoup mon cher Nordine pour ces conseils. Là, vous nous avez donné le sourire. Et d'ailleurs, tiens, pour découvrir d'autres pratiques sportives et bien-être, c'est hyper simple. Rendez-vous directement sur notre site internet ici.fr et bien entendu, votre application ici. 6h18, vos coulisses TV aux côtés de Johan Rock dans quelques instants. Zoom sur les rencontres du Papotin ce soir à la télé. Mais pour l'heure, vous profitez de la musique d'ici qui vous réveille avec ce merveilleux tube des années 80 aux côtés de Nick Kershaw.

0: 6h20 sur votre radio, ici aux côtés de Nick Kershaw.
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0: Johan Rock tout de suite nous rejoint avec de nouveaux Coulisses TV. Bonjour Johan, ce samedi vous nous emmenez en cuisine à l'occasion du nouvel épisode des Rencontres du Papotin diffusé ce soir sur France 2.
2: Il s'appelle Yannick Alénaud. Ce soir, le chef étoilé le plus récompensé au monde, l'ambassadeur de la gastronomie française à travers le monde, ouvre les portes de son établissement et passe à table pour répondre aux questions des journalistes atypiques de l'émission de France 2.
3: Alors ma première question, est-ce que le guide Michelin est un guide pratique de référence, sympa, pratique, richement varié pour toute la famille?
2: Avant d'être adapté à la télévision par les réalisateurs Éric Toledano et Olivier Nakache, Le Papotin, c'était d'abord un journal papier, né au début des années 90 dans un hôpital de jour. Aujourd'hui, avant la venue de chaque invité, le comité de rédaction se réunit pour passer en revue tous les sujets qui seront abordés au cours de l'émission. Et au Papotin, la promesse, l'unique, c'est de pouvoir aborder tous les sujets, et ce même si ces rencontres sont programmées à une heure de grande écoute, comme l'a confirmé Julien Bancilon, rédacteur en chef du programme.
4: Et effectivement, la parole y est très libre. Alors après, on a forcément un travail de sélection. Il y a au moins une cinquantaine de journalistes qui écrivent, qui font des interviews, et avec ça, on a une matière immense, énorme. Et donc, on va choisir les choses les plus intéressantes, les plus vivantes, les plus joyeuses, et aussi les plus atypiques pour les partager aux lecteurs et aux téléspectateurs.
2: C'est ce ton atypique qui crée la singularité de ces rencontres. Car au Papotin, au détour d'une question simple, il arrive aux journalistes d'obtenir de leurs invités des réponses et des réactions d'une vérité inédite, de celle qu'on ne voit ni n'entend jamais sur aucun autre plateau télé. À ce propos, j'ai demandé au producteur de l'émission, Clément Chauvin, si cette prise de risque pour les personnalités s'accompagnait parfois d'une petite inquiétude de leur part.
5: Comme tout est libre, comme tout est sans filtre, comme le questionnement survient chez chaque journaliste d'une manière singulière, tout peut arriver et tout peut être dit. Et c'est vrai que ce principe-là, pour certaines personnalités, peut être un principe qui va à l'encontre de leurs convictions personnelles. Raconter sa famille, son histoire, c'est pas forcément l'obligation pour chaque artiste de le faire. C'est pas non plus une nécessité ou quelque chose de simple. Il y a une barrière naturelle qui s'opère pour certains invités.
2: L'émission mensuelle du service public qui achève cet été sa quatrième saison, une saison durant laquelle se sont succédés Muriel Robin, Pierre Niney, Aurel San, Catherine Deneuve et même Gad Elmaleh. Et ce soir, donc, c'est au tour du chef Yannick Alénaud d'être cuisiné. Les rencontres du Papotin, c'est à voir sur France 2 à 20h30.
0: Merci beaucoup, Johan Rock. Rendez-vous donc ce soir et vous, on vous retrouve demain dimanche à 6h20 pour de nouveaux Coulisses TV. Il est à 6h23, zoom sur l'info du jour à vos côtés à 6h31, Féline.
6: Oui, et toujours évidemment ces incendies en Gironde et dans les Landes avec 22 000 hectares déjà parcourus. Et on sera en direct de la Cano à 6h31 pour faire le point sur les évacuations.
0: Rendez-vous dans moins de 10 minutes, bien entendu, à vos côtés. L'horoscope de Catherine Viguier aussi arrive pour vous juste avant les infos de 6h30. Et tout de suite, vous profitez de la musique d'ici qui vous réveille avec ce magnifique duo Johnny Hallyday et Carmel. J'oublierai ton nom.

0: J'oublierai ton nom avec Johnny Hallyday et Carmel sur votre radio ici. Très bon week-end avec nous. 6h28, juste avant les infos de 6h30, il est l'heure de regarder ce que les astres vous réservent avec l'horoscope de Catherine Viguier ce samedi 25 juillet. Bonjour à vous Catherine. Alors, quel mouvement des planètes pour ce week-end?
1: La Lune est dans le signe du Sagittaire, signe de feu. Bélier, vous êtes en rythme détente, certains sont tenus de se déplacer, les deux vous sont profitables. Taureau, quelque chose cloche côté finance, mais c'est passager, vraiment. Gémeaux, une personne occupe vos pensées et vous cherchez comment l'aborder, comment lui parler. Cancer, de toute évidence, vous ne pouvez pas tout dire ni agir comme vous le souhaitez, encore un peu de patience. Lion, vous éprouvez de la passion pour une personne ou pour vos enfants ou pour une activité artistique. Vierge, alors ça remue dans votre vie, mais vous êtes là pour tout canaliser et vous le ferez bien. Balance, une escapade à deux, en solo ou à plusieurs sera la bienvenue, changez-vous les idées. Scorpion, il faut privilégier votre bien-être intérieur, y mettre le prix et le temps. Sagittaire, alors ça se passe à deux et il faut trouver un terrain d'entente absolument. Capricorne, vos émotions sont fortes, déstabilisantes et tout se passe en vous. Verseau, très belle journée et malgré les petites angoisses, vous trouvez les moyens de rire et de sourire. Poisson, vous devez faire face, prendre votre place au sein de la famille ou vous familiariser avec un lieu. Et pour nous tous, l'estime de soi n'est pas monnayable.
0: C'est très bien dit, merci beaucoup Catherine Viguier, horoscope que vous retrouvez dès à présent signe par signe sur notre site internet ici.fr et bien entendu sur votre application ici. Samedi 25 juillet, une météo en deux temps aujourd'hui, du soleil pour la moitié nord, un temps nettement plus orageux du côté de la moitié nord cette fois-ci, du soleil pour la moitié sud, votre météo complète juste après le tour de l'actualité puisque tout de suite il est 6h30, l'actualité en français dans le monde, c'est avec vous, Féline Leloir-Duhaut.
2: De nouvelles évacuations en Gironde face à la progression des incendies. Ça concerne les habitants des communes de Saint-Médard-en-Jal, Saint-Jean-d'Illac, Martignas-sur-Jal et Saint-Aubin-de-Médoc dans la métropole bordelaise. Mérignac et Essine, deux villes limitrophes de Bordeaux, sont aussi partiellement concernées. Le feu a déjà parcouru plus de 19 000 hectares. En trois jours, un autre incendie est aussi en cours dans les Landes. Cette fois, près de 3 000 hectares de forêt parcourus. Face à cette situation d'une ampleur inédite dans le sud-ouest, le Premier ministre Sébastien Lecornu annonce l'envoi de 500 militaires supplémentaires en appui des sapeurs-pompiers. Au total, 1 000 000 de militaires sont déployés sur ces incendies et 1,5 million de masques FFP2 acheminés pour protéger les populations des fumées toxiques. En ce week-end de chasse et croisée des vacances bison futé, des conseils aux automobilistes de traverser la Gironde pour laisser travailler les secours. Au niveau national, la journée est classée rouge dans le sens des départs sur l'ensemble du territoire et orange dans le sens des retours sur le quart nord-ouest et le bassin méditerranéen. Dans le Pas-de-Calais, un surveillant d'un collège près de Béthune mis en examen pour viol et agression sexuelle sur mineurs de moins de 15 ans. Deux victimes l'accusent pour des faits datant de l'année scolaire qui vient de s'achever. 20e et avant-dernière étape du Tour de France, aujourd'hui la plus difficile de toutes. Le peloton s'attaque à nouveau à l'Alpe d'Huez, mais aussi à trois redoutables cols. Départ à 11h20. Hier, le maillot jaune Tadej Pogacar a creusé l'écart avec son dauphin Remco Evenepoel.
0: 6h31 et vous en parliez de ces feux, Féline, et ce sont plus de 22 000 hectares brûlés en Gironde et dans les Landes.
2: Une situation critique et la mobilisation s'organise. 500 militaires doivent arriver pour soutenir les sapeurs-pompiers sur le terrain. En tout, ils seront 1 000 000 mobilisés dans les prochaines heures en Gironde. Les flammes se rapprochent de plus en plus de la métropole bordelaise. Une dizaine de communes sont partiellement ou entièrement évacuées. Bonjour Nicolas Joly.
3: Bonjour.
2: Vous suivez ces incendies pour le réseau ici en Gironde et vous vous trouvez dans la salle des fêtes à Lacanau où sont accueillis les sinistrés.
3: Oui, une salle des fêtes qui s'est transformée en grand dortoir pour accueillir notamment les habitants du Porge, une commune voisine qui a été évacuée dans la nuit de jeudi à vendredi. Les pompiers qui reviennent du feu sont aussi stationnés ici. Alors, j'ai qu'à lire les plaques d'immatriculation, hein, 86, la Vienne, la Saône-et-Loire, le Morbihan. Des pompiers qui sont en train de faire un petit point d'ailleurs, tous en cercle sur la journée de combat qui les attend. Ce lieu, si vous voulez, c'est un peu une petite ville dans la ville désormais avec des tables, des chaises à boire et à manger, mais aussi un pôle médical avec trois médecins. Un peu comme un micro-hôpital de campagne installé par les élus comme Corinne Fritsch, adjointe à la mairie de Lacanau.
4: On avait quelques personnes un peu vulnérables, donc qui ont été bilantées, dont on s'est occupé, des ordonnances qui ont été faites pour qu'ils puissent prendre leurs médicaments, car il y a des personnes qui avaient besoin de médicaments, qui étaient parties sans ordonnance. On a réceptionné des personnes assez avec des problèmes médicaux quand même assez lourds. Donc on a réussi à renvoyer sur la clinique à l'Espar. Donc voilà, on a fait ça toute la journée d'hier.
3: Et outre les soins d'urgence physique, on s'occupe ici aussi de la tête, les blessures de l'âme, car parmi les personnes évacuées, plusieurs ont déjà fait des crises d'angoisse ces dernières heures.
2: Merci Nicolas.
4: C'est normal quand vous êtes évacué 3h du matin chez vous en courant, que vous ne pouvez rien prendre, que vous arrivez dans un lieu que vous ne connaissez pas, c'est sur une personne âgée, c'est très anxiogène quand même. Ils ont besoin d'avoir une écoute, de déchirer.

0: pas encore directement menacés par le feu, affirmait-il hier soir sur France Info. Et nous, Louis, on va se pencher sur la météo. Et vous nous disiez une météo en deux teintes aujourd'hui.
1: Exactement, Féline, avec du soleil sur la moitié nord du pays et quelques orages sur une partie de la moitié sud. Les orages les plus violents, eux, sont attendus du Languedoc à la région PACA. Des coups de tonnerre aussi sont à prévoir du côté des Midi-Pyrénées en région Auvergne-Rhône-Alpes. Et puis pour les températures de ce début de journée, elles restent tout de même agréables à Strasbourg et Lille. Un petit peu de fraîcheur avec 15 degrés ce matin. À Grenoble, 18 degrés. À Tours, Poitiers et Limoges, 19 degrés. Pour On relève 20 degrés et Marseille 23 degrés. Ces températures vont monter cet après-midi avec le soleil et iront jusqu'à 31 degrés pour les maximales aujourd'hui. 31, c'est ce que l'on attend au meilleur de la journée à Paris, Bordeaux et Perpignan. 6h35.
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1: Tiens, une petite dose de soul pour vous réveiller ce samedi. Bonne humeur, bien sûr, en 64 ans, ce titre est monté jusqu'à la première place aux États-Unis. Voici pour vous Billy Preston avec Nothing from Nothing sur votre radio ici. Bon week-end.

0: Ça fait du bien de bouger avec Billy Preston et Nothing for Nothing sur votre radio ici. Bon réveil avec nous.
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0: 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Et avant les infos de 7h côté musique, c'est Jacques Higelin qui nous rejoint.

0: Martine Lethèse, vie numérique, vie privée. Bonjour à vous ce matin. Vous nous parlez des risques du chatrenting. Pour faire simple, chatrenting, ne postez pas de photos de vos enfants sur les réseaux.
1: Désolé pour les puristes, mais il n'y a pas d'équivalent en français. Le charenting, c'est le fait de partager des photos et des vidéos de son enfant sur les réseaux sociaux. Une pratique très largement répandue de parents et de grands-parents, très fiers de leurs petits, mais c'est franchement déconseillé. Selon la police nationale, 50% des photos trouvées sur les ordinateurs des pédocriminels sont des photos postées par l'entourage familial de l'enfant. Des photos anodines peut-être pour vous, comme celle de votre neveu qui joue dans son bain. D'autres utilisent même l'intelligence artificielle pour modifier l'original et dénuder l'enfant sur la photo. L'exposer sur les réseaux, c'est donc mettre son image en danger. Même si votre compte est privé, vos proches sont toujours susceptibles de partager cette photo trop mignonne de votre petite fille sur leur profil public ou avec des amis qui en réalité n'en sont pas.
0: Donc Valentine, on ne doit donc jamais partager de photos de nos enfants sur les réseaux.
1: Au minimum, flouter ou cacher leur visage avec une émoticône. Mais le plus sûr, c'est d'utiliser des réseaux de messagerie comme WhatsApp ou Messenger où le partage n'est pas possible en un clic. Dites-vous aussi que ce n'est pas sans conséquences pour les enfants. Même s'il est difficile pour vous d'en mesurer l'ampleur, à chaque intervention de la Commission nationale de l'informatique et des libertés dans une école, la CNIL, les jeunes se plaignent des photos d'eux postées par leurs parents sur les réseaux. Dans leur quotidien d'ado, c'est aussi le risque de subir les moqueries des autres et même du cyberharcèlement. Surtout, vos enfants ont des droits sur leur image. Avant de publier une photo d'eux, vous devez donc leur demander leur accord. Et en tant que parent, protéger leur image. Des mesures de justice peuvent même être prises contre vous depuis une modification du Code civil en 2024.
0: Concernant les droits à l'image de vos enfants à l'école, notamment, on vous en dit plus dans une autre chronique disponible sur notre site internet ici.fr, page vie numérique, vie privée. Valentine, que nous retrouverons demain, dimanche, à 6h40.
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0: Il est 6h42, en vous souhaitant un bon réveil avec nous ce samedi matin. Et comme chaque week-end à cette heure-ci, vous avez rendez-vous avec l'histoire, le meilleur des chroniques de voyage dans le temps proposé par Stéphane Bern, qui ce matin nous emmène au temps de Vauban et des canons.
6: Et si on construisait un château au milieu de la mer? Une idée royale jugée impossible, mais reprise par Napoléon, achevée sous Louis-Philippe et sauvée par le père Fouras. À la fin du XVIIe siècle, Louis XIV s'inquiète. Entre l'île d'Aix et Oléron, les Anglais peuvent filer droit sur Rochefort. Il demande à Vauban, son architecte militaire, de bâtir un fort sur le banc de sable. Vauban le regarde, pince sans rire. « Sire, il serait plus facile de saisir la lune avec les dents. » Rideau. Un siècle plus tard, Napoléon ressort le projet de son bicorne. En 1804, on coule des tonnes de pierres dans la mer. Mais construire en plein océan, c'est comme bâtir un château de sable. Les marées emportent tout. Les blocs s'enfoncent, les échafaudages cèdent, les ouvriers pestent, les ingénieurs désespèrent et les finances coulent avec le reste. Game over. Le chantier est abandonné. Puis revient Louis-Philippe qui relance le bazar en 1841. 20 ans plus tard, miracle, le Fort Boyard est debout. 68 mètres de long, 74 canons, 250 hommes à loger. Sauf que depuis Louis XIV, les techniques ont évolué et les canons des côtes tirent désormais assez loin pour couvrir la zone. Plus besoin donc d'un mastodonte au milieu de l'eau. Le Fort Boyard n'a donc plus vraiment d'intérêt militaire. Bref, on a enfin fini de le construire pour découvrir qu'il ne sert à rien. Prison, cible d'entraînement, puis simple perchoir à mouette, il rouille tranquillement jusqu'en 1989, quand la télévision le transforme en temple du père Fouras et de Passepartout. Dans ses rêves, Louis XIV ne pensait sûrement pas que son idée finirait en star de la télé.
0: Merci beaucoup Stéphane Bern Fort-Boyard. D'ailleurs, c'est ce soir à 21h10 sur France 2 avec Cyril Ferraud. Voyage dans le temps, par contre, votre chronique, elle, vous la retrouvez dès demain dimanche à 6h43. Tout de suite, Féline, un zoom sur la une de la presse. Ce matin, on s'intéresse à nos objets connectés.
3: Les montres, les bracelets connectés, on les voit partout et sans cesse, ils collectent des données sur notre santé. Mais est-ce que ce sont vraiment des indicateurs fiables? Le magazine Femme Actuelle y consacre un dossier cette semaine.
0: Que nous allons développer dans quelques instants aux côtés de Sabrina Nadjar, rédactrice en chef de Femme Actuelle, qui sera avec nous dans moins de 5 minutes après la musique d'ici qui vous réveille ce samedi matin. Voici Christophe Maé, La Lune, issue de son album Fête foraine, sorti cette année.

0: Christophe Maé avec la Lune sur votre radio ici. Excellent samedi matin avec nous, 6h48. Ouvrons ensemble un nouveau dossier.
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0: Un dossier à la une de Femmes Actuelles cette semaine. Sommeil, activité physique, fréquence cardiaque. Peut-on vraiment se fier au tracker de santé? Pour répondre à la question, j'ai le plaisir de recevoir une nouvelle fois Sabrina Nadjar, rédactrice en chef de Femmes Actuelles, qui est en ligne avec nous. Bonjour Sabrina.
3: Bonjour Louis.
0: Sabrina, alors ces montres et bracelets connectés, on les voit partout. Elles sont de plus en plus nombreuses à nos poignets. On les utilise notamment pour le sport, mais d'un point de vue santé cette fois-ci, est-ce que ce sont vraiment des outils fiables?
3: Alors oui, fiables, ils le sont sur un certain nombre d'éléments, mais toutes les fonctions ne se valent pas. Parmi les possibilités, vous l'avez dit, suivre son activité physique, surveiller son sommeil ou encore préserver son cœur. Ces indications peuvent être très intéressantes pour se motiver, notamment à bouger, pour garder une régularité d'horaire de sommeil et aussi effectivement pour faire attention à sa santé. Mais comme toujours, c'est l'excès qui n'est pas bon, c'est-à-dire que c'est bien de se fier à toutes ces indications, mais avant tout, il faut s'écouter.
0: Ouais, ça ne remplace pas du tout en fait notre propre ressenti à nous. En revanche, il y a un domaine où ces objets connectés font leur preuve. Ce sont justement les, enfin en tout cas, ils ont bonne réputation. Ce sont les données liées à notre sommeil.
3: Tout à fait, parce qu'ils permettent notamment de mesurer des constantes et d'avoir des éléments qui permettent le cas échéant d'alerter et de consulter, notamment en cas de problème cardiovasculaire. Donc c'est vraiment intéressant parce que vous avez des éléments, par exemple au niveau de la fréquence cardiaque ou de la saturation de sang en oxygène, qui sont intéressants à connaître et qui vous permettent effectivement de prévenir avant de guérir.
0: Ce qui en fait un bon allié finalement pour notre santé. Autre indicateur consulté de plus en plus et qui a plutôt bonne réputation. Alors, c'est ce sommeil, c'est plutôt pas mal ou pas?
3: Oui, tout à fait. En fait, ça permet de mesurer les cycles veille-sommeil, la durée du sommeil. En fait, c'est pas tellement ça qui est intéressant, c'est-à-dire surveiller son sommeil à la virgule près, ça n'a pas grand intérêt. En revanche, d'essayer de respecter les heures de coucher, d'acquérir ou garder une régularité d'horaire, c'est essentiel à un bon sommeil. On s'est rendu compte que les gens qui étaient assez réguliers, qui se couchaient tout le temps à la même heure, se levaient tout le temps à la même heure, avaient un sommeil de meilleure qualité. Après, on vous permet aussi de voir l'architecture de votre sommeil. Là, disons que c'est un petit peu plus aléatoire, c'est pas très intéressant à connaître vos phases de sommeil léger. De toutes les manières, vous vous en rendez assez compte. C'est-à-dire que quand le matin, vous vous réveillez fatigué, vous vous doutez bien que les fameuses phases de sommeil profond n'ont pas été récupératrices. Et puis après, on parle aussi des apnées du sommeil. Alors là, franchement, il vaut mieux pacifier. Là, il faut, quand on a un doute d'apnée du sommeil, là, il faut aller voir un médecin, consulter et utiliser les outils de mesure de l'apnée du sommeil qui sont des outils médicaux et qui sont vraiment faits pour ça.
0: Et vous faites bien de le souligner. Merci beaucoup Sabrina Nadjar. Vous retrouvez ce dossier complet sur les objets connectés dès maintenant dans votre magazine Femmes Actuelles, disponible chez votre marchand de journaux. Et vous Sabrina, eh bien, on vous retrouve dès la semaine prochaine.
3: Merci Louis.
0: 6h51 sur votre radio ici. Willy Rovelli va nous rejoindre dans un instant pour sa revue de presse décalée sur l'actualité. On le retrouve juste après Jacques Higelin. Voici pour vous, Tombé du ciel.

0: chanson.
1: Jacques Higelin avec Tombé du ciel sur votre radio ici en vous souhaitant un excellent samedi avec nous. Et Féline, tout de suite, on file dans la Somme retrouver Julie. Bonjour Julie.
2: Bonjour Louis, bonjour Céline.
3: Bonjour Julie.
1: Première fois à la radio pour Julie.
2: Tout à fait.
1: Ah, c'est gentil. Qu'est-ce qui vous a poussé à nous appeler?
2: Écoutez, le matin, le fait d'être toute seule réveillée à la maison, je me suis dit, tiens, je vais tenter ma chance.
3: En plus, vous faites des petites tâches ménagères, je crois, là. Un petit peu de repassage.
2: Ah, exactement, avant de partir travailler à la fraîche.
1: Ah, vous bossez dans quoi?
2: En pharmacie.
1: D'accord, ok. Directement dans la Somme, chez vous. Vous avez un coup de cœur, d'ailleurs, pour votre région, c'est bien ça?
2: Tout à fait, exactement.
1: Ah, on aime les visites, on vous écoute.
2: Du coup, avec les enfants, cet été, on va aller visiter le parc du Marcantaire, une superbe réserve ornithologique, où vous pouvez faire une très belle balade d'au moins 6 km, et puis avec plusieurs points de vue pour admirer les oiseaux, en fait, hein, la nature.
3: Ça nous donne envie avec lui, on va se joindre à vous. Hein.
1: Il vous reste combien de places? On n'est que deux. Hein. On se fera discret, c'est promis en tout cas. Et franchement, je ne connais pas du tout. Vous connaissez, vous, Céphanie?
3: Moi, je connaissais juste de nom, mais je ne suis jamais allée.
1: Eh ben voilà, ce sera l'occasion. Tiens,
2: exactement.
1: Celles et ceux qui passent du côté de la Somme cet été, une belle idée sortie justement à signer Julie ce matin. Et vous savez quoi? On vient embellir cet été puisqu'on vous offre votre pack de l'été ici, Julie, avec votre sac collector et le livre aussi.
3: Et oui, le livre Prime Time de Maxime Chatham que vous pourrez lire lors de votre visite du Marcantaire. Hein, petite pause, pause lecture.
2: Bonjour, merci.
3: Et aussi les lunettes. Les lunettes voilà, pour l'éclipse.
1: L'éclipse qui aura lieu le 12 août prochain. Merci beaucoup, Julie. C'était un plaisir de vous avoir ce matin. Et puis, on vous souhaite, bien entendu, un très bel été. À bientôt.
2: Merci à vous aussi. Au revoir.
3: Au revoir, Julie.
1: À 6h57, il est là comme chaque week-end avec sa revue de presse décalée sur l'actualité et pour nous mettre les points sur les i. Bonjour, Willy.
4: Bonjour, bonjour. Et on commence avec ces scandales à la télévision. D'abord, l'animatrice Émilie Trenguyen, virée de l'émission C'est à vous, après qu'elle ait été mise en garde à vue pour consommation de cocaïne. On sait maintenant ce que veut dire le C de C'est à vous. Télévision, toujours un acteur de la série de TF1. Ici, tout commence. Viré Manu Militari après une violente altercation entre deux comédiens. Et oui, pour lui, c'est ici, tout s'arrête. Ah, c'est con, hein, pour une fois qu'il y avait un rebondissement dans cette série, il a fallu que ce soit pour une grosse connerie. Là, c'est vraiment... Il y a un an, disparaissait Thierry Ardisson. Après, tout le monde en parle, tout le monde en pleure. Son cœur avait cessé de battre un 14 juillet, mais alors, est-ce que cesser, c'est tromper? Thierry Ardisson mort, magnéto au cierge. Alors là, pour le coup, Thierry, ça fait un an qu'il ne bouge plus pendant le jingle. Le taux du livret A passe le 1er août à 1,7% sur un livret rempli au plafond. La hausse se représente 44,90 € de plus par an, soit 3,82 € par mois. Franchement, qu'est-ce qu'on va foutre de tout ce pognon, là? Oh, moi, j'ai des rêves plein la tête, là. C'est dingue. Attention, du jambon sec vendu partout en France chez Intermarché, contaminé à la listeria. Là, si vous en mangez, c'est vous qui deviendrez tout sec. Intermarché, les mousquetaires de la constipation. Bel hommage des joueurs de l'équipe de France de foot au tennisman français en perdant 6-4. François Hollande se déclare prêt à acter sa candidature à l'élection présidentielle 2027. Là, mais il faut qu'il soit élu. En même temps, on n'a plus le choix. Il faut qu'il pleuve dans ce pays. Cette semaine, cela faisait 3 ans déjà que Jane Birkin nous quittait. Audi doudi doudi doudead. Et oui, 3 ans déjà qu'elle est dans la cercueil. Vu l'hygiène corporelle de Gainsbourg, Birkin, c'était surtout une ex-fan des cystites. Enfin, le saviez-vous? Non, Jean-Luc Mélenchon n'est pas antisémite, mais il n'aime pas les films d'Alain Chabat. Allez, passez un bon samedi! Et à tout à l'heure, midi.
1: À tout à l'heure, Willy. Midi vient déjeuner chez vous cet été. 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Merci beaucoup, Féline. Vous, on vous retrouve dans quelques instants pour l'actualité en France et dans le monde.
3: Et oui, à 7h30.
1: Et tout de suite, bien entendu, votre week-end commence, et ce avec le sourire et les équipes d'ici matin, et ça se passe bien entendu dans votre région.
5: Ouais, ici dans les Pyrénées-Orientales, sur la première radio locale DPO. Merci Louis, merci Féline. Les amis, on a besoin de vous, oui, pour la météo comme chaque matin. Vous nous laissez un petit message. Alors, il y a plusieurs possibilités, hein, soit sur le WhatsApp au 04 68 35 5000, soit tout simplement sur le Facebook officiel. Ici aussi, à mes côtés pour vous informer, Marie Rouarche. Bonjour Marie.
6: Bonjour Sébastien, bonjour tout le monde.
5: Avec nous à la réalisation, J2A et Laurence à l'accueil.
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5: Merci d'écouter votre radio locale, ici Roussillon, 7h.
8: 7h.
5: Samedi 25 juillet, l'actu local avec vous, Marie Rouarche. Le monde agricole des Pyrénées-Orientales réclame un pacte pour l'avenir des territoires méditerranéens.
6: En plein réchauffement climatique et alors que les méga-feux deviennent de plus en plus fréquents, cet appel il est lancé dans la foulée de l'incendie de Trévillac par tout un ensemble d'acteurs, chambres d'agriculture, syndicats agricoles, viticoles ou encore coopération agricole d'Occitanie. Et ce pacte qu'ils réclament, il doit d'après eux comporter un plan de sécurisation de l'accès à l'eau, des mesures de simplification administrative et le subventionnement d'activités agricoles liées à la prévention des feux. Un investissement pour économiser à l'avenir, estime Bruno Villa, le président de la FDSEA des Pyrénées-Orientales.
0: Le coût de l'incendie va se chiffrer en dizaines de millions d'euros. Je pense que le coût de la prévention, aujourd'hui, il est plus faible que celui-là. Alors les aides, ce n'est pas pour vivre d'aide. C'est simplement pour accompagner les agriculteurs dans le pastoralisme, dans le maintien de l'agriculture, dans des zones où ça devient difficile de cultiver. Et d'avoir des modèles productifs, agricoles, mais qui soient aussi accompagnés pour avoir un revenu acceptable et maintenir l'agriculture quand la conjoncture est compliquée, comme on le connaît aujourd'hui. Avant, dans tous les villages, il y avait des bergers qui entretenaient le territoire et qui étaient là pour éviter le développement de broussailles dans les friches, d'herbes sèches, etc., qui aujourd'hui ne sont plus entretenues. Ces gens ont disparu parce que c'est des métiers difficiles et qui, économiquement, n'étaient plus viables. Trouvons des solutions pour accompagner ceux qui, aujourd'hui, n'arrivent plus à rester sur le territoire, mais qui avaient un rôle essentiel.
6: L'incendie de Trévillac, c'est 180 exploitations agricoles impactées, un coût pour l'agriculture des PO estimé à plus de 30 millions d'euros. 22 000 hectares brûlés, plus de 140 000 personnes évacuées. Des chiffres totalement hors normes pour les incendies qui ravagent actuellement le sud-ouest, dans les Landes, près de Biscarrosse et surtout en Gironde, aux abords du bassin d'Arcachon. 7 communes supplémentaires de la métropole bordelaise ont été évacuées dans la nuit. Le feu aurait été provoqué par une machine de débroussaillage. 1,5 million de masques FFP2 sont en cours d'acheminement vers la Gironde pour protéger les pompiers, les militaires engagés dans la lutte contre ce méga-feu et aussi les habitants exposés à des fumées nocives pour la santé. D'après Laurent Nouniès, le ministre de l'Intérieur, 32 feux sont en cours dans tout le pays et l'un d'eux sur les hauteurs de Thuès en Conflans. Il s'est déclaré hier après-midi dans le secteur de la Carenza à 1800 mètres d'altitude dans un secteur isolé, éloigné des premières habitations. À 21h hier soir, les flammes avaient parcouru 5 hectares. Les moyens aériens ont repris leur rotation au lever du jour ce matin. Hier, des pompiers ont été élitreuillés sur place, faute d'accès possible par la route. La préfecture parle de moyens conséquents dans des conditions défavorables. Quant au risque incendie, eh bien, il est élevé aujourd'hui dans 5 secteurs du département. Corbières, Fenouillèdes, Aspres, Roussillon, Albert, en orange sur la carte de prévention de la préfecture des PO. Conflans, Cap-Cyr, Cerdagne et Val-Espère sont en jaune, synonyme de risque modéré.
5: Il est 7h03, vous écoutez ici Roussillon. Le groupe Lafage reprend le GICB.
6: Nouvelle réorganisation dans le monde viticole catalan. Le tribunal de Perpignan a validé hier l'offre de reprise déposée par le domaine Lafage pour le groupement interproducteur Collioure-Banyuls. Une coopérative criblée de dettes à hauteur de 20 millions d'euros est placée en redressement judiciaire depuis le début de l'année. La nouvelle structure va s'appeler Terrasse Vermeille et représentera près de 500 producteurs, soit 60% de la production des appellations Collioure et Banyuls. C'est à lire sur ici.fr.
5: Marie en rugby à 13, les Dragons catalans en déplacement à Toulouse.
6: C'est le choc franco-français de Super League. 3 semaines après avoir été corrigé à Castres 60-18, opération rachat pour les Dragons catalans attendus sur la pelouse toulousaine. Match à 21h à suivre bien sûr sur votre radio ici Roussillon. Et ce sera après l'avant-dernière étape de ce Tour de France 2026. Et quelle étape? 170 km, 3 cols hors catégorie, le Télégraphe, le Galibier et la Croix de Fer avant une arrivée à l'Alpe d'Huez comme hier, mais par un autre itinéraire. Tadej Pogacar, vainqueur hier à plus de 7 minutes d'avance en tête du classement général, arrivé prévu un peu avant 16h30 cet après-midi. Et puis saviez-vous que Pézilla-la-Rivière est détentrice d'un record du monde? Hey. C'était l'an dernier, près de 600 danseurs réunis dans cette petite commune à l'ouest de Perpignan, main dans la main, pour la plus grande sardane du monde. Et ça a tellement plu aux participants, aux habitants, aux organisateurs que Pézilla remet ça cette année. Les répétitions commencent dès aujourd'hui, Simon Colboc.
8: Oui, et tout le monde, vraiment tout le monde peut venir.
9: Que ce soit des petits, des grands, des moyens, parce que c'est des pas simples. Gauche, milieu, droite, et ça va vite.
8: Léo Devoyon est le président du comité des fêtes de Pézilla.
9: Lucien, l'année dernière, nous a dit que c'est bien de l'avoir fait cette année, mais il faudra le refaire l'année prochaine pour que le record soit établi. Mais en même temps, vu la convivialité et le moment de partage que nous avons eu ce jour-là, on peut que le refaire.
8: Oui, cette sardane géante, bien plus qu'une tradition ou qu'un record, explique la maire de Pézilla, Nathalie Piquet.
10: C'est vrai que se donner la main, c'est un symbole de paix, d'unité. On vit des événements difficiles, hein. On l'a vu là ces derniers temps avec les incendies d'une grande ampleur. Et je pense que se retrouver au centre d'un village et se donner la main, c'est vraiment quelque chose d'important pour nous.
8: Alors une séance d'initiation est prévue ce matin entre 10h et 11h. D'autres séances sont prévues lundi et jeudi soir avant la tentative de record dimanche prochain.
3: Oui, dimanche le 2 août, à l'occasion de la Festa Major à Pézilla-la-Rivière.
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3: Ça se gâte dans l'après-midi, Sébastien.
5: Oui, avec effectivement, Marie, des orages hein, cet après-midi. Il y a peut-être quelques gouttes, ça va nous faire du bien. Côté température, sur Perpignan et la plaine du Roussillon, ce sont les prévisions du vent modéré de secteur nord-est en plaine, bord de mer et Cerdagne, et de la tramontane sinon qui est modérée aussi. Demain dimanche, soleil et tramontane assez forte. Là, en revanche, un risque incendie, vous l'avez dit, mais je le répète parce que c'est important, qui est orange élevé sur le Fenouillet, de les Corbières, les Aspres, la plaine du Roussillon, avec le bord de mer hein, qui est compris là-dedans, et les Albères. Également, les températures, vous intervenez, n'hésitez plus sur la page Facebook ici aussi, on en fait un point sur vos messages météo dans les prochains instants. On a déjà 24 degrés pour ce matin à Perpignan et pour cet après-midi, Marie.
3: Jusqu'à 32 degrés la maximale pour Perpignan également, pour Totavel, pour Céret. 30 degrés sur la Côte Vermeille et à Prades, 27 à Canet, à Prats de Moyaux, 21 degrés à Font-Romeu.
5: En Catalogne du Sud, des éclaircies avec 34 à la Jonquière cet après-midi. Et puis chez nos voisins de l'Aude, soleil est tramontane modérée, orage possible aussi sur le Narbonnais avec 30 à Narbonne pour cet après-midi.
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5: Pour la circulation, je jette régulièrement un œil sur la carte de l'infotrafic, mais pour l'instant, tout va bien dans les PO. La musique avec Florent Pagny.

0: Allez, on essaye le réveil avec Ici Roussillon, on le dit autour de soi, hein, qu'il y a une émission sympa de bon matin qui parle d'ici et qui diffuse de la bonne musique en plus. Ça s'appelle Ici Matin avec un extrait du troisième album studio Restez Vrai de Florent Pagny en 1994, si tu veux m'essayer.
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0: Hey, bonjour, bonne dia les amis, je suis ravi de vous retrouver à cette heure-ci. On est ensemble à la maison, sur la route aussi, je pense à vous qui repartez. D'ailleurs, c'est classé orange dans le sens des retours, comme on dit, en direction du nord. Et puis dans le sens des départs, en direction de chez nous, c'est rouge aujourd'hui selon Bison Futé. Alors qu'est-ce qu'on fait quand on part comme ça en voyage, en vacances? On fait une pause sur une aire d'autoroute et on mange un sandwich. Mais pourquoi est-ce que sandwich, ça s'appelle sandwich? Je sais que c'est une bonne idée, alors de demander. Et alors, la réponse arrive évidemment avec Jérôme Prodhomme dans une petite poignée de secondes. Et si en plus on peut mettre de bonnes tomates dans son sandwich, c'est encore mieux. Et il y en a notamment dans ce domaine que nous visitons à Cléra avant 7h30 dans notre rendez-vous du circuit court. Vous restez avec nous, parfait. Alors à tout de suite.
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0: 7h13, ton mayonnaise, jambon beurre ou alors avec saucisse catalane et aioli, c'est bien ça aussi. Une star de l'été dans les PO, de la plage à la montagne, en randonnée, en Cerdagne, le sandwich. Tout l'été, Jérôme Prodhomme, vous nous expliquez l'origine des mots et des expressions. Aujourd'hui, on s'intéresse aux casse-croûtes.
5: Pourquoi on dit un sandwich ? Laissez-moi vous présenter Sir John Montagu, quatrième comte de Sandwich.
6: Enchanté, je suis.
5: D'après la légende, ce monsieur qui vivait au XVIIIe siècle était un passionné de jeux. Il y passait des heures et des heures à jouer aux cartes chaque jeudi dans son château.
6: Me refaire, je dois. J'ai perdu une fortune, n'est-il pas ?
5: Et pour ne pas quitter la table quand il avait la main heureuse ou tout simplement parce que le jeu le passionnait, Lord Sandwich a pris l'habitude de commander un repas facile à prendre tout en continuant à jouer. Un truc simple, deux tranches de pain avec une tranche de roast beef.
6: Excusez-moi, on m'a appelé ?
5: Ben non, pourquoi ?
6: Mais roast beef, vous dites ?
5: Ah oui, non, je parle de la viande, là. Notez que le comte Sandwich a aussi donné son nom aux îles Sandwich, découvertes par le capitaine Cook, le capitaine cuisine en français, îles qui lui furent funestes d'ailleurs à ce capitaine puisqu'il est mort dévoré par des cannibales sur les îles Sandwich.
6: Il avait l'esprit d'à propos.
5: Ah bah si on veut, oui. En tout cas, voilà pourquoi on dit sandwich alors qu'on ne sait plus vraiment pourquoi. Encore que maintenant, vous savez.
0: Et ça fait toute la différence. Jérôme Prodhomme, pourquoi on dit pour connaître l'origine de ce qui nous entoure? Et il y en a des objets autour de nous et certains sont à découvrir pour gagner des cadeaux de folie. Le caisse à chaud, le jeu de l'objet mystère. Parfois, ça parle de nourriture. Oui. Et c'est à 11h ce matin. Tomate ou abricot? Les deux. Le rendez-vous des circuits courts nous emmène à Cléra au domaine Los Penedès dans les prochaines secondes. Juste après Marine. On l'écoute maintenant. C'est ici Roussillon.

0: escroc.
1: Ah, moi.
0: Mais non, et non, bien sûr que non. Légitimité pour Marine, escroc, ça c'est le titre de la chanson. Et Marine, elle est en concert bientôt à la rentrée. Ça motive, ça c'est vendredi 4 septembre au parc Palauda à Tuilly. C'est le festival Pellicule Live, un coup de cœur ici au Roussillon. Réservation ouverte pour le concert de Marine, donc vendredi 4 septembre, le même soir que Kenji Girac à Pellicule Live à Tuilly. Vous avez un article très précis et avec le lien pour réserver sur notre site ici.fr et notre appli ici. 7h18, c'est ici Roussillon, ici matin, des fruits, des légumes, mais aussi de la passion et de l'humain. Les circuits courts avec vous qui nourrissez le pays catalan, c'est dans ici matin. Aujourd'hui, Clara, pas loin du Barcarès et de Perpignan. On est avec Lara du domaine Los Penedès. Et ici, c'est bio. Bonjour Lara.
2: Bonjour, bonjour à tous.
0: Des abricots, des tomates, mais pas seulement. Quels sont les coups de cœur du moment alors chez vous?
2: Alors effectivement, tomates, abricots, on va cuire probablement lundi la dernière variété. Mmh. Et après, on a aubergines, courgettes, poivrons, padrons, des oignons rouges de Toulouse. Voilà, tous les légumes que peut nous amener la saison de l'été.
0: Et tout est en bio?
2: Alors tout est en bio. Après, l'avantage du domaine, c'est que on produit quand même 80 à 90% de nos produits, ouais, et qu'on a d'autres agriculteurs avec qui on travaille en collaboration de façon à avoir un étal bien complet, notamment actuellement avec les pêches et nectarines.
0: Eh oui, ça c'est bien, ce sont les fruits de l'été. Et quelques mots à nouveau sur les abricots, parce que c'est vrai que c'est vraiment le moment d'en profiter. Ce sont les derniers là que vous allez cueillir en début de semaine. C'est quelle variété?
2: C'est le Farlis.
0: Le Farlis, voilà, ouais, qui est bien noté.
2: C'est l'abricot le plus tardif de saison.
0: Et voilà, délicieux, savoureux. Des abricots, oui, et de nombreux produits à découvrir. domaine-los-penedès.fr, ça c'est sur internet parce qu'on est connecté, mais enfin, on peut quand même venir en vrai, hein, y a pas que le numérique dans la vie.
2: Non, nous sommes ouverts tous les jours, de 9h à 12h30 et de 16h à 19h. Les gens viennent et se servent même avec tous nos produits. On a également un petit rayon crèmerie, un petit rayon épicerie, avec que des produits locaux et du secteur.
0: Et puis, vous êtes sur les marchés, en plus, notamment à Perpignan.
2: Alors, on est sur les marchés ce samedi, là, Place République. Mmh. C'est Soline qui vous accueille, avec un bel étal coloré et plein de saveurs.
0: En plein Perpignan, vous voyez, on écoute la radio, on entend qu'il y a un domaine sympa à Clara, mais enfin, il faut se déplacer. Oui, on se dit pourquoi pas, un peu plus tard, mais on peut déjà saisir les occasions de déguster les bons produits du domaine Los Penedès, Place de la République aujourd'hui, au petit marché. Ça commence là dans 10 minutes et c'est jusqu'à 13h à peu près en plein Perpignan. domaine-los-penedès.fr pour vous retrouver donc en ligne. Merci Lara. À bientôt.
2: Merci.
0: Lara,
2: au revoir.
0: Qui est à Clara. Allez, on joue 7h21.
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0: C'est le jeu phénomène de cet été. Alors, le principe, il est très très simple, hein. Il faut trouver précisément une distance comprise entre 1 et 1000 mètres, la distance qui sépare le coq de l'âne. Voilà. Simple comme tout. Et vous avez seulement 30 secondes pour le faire. Voilà. C'est ça qui est un petit peu plus corsé. Mais enfin bon, on y arrive très bien. 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
0: 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C'est la première radio locale des Pyrénées-Orientales que vous écoutez. Elle s'appelle Ici Roussillon, la radio des vacances. Supertramp, The Logical Song.

0: Ah, c'est bon qu'on m'a réveille un samedi matin avec ici Roussillon. Au départ de Perpignan pour rejoindre la maison, peut-être pour vous qui terminez les vacances. N'hésitez pas à nous retrouver une fois chez vous, hein, aussi. Ça marche partout, la radio, avec ici Roussillon. Ici.fr, oui, ça marche à Nancy, à Lille, à Rouen et à Grenoble aussi. The Logical Song, donc pour vous accompagner. Et logique, je lis vos messages météo avec notre Facebook. Et 12 degrés, me dit Mireille aux Angles ce matin. Le temps est agréable à la montagne. Ah bah oui, ça c'est sûr qu'on dort mieux qu'en plaine en ce moment. À Elne, 22 degrés et 59% d'humidité, nous précise Madeleine. Et puis j'ai des nouvelles également de Saint-Laurent de Cerdan avec Sissi. Et 17 degrés pour le moment. Ouh, à la fraîche, on peut le dire, à Saint-Laurent de Cerdan. Merci pour ces messages météo. C'est sur la page Facebook ici Roussillon et par WhatsApp aussi au 04 68 35 5000. Allez, dans un instant, on joue pour gagner vos invitations à Canet au mini-golf.
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0: Eh ouais, entre 1 et 1000 mètres. Nous jouons avec Dominique de Poyestre. Bonjour Dominique.
8: Bonjour.
0: Bon réveil avec nous. Ça fait longtemps que vous êtes allé au mini-golf ou très longtemps ?
8: Très longtemps.
0: Très longtemps.
8: Oui, très longtemps.
0: Quand on passe devant, on se dit, mais attends, un jour on s'arrêtera.
8: Oui. Voilà.
0: C'est peut-être l'occasion hein, pour le mini-golf de Canet en Roussillon. Deux parcours vraiment très très sympas, deux ambiances avec cette oasis hein, à Canet, juste à côté de la plage, à Canet Sud, à côté du Baladoir précisément. Alors on joue, je ne sais pas si vous connaissez un petit peu le principe de ce jeu.
8: Ah oui.
0: Très bien.
8: Tous les jours.
0: C'est parfait. C'est nouveau, hein. C'est le jeu de l'été. Événement, on change régulièrement pour vous surprendre. Et puis là, c'est un peu surprenant. On se dit, mais qu'est-ce que c'est que cette histoire de coq et d'âne? Il faut en fait trouver la distance entre le coq et l'âne. Vous avez 30 secondes. À chaque fois, je vous indique si c'est plus ou si c'est moins. D'accord?
8: Ok.
0: Allez, pas de pression. On y va tranquillement. Top chrono.
8: 500.
0: C'est plus.
8: 600.
0: C'est plus.
8: 700.
0: C'est plus.
8: 800.
0: C'est plus.
8: 900.
0: C'est moins.
8: 950.
0: C'est moins.
8: 940.
0: C'est moins.
8: 920.
0: C'est plus.
8: 930.
0: C'est... Vous m'avez dit combien ?
8: 930.
0: Non, c'est moins.
8: 920.
0: C'est moins, c'est moins.
8: 910.
0: C'est moins.
8: 905.
0: C'est moins, c'est moins.
8: 902.
0: C'est moins, c'est moins, c'est moins.
8: 901.
0: C'est moins, c'est moins.
8: 900.
0: C'est moins, c'est moins, c'est moins, c'est moins.
8: 800.
0: C'est plus.
8: 850.
0: C'est moins.
8: 840.
0: C'est moins, c'est moins.
8: 830.
0: Ah, c'est terminé, 840. Je suis désolé, c'est terminé. Oh là là, on n'y est pas arrivé. On n'était pas loin, pourtant, je suis persuadé qu'on n'était pas loin. C'était, je vous le dis, c'était 825.
8: D'accord.
0: Bon, bah écoutez.
8: Okay,
0: ben,
8: tant pis.
0: Ouais, ce sera pour une prochaine fois. Vous rejouez quand vous voulez,
8: okay,
0: d'accord ?
8: Merci.
0: Bonne journée à vous, Dominique. Au revoir.
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0: On rejoue tout à l'heure. Il est 7h29, l'actu Marie Warch en rugby à 13, c'est le duel fratricide de Super League.
10: Le choc franco-français du championnat anglais, le Toulouse Olympique en forme en ce moment, reçoit les dragons catalans en plein marasme. On va entendre le coach des Dracs dans un instant. Un incendie s'est déclaré hier dans le massif du Canigou à 21h hier soir. Les flammes avaient parcouru 5 hectares de végétation à 1800 mètres d'altitude. Et dans les infos de 7h30, Féline Loire du Haut, vous revenez sur tous ces incendies en cours.
11: 500 militaires supplémentaires déployés en Gironde et dans les Landes en soutien aux sapeurs-pompiers. En tout, ils seront un millier sur le terrain pour lutter contre ces gigantesques incendies. Plus de 140 000 personnes évacuées, 22 000 hectares parcourus sur les deux départements. Le Premier ministre Sébastien Lecornu annonce l'envoi d'1,5 million de masques FFP2 en Gironde pour protéger les populations exposées aux fumées toxiques et plusieurs unités de gendarmes pour faciliter les évacuations. D'autres incendies font rage aussi. 600 hectares parcourus aux portes de Castres. Des canadaires et des renforts sont attendus dans les prochaines heures. Et dans le Var, le feu de Pontevès n'est toujours pas fixé. Les pompiers luttent contre les reprises dans les forêts. Le Var qui est aussi placé en vigilance orange pour les orages avec les Bouches-du-Rhône. Vigilance à partir de cet après-midi. 5 nouvelles victimes présumées de Jacques Leveugle ont porté plainte après l'appel à témoins lancé par le parquet de Grenoble. Cet homme de 79 ans est mis en examen pour viol et agression sexuelle sur mineurs. En tout, les enquêteurs ont recensé 79 victimes. Des faits étalés entre les années 70 et 2023. Seulement 2 plaintes ne sont pas prescrites. Et sur le Tour de France, une étape dantesque pour l'avant-dernière journée. 170 km, 3 cols hors catégorie. Le Télégraphe, le Galibier et le Croix de Fer avant une arrivée à l'Alpe d'Huez cette fois par le col de Sarène. Départ à 11h20 au classement général. Tadej Pogacar affiche 7 minutes d'avance.
10: Merci Féline Lelouardiot. C'est donc un choc franco-français qui nous attend aujourd'hui en Super League, le plus court déplacement de la saison pour les Dragons catalans sur la pelouse du Toulouse Olympique. Deux équipes françaises au coude à coude au classement du championnat anglais de rugby à 13. Et les Drax sont dans une mauvaise passe. 4 défaites consécutives, dont une humiliation 60-18 contre ces mêmes Toulousains. Alors que le Théo est en pleine dynamique, ce soir, il a même l'occasion de dépasser son voisin catalan au classement. John Cartwright, le coach des Dragons, attend une réaction de son équipe.
12: J'espère que les joueurs vont avoir envie de réagir. C'est ça le plus important. On veut qu'ils soient à leur meilleur niveau et pour l'instant, ça n'est pas le cas. Le fait que ça soit un derby devrait, j'espère, réveiller un peu d'émotion chez les joueurs avec l'envie d'aller là-bas et de se battre. Toulouse, ils jouent très bien en ce moment. Ils ont gagné 3 matchs d'affilée, notamment un contre nous. Avec de belles victoires, ils mettent vraiment beaucoup d'énergie, beaucoup d'enthousiasme, ils jouent vraiment les uns pour les autres. Et ils sont emmenés par celui qui est probablement le meilleur joueur du championnat en ce moment, Olia Scholbot, à l'arrière. Il marque des essais, il en délivre, il fait des différences. C'est une vraie machine. Donc ça va être un vrai challenge pour nos joueurs. Il va falloir essayer de le contenir.
10: Le duel entre le Toulouse Olympique et les Dragons catalans, c'est à partir de 21h. Ce soir à suivre, bien sûr, sur Ici Roussillon.
0: Le GICB va devenir Terrasse Vermeille.
10: Le groupe interproducteur Collioure-Banyuls officiellement repris par le groupe Lafage après la validation du tribunal de Perpignan hier. La structure était plombée par 20 millions d'euros de dettes et était placée en redressement judiciaire depuis le début de l'année. Cette reprise sera effective à la fin du mois. On va y revenir dans le journal de 8h.
0: Et la météo, c'est du soleil, oui, ce samedi, c'est vrai, mais des orages aussi, Marie, notamment cet après-midi. Pas que des orages, peut-être de la pluie sans orage, quelques gouttes qui pourraient nous rafraîchir sur Perpignan d'ici ce soir, on espère quand même. Le vent est modéré de secteur nord-est sur la plaine, le bord de mer également en montagne, et on a sinon de la tramontane sur une bonne partie du département, disons la partie nord, essentiellement. Demain dimanche, une tramontane forte pour tout le monde chez nous, et du soleil. Un risque incendie qui est orange, qui est élevé, Marie, on le répète, parce que c'est hyper important, sur le fenouillet de Les Corbières, Les Aspres, la plaine du Roussillon avec le bord de mer qui est compris et les Alberts. Alors évidemment, on fait attention au risque incendie partout et tout le temps, l'été surtout. Température pour ce matin grâce à vous et vos messages sur la page Facebook Ici Roussillon. Je vous lis dans pas très longtemps. On a 24 degrés à Perpignan et 14 en moyenne à la montagne ce matin et je sais que vous avez quelques maximales.
10: Oui, il fera 19 degrés. C'est la fraîcheur pour les Angles cet après-midi, jusqu'à 32 degrés la maximale sur la plaine du Roussillon. À Sorède également 31, à Issure-Tête, 29 degrés sur le

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1: On s'intéresse à l'univers de la mer dans les prochains instants avec Pascal Roman, notre biologiste marin depuis Banyuls. Et il y a des questions qu'on se pose. D'ailleurs, pourquoi est-ce que la mer est salée? Est-ce que vous avez la réponse? Parce que lui, il l'a et il vous la confie dans un instant. Alors vous restez avec nous, parfait. Pascal arrive juste après Félix Gray.

0: Moi, je sais ce que vous faites tout à l'heure à 19h. Vous écoutez ici Roussillon, votre 100% années 80, avec Laurent Petit-Guillaume et la musique des années 80 en 1988, précisément, dès votre réveil avec la gitane Félix Gray.
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0: Actu local, musique et bonne humeur en direct des Pyrénées-Orientales. On s'intéresse à la mer, 7h39. J'ai bu la tasse. Tout le monde a un jour prononcé cette phrase en prenant un bain de mer. Mais que contient une gorgée d'eau de mer? C'est la question que l'on pose aujourd'hui dans Méditerranée. Notre rendez-vous avec la Méditerranée. Avec nous, il y a Pascal Roman, biologiste marin à l'Observatoire océanologique de Bagnols-sur-Mer. Bonjour Pascal.
3: Bonjour Sébastien.
0: Alors tout d'abord, l'eau de mer, elle est salée. Alors ça, on s'en rend bien compte quand on boit la tasse.

0: passe. Mais d'où vient tout ce sel?
1: Alors en fait, tout ce sel, il vient d'un phénomène naturel qui dure depuis des milliards d'années. Quand il pleut en fait sur les continents, l'eau qui tombe en fait du ciel, elle se charge en dioxyde de carbone, en gaz carbonique. Ça va la rendre légèrement acide et du coup cette eau en s'écoulant sur les roches, elle va les éroder et puis elle va donc comme ça du coup dissoudre une partie des minéraux que ces roches contiennent, qui vont se retrouver grâce aux rivières et grâce finalement au ruissellement dans les mers. Donc ça va être du sodium, du calcium, du potassium, du magnésium par exemple. Et ces sels, ils vont se concentrer en fait. L'eau de mer, l'eau va s'évaporer, l'eau part, mais les sels minéraux, eux, ne s'évaporent pas, ils restent et donc ils se concentrent. Et c'est comme ça qu'aujourd'hui, en Méditerranée, on arrive à une concentration de sel qui est de l'ordre d'à peu près 38 grammes par litre. On est un petit peu plus salé en Méditerranée que dans les océans, parce que les apports en eau douce en Méditerranée sont un petit peu plus faibles. Et donc, ça fait que cette eau se concentre un petit peu plus. Donc, c'est principalement donc du sodium qui va être combiné d'ailleurs avec des chlorures qui viennent souvent de l'activité volcanique et des sources d'eau thermale qu'on a sous la mer, qui vont former ce chlorure de sodium. Donc, 85% des sels dissous dans l'eau de mer, ça va être du chlorure de sodium. Et dans l'eau de mer, on ne trouve pas que des sels, bien évidemment. On va aussi trouver de la vie, en particulier du plancton.
0: Ah, vous voulez dire que quand je bois la tasse, j'avale aussi beaucoup de petits organismes marins qui font partie du plancton ?
1: Et oui, alors plein de choses. Quand on boit une goutte d'eau de mer, ne serait-ce qu'une goutte d'eau de mer, on va en fait avaler un petit écosystème. On va trouver effectivement le phytoplancton. C'est le plancton végétal qui produit près de la moitié de l'oxygène qu'on respire. Donc c'est quand même hyper important pour nous. Mais aussi du zooplancton, donc des petits crustacés par exemple, des larves de plein d'organismes marins. Mais on va aussi trouver beaucoup de virus, beaucoup de bactéries qui sont complètement inoffensives pour l'homme. Elles font partie de l'écosystème et elles permettent le recyclage de la matière en mer. Elles sont extrêmement importantes. Ces bactéries et les virus associés aussi. Donc tout ça, c'est invisible à l'œil nu et à chaque fois qu'on prend une gorgée d'eau de mer, évidemment, on avale une incroyable concentration de vie, une super biodiversité qui en fait vient enrichir finalement notre tasse. Malheureusement, il y a des choses un petit peu moins ragoûtantes qui sont présentes aussi dans l'eau de mer quand on boit la tasse.
0: Ah bon, vous voulez dire qu'il y a plus dégoûtant que d'avaler du plancton quand on boit la tasse?
1: Tout à fait. En fait, on va aussi avaler parfois des choses pas très très propres quand on est dans des eaux côtières qui sont un petit peu perturbées par nos stations d'épuration. Alors, il faut savoir chez nous que nos stations d'épuration, elles sont hyper bien gérées, donc ça arrive très rarement, mais ça peut arriver après des très fortes pluies. On peut se retrouver à avaler des bactéries qui sont un petit peu moins sympas que celles présentes en milieu naturel habituellement. On va aussi avaler des déjections d'animaux marins. Ça, c'est pas très très très, très, très, très propre non plus, mais c'est naturel. Mais ce qui est moins naturel, ça va être les microplastiques, ça va être les fibres issues de nos vêtements, ça va être malheureusement aussi, maintenant on le sait, les polluants éternels, ça sera des pesticides, des hydrocarbures, et puis on entend parler beaucoup aussi de crèmes solaires. Des fois quand on boit la tasse, on a l'impression d'avoir un léger goût de piña colada. En fait, ce sont les crèmes solaires qu'on avale aussi. Alors il faut garder en tête quand même que nos eaux de baignade, elles sont quand même super bien contrôlées, que dans l'immense majorité des cas, on a une eau de très très bonne qualité sur notre territoire, et que finalement avaler une tasse d'eau de mer, c'est avaler une infime partie de vie de l'océan, une infime partie de la biodiversité de l'océan, et que cette mer, en fait, elle est très riche en biodiversité, que ça nous incite vraiment à la protéger. Et même si ça nous fait tousser, gardons en tête que malgré tout, quand on avale de l'eau de mer, on avale surtout de la vie et de la richesse biologique.
0: Bon, bilan, on évite de boire la tasse, hein, tout simplement. Merci Pascal Roman.
1: Merci Sébastien.
0: À Banyuls, on se dit à demain, même heure, même endroit, un petit peu après 7h30. Dans un instant, je lis des messages météo sur la page Facebook ici au Roussillon.

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0: Bar, chanson française à 7h47 avec ici Roussillon. Quoi qu'on dise, ça fait plaisir de vous retrouver. Et notamment sur les réseaux avec Facebook et votre météo à Saint-Estève, 23 degrés 6, me précise Germain. Esmeralda à Brouilla avec 21 au thermomètre. Bagnouls de la Malanda, Bagnouls sur mer, 25 degrés avec Richard. Et puis j'ai aussi des nouvelles d'Andrea Prade sur WhatsApp au 04 68 35 5000, 19 degrés 4 actuellement en Conflans à Prades. L'étape du jour, le Tour de France, bouquet final ou presque aujourd'hui sur la route du Tour. Avant l'arrivée demain à Paris, le peloton repart à l'assaut de l'Alpe d'Huez comme hier, mais par un autre itinéraire. Les détails avec Christian Prudhomme, le directeur de l'épreuve en compagnie d'Emmanuel Collardet.
1: Bonjour Christian Prudhomme.
2: Bonjour.
1: 11 jours après la fête nationale, vous nous avez préparé un nouveau feu d'artifice. Hein. Rien qu'à passer en revue l'école légendaire au programme aujourd'hui, il y a vraiment de quoi avoir le vertige.
2: À la veille de l'arrivée finale du Tour de France, on n'a en effet jamais fait aussi dur. Bourdoisant l'Alpe d'Huez, 14 km par les fameux 21 lacets, mais là on va faire tout le tour de la montagne. Les coureurs vont d'abord escalader la Croix de Fer, un col interminable, un des plus rudes de France, puis le Télégraphe, marche-pied vers ce géant qu'est le Galibier, le plus haut col du Tour de France 2026, c'est là où il y a le monument à Henri Desgranges, créateur du Tour, un sommet à 2642 mètres, la descente aujourd'hui, ensuite jusqu'au lac Chambon, vous avez à gauche la station des Deux Alpes, et à droite la montée vers le col de Sarène et donc vers la station de l'Alpe d'Huez. Notre envie depuis longtemps était de faire une arrivée à l'Alpe d'Huez par une autre route que les 21 lacets. Et c'est une envie qui germe depuis 2010. Sur le Tour de France, ce sera la première fois. Avec un contraste total entre la folie, la ferveur, la passion, l'envie des 21 lacets et le silence de la montagne dans le col de Sarène, puisque sur quasiment 10 km, il n'y aura pas de public. Pour des raisons de sécurité, il y a des à pic, pour des raisons aussi d'environnement, bien évidemment, puisque le Tour de France se nourrit des beautés de la France et n'a pas envie d'abîmer les beautés de la France. Mais les champions seront, eux, face à eux-mêmes, face à la montagne, face à leur destin, avant de retrouver dans les derniers kilomètres les quatre derniers kilomètres de la veille. Donc, ils seront quand même sur une toute petite partie classique du Tour pour ce qui va être un sommet du Tour de France, sans aucun doute, au bord de la route et à la télévision et entre les champions, sans doute.
1: On va se régaler. Très belle journée à vous sur la route du Tour de France, Christian Prudhomme.
0: Et c'est avec ici Roussillon à vivre tout au long de l'après-midi avec des points sur cette étape dans les Alpes du Tour de France aujourd'hui. Toutes les demi-heures donc à partir de 13h30 et puis l'arrivée entre 16h et 19h dans notre 16-19 de l'été animé par Fabien Hémot. Et puis cet après-midi je vous retrouve aussi début d'après-midi pour vous accompagner avec vos chansons préférées. On se réveille ensemble, Diana Ross, Upside Down, l'ambiance du samedi soir, un samedi matin, 7h50.

0: Diana Ross avec Upside Down, sans dessus dessous. Des fois dans la vie, il y a de quoi, notamment en pays catalan. Écoutez bien, Euromillions, sa femme s'arrête acheter des pommes de terre, il remporte 100 patates à Perpignan. C'est vraiment arrivé chez nous. 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Il est 7h55 dans Ici Matin avec Ici Roussillon. Sélection de bons plans pour ce week-end en pays catalan. Place au 3+, avec des messages WhatsApp que nous recevons au 04 68 35 5000. Et tout de suite, on s'intéresse à ce message que nous écoutons.
1: Bonjour à tous. Ce samedi 25 juillet, rendez-vous dans notre magnifique parc Jonquière à Tézat pour une belle soirée d'été. Venez danser au son de Galactic Métis, un groupe qui vous fera voyager entre salsa, boléro, musique cubaine, latine et méditerranéenne. L'entrée est gratuite, alors venez en famille ou entre amis partager un moment convivial. On vous attend nombreux ce samedi 25 juillet à partir de 19h30. Au parc Jonquière à Tézat. À très bientôt.
0: Et merci pour ce message. Il y en a d'autres qui arrivent régulièrement. Des messages, en fait, c'est le bon réflexe pour communiquer vos infos pratiques. Vous nous laissez un WhatsApp au 04 68 35 5000. Je vous propose maintenant de faire un petit tour à... Je vous propose maintenant d'aller faire un petit tour à Canoës avec ce message qui est arrivé donc sur notre WhatsApp 04 68 35 5000. Vous pouvez nous communiquer déjà vos événements pour la semaine prochaine.
2: Bonjour chers auditeurs de ici Roussillon. Ce week-end, Canoës fête les 80 ans du bowling club canoir. Rendez-vous au boulodrome municipal Pierre Puitch au centre du village. Samedi. Dès 17h, venez découvrir le sport boule avec des démonstrations de tir en présence de champions du monde. Vous pourrez aussi assister à une partie gentleman qui réunira personnalités de la commune et joueurs de haut niveau. Dimanche, dès 8h, place au grand concours anniversaire. 16 équipes vont s'affronter toute la journée avant la remise des récompenses vers 19h. Un week-end de sport et de convivialité ouvert à tous.
0: Allez, on a eu Tézat, on a eu Canoës, on continue maintenant avec cet ultime message qui nous emmène dans le Fenouillède.
3: Bonjour à tous, c'est Émilie pour vous annoncer le prochain concert du Chœur de la Boulzane. C'est ce samedi 25 juillet à Caudiès de Fenouillède. À 18h30 à l'église. Il y aura en tout une soixantaine de choristes à samedi.
0: Et merci pour ces messages. Vous aussi, donc, vous pouvez nous parler des événements que vous proposez. C'est par WhatsApp. Alors, c'est un petit peu juste pour ce week-end. Mais si vous envoyez un message maintenant, je peux encore le diffuser demain matin. 04 68 35 5000 par WhatsApp. Sinon, on attend vos messages pour la semaine prochaine. Et déjà, pour le mois d'août, WhatsApp 04 68 35 5000. On diffuse des messages régulièrement sur votre radio locale. Ici Roussillon. Dans un instant, direction Canet, on va au marché.
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0: Dans 2 minutes, 8 heures, le point sur l'actu local dans les Pyrénées-Orientales. Mais tout de suite, comme promis, direction les marchés. On prend la température d'un marché des Pyrénées-Orientales chaque matin un petit peu avant 8 heures. Et nous sommes là à Canet avec Cécile. Bonjour Cécile.
9: Bonjour.
0: Alors, le marché en semaine, c'est à Canet-Sud, mais là, je crois que vous êtes plutôt à Canet-Centre, vous, hein, c'est ça?
9: Il y a 4 marchés à Canet-Centre, le mardi, le jeudi, le samedi et le dimanche, avec beaucoup de propositions en fruits et légumes, et fromage, viande, etc.
0: C'est tout ce que vous voyez autour de vous. Là, il y a beaucoup de monde déjà. Enfin, c'est un peu timide, j'imagine, un peu avant 8 heures.
9: Ah, bah, on a déjà une dizaine de clients qui sont passés.
0: Ah ouais.
9: Le samedi matin, il y a beaucoup d'âmes qui préparent, qui reçoivent la famille de Perpignan qui arrive. Mm-hmm. Et donc, ils viennent faire le plein.
0: Eh ben oui. Et puis, on cuisine ensemble, en famille, évidemment, après, pour accueillir nos amis vacanciers
9: on
0: ou notre famille.
9: Bon et bio. Et les vacanciers sont très contents de manger du bio au prix du conventionnel. Ils sont super contents.
0: Ouais, parce que vous m'avez parlé de ce qu'il y a autour de vous. Il y a des vêtements aussi généralement sur le marché. Hein. Ça, c'est
9: ouais,
0: vrai.
9: Ouais, il y a un petit peu de vêtements. Dans mon coin, on a plutôt du miel, du vin, quelques bijoux et des porte-monnaies.
0: Et vos bons produits à vous surtout quand même hein, aussi.
9: Voilà, alors moi j'ai des fruits et légumes. Ouais. Tous mes légumes sont en bio et je voulais insister sur l'oignon rouge de Toulouse. Ah. On a un magnifique oignon qui pousse à Salte dans une terre très chaude. Et que j'espace quand je le plante, donc il peut arriver, là le plus beau du jour, il faisait 2 kilos pièce.
0: Ah, quand même.
9: Et ouais, avant-hier c'était 1,7 kg. Mmh. Et bon après, souvent ils sont entre 700 et 1,5 kg. Quoi.
0: Ouais,
9: des gros bons oignons pour faire des bonnes salades, des taboulés, oui. Etc.
0: Exactement, et tout ça
9: et
0: c'est
9: après,
0: au marché.
9: Et on commence les figues aussi.
0: Ah déjà, ben voilà.
9: Les premières figues pastillaires, donc c'est notre première cueillette, cueillie mûre. Et c'est un régal.
0: Et ça voilà. Se passe à Canet, au marché, en ce moment, à Canet Plage, mais au centre, en fait, de Canet Plage.
9: Oui, la mer est belle, vous pouvez venir vous baigner.
0: Oui, on en profite pour se rafraîchir. Merci Cécile, à bientôt à
9: avec
0: Canet.
9: Avec plaisir.
0: Au revoir, bonne journée avec Ici Roussillon.
9: Merci.
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0: Et il est 8h.
2: 8h.
0: Nous sommes samedi le 25 juillet, l'actu locale avec vous Marie Rouarche. Une nouvelle étape dans la restructuration du paysage viticole catalan.
10: Le GICB, groupement interproducteur Collioure Banyuls, va devenir Terrasse Vermeille, repris par le groupe Lafage. Le tribunal de Perpignan a autorisé la procédure hier. Le GICB était en redressement judiciaire depuis le début de l'année, plombé par des dettes à hauteur de 20 millions d'euros. Le domaine Lafage, implanté à Canet, débarque donc sur la côte Vermeille avec l'ambition de redonner de l'élan à un cru historique. Les appellations Collioure et Banyuls témoignent Léa Lafage, directrice adjointe du groupe canetois.
11: Soulagé, content de se dire c'est bon, ça y est, on y est, et maintenant une nouvelle étape démarre. On vient pas en sauveur, mais une chose était certaine dans ce projet, c'était que sans les producteurs, on n'y serait pas allé. Donc on a essayé de trouver une solution pour réussir à amener les producteurs avec nous, qui est passée par la rémunération au kilo évidemment, et surtout par la sécurisation de ce que leur devait la coopérative. L'objectif c'est de continuer à faire vivre toutes ces familles qui constituent une grande majorité du cru Collioure Banyuls. Et ça passe par le prix au kilo, évidemment, parce qu'aujourd'hui, ils ont un travail qui est difficile. On en a bien conscience. Et si on veut continuer à faire vivre ce cru et à ce que les générations futures aient envie de s'installer, de récupérer ce que faisaient leurs parents, leurs grands-parents, c'est uniquement si à un moment, ils sont capables de vivre de leur activité. Sinon, ils n'iront pas. Évidemment qu'on a une responsabilité dans la pérennisation de l'activité, du cru. Et voilà, nous, on est catalans, on vient d'ici. On a toujours vu ce vignoble qui, malheureusement, décline un peu les dernières années. Et le seul objectif qu'on a, c'est de le faire vivre et encore longtemps.
10: La reprise du GICB par Lafage sera effective d'ici quelques jours, le 31 juillet. Des incendies hors de contrôle sévissent toujours en Espagne, dans la région de Madrid et dans le sud-ouest. À Biscarros, dans les Landes, 3500 hectares parcourus par les flammes, 36 000 personnes évacuées face à l'avancée de ces incendies. Et surtout en Gironde, là, le feu a parcouru 19 000 hectares de végétation. 110 000 personnes ont été évacuées, et notamment 7 communes de la métropole bordelaise dans la nuit. 1,5 million de masques FFP2 ont été envoyés dans le département pour protéger pompiers et populations des fumées nocives. Les autorités demandent à tous, y compris les vacanciers qui prennent la route en ce samedi de chasse et croisée, d'éviter à tout prix les routes de Gironde pour laisser le passage libre pour les secours. D'après le ministre de l'Intérieur, Laurent Nunez, 32 feux sont actuellement en cours dans tout le pays et l'un d'eux en Conflans. Il s'est déclaré hier après-midi sur les hauteurs de la Carranza à 1800 mètres d'altitude sur la commune de Tuès. Centre Weiss, les moyens aériens devaient reprendre leur rotation ce matin au lever du jour. Et en Conflans, aujourd'hui, le risque incendie est modéré. Ça vaut aussi pour la Cerdagne, le Cap-Cir, le Val-Espire, secteur en jaune sur la carte de prévention de la préfecture des Pyrénées-Orientales. En revanche, les Aspres, le Roussillon, les Albères, les Corbières, le Fenouillette sont en orange, risque élevé pour cette journée de samedi.
0: Après l'incendie de Trévillac, l'appel du monde agricole catalan.
10: Cet incendie qui a lui parcouru près de 5000 hectares, détruit ou touché 180 exploitations agricole avec un coût estimé à 30 millions d'euros pour les pertes. plusieurs structures agricoles s'associent pour réclamer un pacte pour l'avenir des territoires méditerranéens, chambres d'agriculture, syndicats agricoles ou encore sociétés d'élevage des PO. Dans ce pacte, Tanguy Bocconi, elle réclame notamment une simplification des réglementations qui s'appliquent aux agriculteurs.
12: Avec des arguments concrets pour réclamer cette simplification administrative, Fabienne Bonnet, la présidente de la Chambre d'agriculture des PO, regrette ainsi un encadrement trop strict de l'éco-buage.
13: On a une cellule brûlage dirigée au sein de la société d'élevage des PO, auprès de laquelle viennent s'entraîner tous les pompiers du sud de la France pour réaliser les feux tactiques. À Rodez, par exemple, où le feu a sauté, c'était un endroit stratégique où on réalisait des brûlages dirigés. On ne les fait plus, le feu a sauté. Donc, il faut remettre en place ces pratiques. Il y a 5000 hectares qui ont brûlé. On aurait pu peut-être en préserver une grande partie.
12: Une analyse partagée par Bruno Villa, le patron de la FDSEA 66, pointe lui une réglementation excessive empêchant de nettoyer efficacement les lits des rivières.
14: On le voit bien, les rivières et les cours d'eau sont des forêts qui ne font plus obstacle au feu. Je crois que c'est le cas sur la tête autour de Boulle-Ternaire et sur tête. Le feu est passé d'un côté à l'autre de la rivière sans problème parce qu'on ne peut plus entretenir les cours d'eau, parce qu'on ne peut plus entretenir les fossés administrativement. Pour des questions environnementales, ben aujourd'hui c'est regrettable.
12: Mais ces demandes d'allègement réglementaire ne concernent pas que la prévention incendie. Les syndicats agricoles réclament aussi une accélération des procédures pour des projets tels que la retenue d'eau des Aspres, lancée il y a près de 15 ans, mais toujours en attente de réalisation.
10: Et dans ce pacte, les agriculteurs réclament en effet un plan de sécurisation de l'accès à l'eau ou le subventionnement des activités agricoles essentielles dans la prévention des feux de forêt.
0: Toulouse, Olympique, Dragon Catalan, c'est l'affiche Paris ce soir en Super League.
10: Duel fratricide entre les deux clubs français engagé dans le championnat anglais de rugby à 13. Le Théo qui vient d'infliger une sacrée claque aux voisins catalans. 60-18, c'était il y a 3 semaines. Il faut dire que les Drax sont dans une spirale négative. Ils restent sur 4 défaites consécutives. Là où les Toulousains viennent d'enchaîner 3 succès de suite. Ils ont même l'occasion de dépasser les Dragons catalans au classement ce soir. Match à 21h que vous pouvez vivre avec nous, bien sûr, sur ICI Roussillon. C'est l'étape la plus difficile de l'histoire du Tour de France qui se profile pour le peloton. Pour l'avant-dernière journée de la Grande Boucle 2026, 170 km entre le Bourdoisan et l'Alpe d'Huez via 3 cols hors catégorie. Le Télégraphe, le Galibier, la Croix de Fer, Tadej Pogacar, vainqueur hier déjà à l'Alpe d'Huez, est plus que jamais en jaune.
0: Marie Pézier-Larivière prend goût au record du monde.
10: À un record en particulier, déjà établi l'an dernier dans cette commune à l'ouest de Perpignan, celui de la plus grande sardane au monde. Près de 600 danseurs sur des airs qu'on connaît bien en pays catalan. Alors Pézier-Larivière remet ça dans une semaine, un peu de compétition et surtout beaucoup d'émotions positives, témoigne Léo Devoyon, c'est le président du comité des fêtes.
15: Vu la convivialité et le moment de partage que nous avons eu ce jour-là, on peut que le refaire. On a vu des gens venir de partout, que ce soit de Céré, que ce soit d'un autre département comme de Narbonne ou un peu de tous les univers aussi. Il y en a qui ne savaient pas du tout danser la sardane. Ils sont venus s'initier avec nous. D'autres qui ne savaient pas du tout non plus danser la sardane le jour J. Mais de tous les bords, de toutes les familles, que ce soit des petits, des grands, des moyens. Je peux donner la main de ma grand-mère à ma droite et de mon petit cousin à ma main gauche, ou de la personne âgée qui va acheter ses légumes à un huissier qui veut rentrer aussi dans la danse. Donc c'est ça le moment de partage. Et quand on y goûte, on a envie de le refaire.
10: Répétition ce matin de 10h à 11h, puis lundi et jeudi soir de 18h à 19h, avant la tentative de record dimanche prochain, le 2 août, c'est à lire sur ici.fr.
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10: C'est pas trop mal ce matin, ouais. Mais alors cet après-midi ça se gâte, hein, Sébastien.
0: Bah exactement, avec peut-être quelques gouttes en pleine sur Perpignan, ça pourrait nous faire du bien. Ceci dit, ça pourrait nous rafraîchir. Et puis des orages prévus sur une bonne partie des Pyrénées-Orientales cet après-midi. On a du vent modéré, attention, alors secteur nord-est, mais sinon de la tramontane aussi, hein, notamment sur le nord du département. Donc on le répète, risque incendie orange élevé sur le Fenouillet de Les Corbières, les Aspres, la plaine du Roussillon avec le bord de mer qui compris et les Alberts. Demain dimanche, soleil et tramontane assez forte, on en reparlera bien sûr. En attendant, la météo, c'est aussi avec vos messages Facebook et la température qu'il fait ce matin dans les 24 degrés hein, par exemple à Perpignan et en pleine ce matin, les maximales, Marie, pour cet
10: jusqu'à
0: après-midi.
10: Jusqu'à 32 degrés au plus chaud de la journée, à Bompas au Soleil, au Boulou, 31 degrés à Millas, 30 degrés à Collioure et à Prat. Prades, 29 degrés à Thuir et Argelès-sur-Mer, 27 degrés au Barcarès.
0: En Catalogne du Sud, des éclaircies, 33 à Yansa cet après-midi. Et dans l'Aude, soleil tramontane, modéré aux orages possibles sur le Narbonnais, avec 30 degrés à Gruissant pour cet après-midi. Vos conditions de circulation, bah pour l'instant, ça se passe très très bien dans les Pyrénées-Orientales. Au niveau des mouvements pour les vacances, c'est cassé rouge dans le sens des départs pour Bison-Futé, c'est-à-dire en direction des PO, et dans le sens des retours, en direction de chez vous, si vous avez passé des vacances ici. C'est orange pour aujourd'hui sur le pourtour méditerranéen. L'infotrafic avec ici Roussillon pour participer, 04 68 35 5000. On s'arrête avant.
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0: Ça sonne, c'est l'heure. Ah oui, c'est le Big Ben, et c'est possible en pays catalan, avec la première radio locale des pays où ici Roussillon, émise Maggie par Renault.

0: chanson qui a beaucoup fait parler d'elle, hein, forcément, notamment en Angleterre à l'époque, au milieu des années 80, Miss Maggie en 85 avec Renaud.
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0: Comment ça se passe les vacances? Direction Argelès avant 8h30 pour prendre des nouvelles de Liliane qui nous vient de région parisienne. Et puis on joue avec ce jeu phénomène cet été du coq et l'âne. On mesure la distance entre le coq et l'âne. On trouve précisément cette distance et on gagne les cadeaux du moment. Nous jouons dans les prochains instants.
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0: Il est 8h15, c'est samedi, on se réveille avec ici Roussillon et avec les conseils pratiques pour une meilleure vie numérique. Ne postez pas de photos de vos enfants sur les réseaux sociaux. Dans Vie numérique, vie privée, ce matin, Valentine Letès, vous nous parlez des risques du charenting.
6: Désolée pour les puristes, mais il n'y a pas d'équivalent en français. Le charenting, c'est le fait de partager des photos et des vidéos de son enfant sur les réseaux sociaux. Une pratique très largement répandue de parents et de grands-parents, très fiers de leurs petits, mais c'est franchement déconseillé. Selon la police nationale, 50% des photos trouvées sur les ordinateurs des pédocriminels sont des photos postées par l'entourage familial de l'enfant. Des photos anodines, peut-être pour vous, comme celle de votre neveu qui joue dans son bain. D'autres utilisent même l'intelligence artificielle pour modifier l'original et dénuder l'enfant sur la photo. L'exposer sur les réseaux, c'est donc mettre son image en danger. Même si votre compte est privé, vos proches sont toujours susceptibles de partager cette photo trop mignonne de votre petite fille sur leur profil public ou avec des amis qui en réalité n'en sont pas.
0: On ne doit donc jamais partager de photos de nos enfants sur les réseaux, Valentine.
6: Au minimum, flouter ou cacher leur visage avec une émoticône. Mais le plus sûr, c'est d'utiliser des réseaux de messagerie comme WhatsApp ou Messenger où le partage n'est pas possible en un clic. Dites-vous aussi que ce n'est pas sans conséquences pour les enfants. Même s'il est difficile pour vous d'en mesurer l'ampleur, à chaque intervention de la Commission nationale de l'informatique et des libertés dans une école, la CNIL, les jeunes se plaignent des photos d'eux postées par leurs parents sur les réseaux. Dans leur quotidien d'ado, c'est aussi le risque de subir les moqueries des autres et même du cyberharcèlement. Surtout, vos enfants ont des droits sur leur image. Avant de publier une photo d'eux, vous devez donc leur demander leur accord. Et en tant que parent, protéger leur image. Des mesures de justice peuvent même être prises contre vous depuis une modification du Code civil en 2024.
0: Les droits à l'image de nos enfants, à l'école notamment, on vous en dit plus dans un autre rendez-vous de vie numérique, vie privée sur votre site ici.fr. Merci Valentine Letès.
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0: Incroyable, ce jeu est un peu fou, mais qu'est-ce qu'il est bon. On mesure une distance entre le coq et l'âne. À vous de trouver précisément cette distance pour gagner deux cadeaux, hein, puisque c'est pas tombé il y a une heure à peu près. Donc, on vous invite toujours au mini-golf de Canet Sud. Je dis ça pour vous qui étiez là tout à l'heure, mais sinon, vous qui venez d'allumer la radio, c'est un petit coin de paradis avec deux parcours juste à côté de la promenade de Canet Sud. C'est vraiment un endroit à fréquenter, puisque ça fait longtemps que vous n'êtes pas allé au mini-golf. Vous, pareil que moi. Et puis nous avons sinon, ah ben ouais, le téléski nautique, le water jump et l'aquapark avec un pass famille 4 adultes pour le TSJ de Saint-Jean-Plat-de-Corse à 20 minutes à peu près de Perpignan. 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Il y a donc deux passes famille à gagner maintenant, hein. Vous jouez alors? Je vous attends, vous nous appelez maintenant.
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0: Ambiance Coupe du Monde maintenant. Bah ouais, bon, la France n'a pas gagné, ce sera pour une prochaine fois. Shakira et Burna Boy, on écoute. Die Die, c'est ici Roussillon.

0: L'hymne de la Coupe du Monde cette année, Dai Dai avec Shakira et Burna Boy. Vous communiquez avec votre radio préférée. Les températures près de chez vous, c'est une bonne idée. Ça se passe sur le Facebook ici aussi pour la météo que nous partageons. 25 degrés à Cléra, à côté de Perpignan, sur la route du Barcarès, me dit Chantal. Et puis j'ai des nouvelles de Carmen aussi, ça me fait plaisir. À Saint-Génis-des-Fontaines, 23 degrés. Et à la montagne alors, au camping à Formiguère, 15 degrés avec Sandrine. Ça fait du bien, ce genre de température. Avec la chaleur que nous avons en pleine, donc destination le Cap-Cyr, la montagne. Merci beaucoup, Sandrine. Jouons.
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0: Eh ben, c'est la question que je vous pose de 1 à 1000 mètres pour tenter de gagner deux cadeaux. On joue avec Claude de Toulouse. Bonjour Claude.
2: Oui, bonjour.
0: Vous connaissez ce jeu?
2: Oui.
0: C'est amusant, c'est rigolo. Hein. Bon, alors moi je vous guide en disant plus et moi j'essaie de pas me planter parce que des fois c'est difficile. Voilà, on va rester concentrés tous les deux et puis on va réussir parce qu'en plus il y a deux cadeaux à gagner. Vous avez entendu ça?
2: Oui, je viens de l'entendre. Oui.
0: Et ouais, ça n'a pas été gagné tout à l'heure. Ce sont des choses qui arrivent.
2: D'accord.
0: Et oui. Donc là, on vous emmène non seulement au mini golf de Canet Sud avec un pass famille 4 personnes.
2: Super.
0: Ah ouais, là, deux parcours, deux ambiances, un mini-golf 18 trous, assez technique, un maxi-golf 16 trous avec ses très longues pistes, vraiment, il y a de quoi se régaler. Et puis sinon, il y a un autre passe-famille pour le TSJ de Saint-Jean en plate-corps, 4 water jump, 4 aquapark. Ah ouais. Alors bon, c'est vraiment un lieu pour s'amuser, ça c'est génial, hein, au bord du lac. Vous connaissez le lac de Saint-Jean plate-corps?
2: Oui.
0: Il y a le téléski nautique, on peut vraiment s'amuser en famille avec le water jump dès 4 ans, et puis l'aquapark, etc. Des jeux gonflables, vraiment très très sympa lui aussi, faut pas hésiter à y aller quoi, si on peut.
2: Ouais, c'est ça, on va essayer.
0: Allez, c'est le défi, vous avez 30 secondes pour trouver la bonne distance. Est-ce que vous êtes prête? C'est parti.
2: C'est parti.
0: Top chrono.
2: 600.
0: C'est moins.
2: 400.
0: C'est moins.
2: 300.
0: C'est moins.
2: 200.
0: C'est moins.
2: 100.
0: C'est plus.
2: 150.
0: C'est moins.
2: 130.
0: C'est plus.
2: 140.
0: C'est plus.
2: 145.
0: C'est plus.
2: 146.
0: C'est plus.
2: 147.
0: C'est plus.
2: 148.
0: Mais oui. On y est arrivé. Ah, quel bonheur de vous offrir ce cadeau. Franchement, ça me fait hyper plaisir.
2: Ah ben c'est gentil, merci beaucoup.
0: Je pense qu'il y en a à la maison qui vont se régaler avec vous, non?
2: Exactement, oui. Bon, j'ai des enfants, ils sont grands, mais...
0: Il n'y a pas d'âge pour le mini-golf.
2: Exactement.
0: Et puis pareil pour le TSJ, là, le téléski nautique. C'est à tester, ça, vraiment. Hein.
2: Bah, parfait, c'est super, merci beaucoup.
0: Et ouais, parce qu'il n'y a pas que la plage. À côté de la plage, il y a le mini-golf à Canet. Et puis, vers le boulot, le lac de Saint-Jean-Plate-Corps, vous irez grâce à votre radio.
2: C'est joli, là, en plus.
0: Ouais, c'est magnifique. Alors, ouais. En plus, je sais que vous nous êtes fidèles, donc c'est parfait.
2: C'est ça, exactement.
0: Alors, parlez de la première radio locale des PO autour de vous. Merci beaucoup.
2: Voilà.
0: À bientôt, ouais. Claude.
2: Merci beaucoup. Bonne journée à tous.
0: À très bientôt. On rejoue tout
2: Merci.
0: À l'heure.
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0: Il est 8h25. Tout de suite, on va à Argelès. Avec Liliane. Liliane qui est à Argelès, mais enfin qui n'est pas argelésienne tout le temps. Bonjour, Liliane. Coucou les touristes, c'est notre rendez-vous spécial vacances dans la matinale week-end ici matin. Vous nous venez en fait de Goussainville. Alors j'ai un peu triché, j'ai regardé sur une carte, papier bien sûr, parce que je suis un peu à l'ancienne moi. J'ai vu que c'était pas très loin de l'aéroport de Roissy, Charles de Gaulle quoi.
4: C'est à côté de l'aéroport, tout à fait, oui.
0: Au nord de Paris. Alors, ces vacances à Argelès, racontez-moi comment ça se passe.
4: Ben, ça se passe très bien. Je suis du côté de Taxo. Donc, il y a beaucoup de pistes cyclables.
0: Ouais.
4: Ce qui nous permet d'aller à la plage, d'aller au village près du, où il y a la rue piétonne, où il y a tout ça. Non, c'est très bien. C'est bien organisé. Question pistes cyclables. On a aussi pas mal d'activités dans le coin. C'est vrai, on peut aller au Verrier, on peut aller au lac de la Raouf. Ouais. On a pas mal de balades à faire au Roc des Alberts et tout ça. C'est vraiment un coin très joli.
0: Non, mais c'est très joli en plus, et parce qu'il n'y a pas que la plage, encore une fois. On le dit souvent, on vient pour la mer hein, dans les Pyrénées-Orientales, on va pas se mentir. Mais il y a tellement plus que ça à Argelès. Vous avez les Alberts, plein de balades, c'est vraiment très sympa. J'ai le sentiment que c'est votre coin de paradis. Vous venez souvent ou pas?
4: Oui, on vient très souvent, ça doit faire plus de 20 ans qu'on vient. On est des habitués. Hein.
0: J'en étais sûr. Ça s'entend que vous connaissez bien le coin. Bon. Et les vacances, c'est jusqu'à quand alors?
4: Les vacances, ben, c'est jusqu'à jeudi, malheureusement, ça passe trop vite.
0: Et vous repartez après?
4: Il a filé à toute allure.
0: Oh là là, oui.
4: J'aimerais bien revenir un peu en arrière et puis gagner quelques jours.
0: Hein. Ah, j'aimerais aussi, si on pouvait seulement le faire.
4: Ah, ça serait pas mal, hein.
0: J'ai pas encore inventé la machine à remonter le temps, mais j'y travaille, hein.
4: Ah,
0: je vais peut-être réussir un jour. J'espère, ce serait pas mal.
4: C'est bien. Et puis, c'est vrai qu'ici, il y a toujours du soleil.
0: Ah bah, souvent.
4: Rare, depuis le temps qu'on vient, qu'il y ait beaucoup de pluie, qu'il y ait tout ça.
0: Ah, peut-être un peu plus qu'en région parisienne, quoi.
4: Oh, beaucoup plus. Parce que nous, quand ça commence le matin, ça va jusqu'au soir. Ouais. Ici, vous avez une petite ondée de temps en temps. Et
0: oui,
4: là, c'est terminé. Hein. Le soleil revient... C'est formidable.
0: Ben oui, c'est le pays catalan et c'est pour ça qu'on aime vous accueillir, vous qui êtes en vacances et de retour à Goussainville. On écoute ici Paris-Île-de-France, évidemment la radio locale.
4: Exactement.
0: Sur 107.1 en région parisienne, mais on écoute aussi ici Roussillon sur l'application ici.
4: Ah oui, tout à fait.
0: Comme ça, vous restez connectés avec nous.
4: Et puis on fait les jeux, c'est assez super.
0: Eh ben tiens, on va pas se priver.
4: Je fais les jeux avec vous.
0: Et on peut le faire à distance, hein, même quand on habite en région parisienne.
4: Ah,
0: je vous dis
4: à
0: très bien. Oui, c'est un bon plan. Je vous dis à très bientôt, Liliane. Bonnes vacances. Au revoir.
4: Merci beaucoup. Au revoir.
0: Et dans un instant, l'actu local.
5: Maxime, à table, sors de l'eau.
6: Vous entendez? Ceci est le son d'un enfant qui se noie. 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
0: 8h29, Marie Rouarche, un incendie dans un secteur très difficile d'accès dans le massif du Canigou.
12: Le feu s'est déclaré hier sur les hauteurs de la Carança, sur la commune de Thuès, en Conflans. Il aurait parcouru plusieurs dizaines d'hectares de végétation et faute d'accès par la route, il a fallu élitreuiller des pompiers sur place, secondés par des moyens aériens qui devaient reprendre leur rotation au lever du jour ce matin. Pézières-la-Rivière se met en ordre de marche ou de danse plutôt pour battre un record du monde, celui qu'elle a elle-même établi l'an dernier, le record du monde de la plus grande sardane. Première répétition ce matin, il y en aura d'autres la semaine prochaine. On vous en dit plus après l'info à 8h30 avec Féline Loire-Duhaut.
13: Une dizaine de communes de la métropole bordelaise évacuées cette nuit à cause de la progression des incendies. Saint-Médard-en-Jalles, Le Haillan, Saint-Jean-d'Illac, Martignas-sur-Jalles et Saint-Aubin-de-Médoc, mais aussi deux communes limitrophes de Bordeaux, Mérignac et Aisines. 42 sapeurs-pompiers ont été blessés en luttant contre les flammes en Gironde. Le feu a déjà parcouru 19 000 hectares et 3 500 hectares dans les Landes. Face à cette situation d'une ampleur inédite, le Premier ministre Sébastien Lecornu a annonce l'envoi de 500 militaires supplémentaires en appui des sapeurs-pompiers. Au total, ils seront 1 000 sur le front des incendies dans le sud-ouest. Et pour protéger les populations des fumées toxiques, 1,5 million de masques FFP2 doivent être acheminés dans les prochaines heures. Bison Futé, de son côté, déconseille aux automobilistes de traverser la Gironde pour laisser travailler les secours. On vous en parlait il y a une heure, le feu à Castres est désormais fixé. Il a parcouru plus de 600 hectares depuis jeudi dans les Hautes-Alpes. 460 hectares parcourus par les flammes dans le massif des Écrins, un incendie déclenché par la foudre. Dans le Pas-de-Calais, un surveillant d'un collège près de Béthune mis en examen pour viol et agression sur mineurs de moins de 15 ans. Deux victimes l'accusent pour des faits datant de l'année scolaire qui vient de s'achever. Et puis, 20e et avant-dernière étape du Tour de France aujourd'hui, la plus difficile de toutes. Le peloton s'attaque à nouveau à l'Alpe d'Huez, mais aussi à trois nouveaux cols. Départ à 11h20, une étape à suivre sur votre radio ici.
12: Merci Féline Loire-Duhaut. Objectif, record du monde, apaisir la rivière. Et pas n'importe quel record, celui de la plus grande sardane. L'an dernier déjà, près de 600 personnes s'étaient retrouvées dans cette commune à l'ouest de Perpignan, en bordure de départementale 66, pour une première tentative dansée. Donc, et cette année, eh bien, il s'agit de faire encore mieux. Les organisateurs lancent un appel aux bonnes volontés. Simon Colboc, les répétitions commencent aujourd'hui.
5: Oui, et tout le monde, vraiment tout le monde peut venir.
11: Que ce soit des petits, des grands, des moyens, parce que c'est des pas simples. En gauche, milieu, droite, et ça va vite.
5: Léo Devoyon est le président du comité des fêtes de Pézilla.
11: Lucie, l'année dernière, nous a dit que c'est bien de l'avoir fait cette année, mais il faudra le refaire l'année prochaine pour que le record soit établi. Mais en même temps, vu la convivialité et le moment de partage que nous avons eu ce jour-là, on peut que le refaire.
5: Oui, cette sardane géante, bien plus qu'une tradition ou qu'un record, explique la maire de Pézilla, Nathalie Piquet.
14: C'est vrai que se donner la main, c'est un symbole de paix, d'unité. On vit des événements difficiles. Hein. On l'a vu là ces derniers temps avec les incendies d'une grande ampleur. Et je pense que se retrouver au centre d'un village et se donner la main, c'est vraiment quelque chose d'important pour nous.
5: Alors une séance d'initiation est prévue ce matin, entre 10h et 11h. D'autres séances sont prévues lundi et jeudi soir, avant la tentative de record dimanche prochain.
12: Oui, le dimanche 2 août, ce sera donc du côté de Pézilla-la-Rivière. Et toutes les infos sont sur ici.fr.
0: En attendant, Marie, un choc en Super League aujourd'hui.
12: Et c'est ce soir à partir de 21h. C'est à vivre, bien sûr, sur votre radio. Ici Roussillon, le Toulouse Olympique reçoit les Dragons catalans 3 semaines après la gifle reçue par les Drax lors du Magic Weekend à la Française à Castres. La victoire toulousaine, 60-18. On va en reparler dans le journal de 9h.
0: Et la météo, c'est du soleil pour ce samedi, mais alors pas forcément toute la journée. Bah non, il y a aussi des orages cet après-midi qui sont prévus sur une bonne partie des Pyrénées orientales et peut-être quelques gouttes, mais pas forcément de coups de tonnerre non plus. Quelquefois ça arrive sur Perpignan d'ici ce soir. On a du vent modéré de secteur nord-est en plaine, bord de mer et Cerdagne, de la tramontane sinon qui est modérée aussi. Demain dimanche, soleil et tramontane assez forte. Risque incendie orange élevé sur le Fenouillade, les Corbières, les Aspres, la plaine du Roussillon avec le bord de mer compris et les Albères. Les températures avec vos messages, on en lit régulièrement des messages sur le Facebook ici Roussillon. N'hésitez pas à participer. On a dans les 24 degrés en plaine pour ce matin et pareil sur le bord de mer pour cet après-midi, Marie.
12: Jusqu'à 32 degrés au plus chaud de la journée. Ce sera par exemple pour Estagel, pour Toulouse, pour Sorède, il fera 30 degrés à Port-Vendre, 32 degrés également à Riassirac, 29 degrés sur le Fenouillade ou à Thuire, 27 degrés sur le littoral du Barcarès à Canet-en-Roussillon, 19 degrés à Formiguère.
0: En Catalogne du Sud, des éclaircies avec 34 à Gérone pour cet après-midi. Et dans l'Aude, soleil, tramontane, modéré, orage possible aussi sur le Narbonnais avec 30 degrés à Narbonne pour cet après-midi. Vos conditions de circulation, ça se passe très très bien en ce moment dans les Pyrénées-Orientales. Rien à dire. En revanche, si vous repartez après les vacances, bison futé, voie rouge. Alors ça, vous allez me dire, oui, mais c'est dans le sens des départs. C'est vrai. Donc ça vous concerne pas forcément.

0: Encore un matin, mais pas pour rien. On se retrouve avec Ici Matin, votre matinale Ici Roussillon, Jean-Jacques Goldman.
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0: 8h39, ce mercredi, là qui arrive, la star, c'est la plancha. Concours de plancha à vivre avec Ici Roussillon en direct. Ce mercredi, de Port-le-Cat, avec nous, celui qui nous propose cet événement, Philippe Mesuron. Bonjour Philippe.
3: Bonjour Sébastien, bonjour à toutes, bonjour à tous.
0: On va parler dans un instant des participants et de votre passion pour la plancha. Mais avant toute chose, quelles sont les trois épreuves de ce mercredi à Locat?
3: Ah, ça c'est génial Sébastien. Trois épreuves, les candidats vont pouvoir revivre du Masterchef du TF1. Première épreuve dès 10h, donc l'épreuve du marché.
0: Ouais.
3: Donc l'épreuve du marché, chacun des binômes va recevoir une enveloppe. Dans cette enveloppe, il y a une certaine somme d'argent. On va les lâcher sur le marché. En plus, je crois que Ici Roussillon va les suivre en direct, ça c'est top.
0: Bien sûr.
3: On va faire leur course sur le marché, ils reviennent, et de 11h à midi, ils ont la première épreuve qui est l'épreuve de l'entrée. L'après-midi, ils auront la fameuse boîte mystère pour réaliser le plat. Une boîte. Les binômes ont tous et toutes les mêmes ingrédients, les mêmes quantités, et ils ont une heure pour réaliser un plat pour le jury. Alors, il y aura peut-être des petites surprises qui vont venir se greffer dessus, je vais pas tout raconter.
0: Ouais.
3: Dernière épreuve, l'épreuve du garde-manger, produits locaux, produits de saison, etc. Ils vont aller faire leurs courses gentiment sur ce marché, ce garde-manger qui sera sur le village. Et là, il faudra qu'ils réalisent le dessert, mon cher Sébastien.
0: Et voilà, et on va suivre, vous l'avez dit, avec Arnaud Hamelin, toutes ces épreuves, tout cet événement,
3: ouais.
0: Depuis le marché, le matin et l'après-midi, aussi avec Ici Roussillon, des partenaires, bien sûr, de cet événement.

0: ce concours de plancha à Port-le-Cat. Mais qui participe en fait généralement à ce concours? Des passionnés, des presque pros, Philippe?
1: Ouais, alors c'est surtout des passionnés. Alors moi, on veut l'événement, vous voyez Sébastien, convivial, ouais. Proximité, le partage, rigoler, la bonne nourriture, les bons produits. Donc, ouais, ce sont des passionnés. Alors, il est ouvert aux amateurs, hein, parce que c'est pas intéressant quand on est professionnel.
0: Bien sûr.
1: Mais c'est ouvert aux amateurs. Donc ça peut être deux potes, ça peut être la grand-mère et son petit-fils, ça peut être un couple. Mais ce sont des amateurs, à la base, des amateurs passionnés.
0: Tout simplement. Philippe, vous êtes le Philippe de l'émission Masterchef à la télé. Ouais. Vous êtes un passionné de plancha. Vous avez coécrit 100% plancha, un livre à ne pas manquer. Ouais. Pourquoi est-ce que la plancha, elle est vraiment géniale, surtout l'été?
1: Alors déjà, je crois que là, on est en plein dans une période où on va tous comprendre. Pas de risque d'incendie, surtout avec la plancha. Voilà. Il y a, c'est électrique au gaz, donc il n'y a pas de risque d'incendie. C'est pas le barbecue, hein, avec les braises qui peuvent s'envoler, etc. Donc ça, c'est vraiment l'atout majeur dans le monde dans lequel on évolue et qu'on vit. Et après, la plancha, il y a ce côté convivial avec les potes. On est autour de la plancha. On discute, on cuisine ensemble. On n'a pas ce souci de braise, de charbon, de réalimenter, etc. Alors attention, hein. On n'a pas le même parfum. Le parfum du bois, c'est absolument le servant de vigne, c'est extraordinaire sur une viande ou un poisson. Ça, on va pas le retrouver. Mais il y a ce côté convivial. On est autour de la plancha. On boit un petit verre avec modération. Ouais. On s'éclate, quoi. Voilà. Ouais.
0: Mais tout est dit. Merci, Philippe. Je sais que vous aimez le 4, que vous avez vécu ici, que vous êtes heureux de revenir depuis le Périgord régulièrement. Ouais. Donc. Ouais. Concours de plancha hein, ce mercredi dès 9h à Port-le-Cat, à côté du Barcarès, ici Roussillon en direct, on l'a dit, 10h midi, 16h, 19h avec Arnaud Hamelin. Et puis vous avez notre article sur notre site ici.fr et notre appli ici.
1: D'accord, et juste pour terminer, il y a encore des places pour les binômes, il faut pas qu'ils hésitent, allez, s'inscrire à l'office de tourisme de Port-le-Cat.
0: Tout simplement, c'est dit. Merci Philippe Mesuron et à mercredi.
1: Merci Sébastien, bonne journée,
0: avec
1: bon week-end.
0: Plaisir. Au revoir, excellent week-end à vous aussi. Vous écoutez merci, ici Roussillon, avec plaisir encore une fois. Dans un instant, je vous parle météo des plages et puis on écoute Le Soleil Donne de Laurent Voulzy, l'une de vos chansons préférées.
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0: 23 degrés à Saint-Nazaire à côté de Canet, c'est Michel qui nous le dit sur la page Facebook ici Roussillon. On partage votre météo avec ce message de Vernet-les-Bains aussi. Véronique est avec moi à 19 degrés, 23 Canoës avec Bernadette. Et vous, près de chez vous, combien? Vous me le dites. N'hésitez plus, vous m'envoyez un petit message sur la page Facebook ici Roussillon ou alors par WhatsApp aussi, ça marche bien, la météo par WhatsApp au 04 68 35 5000. Le soleil donne. Laurent vous le dit avec ici aussi.

0: Ah, le soleil donne, effectivement. Il est là, ce soleil, notamment ce matin. Ce sera peut-être un petit peu plus orageux, selon les prévisions de Météo France pour cet après-midi en pays catalan. Laurent Voulzy et la météo des plages, tout de suite, avec une eau à 26 degrés. C'est assez énorme, hein. 26 degrés, hein, vous imaginez. C'est pour Canet Sud, par exemple. 26 degrés avec un petit peu de vent aux alentours de 10 km/h. Une petite tramontane, hein, visiblement, pour maintenant à Canet en Roussillon. Température de l'air 25, c'est-à-dire qu'il fait 25 dans l'air et 26 dans l'eau actuellement à Canet-en-Roussillon. Je vous emmène à Collioure auprès du clocher. Alors là, on est à 25 dans l'air et dans l'eau avec un petit peu plus de vent. Un vent orienté tramontane ce matin à 20 km/h à peu près. Donc à Collioure pour la baignade. Donc Canet ou Collioure ou les autres plages, bien sûr, des Pyrénées orientales avec une eau qui est vraiment chaude en ce moment, hein.
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0: Et on reste sur le sable. Le sable, une salle de sport gratuite. L'un des meilleurs endroits pour bouger cet été se trouve sous nos pieds. Dans deux minutes pour être en forme, notre coach sportif Nordine Attab nous emmène au Barcarès ou à Saint-Cyprien et nous explique pourquoi le sable peut devenir une véritable salle de sport gratuite. Alors Nordine,
2: on l'oublie souvent, mais marcher ou bouger sur le sable demande davantage d'efforts que sur un sol dur. Les muscles des jambes, les chevilles, l'équilibre sont davantage sollicités. Eh, bonne nouvelle, il n'est pas nécessaire d'être un grand sportif ou une grande sportive pour en profiter. On débute tranquillement en marchant sur le sable. L'idée, c'est de profiter d'une balade sur la plage pour marcher quelques minutes en déroulant bien le pied et en accompagnant le mouvement avec les bras. Et bien entendu, on va dérouler le pied en passant par le talon, le milieu et la pointe de pied. Et grâce à votre pied qui va s'écraser dans le sable, ça va solliciter encore plus, notamment les mollets. Allez, on avance, on déroule les pieds. Et bien sûr, on n'oublie pas de prendre des virages pour travailler l'intérieur des pieds et l'extérieur. Allez, on continue. Et grâce à cette promenade, vous allez solliciter d'une manière générale les mollets, les cuisses et bien entendu développer l'équilibre. Vous pouvez effectuer une promenade de 5 à 10 minutes.
0: Donc Nordine, si je comprends bien, une simple promenade peut déjà faire travailler le corps à Argelès par exemple ?
2: Exactement, et le sable permet aussi de solliciter les muscles en douceur grâce à son instabilité naturelle. Tiens, en parlant d'instabilité, on va effectuer un mouvement qu'on connaît tous, un mouvement de squat, c'est-à-dire des flexions de jambes, mais qu'on va effectuer avec les appuis, les pieds posés sur le sable. Allez, on inspire, on fléchit les jambes. Oula, il y a un peu d'instabilité. Et on souffle, on revient en position initiale. J'inspire, je fléchis les jambes, je souffle, je remonte. Et si vous êtes facile, vous pouvez constituer deux petits châteaux de sable et vous posez les pieds dessus. Et là, l'instabilité sera plus grande. Et grâce à cet exercice-là, vous allez solliciter d'une manière générale les cuisses, renforcer les fessiers et les muscles profonds. Vous pouvez effectuer trois séries de 15 répétitions. Au final, pas besoin d'abonnement ni d'équipement sophistiqué pour bouger pendant les vacances. Allez, à vous de jouer.
0: Merci Nordine Attab, notre coach sportif, pour faire un peu d'exercice sur la plage de Sainte-Marie-la-Mer, par exemple. 8h52, dans un tout petit instant, je vous diffuse un extrait de la nouvelle chanson de Julio León, et je vous parle de sa tournée, puisqu'il y a des concerts en ce moment avec Julio en pays catalan. Julio, que vous entendez habituellement, hein, en dehors de l'été, dans Ici Matin avec son Blind Test. Bruno Mars, I Just Might, vos chansons préférées. 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

Vos chansons préférées de l'été avec Bruno Mars à Just Might. Et quand il est question de sons de l'été, de chansons à fredonner en ce moment, on pense aux Catalans et à ce nouveau single, cette nouvelle chanson de Julio León qui est sortie hier. À cette occasion, on va la diffuser tout au long de la journée sur votre radio locale ici, Roussillon. Un extrait, et juste après, je vous parle de sa tournée Estrellas de Mar, Julio León. 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

0: C'est vraiment bon ce qu'il fait toujours et encore. C'est Julio León avec Estrellas de Mar, sa toute nouvelle chanson. Julio León que vous connaissez sans doute, vous qui nous êtes fidèles, ou que vous découvrez peut-être aujourd'hui en écoutant la radio de votre été en pays catalan, ici Roussillon. En réalité, Julio nous propose à 7h40, à partir de fin août à nouveau, son blind test dans la matinale ici Roussillon, ici matin, une chanson qu'il traduit en catalan. Mais Julio est aussi un artiste accompli sur scène. D'ailleurs, il nous donne rendez-vous tout près de Millas aujourd'hui avec un autre artiste, Maxime Cayuela. C'est ce soir qu'il y a ce concert de Julio, donc à Nefiac, dans les Pyrénées-Orientales. Et puis vous avez toute une tournée avec des dates également au mois d'août. Vous retrouvez facilement cette tournée avec toutes les dates de Julio León sur votre site ici.fr, votre appli ici. Et il y a distribution aussi de lunettes pour voir l'éclipse du 12 août lors de ces concerts comme ce soir à Nefiac. Donc on en profite. L'horoscope arrive, il est 8h58.
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0: Cap sur les astres, quel mouvement des planètes pour ce week-end? La réponse avec vous, Catherine Viguier.
4: La lune est dans le signe du Sagittaire, signe de feu. Bélier, vous êtes en rythme détente, certains sont tenus de se déplacer, les deux vous sont profitables.
5: Taureau, quelque chose cloche côté finance, mais c'est passager, vraiment.
4: Gémeaux, une personne occupe vos pensées et vous cherchez comment l'aborder, comment lui parler.
5: Cancer, de toute évidence, vous ne pouvez pas tout dire ni agir comme vous le souhaitez, encore un peu de patience.
4: Lion, vous éprouvez de la passion pour une personne ou pour vos enfants ou pour une activité artistique.
5: Vierge, alors ça remue dans votre vie, mais vous êtes là pour tout canaliser et vous le ferez bien.
4: Balance, une escapade à deux, en solo ou à plusieurs sera la bienvenue, changez-vous les idées.
5: Scorpion, il faut privilégier votre bien-être intérieur, y mettre le prix et le temps.
4: Sagittaire, alors ça se passe à deux et il faut trouver un terrain d'entente absolument.
5: Capricorne, vos émotions sont fortes, déstabilisantes et tout se passe en vous.
4: Verseau, très belle journée et malgré les petites angoisses, vous trouvez les moyens de rire et de sourire.
5: Poisson, vous devez faire face, prendre votre place au sein de la famille ou vous familiariser avec un lieu.
4: Et pour nous tous, l'estime de soi n'est pas monnayable.
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0: Vous écoutez la première radio locale des PO, il est 9h.
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0: Samedi 25 juillet, l'actu locale avec vous, Marie Rouarche. Il faut redonner aux agriculteurs leur rôle essentiel dans l'aménagement du territoire pour la prévention des incendies.
7: Ça passe par un coup de pouce pour le monde agricole dans la foulée de l'incendie de Trévillac qui a ravagé près de 5000 hectares au début du mois. Plusieurs acteurs de l'agriculture catalane se mobilisent pour un pacte pour l'avenir des territoires méditerranéens. Chambre d'agriculture, syndicats agricoles et vignerons, société d'élevage des PO, coopération agricole d'Occitanie, subventionnés. Les activités agricoles qui permettent de prévenir les incendies, c'est capitaliser sur l'avenir, estime Bruno Villa, le président de la FDSEA dans les Pyrénées-Orientales.
8: Le coût de l'incendie va se chiffrer en dizaines de millions d'euros. Je pense que le coût de la prévention, aujourd'hui, il est plus faible que celui-là. Alors les aides, c'est pas pour vivre d'aide. C'est simplement pour accompagner les agriculteurs dans le pastoralisme, dans le maintien de l'agriculture, dans des zones où ça devient difficile de cultiver. Et d'avoir des modèles productifs, agricoles, mais qui soient aussi accompagnés pour avoir un revenu acceptable et maintenir l'agriculture quand la conjoncture est compliquée, comme on le connaît aujourd'hui. aujourd'hui. Avant, dans tous les villages, il y avait des bergers qui entretenaient le territoire et qui étaient là pour éviter le développement de broussailles dans les friches, d'herbes sèches, etc., qui aujourd'hui ne sont plus entretenues. Ces gens ont disparu parce que c'est des métiers difficiles et qui, économiquement, n'étaient plus viables. Trouvons des solutions pour accompagner ceux qui, aujourd'hui, n'arrivent plus à rester sur le territoire, mais qui avaient un rôle essentiel.
7: Et dans ce pacte, le monde agricole inclut aussi un plan de sécurisation de l'accès à l'eau ou des mesures de simplification administrative pour les agriculteurs. Déjà 40 hectares parcourus par les flammes sur les hauteurs de Thuès-Entrevaz, en Conflans, ce feu qui s'est déclaré hier après-midi à 1800 mètres d'altitude. Les opérations se poursuivent dans ce secteur particulièrement difficile d'accès et dans des conditions météo défavorables. D'après les secours, les opérations s'annoncent longues. Les pompiers sont élitreuillés sur place pour tenter de contenir la propagation du feu dans le massif. Et il est évidemment demandé aux randonneurs d'éviter le secteur. Un incendie évidemment sans commune mesure avec les méga-feux qui ravagent le sud-ouest. 3500 hectares parcourus dans les Landes autour de Biscarrosse. Au moins 19 000 en Gironde, près du bassin d'Arcachon. C'est presque trois fois la surface de la ville de Perpignan. Plus de 140 000 personnes évacuées jusque cette nuit pour les habitants de sept communes de la métropole bordelaise. Des feux toujours hors de contrôle, tout comme celui en cours dans le Var. En tout, une trentaine d'incendies sévissent en ce moment dans tout le pays. La situation devient très critique, alerte la Fédération nationale des sapeurs-pompiers de France. Bien pire qu'en 2022 et même que l'année dernière avec l'incendie de Ribaute dans l'Aude. Ces feux simultanés dans toute la France compliquent l'envoi de renforts et le travail des pompiers de plus en plus épuisés. Et dans ce contexte si difficile, Bison Futé demande à tous ceux qui prennent la route aujourd'hui pour partir en vacances ou pour rentrer chez eux, d'éviter de passer par la Gironde ou de se rendre dans les Landes, dans le secteur de Biscarrosse, pour laisser les axes libres pour le passage des secours.
0: Le GICB va changer de nom.
7: Et demain, le groupement interproducteur Collioure-Banyuls est officiellement repris par le domaine Lafage, reprise validée hier par le tribunal de Perpignan. Le GICB s'appellera désormais Terrasse Vermeille et réunira près de 500 producteurs, soit 60% de la production des appellations Collioure et Banyuls. Baptiste Guillet.
6: Et avec cette décision, c'est un gros point en moins pour Laurent Barreda, le président du GICB, structure plombée par 20 millions d'euros de dettes et placée depuis le début de l'année en redressement judiciaire.
9: Grand soulagement parce que c'est la survie de la viticulture sur la côte vermeille qui est assurée et par là même l'avenir des vignerons. Le groupe Lafage augmente le prix moyen du kilo de raisin. Donc voilà, bravo.
6: Le kilo de raisin acheté va passer de 1,70€ en moyenne à 2€ pour assurer l'activité des viticulteurs. Le domaine Lafage prévoit une dizaine de millions d'euros d'investissement dans les années à venir avec pour ambition de redonner un nouvel élan aux appellations Collioure et Banyuls. Léa Lafage, la directrice adjointe du groupe Lafage.
10: C'est une très belle région qui mérite d'avoir une belle lumière sur elle et aujourd'hui elle l'a un peu perdue. Et de redynamiser un peu le cru, les vins, de redonner envie à tout le monde de boire du Collioure, du Banyuls, tout en s'adaptant bien sûr au marché. Si on ne s'adapte pas, on n'y arrivera pas.
6: Lafage devrait conserver près de 80% des salariés du GICB qui va donc se transformer en Terrasse Vermeille, nouveau nom. Une grosse page se tourne, reconnaît Laurent Barreda.
9: C'est la chute libre de la coopération dans les Pyrénées-Orientales. L'esprit coopératif en a pris un sacré coup d'aile.
6: La reprise du GICB par Lafage sera effective au 31 juillet prochain.
7: Lafage était le seul candidat à la reprise. Il rachète le GICB pour 1,5 million d'euros. Patronat et syndicats unis contre le gouvernement. Les gestionnaires de l'UNEDIC s'opposent à un nouveau prélèvement de l'État dans les caisses de l'assurance chômage. Un projet de ponction de 4 milliards d'euros en 2027 après 12 milliards déjà prélevés depuis 2023. Ils alertent sur une dette qui atteint désormais 61 milliards d'euros. D'après eux, une nouvelle ponction fragiliserait encore l'assurance chômage et remettrait en cause son rôle de protection en cas de crise économique.
0: 9h05, vous écoutez ici au Sillon, les dragons catalans pour laver l'affront.
7: La France subit il y a trois semaines à Castres, à l'occasion du Magic Weekend à la française, les Drax corrigés 60-18 par le Toulouse Olympique, l'autre équipe française de la Super League. Ces deux équipes, elles se retrouvent ce soir à Toulouse et le Théo a même l'occasion de doubler le voisin catalan au classement. De motivation pour aller chercher la victoire, estime l'ailier des Drax, Guillermo Espuro-Bichet.
11: Tout est bon pour la motivation. C'est vrai que deux points derrière nous, ça nous met un peu la pression. Mais voilà, donc dans tous les cas, c'est un derby. On doit gagner, peu importe que ce soit deux points derrière, deux points devant, c'est pareil. Et surtout qu'on a perdu pas mal de points au dernier match. Donc pour nous, c'est la honte. Donc on doit se rattraper. Et c'est une question d'orgueil. Un derby, ça se gagne. Donc c'est à nous de le gagner. Et avec la manière, il faut qu'on soit à plus près que ce qu'on n'a pas été du coup. Mais ouais, il faut qu'on soit prêt, il faut qu'on soit chaud pour le match. Et voilà, on n'a pas le droit à l'erreur. C'est vrai qu'ils sont sur une bonne dynamique. Ils avaient perdu presque tout leur match au début de la saison. Et là, ça fait 3-4 matchs qu'ils gagnent et qu'ils gagnent en jouant bien. Donc ça va être un bon match, à nous d'être prêts pour ce match.
7: Le Toulouse Olympique reçoit les Dragons catalans à partir de 21h ce soir. Rencontre à suivre sur ICI Roussillon. Une fin de Tour de France en apothéose. Avant l'arrivée à Paris demain, le peloton s'attaque à l'étape la plus difficile de l'histoire de la Grande Boucle. Entre le Bourdoisan et l'Alpe d'Huez, 170 km, 3 cols hors catégorie. Le Télégraphe, le Galibier et la Croix de Fer. Et déjà hier, la pépite française Paul Sexas disait avoir vécu la journée la plus difficile de sa vie sur le vélo. Tadej Pogacar, vainqueur hier à l'Alpe d'Huez déjà, est toujours largement en tête du classement général. Et puis un sac de pommes de terre qui vaut 1 million d'euros, rien que ça, dans les Pyrénées-Orientales. Un gagnant de l'euro million qui a validé son ticket dans le bureau de tabac du quartier Saint-Martin à Perpignan. Il n'avait pas spécialement prévu de jouer ce jour-là, mais sa femme s'est arrêtée acheter des pommes de terre. Toute l'histoire est sur ici.fr.
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7: On profite du soleil ce matin, Sébastien.
0: Oui, parce que cet après-midi, c'est un petit peu plus couvert avec des orages sur une large partie des Pyrénées-Orientales et peut-être, en dehors des orages, quelques gouttes de pluie sur Perpignan et la plaine du Roussillon. Peut-être même jusqu'au littoral catalan, on verra d'ici ce soir. Du vent modéré de secteur nord-est en pleine bord de mer et Cerdagne de la Tramontane, sinon qui reste modéré aussi. Demain dimanche, on a du soleil et une tramontane assez forte. Un risque incendie, attention, qui est orange, qui est élevé. Sur le Fenouillet de l'Écorbière, les Aspres, la plaine du Roussillon, avec le bord de mer qui est inclus. Et les Albères, les températures pour cet après-midi, Marie?
7: Jusqu'à 32 degrés, la maximale pour Maury, pour Perpignan, pour Saint-Jean-la-Seille. Il fera 31 degrés à Is-sur-Tête, 30 degrés sur la Côte-Vermeille, 29 degrés sur le Fenouillet, mais aussi à Argelès, 27 degrés à Sainte-Marie-la-Mer, 21 degrés à Bolcaire.
0: Et en Catalogne du Sud, des éclaircies, avec 33 à Figueres pour cet après-midi. Dans l'eau de soleil, tramontane modérée, orage possible sur le Narbonnais également. Et 30 degrés pour Saint-Pierre-la-Mer cet après-midi. Vos conditions de circulation, pour l'instant tout va plutôt très très bien dans les Pyrénées-Orientales, près des plages comme à la montagne, comme à Perpignan et sur l'autoroute A9. Bison futé, nous le dit, et je le répète, d'éviter la Gironde et les Landes évidemment, suite aux incendies. Bison futé et qui voit orange dans le sens des retours aujourd'hui et dans le sens des départs, donc en direction des Pyrénées-Orientales qui voit rouge, donc ça risque de s'intensifier. Direction les PO sur la 9, notamment cet après-midi.
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0: Et en cas de difficulté, pour nous parler circulation, on s'arrête et puis on appelle la radio. Laurence est au standard, J2 à la réalisation. Et pour la musique, vos années 80 à 9h09. Toute première fois par Jeanne Masse et juste après Jeanne, Jérôme pour le jardinage avec Ici Roussillon.

0: première fois avec Jeanne Masse. Ici, vous avez vos tubes des années 80. Et ouais, c'est vrai, pas besoin de prendre une cassette, de la mettre dans le lecteur, d'autant qu'on n'a pas forcément de lecteur ni de cassette encore aujourd'hui. Donc ça, c'est géré par la radio. Mais en plus, c'est une radio locale, faite ici dans les Pyrénées-Orientales. Et c'est une radio ici, au Roussillon, qui permet de poser vos questions à un jardinier chaque samedi matin, dès 9h. Et il est 9h13.
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0: Bonjour, bon dia Jérôme, Combas.
3: Bonjour Sébastien, mais quel plaisir, quel plaisir de te retrouver, c'est du bonheur.
0: Alors si vous voulez, en fait, pour vous qui nous découvrez, j'ai longtemps fait des chroniques avec Jérôme Nollet sur le jardinage.
3: Donc, pendant plusieurs années quand même.
0: Ouais, qui était diffusé en matinale. Mais je n'ai jamais eu l'occasion de faire cette émission avec lui.
3: C'est notre première.
0: C'est notre première aujourd'hui pour Ici Matin Week-end. Alors, je vais faire des bêtises. Soyez indulgentes et indulgents déjà. Je risque d'être en retard et tout ça. Mais je vais faire de mon mieux. Et puis, Jérôme est un spécialiste. Il est fleuriste à Villeneuve-de-la-Raho. C'est un passionné de jardin. Il a un jardin en permaculture où vous laissez en fait la nature faire une partie du travail. Mais vous créez en fait, c'est ça, des conditions favorables.
3: Exactement. Bah oui. Il faut s'adapter par rapport au climat, par rapport aux sécheresses, au manque d'eau. Et puis voilà, surtout, ce qui est très important, c'est qu'on nourrit la terre avant de nourrir les légumes.
0: Et ouais.
3: Ça, c'est la base.
0: Et ça marche très très bien, très très fort. Vous avez des questions à poser à Jérôme, mais c'est très simple. Vous nous appelez tout de suite 04 68 35 5000. C'est Laurence qui vous accueille au standard. Je vous propose de commencer d'ailleurs par une première question avec Jean de Perpignan qui nous rejoint. Bonjour Jean.
4: Oui, bonjour à tous les deux.
0: Bonjour Jean.
4: Bonjour à tous les deux. J'ai un pin de Norfolk sur la terrasse, là, dans un coin de terrasse, qui fait 1m80, là, déjà. Et puis, j'ai des aiguilles du haut, là, les jeunes pousses, qui commencent déjà à jaunir. J'ai ce problème avec les autres branches, où les aiguilles jaunissent. Puis, il y en a qui sèchent, bon, et là, et bien sûr, elles tombent. Mais ce qui m'inquiète le plus, c'est pour les jeunes pousses qui sont en haut des tiges, quoi. Parce que là, ça fait une corolle, si vous voulez, ça fait une corolle. Et déjà, il y a des aiguilles qui sont attaquées par ce jaunissement.
3: D'accord. Alors, déjà, le pin de Norfolk, pour ceux qui ne connaissent pas, c'est l'araucaria.
4: C'est ça, voilà.
3: Voilà, parce que ça, il est plus connu quand même sous le nom de l'araucaria. Voilà. Alors, il y a l'araucaria, donc celui qui fait des feuilles douces qui ne piquent pas, et vous avez l'autre araucaria qu'on appelle le désespoir des singes, qui lui, c'est des écailles tout au long de la tige, et voilà, c'est pour ça qu'on l'appelle le désespoir des singes.
0: Le désespoir des singes.
3: Oui, parce que ils peuvent pas monter dessus, ça pique.
0: Eh ouais,
3: tout simplement. Alors, c'est vrai qu'ici les araucaria, ils poussent relativement bien. On peut les mettre directement en pleine terre ou en pot, les deux sont possibles. Et d'ailleurs, à savoir que c'est le seul araucaria qu'on peut mettre en plante d'appartement. Voilà, je tenais à le préciser.
0: Mais oui.
3: Alors donc oui, ça peut arriver qu'il y ait certaines tiges, certaines feuilles qui sèchent. Ça arrive. Des fois, ça brûle parce que le soleil a été relativement très très chaud. À surveiller quand même, voir si vous n'avez pas une attaque d'acariens.
4: C'est ça qui m'inquiète le plus, parce que là, je les arrose, je les vaporise avec du savon noir.
3: Ah oui, d'accord, non, savon noir, j'ai eu peur.
4: Avec du savon noir, dans une eau légèrement vinaigrée, quoi.
3: Oui. Ouais. Vous avez regardé s'il y avait des acariens dessus ou pas? C'est minuscule, mais faut vraiment avoir les yeux fixés dessus pour les apercevoir.
4: Non, je regardais, il n'y a rien
3: y a rien
4: qui m'inquiète le plus, voilà.
3: Ouais.
4: Ce problème, je l'avais eu l'année dernière avec des branches du bas qui séchaient.
3: Oui.
4: Et puis, bien sûr, elle tombait, elle se cassait comme du verre, quoi.
3: Comme du verre, c'est ça, ouais, tout à fait, ouais. Donc, moi, j'irais, à surveiller, et c'est vrai qu'après, le soleil a été relativement très, très fort. Il y a même des plantes qui sont normalement hyper résistantes au soleil qui ont pris un coup de chaud, qui ont cramé légèrement, voire complètement. Donc, voilà.
4: Là, moi, sur la terrasse, j'ai un parasol qui le protège du soleil. Parce que j'ai l'exposition sud-ouest.
3: D'accord.
4: Alors, aux heures les plus chaudes, il est protégé sous un parasol, quoi.
3: D'accord. Il fait quelle taille, votre araucaria?
4: Oh, il fait pratiquement 2 mètres, là, maintenant.
3: Il est beau, déjà.
4: Il y a une grosse tige, et puis il y a une autre tige, là, qui a
3: poussé,
4: juste à côté, là, qui doit faire 1,50 m.
3: D'accord,
4: Il y a deux tiges dans la même peau.
3: Ouais. Alors après, vous vous inquiétez pas. De toute façon, il va pas dépérir complètement. Mais moi, ça m'est arrivé aussi d'avoir des feuilles qui jaunissent au fur et à mesure. Après, pas d'inquiétude, ça repartira en pousse. Vous verrez dès que la température baissera fin août, début septembre, il repartira en pousse sans aucun problème. Après, il faudra peut-être lui faire une petite taille, peut-être couper les extrémités. Mais là, pas d'inquiétude parce que ça repartira sur les tiges, donc ça va même le ramifier encore plus et ça évitera d'avoir des grandes tiges qui font qui partent vraiment sur les extérieurs. Des fois, ça fait du bien de les ramifier un petit peu, parce qu'ici, on a quand même relativement de tramontane. Donc, comme vous disiez, c'est des branches qui sont cassantes, à protéger du vent. Bah, alors là, c'est royal. C'est royal. Donc, vous êtes tranquille. Hein. Mais à surveiller parce que voilà, chaleur, des fois un peu d'humidité quand il y a des entrées maritimes, les acariens se développent. Cette année, c'est vraiment une année à petite bébête. Voilà. Donc, à surveiller.
0: Attention à surveiller les acariens, mais sinon un peu de patience. Donc en résumé,
4: pour les jeunes corolles, c'est normal. Alors pour ces jeunes
3: corolles. Oui, mais ça arrive chez tout le monde. Hein. J'ai plusieurs clients qui en ont et quand je les vois, c'est relativement. Ça arrive régulièrement, quoi.
0: Donc c'est plutôt rassurant.
3: Surtout depuis 3-4 ans quand même.
0: Donc voilà, vous n'êtes pas seul, mais il faut surveiller tout ça. Merci Jean. Donc, et puis
4: pour les arrosages,
0: oui, rapidement.
3: Alors la rocaria, c'est pas une plante qui demande énormément d'eau. Après moi toujours pareil, hein, je conseille de vous faire un paillage à la base pour essayer de garder le maximum de fraîcheur. Mais si vous l'arrosez là peut-être une fois par semaine et encore, je pense que ça suffit, quoi. Ça suffit. D'accord. Comme il est en pleine terre, il est déjà adapté. Ça serait en pot, ça serait différent, par contre.
0: Qui est complet.
4: Il est en pot, celui-là. Il est dans un pot. Hein.
3: Ah, il est dans un pot. Ah, donc forcément, au niveau de l'arrosage, c'est un petit peu plus, quoi. C'est un petit peu plus.
0: D'accord. Mais quand même avec modération. Merci Jean.
3: Toujours avec modération.
0: De Perpignan pour votre question. La réponse de Jérôme Nollet. Je vous souhaite une bonne journée, Jean. À bientôt.
4: Merci beaucoup à tous.
3: Bonne journée Jean, merci.
4: Au revoir.
0: Cette radio vous rend service tout simplement. Ah ouais, on est là pour ça avec Jérôme Nollet qui revient dans un instant avec vos questions en direct pour le jardinage au 04 68 35 5000. Mais tout de suite Jérôme, vous pouvez rester avec moi. On joue avec ce jeu phénomène de l'été.
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0: Il se passe un truc là. Une machine infernale dotée d'une forme d'intelligence artificielle menace de détruire les caves-bières. Mais c'est quoi cette histoire? C'est un escape game, je vous rassure. 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Ah, c'est vraiment passionnant, hein. Ça se passe dans les caves-bières à Thuir, dans un lieu rafraîchissant, vraiment hyper sympa. 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

0: 1984, vos années 80 avec Queen et I Want to Break Free, les années 80 non-stop tout à l'heure à partir de 19h avec Laurent Petit-Guillaume, votre 100% années 80. Les années 80 un petit peu tout le temps parce qu'on les aime comme vous sur votre radio locale ici au Roussillon.
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0: Mais ouais, c'est ça la vraie question à se poser maintenant avec Aurélie de Rivesaltes. Bonjour Aurélie.
3: Bonjour.
0: Comment ça va?
3: Ça va, merci.
0: Motivée pour gagner ses places pour l'escape game?
3: Ah ben oui, il faut.
0: Pour détruire la machine infernale qui menace de détruire les caves bires. Mais incroyable! Incroyable. Bon, vous allez y arriver si vous gagnez déjà avec votre équipe, puisque ce sont quatre invitations qu'il y a maintenant à empocher pour cet escape game dans les caves bières de Tuir avec la plus grande cuve du monde quand même aussi, hein, admirer en chaîne. 9h30, 11h30, 14h30, 17h30, c'est ouvert tous les jours cet été. Voilà les infos pratiques. Ce jeu, est-ce que vous le connaissez un petit peu ou beaucoup?
3: Un petit peu, je l'ai
0: compris. Alors en fait, il faut trouver la distance entre le coq et l'âne. De 1 à 1000 mètres. Donc vous me proposez quelque chose et puis moi je vous dis à chaque fois si c'est plus, si c'est moins, et puis on essaye de trouver ensemble.
3: Ok.
0: Est-ce que vous êtes prête? Parce qu'il y a un chrono de 30 secondes dans cette histoire-là.
3: Allez, je suis prête.
0: Vous êtes prête? Alors on y va.
3: Allez, 500.
0: C'est moins.
3: 400.
0: C'est plus.
3: 450.
0: C'est plus.
3: 460.
0: C'est plus.
3: 470.
0: C'est plus.
3: 480.
0: C'est moins.
3: 475.
0: C'est moins.
3: 474.
0: C'est moins.
3: 473.
0: C'est moins.
3: 472.
0: C'est moins.
3: 471.
0: Mais oui. Vous voyez que ça gagne.
3: Super.
0: Je suis tellement content quand ça gagne. C'est souvent, mais ça me fait... J'ai l'impression que c'est moi qui gagne, en fait. Tellement ça me fait plaisir de vous faire plaisir. Eh bien, écoutez, il y a quatre invitations, parce que cet escape game m'a l'air mais vraiment passionnant. Franchement, c'est l'un des meilleurs DPO, je pense.
3: Ah, super.
0: En plus, ça se passe avec des tablettes numériques qui sont fournies, c'est vraiment sympa. Et vous y allez à 4 grâce à votre radio ici au Roussillon.
3: Ah, super.
0: Bon, c'est impeccable.
3: Merci beaucoup.
0: Je vous en prie, j'ai une petite question à vous poser. Quelle est la première radio locale des Pyrénées-Orientales?
3: Ici Roussillon.
0: Mais oui. À bientôt, au revoir Aurélie.
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0: Chanson française et nouveauté, le prochain rêve. On aime beaucoup avec le duo Stilto Grand Corps Malade. Juste après, ici Express, l'info pratique, près de chez vous, votre actu locale, pratique, on écoute un vocal WhatsApp qui est arrivé au 04 68 35 5000. Et juste après, le retour du jardinage avec Jérôme Nollet.
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0: Et le vôtre de prochain rêve, c'est lequel, hein? On peut se poser la question. En vacances, c'est d'en profiter déjà avec ici Roussillon, la radio de votre été. C'est le cas, il y a de l'info pratique tout le temps. Le prochain rêve avec Grand Corps Malade et Stilto Nouveauté.
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0: Un petit peu plus de 9h30, du jazz près de la mer et un chapiteau avec des concerts à la montagne. Ici Express, votre actu local pratique. On écoute un WhatsApp, un vocal au 04 68 35 5000 dans pas longtemps. Mais pour commencer, je vous parle de ce rendez-vous conseillé par ici Roussillon avec de la musique douce pour rêver, voyager, s'émerveiller. On a des classiques hein, de ce style. Le jazz, contrebasse, batterie, cuivre, parfois piano aussi. Sous les galets, le jazz. Aujourd'hui avec trois concerts de 18h à 22h30 et demain dimanche soir 21h à Bagnols-sur-Mer, c'est gratuit. Jazz sous les galets, pour ce soir un crooner des classiques entre Nina Simone et Frank Sinatra. Et demain soir, il y a l'harmonie Serétane. Jazz sous les galets, place Paul Retsch à Bagnols-sur-Mer. Ce soir et demain, c'est gratuit. Direction la montagne maintenant avec ce vocal WhatsApp arrivé au 04 68 35 5000.
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0: 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Julio Leon qui est artiste hein, aussi, en plus d'être animateur à la radio et qui est ce soir à Nefiac en concert. Hein. Vous avez toute sa tournée à Julio, j'en profite pour vous le dire, sur votre site ici.fr et votre appli ici. Rubrique sortie. Les messages WhatsApp, les messages vocaux pour la semaine prochaine, pour le week-end prochain, dès maintenant. Vous n'hésitez pas à vous enregistrer tout ça. Nous, on diffuse notre sélection très large, hein. Quasiment tous les... Bon, il y en a qui ne peut pas diffuser parce qu'ils arrivent au dernier moment, mais sinon on les diffuse. 04 68 35 5000 par WhatsApp.
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0: Avec Jérôme Nollet, fleuriste à Villeneuve-de-la-Raho, passionné de jardinage et qui vous conseille en direct à la radio. Jérôme, je vous propose d'accueillir Jean-François qui vient de nous téléphoner. Jean-François est là. Bonjour Jean-François.
4: Bonjour.
0: Alors, quelle est votre question? Je crois qu'on va parler arrosage avec vous, c'est bien ça?
4: Oui, arrosage par rapport à la, le problème.
0: Alors, on vous entend très loin, Jean-François. Est-ce que vous pouvez vous rapprocher du combiné téléphonique, s'il vous plaît?
4: Ça va mieux?
0: Ouais, un peu. Un poc.
4: Je vais parler plus fort.
0: Un petit peu. Bon, on va tendre l'oreille. Dites-nous tout.
4: Alors, j'ai deux ou trois questions. Pour les rosiers, avec ces chaleurs, ces sécheresses-là, est-ce qu'il faut les arroser souvent ou l'arrosage des rosiers, c'est délicat?
0: Alors, on va écouter la réponse de Jérôme, ensuite on continuera ensemble. Dites-nous, Jérôme.
5: Alors déjà, vous les avez en pleine terre ou en pot?
4: En pleine terre.
5: En pleine terre.
4: Oui, en pot. J'ai en pot, puis j'ai en pleine terre.
5: Les deux. D'accord. Alors, quand ils sont en pleine terre, alors, ce qui va être important, c'est de biner régulièrement le sol pour faire une aération. Et là, ça permettra de garder quand même de l'humidité dans le sol, hein, parce que...

0: Première question, la deuxième, rapidement.
1: Alors, la deuxième question, c'est par rapport au géranium. Mmh. Comme l'année dernière, les géraniums étaient magnifiques, et puis avec la chaleur, dépérit, et puis
2: on croit
1: au top, quoi. Hein.
2: Alors, est-ce que vous avez eu des attaques de papillons ou pas? Parce que chaque année, il y a le papillon qui arrive fin juin, début juillet.
1: Mais cette année, j'en ai pas.
2: Pas de papillons. Ok. Alors c'est vrai que les géraniums, ils ont tendance à être beaux printemps et jusqu'au mois de, aller jusqu'à fin juin, mais après dès qu'il y a les fortes chaleurs qui arrivent, ici ça devient compliqué d'avoir du géranium. Et je pense que dans les années à venir, le géranium ne fera plus partie des plantes qu'on mettra ici, et ça sera plutôt des plantes qu'on trouvera plutôt dans l'est et dans le reste de la France, dans le nord, parce que trop de chaleur, et trop de chaleur pour les géraniums, c'est pas bon. Et pourtant ils aiment la chaleur.
3: Ouais, mais pas trop.
2: Pas au-dessus de 35 degrés.
3: C'est
2: quoi.
3: Ça, il faut un bon dosage. On termine avec une question sur des oignons, je crois, Jean-François.
1: Je ne veux pas retourner habiter là-haut pour les géraniums.
4: Peut-être pas quand même.
2: Peut-être pas quand même. En Alsace, c'est magnifique.
3: Non, mais il est bien, Canet. Enfin, Jean-François, bon. Question sur les oignons, Jean-François, pour terminer.
1: Oui, j'ai des oignons de Toulouse qui sont magnifiques cette année.
3: Alors, ouais.
1: Ils sont très, très gros. Là, ils sont arrivés à maturité, je pense. Les fans tombent.
2: Voilà, il faut que les feuilles jaunissent. Hein.
1: Oui, est-ce qu'il faut les récolter tout de suite ou qu'on les laisse comme ça en pleine terre?
2: Alors, vous avez moyen de les fans, vous les couchez au sol.
1: Ouais.
2: Vous attendez quelques jours, voire une semaine, et puis après, à un moment donné, vous allez pouvoir les déterrer. Donc là, il faut éviter de les arroser, bien sûr. Vous arrêtez les arrosages, et à un moment donné, vous allez les déterrer, les faire sécher un petit peu au sol, et après, voilà, après, vous allez pouvoir les conserver, quoi.
3: Et ben voilà pour
2: les manger. Si vous en avez trop, vous pensez à nous.
3: Vous pensez à Jérôme Villeneuve d'Alraou ou à Sébastien Perpignan.
2: Bon, c'est très très bon.
3: Merci Jean-François.
1: Une petite question, si vous
3: voulez. On a dépassé le quota. Faudra nous rappeler la semaine prochaine ou encore un petit peu après. Ouais, pas plus de 3 questions parce que sinon il y a plus de place pour les autres. C'est quand même dommage. On partage. Merci Jean-François.
2: Bonne journée.
3: On se dit à très très bientôt. En plus, je suis désolé, on a du mal à vous entendre. En plus, Jean-François, on a le téléphone qui est un peu contre nous ce matin. Mais on a réussi quand même à attendre l'oreille et surtout à avoir les bonnes réponses de Jérôme. Vous aussi, vous avez des questions, n'hésitez plus. Vous nous appelez, mais alors tout de suite, hein, parce que le temps file. 04 68 35 5000.
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0: bleu comme toi, avec Étienne Dao. C'est pas bleu, hein. Il n'y a pas la couleur bleue d'ailleurs hein, pour l'infotrafic dans les prévisions de Bison Futé, mais c'est orange dans le sens des retours pour l'arc méditerranéen, pour vous qui repartez après les vacances dans les Pyrénées-Orientales, et dans le sens des départs en direction des Pyrénées-Orientales. C'est rouge aujourd'hui selon Bison Futé, et Bison Futé vraiment adresse un message très important. On évite le département de la Gironde et les Landes, on n'y passe pas hein, aujourd'hui. Il faut laisser les voies libres pour les pompiers hein, suite aux incendies qu'il y a donc en Gironde et dans les Landes. Un message très important que nous relayons avec ici Roussillon. Alors, je sais que on a le cœur gros, hein. C'est vrai, quand on repart de vacances, quand on a passé des vacances mémorables au Barcarès, à Argelès, à Collioure, à Canet, à Font-Romeu, également aux Angles. Alors, j'ai un bon plan quand même avant de pouvoir se retrouver en pays catalan. Vous pouvez continuer à nous écouter, comme ça vous restez connecté avec le pays catalan tout le temps. Ici Roussillon, accessible partout dans toute la France sur l'application ici et votre appli ici. Il revient dans une petite poignée de secondes. Pour vous conseiller sur le jardinage, c'est Jérôme Nollet. Et si vous avez une question jardin, c'est maintenant qu'il faut nous appeler. Il y a un petit peu de place, je vous attends. 04 68 35 5000.
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0: les plages du Barcarès à Cerbère, chez nous dans les Pyrénées-Orientales, chez les voisins aussi, au sud Yantza et puis au nord Narbonne Plage. Il est 9h48, les plages Jean-Louis Aubert et Perpignan aussi, hein, l'été. Avec ses animations à Perpignan, il y a sur les bords de la Tête, à côté du pont Joffre, Tête en Fête, espace guinguette très sympa pour passer du bon temps l'été au bord de la Tête à Perpignan. Et puis il y a la caravane de l'été, c'est au centre ancien qu'elle nous donne rendez-vous. Cette caravane de l'été aujourd'hui, avec une entrée libre et gratuite, guinguette, musique en live, jeu de bois traditionnel, animation culturelle. Vous allez pouvoir passer une très bonne soirée aujourd'hui, samedi, avec cette ambiance-là, 18h-23h, entrée donc gratuite, espace citoyen Rose Jimenez, au centre ancien de Perpignan, place Carola, pour cette caravane de l'été au centre ancien de Perpignan aujourd'hui.
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0: Et c'est avec Jérôme Nollet qui nous conseille au 04 68 35 5000 pour les questions et avec également ses conseils directement. Il paraît que c'est une bonne période l'été pour bouturer. Est-ce que c'est une légende ou est-ce que c'est vrai ?
3: Alors non, c'est pas une légende. C'est vrai que le mois de juillet, le mois d'août, voire même septembre, on a 3 mois là pour bouturer. Alors énormément de plantes. Alors pas toutes les plantes bien sûr, mais c'est vrai que c'est une période propice parce que on a la chaleur, la terre elle est quand même assez chaude. Et c'est vrai que là, les boutures qu'on va faire, elles sont semi-outées, donc elles sont déjà un peu résistantes. On n'est pas sur des pousses qu'on prend à l'extrémité de la plante qui sont hyper tendres. Donc là, on va pouvoir bouturer énormément de choses, hein, comme on parlait des rosiers par exemple,
0: hein. Oui.
3: Si vous avez la chance d'avoir un rosier parfumé que vous avez hérité de mamie par exemple, avec des grosses roses et un parfum extraordinaire, et bien là c'est la très bonne période pour le faire. On peut aussi bouturer les hortensias, les lavandes. Alors je parle des lavandes, la lavande anglaise que moi j'affectionne particulièrement, ouais, parce qu'elle fleurit 12 mois sur 12, et c'est vrai que là avec les fortes chaleurs, il y a beaucoup de lavandes qui ont eu tendance à sécher, à griller même, donc là faut pas hésiter même à les rabattre. Alors pas trop non plus, attention, hein, on taille pas trop court. Et surtout voilà, si vous avez des tiges qui sont assez jolies avec des feuilles saines, vous allez pouvoir les bouturer sans aucun problème, et comme ça vous allez pouvoir remplacer les plantes qui ont souffert cet été, qui ont séché, qui sont mortes, hein, ça arrive, hein. Et cette année il y a beaucoup même de plantes grasses qui ont carrément pris des coups de soleil, donc voilà, vous allez pouvoir bouturer, prendre des tronçons de 10 en moyenne 10-12 cm par exemple, et vous allez donc enlever les feuilles qui sont du bas jusqu'à un peu plus de la moitié, aux 3/4. Vous allez garder juste les extrémités, et surtout vous allez les planter dans des petits godets, dans des pots, avec un terreau spécial bouturage voire semi, un terreau assez léger. Alors attention, parce qu'il n'y a pas longtemps j'ai entendu une cliente qui me disait qu'elle avait essayé de faire des boutures dans des coquillettes, savez les fameuses pâtes,
0: ouais.
3: Elle s'est dit, comme il y a de l'humidité, ouais, du coup, voilà.
0: Ça peut paraître ça une peut bonne prendre. Idée, hein, ceci dit.
3: C'est une fausse idée.
0: D'accord. C'est une fausse bonne idée.
3: On ne bouture pas dans des coquillettes. Stop. Ouais. Donc, on prend du terreau, hein, terreau spécial bouturage. Et surtout, voilà, les boutures que vous allez faire, on ne les place jamais, mais jamais au soleil. Parce que on s'imagine que ça va pousser plus vite. Non, les boutures, on les place à l'ombre, dans un endroit qui va être très éclairé, où il y a quand même de la lumière et de la chaleur. Et surtout, voilà, on les protège des rayons du soleil. Ça, c'est très très important.
0: Ouais.
3: Ensuite, il va falloir quand même arroser un petit peu de temps en temps. Il faut que le terreau soit humide, mais attention, pas trop, parce que si le terreau est trempé en permanence, vous allez avoir les boutures qui vont pourrir, hein, qui vont absorber toute l'humidité, et voilà. Là ça va rien donner, quoi. Mais voilà. Et je voulais revenir juste sur les plantes grasses qui ont pris des coups de soleil. Hein. Il y en a certaines qui ont brûlé, qui sont carrément marron voire noir. Pas d'inquiétude, vous enlevez toutes les feuilles qui sont abîmées aux extérieurs, vous gardez juste franchement le cœur de la plante, et vous inquiétez pas, ça va repartir de plus belle. Pas d'inquiétude.
0: Parfait. Et c'est bien. Il est rassurant, le jardinier Jérôme Nollet. Donc c'est parfait.
3: Il y a toujours moyen de récupérer les plantes. Oui. Ça m'est arrivé chez moi aussi. J'ai quelques plantes qui ont souffert des rayons du soleil. Mais pas d'inquiétude. Et alors là, pour ceux qui veulent bouturer tout ce qui est plantes grasses, succulentes, allez-y. C'est la pleine période. Ouais. Et surtout, ce qui est sympa dans le bouturage, c'est qu'on peut multiplier les plantes à l'infini. Et puis après, on peut les donner à la famille, aux amis. On partage. Voilà. C'est que du bonheur.
0: C'est la générosité du jardin par Jérôme Nollet.
3: Et alors, on fait des économies surtout.
0: Et en plus, et puis les succulentes, c'est pas mal avec le temps que nous avons, avec la sécheresse, quoi.
3: Bah, de toute façon, comme je dis souvent, hein, depuis 3-4 ans, on s'aperçoit tous que le soleil est brûlant, qu'il pleut de moins en moins, que on est obligé de s'adapter et qu'il faut changer un peu ses plantations. Comme tout à l'heure, on parlait des géraniums, mais c'est le cas aussi des pétunias, des surfinias, même les œillets d'Inde, certains arrivent à sécher au soleil. Donc là, il faut plutôt partir sur des plantes qui vont venir du Mexique, les plantes australiennes, bien sûr toutes les plantes grasses, plantes grasses et succulentes, mais des plantes qui demandent surtout très très peu d'eau et qui supportent même si les températures de 40 degrés voire plus. Et là il y a aucun souci, quoi. Il y a moyen d'avoir un très beau toit terrasse, un beau balcon, un beau jardin en changeant vraiment ses plantes. Voilà.
0: Merci Jérôme Nollet. Voilà pour les conseils de Jérôme, notre jardinier qui revient dans une semaine, samedi prochain, à partir de 9h pour vos questions en direct au 04 68 35 5000. Bonne semaine Jérôme, avec ici.
3: Bonne semaine, bonne journée à tous. Merci.
0: Pour commencer d'ailleurs, parce que c'est quand même que le début du week-end, il est 9h54. On est samedi. À très bientôt, à samedi prochain. Je passe une petite dédicace à Fabien. Fabien qui est un fidèle d'ici Roussillon et qui vient de m'envoyer un message vraiment très sympa sur le Facebook. Ça fait chaud au cœur de savoir que vous êtes là. Allez, pour la musique, DJ C'est Soprano en nouveauté. 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
1: C'est la nouvelle chanson de Soprano avec ici Roussillon. Des instants choisis des experts de l'été. C'est pour les prochaines minutes. On va parler randonnée, assurance, voiture électrique, conseils pour les vacances avec Julien Dejean et vos experts de l'été. C'est juste après l'actu locale de 10h qui arrive dans 2 minutes.
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1: Vous écoutez Delphes, Phil.
5: 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C'est fou quand on y pense, tout ce joyeux bordel que tu mettais parfois.
1: Delphes nous transporte dans son univers qui mêle pop, minimaliste et chansons françaises. Des textes entre émotion et espoir, une introspection qui parle d'amour et de famille pour écrire l'avenir.

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1: L'actu locale avec vous, Marie Rouarch. 40 hectares parcourus par les flammes en Conflans.
3: Sur les hauteurs de Thuès-Centrevaille, c'est les opérations s'annoncent longues d'après les pompiers dans ce secteur difficile d'accès avec une météo encore défavorable aujourd'hui. Au lever du jour, les élitreuillages de sapeurs-pompiers ont repris pour lutter contre les flammes. D'après la préfecture, cet incendie ne menace aucune habitation. Elle demande aux randonneurs d'éviter le secteur et de respecter le périmètre de sécurité mis en place par les secours. Dans le sud-ouest, la situation est bien plus critique. Plus de 19 000 hectares touchés près du bassin d'Arcachon en Gironde. 110 000 personnes évacuées. 3 500 hectares brûlés près de Biscarrosse dans les Landes et 36 000 évacuations. Ce feu de Somos en Gironde aurait été provoqué par un engin de débroussaillage utilisé par des ouvriers chargés de nettoyer les abords d'une ligne à haute tension. Son usage était autorisé à l'heure à laquelle l'incendie a démarré. Et ce matin, colère d'un pilote de Canadair qui déplore que 5 Canadair seulement soient disponibles en ce moment sur les 12 que la France possède. Des moyens très insuffisants alors qu'une trentaine de feux sont actifs sur tout le territoire d'après le ministère de l'Intérieur.
1: Une nouvelle étape dans la reconstruction du paysage viticole catalan.
3: Dans sa restructuration, oui, le GICB, groupement interproducteur Collioure-Banyuls, va devenir Terrasse Vermeille, repris par le groupe Lafage. Le tribunal de Perpignan a autorisé la procédure hier. Le GICB était en redressement judiciaire depuis le début de l'année, plombé par des dettes à hauteur de 20 millions d'euros. Le domaine Lafage implanté à Canet débarque donc sur la côte Vermeille avec l'ambition de redonner de l'élan à un cru historique. Les appellations Collioure et Banyuls, témoigne Léa Lafage, directrice adjointe du groupe canetois.
4: Soulagé, content de se dire c'est bon, ça y est, on y est, maintenant une nouvelle étape démarre. On ne vient pas en sauveur, mais une chose était certaine dans ce projet, c'était que sans les producteurs, on n'y serait pas allé. Donc on a essayé de trouver une solution pour réussir à amener les producteurs avec nous, qui est passée par la rémunération au kilo évidemment, et surtout par la sécurisation de ce que leur devait la coopérative. L'objectif, c'est de continuer à faire vivre toutes ces familles qui constituent une grande majorité du cru Collioure-Banyuls. Et ça passe par le prix au kilo, évidemment, parce qu'aujourd'hui, ils ont un travail qui est difficile. On en a bien conscience. Et si on veut continuer à faire vivre ce cru et à ce que les générations futures aient envie de s'installer, de récupérer ce que faisaient leurs parents, leurs grands-parents, c'est uniquement si à un moment, ils sont capables de vivre de leur activité. Sinon, ils n'iront pas. Évidemment qu'on a une responsabilité dans la pérennisation de l'activité, du cru. Et voilà, nous, on est catalans, on vient d'ici. On a toujours vu ce vignoble qui, malheureusement, décline un peu les dernières années. Et le seul objectif qu'on a, c'est de le faire vivre et encore longtemps.
3: La reprise du GICB par la FAGE sera effective d'ici quelques jours, le 31 juillet.
1: En rugby à 13, les Dragons catalans en déplacement à Toulouse.
3: C'est le choc franco-français de Super League. 3 semaines avoir été corrigé par ces mêmes Toulousains à Castres, 60-18. Opération rachat pour les Dragons catalans, attendu donc sur la pelouse toulousaine aujourd'hui. Match à 21h à suivre bien sûr sur votre radio, ici Roussillon. Et puis ce sera après l'avant-dernière étape de ce Tour de France 2026. Et quelle étape? 170 km, 3 cols hors catégorie. Le Télégraphe, le Galibier et la Croix de Fer avant une arrivée à l'Alpe d'Huez comme hier, mais par un autre itinéraire. Tadej Pogacar, vainqueur hier à plus de 7 minutes d'avance en tête du classement général. Arrivée prévue un peu avant 16h30 cet après-midi. Du côté du ciel, et bien ça se dégrade cet après-midi, Sébastien.
1: Tant qu'il y a orageux, du vent qui est modéré, mais attention, risque incendie qui est vraiment élevé sur le Fenouillet de l'Écorbière, les Aspres, la plaine du Roussillon, le bord de mer. Et les Albères, température pour cet après-midi, on a quelques maximales, je crois, Marie.
3: Oui, jusqu'à 32 degrés, c'est la plus chaude température de cet après-midi pour Perpignan et la plaine. Pour Céret également, il fera 27 degrés à Saint-Laurent-de-Cerdan, à Canet-en-Roussillon, 29 sur le Fenouillet, 31 degrés à Is-sur-Tête.
1: En Catalogne du Sud, des éclaircies, 33 degrés à Cadaqués et dans l'Aude, soleil tramontane modéré et 30 degrés à Narbonne pour cet après-midi.
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1: C'est Désirless avec votre radio locale ici, Roussillon. Alors évidemment, je pense à vous qui repartez après les vacances dans les PO, vous qui allez prendre l'autoroute A9 et ensuite peut-être la 61 direction Toulouse et Bordeaux, ou alors l'autoroute A7 en direction de Lyon, et puis peut-être la 6 en direction de Paris, voire même la 75, l'autoroute du Massif Central. Bon, après je peux vous citer tous les axes, hein, mais je pense qu'on va s'arrêter là. Dans tous les cas, n'hésitez pas à écouter la radio ici qui est proche de vous. Il y a 44 radios locales de proximité, donc un petit peu partout en France, qui s'appellent comme nous ici. Et si vous souhaitez vivre à distance l'ambiance des Pyrénées-Orientales, du pays catalan, vous pouvez aussi nous retrouver une fois arrivé chez vous, un petit peu plus loin que le 66, sur l'application ici, tout simplement. Vous sélectionnez ici Roussillon et nous sommes à nouveau connectés. Dans un instant, le meilleur, ou en tout cas des instants choisis de nos experts de l'été. C'est un rendez-vous qu'il y a entre 9h et 10h, du lundi au vendredi cet été, sur votre radio ici au Roussillon. Et puis la musique avec Electric Light Orchestra un petit peu plus tard. On a aussi le duo Marc Lavoine, Patrick Fiori. Et maintenant, c'est Simply Red avec un peu de douceur. 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
2: Et bienvenue chez nous, effectivement, ici en pays catalan. On a la plage, on a la montagne. Et entre mer et montagne, on peut randonner, on peut se régaler. Il y a vraiment de quoi faire. Il y en a pour tous les niveaux. Et justement, on va se pencher sur ces belles randonnées. On va vous en donner quelques-unes grâce à Mickaël Sullian qui est avec nous, médiateur du patrimoine et créateur de contenu rando avec ses escapades de Mika. Les escapades de Mika à retrouver sur tous les réseaux sociaux, Mickaël. Alors, on va commencer maintenant qu'on est bien chaussé, qu'on a un bon sac à dos, qui est bien rempli avec tout ce qu'il faut. Une petite randonnée facile, simple, efficace, on le rappelle, partir tôt le matin bien sûr. Où est-ce qu'on peut aller, par exemple, pour une petite balade familiale?
3: Alors, familiale, c'est vrai qu'au début, je vous avais proposé la Manloc, mais bon, vu le début de la randonnée, comme ça monte de suite, on sera plus sur du entre
2: du
3: facile
2: moyen.
3: Et modéré.
2: Ouais.
3: Ouais, du moyen. En familiale, on va partir du côté, par exemple, du lac de Puy-Valador. C'est très accessible à tous. On est sur 7 km, 2 heures de marche, 50 mètres de dénivelé. Il n'y a vraiment pas grand-chose. Ah oui. C'est très bien balisé.
2: On est autour du lac, quoi.
3: Donc, ouais, voilà, c'est ça, autour du lac. On part du village de Réal, où le fleuve de l'Aude se jette dans le lac de Puy-Valador. Et voilà, on va avoir un très très bel itinéraire qui va longer le lac. En plus, au tout début, sur la première partie, on a un sentier d'interprétation avec, qui évoque la faune et la flore qui nous entoure. Donc, ça peut être sympa pour les enfants. Donc, celle-là, vraiment, c'est du pur familial qu'on peut avoir dans le département. Le lac de Puy-Valador.
2: Et un petit peu caché dans le coin là-bas, pas trop de monde en plus.
3: Et en plus, voilà, pas trop de monde, on est bien à la fraîche, pendant que en pleine, vous souffrez un petit peu de la canicule, là-bas, on sera bien.
2: On sera bien, et puis le petit conseil, c'est faire effectivement le tour du lac le matin, et pourquoi pas l'après-midi, quand il fait chaud, aller visiter les grottes de Fontrabius, la grotte de Fontrabius qui est juste à côté aussi, du coup, Mika.
3: Et exactement, en plus, voilà, l'après-midi, vous êtes dans la grotte, à la fraîche, donc ça peut être vraiment une très très belle journée, rando le matin, visite des grottes de Fontrabius l'après-midi, à la fraîche, en plus, voilà, elles sont vraiment. Il faut savoir que les grottes de Fontrabius, c'est les plus hautes de France, cette grotte. Donc c'est vrai que encore un patrimoine qu'on a dans notre magnifique département.
2: Et sur plusieurs niveaux, vraiment impressionnant. Parce qu'en plus c'est sur plusieurs niveaux, c'est vraiment très impressionnant à voir. C'est magnifique, c'est concrétion. Mika, alors maintenant qu'on est allé autour du lac du Puy-Valador, on va quand même se pencher sur cette tour de la Madeloc, quand même cette fameuse tour qu'on peut voir. Parce qu'il y a les deux, il y a la Massagne, il y a la Madeloc. C'est deux tours qu'on peut voir depuis la côte Vermeille à Argelès.
3: Exactement, les deux jumelles. D'ailleurs, je me souviens la Massagne l'avoir fait avec vous il y a 14 ans.
2: Oui, c'est ça. Ouais. Merci pour le coup de pelle.
3: et là, partons donc. Donc, on est à Puy-Valador, on redescend en plaine au niveau de Collioure. Là, c'est pareil. Quand vous faites la Madeloc, partez vraiment très très tôt. Alors, vous pouvez vous rajouter de la difficulté en démarrant Collioure, mais nous, on va partir du col de la Serra, qui se trouve un petit peu plus haut que Collioure, à 300 mètres d'altitude. Et voilà, on va randonner pendant 8 km, 4 heures, 350 mètres de dénivelé. On va avoir des paysages exceptionnels sur la côte Vermeille, sur tous les villages de cette fabuleuse côte. Et puis, on va arriver à cette ancienne tour à signaux du XIIIe siècle, où on a un panorama exceptionnel. La Massagne qui lui fait face. C'est vraiment, c'est une très très belle randonnée en boucle à faire.
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2: On part en vacances, l'esprit tranquille, l'esprit léger, en étant bien assuré avec Jérôme Fernandez, assureur général, assureur et agent général AXA. On parle des assurances de vos vacances. Alors on a regardé un petit peu ces voyages au bout du monde, avec le billet d'avion, avec le rapatriement, etc. On va se pencher peut-être aussi sur les locations qu'on peut avoir, même ici en pays catalan, avec les touristes qui arrivent chez nous. Les locations aussi, est-ce qu'on ne sait jamais si on est bien assuré, on loue une maison pour l'été, pour juillet, pour août, pour une ou deux semaines. Est-ce qu'il y a des assurances particulières à regarder, à avoir éventuellement lors d'une location, Jérôme?
3: Alors, généralement, avec son contrat d'habitation, on a une clause sur l'assurance villégiature qui protège le particulier qui va louer une maison. Si jamais il casse quelque chose, il va être pris en charge par sa compagnie d'assurance. Et d'ailleurs, certains professionnels demandent cette attestation quand vous faites une location. Donc, faut pas être surpris si on vous demande cette attestation-là. C'est juste pour s'assurer que vous êtes bien couvert. Ce qui ne veut pas dire que le propriétaire n'est pas lui-même couvert. Donc, dans ces cas-là, l'idée, c'est que tout le monde soit protégé. On a vu dernièrement que sur un camping, il peut y avoir des sinistres qui prennent des dimensions
2: dramatiques.
3: Ouais. Et il vaut mieux être bien protégé, parce que là, ça se chiffre parfois en centaines de milliers d'euros. Sur les conséquences, on n'y pense pas. C'est des petits accidents qui peuvent paraître bêtes, mais qui peuvent avoir de très très lourdes conséquences.
2: Et pour le propriétaire qui veut mettre lui sa maison en location le temps de l'été, là, est-ce qu'il faut justement avertir peut-être son assureur et avoir une assurance spécifique?
3: Alors, là, c'est toujours la même chose. Pour moi, il faut être le plus transparent possible et en conformité avec la réglementation. Donc, il y a des règles qui s'appliquent. Il faut regarder à un moment donné sur son contrat d'assurance. Si c'est occasionnel, on le précise. Nous, par exemple, si c'est quelque chose qui dure quelques semaines, qu'un mois dans l'année, ça va être pris en charge sans supplément. À partir du moment où il va y avoir un petit peu plus de revenus, ça semble logique, le risque est un petit peu plus important, donc il faudra prendre peut-être des choses particulières pour ça.
2: Alors location particulier, il y a des choses qu'il faut surveiller, peut-être regarder, parce que on peut être tenté forcément de passer au-delà des plateformes, et puis des fois de se dire, tiens, allez, une petite location de main à la main, mais là aussi attention au danger, au risque.
3: Alors, ça ne se voit pas à la radio, mais je souris en vous entendant parler, parce qu'on est tous à la recherche de bons plans. Je fais comme tout le monde, j'échappe pas à la règle. Donc, de particulier à particulier, ça peut être tentant. Tant que tout se passe bien, tant mieux. On fait des économies. Le jour où il y a un problème, la compagnie d'assurance, en fonction du préjudice qu'elle doit indemniser, va se pencher sur ce qui s'est passé. Et c'est là que ça peut devenir encore plus dramatique, parce que il peut y avoir des recours. Même pour le sinistré, contre le sinistré qui n'a pas fait le nécessaire, donc il sera non seulement pas assuré, mais en plus il risque de se retrouver avec des problèmes.
2: Donc demander tout de même un contrat, même particulier à particulier, on peut demander aussi un contrat en bonne et due forme, ça protège.
3: La réglementation permet pour des de la location, que je dirais un petit peu occasionnelle, d'avoir des couvertures qui sont suffisantes. Maintenant, il faut que chacun se responsabilise et arriver à un certain niveau, prenne les contrats qui sont adaptés.
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1: On s'occupe de soi en vacances avec ici au Roussillon, au camping, à la maison et puis aussi au travail, hein, parce qu'il y en a qui travaillent le samedi matin en écoutant la radio locale ici Roussillon occupé en nouveauté avec le duo Marc Lavoine et Patrick Fiori. Pour s'occuper en vacances ou pas, le week-end aussi, ça marche très bien. Il y a nos bons plans dans Ici Express, c'est du lundi au dimanche, de la matinée à la fin de la journée, à la demi de chaque heure Ici Express, l'actu local pratique, c'est avec John Bourgeois. Dans les prochains instants, on retrouve aussi Julien Dejean pour des instants choisis de nos experts de l'été. Et puis pour la musique, il y a France Gall et Résiste dans les prochaines secondes sur votre radio locale ici Roussillon, de Perpignan à Arles-sur-Tech, de Vinça à Font-Romeu. 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

0: Résiste, prouve que tu existes ou comment essayer de prendre soin de soi ou même y arriver en vacances ou en tout cas en été. C'est une philosophie intéressante. Essayer peut-être de se faire passer un petit peu plus en priorité, quoi. France Gall, résiste votre musique avec Glenn Frey, The Heat Is On. Vous allez très vite reconnaître. C'est la prochaine chanson. Vous écoutez ici Roussillon, Deus à Sorède, de Bachas à Prats de Moyaux, la Preste. Et tout de suite, c'est l'actu local pratique. John Bourgeois.
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2: Et si l'on joue au boule ce week-end à Canoës, un ou plusieurs bons plans à vous donner chaque jour, chaque heure avec le Ici Express, cette info locale pratique en pays catalan. Vous nous la donnez par WhatsApp au 04 68 35 5000. Bonjour madame.
3: Bonjour chers auditeurs de Ici Roussillon. Ce week-end, Canoës fête les 80 ans du Bowling Club Canois. Rendez-vous au boulodrome municipal Pierre Puitch, samedi. Dès 17h, venez découvrir le sport boule avec des démonstrations de tir en présence de champions du monde. Vous pourrez aussi assister à une partie gentleman qui réunira personnalités de la commune et joueurs de haut niveau. Dimanche, dès 8h, place au grand concours anniversaire. 16 équipes vont s'affronter avant la remise des récompenses vers 19h. Un week-end de sport et de convivialité ouvert à tous.
2: Il n'y a plus qu'à merci pour ce vocal pour le Ici Express.
0: Et à l'heure où je vous parle, il n'y a pas d'autre incendie dans le département que celui de Thuès. Vous êtes nombreux et nombreux à nous appeler au standard de la radio 04 68 35 5000 pour nous poser la question. Alors on a appelé les pompiers bien sûr, et la réponse est qu'il n'y a que celui de Thuès, hein, qui est déjà très très embêtant hein, comme incendie dans les PO, mais il n'y a pas d'autres foyers actuellement dans les Pyrénées-Orientales d'après nos informations. Si vous apercevez des fumées, ce sont sans doute des fumées résiduelles d'autres incendies, y compris d'incendies qui sont en cours en dehors de notre département des Pyrénées-Orientales. Ceci étant, évidemment, si vous apercevez des flammes, vous appelez immédiatement les pompiers, le 18 ou le 112. On en reparle tout à l'heure dans l'info locale, l'actu locale de 11h avec Marie Rouarche.
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0: emprunté cette semaine dans Bienvenue chez vous.
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2: Raphaël Ponce avec nous, Paris au voyage, Château-Roussillon, ambassade de Fram également. On parle de voyage ce matin, de vacances aussi. Vous allez partir en vacances, pas très loin de chez vous peut-être, hein, comme on l'a vu à Rosas avec ce club Fram qui vient d'ouvrir à côté de Rosas, tout nouveau, une heure de route. Et là aussi, il y a des bons plans. On essaie de, comme ça, de dénicher quelques bons plans avec vous, Raphaël. On peut partir pas très loin de chez nous, on peut partir un peu plus loin. Il y a qu'est-ce qui est le plus demandé peut-être au mois d'août ?
3: Il y a les longs courriers aussi. Donc, le Canada, c'est la période où on arrive à l'été indien. C'est une destination qui est très très demandée.
2: Même au mois d'août,
3: Ah ouais, exactement, oui, au mois d'août, à partir du fin août jusqu'en septembre, c'est très très intéressant d'y aller. Et la destination qui sort son épingle du jeu cette année, c'est l'Albanie. L'Albanie a connu un succès, mais fulgurant. On vend beaucoup depuis le... Ça a commencé au mois de mai cette année. Et là, on est sur des tarifs au mois d'août quand même, qui sont quand même assez élevés, hein, pour être honnête. Mais on peut partir en après-saison, en septembre, il fait encore bon pour partir dans tout le bassin méditerranéen. La Sicile, l'Albanie. Bien sûr, les Baléares, elles ont toujours sorti l'épingle du jeu. Mallorca, Menorca, c'est très, très, très joli, vraiment. Des fois, on part aux Maldives, aux Seychelles, alors qu'à une heure de Barcelone, on a ces destinations avec des plages de rêve, vraiment.
2: Pour revenir sur l'Albanie, on part d'où pour aller en Albanie ? On part de Barcelone ?
3: Il y a du départ de Barcelone, il y a du Barcelone-Tirana direct.
2: D'accord.
3: On peut trouver. Après, on peut partir de Toulouse ou Montpellier, donc via Paris, par contre, en revanche, on fait une escale, il n'y a pas de vol direct.
2: Le plus simple, c'est de partir de Barcelone en vol direct.
3: C'est au départ de Barcelone, il y a du direct, et vous arrivez directement à Tirana avec transfert aéroport-hôtel. Et une semaine, il y a des clubs des Framissima en formule all-inclusive. Ça se fait énormément sur l'Albanie. D'accord. Et vraiment, c'est une destination que j'invite à découvrir.
2: Alors, si on donne une fourchette de prix, par exemple, pour une semaine en Albanie, même si c'est fin août, début septembre, hein, peu importe.
3: On est aux alentours des 1000 euros à peu près.
2: Par tête, par personne.
3: Le vol, le transfert aéroport-hôtel et cette nuit en formule tout compris. Donc, pension complète avec les boissons volonté. Vous voulez un café, une glace dans la journée, vous allez vous servir. C'est inclus, on n'a pas à mettre la main au
2: portefeuille. D'accord. Donc, tout ça, c'est inclus. Donc, c'est autour des 1000 euros pour destination. C'est la nouvelle destination. La mode, c'est
3: très à la mode.
2: Comme l'a été la Croatie à un moment donné aussi.
3: La Croatie l'est toujours. Hein, aujourd'hui.
2: D'accord.
3: Voilà, on voit encore beaucoup de forfaits sur la Croatie. C'est vrai qu'au mois d'août, on part beaucoup dans le bassin méditerranéen. On ne parle pas trop des longs courriers. Mais on peut très bien aller aux États-Unis, New York, la Californie aussi. C'est plutôt pas mal demandé. Et alors que la partie l'île Maurice, par exemple, on est sur l'hiver. C'est l'hiver hein, là-bas. Bon, l'hiver c'est 20 degrés. Hein, l'île Maurice. Mais c'est vrai qu'on
2: n'emmène pas. On n'emmène pas les skis non plus à l'île Maurice, mais 20 degrés c'est.
3: C'est l'Indonésie. Alors là, la pleine saison c'est l'Indonésie. On peut aller à Bali par exemple. C'est une très très belle destination aussi, exactement. Bon, il faut. En dernier

0: Nice, c'est un peu compliqué. Hein. C'est une destination, un voyage qu'on prévoit à l'avance.
1: On prévoit un peu d'avance. Oui, ça, quand on dit last minute, souvent, on est sur des moyens courriers où on est autour de chez nous. C'est plus facile sur le bassin méditerranéen. Et donc, moi, je retiens l'Albanie, du coup, parce que j'aurais pas pensé forcément l'Albanie. Et apparemment, c'est la grosse destination à la mode. Vous avez vendu pas mal de voyages.
0: On a vendu beaucoup sur l'Albanie. Bon, après, il y a eu beaucoup de reportages aussi à la télévision qui nous ont aidés.
1: D'accord.
0: Voilà, et Fram dispose de Framissima. Il y a trois Framissima sur place et tout, et il y a vraiment de quoi faire, parce qu'on parle d'hôtel aussi, mais ça peut être aussi du circuit avec un guide. Par exemple, on prend un forfait avec un guide qui vous fait les visites, on fait un circuit complet sur toute l'Albanie, on peut faire un tour complet.
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0: On adore, hein, et c'est pour ça qu'on partage. En plus, ça fait fredonner, hein, puisque toutes les chansons que nous diffusons sur votre radio locale ici, Roussillon, elles font chantonner le groupe Mano Negra avec la voix de Manu Chao, Out of Time Man. On a Julien Lib pour la suite avec Autrement, vos chansons préférées, et puis des instants choisis de nos experts de l'été en compagnie de Julien Dejon. Excellente matinée avec ici Roussillon, de Sournia au Pertus, de Formiguère à Elne. 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
0: Bête question de voiture électrique ce matin avec Yannick Solé, la marque Audi qui est avec nous. Bonjour Yannick.
3: Bonjour Julien, bonjour à toutes et à tous.
0: La question peut-être parce que oui, nous sommes en vacances, nous sommes de plus en plus nombreux. C'est vrai, les derniers chiffres des voitures neuves sont assez impressionnants sur la voiture électrique qui prend un petit peu sa place maintenant, désormais avec le prix de l'essence qui a augmenté. Vous le sentez vous aussi j'imagine chez Audi ça ?
3: Totalement. Entre les coups de pouce de la part de l'État et des organismes associés, alors moins pour Audi, mais de manière générale, les leasing sociaux aussi, qui permettent de franchir le pas, mais surtout vis-à-vis du coût de l'essence, aujourd'hui chez Audi, beaucoup de clients franchissent le cap, franchissent le pas et basculent sur le véhicule électrique.
0: 100% électrique. Hein,
3: 100% électrique, exactement.
0: Voilà, véritable succès actuellement, en ce moment. Enfin, du moins, les ventes décollent un petit peu. Alors, le thermique reste encore numéro un, bien sûr, mais n'empêche que par rapport à l'année dernière, on sent un petit soubresaut, quoi.
3: Ah, il y a une nette augmentation au niveau des véhicules électriques. Je vous dirais que là, autant en progression qu'en visite client, on va dire, pour justement voir ce qu'on peut proposer sur le modèle électrique, il y a une très, très grosse progression. Et on le voit sur notre parc, pour tout ce qui est client avec cette bascule électrique.
0: Alors la question, forcément nous sommes au mois de juillet, on va partir au mois d'août. Est-ce qu'on peut partir en vacances avec sa voiture électrique ? C'est souvent les débats qu'on a sur les réseaux sociaux. Oui, vous allez vous charger 2 heures, il y a la queue aux bornes, etc. etc. Mythe ou réalité ?
3: C'est un mythe, parce qu'il y a tellement d'avancées dorénavant pour justement en termes de logistique. Après, c'est un changement d'habitude, soyons clairs là-dessus, mais c'est pas un changement radical non plus. C'est qu'on va plutôt partir à éviter de charger à des heures entre midi et deux, par exemple, on va dire, ce qui est logique en soi, parce qu'il y a une grosse affluence, et surtout aller sur des réseaux, j'ai envie de dire, secondaires, pour privilégier aussi des tarifs beaucoup plus avantageux.
0: C'est-à-dire qu'on va changer un petit peu de façon de voyager, il ne faut pas hésiter à sortir de l'autoroute pour se retrouver dans des fois des grandes surfaces qui sont juste au bord de l'autoroute, on n'a pas un gros détour à faire, et on va payer du coup le kilowattheure moins cher.
3: C'est moitié moins cher,
0: ah oui,
3: en dehors de l'autoroute justement, et ça permet aussi d'occuper le temps, même si les temps de charge sont de plus en plus rapides. En moyenne maintenant, on a une vingtaine de minutes pour des charges qui sont quasiment complètes, mais est-ce qu'on a besoin d'être toujours à 80 ou 100%? C'est pas un besoin.
0: C'est comme une voiture thermique finalement, mais jamais. Enfin, moi, je mettais pas souvent le plein à 100% non plus, le plein d'essence.
3: C'est exactement ça. C'est de se dire, je fais un long trajet, je mets le planificateur qui va me dire de m'arrêter, il va me dire quand m'arrêter, où m'arrêter, combien de temps m'arrêter. Et en moyenne, pour vous donner un exemple, de Perpignan jusqu'à Lyon, c'est un arrêt de 13-15 minutes. C'est plutôt de se dire, au bout de combien de temps en temps normal je m'arrête, donc 2h30, 3h, et en fait, on voit que cette logique fait que c'est là où le véhicule demande cette recharge.
0: Là, ce qu'il faut regarder, c'est le temps de charge pour la voiture, c'est effectivement l'autonomie, et puis voir aussi ses besoins au quotidien, parce que forcément, telle voiture n'aura pas forcément vocation à aller jusqu'à Lyon si on reste dans le département, si on reste par là, si elle est juste le trajet boulot-dodo, quoi.
3: Exactement. Après, c'est vrai que nous, chez Audi, on fait beaucoup, à l'heure actuelle, des véhicules qui sont plutôt familiaux, on va dire assez spacieux. On va aller justement sur une gamme un peu plus compacte pour avoir un véhicule du quotidien et qui permettra justement de privilégier, d'avoir un coût beaucoup plus avantageux au quotidien, à savoir que 90% des déplacements se font justement autour de chez soi ou à minima dans le département.
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0: Quelle est magnifique cette chanson Forever Young avec le groupe Alphaville. Ici Roussillon, des Angles à Canet, de Perpignan à Saint-Laurent de Cerdan en ce week-end. Le matin, vous écoutez la radio et vous participez aussi le samedi avec le jeu Le Caisse à Chaud qui arrive, le jeu de l'objet mystère pour participer et pour tenter de gagner de magnifiques cadeaux. 04 68 35 5000. Le Caisse à Chaud arrive, le jeu dans pas longtemps. Et puis à 11h, il y a l'actualité avec Ici Roussillon. Et dans un petit instant, la musique avec Daniel Balavoine et Nanette Workman quand on arrive en ville.
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1: 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Le feu de Thuès a progressé dans la nuit.
3: Les flammes avaient parcouru 5 hectares hier soir à 21h. On en est ce matin à 40 hectares impactés par cet incendie sur les hauteurs de la Carança. Un secteur inaccessible par la route qui complique l'intervention des secours. Des pompiers ont été à nouveau élitreuillés sur place ce matin dès le lever du jour pour lutter contre ce feu. Les autorités demandent aux randonneurs d'éviter le secteur. Et c'est bien le seul incendie en cours dans le département. Vous êtes nombreux à vous inquiétez de l'odeur de fumée dans l'air ce matin, de ce paysage voilé aussi. Eh bien, ce sont des fumées liées aux autres feux de forêt en cours partout en France. Dans le Tarn, par exemple, où 600 hectares ont brûlé, incendie maîtrisé ce matin. Et surtout, en Gironde et dans les Landes, plus de 22 000 hectares parcourus à eux deux, 146 000 personnes évacuées. Le Premier ministre Sébastien Lecornu demande aux armées de déployer dès aujourd'hui un avion de transport militaire A400M pour lutter contre ces méga-feux. Il permet de larguer 20 tonnes de produits retardants, soit l'équivalent de 2 avions Dash. Son déploiement était initialement prévu à la fin du mois. Dans ces circonstances, Bison Futé demande à tous les vacanciers qui prennent la route aujourd'hui d'éviter à tout prix la Gironde pour laisser les axes de circulation libres pour les déplacements des secours. Dans l'actualité aussi, l'actualité sportive, ce duel entre le Toulouse Olympique et les Dragons Catalans en Super League, choc fratricide entre les deux clubs français du championnat anglais de rugby à 13. Il y a 3 semaines, les Drax était corrigé 60-18 par les Toulousains. Match à 21h à suivre bien sûr en intégralité sur Ici Roussillon avec Alain Bonnariez et Pierre Vergès. Et puis une avant-dernière étape du Tour de France, sans doute mémorable, puisqu'elle est présentée comme la plus difficile de l'histoire de la Grande Boucle. Départ dans une demi-heure maintenant du Bourdoison, direction l'Alpe d'Huez, mais par un itinéraire différent de celui d'hier. 170 km et 3 cols hors catégorie entre les deux. Le Télégraphe, le Galibier, la Croix de Fer, arrivée prévue vers 16h30.
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3: Pour l'instant, le temps est plutôt agréable,
1: ouais,
3: Sébastien.
1: Là, c'est vrai, hein, c'est ensoleillé. Il y a du vent qui est assez modéré aujourd'hui, un secteur nord-est et sinon au nord du département, notamment de la Tramontane. D'où ce risque incendie qui est très présent aujourd'hui. Un risque incendie qui est orange élevé sur le Fenouillède, les Corbières, les Aspres, la plaine du Roussillon, le littoral et les Alberts. Donc vraiment prudence sur tous ces secteurs. Pour demain dimanche, soleil et Tramontane modéré, voire même assez forte. On en reparlera. Les températures pour cet après-midi, quelques exemples avec 32 à Perpignan, 31 à Sainte-Marie, 32 à Amélie-les-Bains, 29 à Villefranche-de-Conflans pour cet après-midi, 29 aussi à Maury, 27 à Auxéja et Formiguère en montagne. En Catalogne du Sud, des éclaircies avec 33 degrés pour Figuère cet après-midi. Et chez nos voisins de l'Aude, soleil, tramontane modérée, orage possible sur le Narbonnais avec 30 degrés à Narbonne justement pour cet après-midi. L'info, trafic, ça roule, mais bien ou pas? Eh ben, ça dépend où, hein, parce qu'effectivement, nous avons une difficulté à vous signaler sur la pénétrante nord de Perpignan. Il y a 9 minutes de ralentissement avant de pouvoir franchir le pont de l'Agly en direction du péage nord de Perpignan et en direction du Barcarès. Voilà, c'est la principale difficulté que j'ai à vous signaler vers Perpignan. Sinon, nous avons un trafic qui se densifie dans la montée du Pertus avec 10 minutes de circulation dense sur l'autoroute A9 en direction du Pertus, bien sûr, pour le col, parce qu'il n'y a pas de sortie au Pertus, on le sait, sur l'autoroute, et en direction surtout de la Jonquière. Et si vous êtes sur la route classique du Pertus, avant d'arriver au Pertus, vous avez 11 minutes à peu près de difficulté sur la D900 en direction du Pertus, donc dans la montée avant d'arriver au Pertus. L'infotrafic, vous la complétez, 04 68 35 5000 en cas de difficulté supplémentaire. Vous appelez Laurence et vous passez en priorité. Évidemment, on s'arrête en sécurité avant d'appeler, mais oui.
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1: Il est 11h05, on est en direct de Perpignan, partout dans les Pyrénées-Orientales, pour jouer ensemble. Vous nous écoutez en famille, peut-être dans la voiture ou à la maison. Je fais d'ailleurs une dédicace à Emma, également à Cassandre et à Fabien, qui sont des fidèles d'ici Roussillon et qui viennent de nous envoyer un petit message. Vous aussi, vous pouvez communiquer avec nous. C'est très simple, il y a notamment le WhatsApp au 04 68 35 5000 ou tout simplement le Messenger de Facebook, ça marche aussi très bien.

0: plus qu'une chanson, une ambiance, hein. C'est Vogue. Chanson sur l'univers de la mode Vogue avec Madonna en 1990.
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0: Oh yes, yeah, c'est parti pour le jeu que vous adorez, qui vous passionne parce que c'est un jeu familial. Pour participer, 04 68 35 5000, on cherche un objet mystère à travers des indices. Tout simplement, je vous confie des indices parce que si vous nous êtes fidèles, on a déjà commencé à chercher cet objet hier avec Julien Dejon. D'ailleurs, vous nous avez posé des questions. Est-ce qu'on peut le porter sur soi? C'est oui. Est-ce que ça se porte au bras? C'est non. Est-ce que ça brille? C'est non. Et vous nous avez proposé robe, bijoux et diamants, donc c'est pas ça. Ça, au moins, on le sait. Il faut que je vous parle du cadeau, parce qu'il est brillant, le cadeau, hein, ça c'est certain. Nous avons à vous offrir maintenant, si vous trouvez ce Kesa Show, un passe famille, 4 personnes pour la réserve africaine de Sijan avec des animaux des 5 continents. C'est la destination que vous connaissez, mais où vous n'allez pas forcément. Et ouais, c'est dans l'Aude, en plus, c'est pas très loin des Pyrénées-Orientales. Sijan, il y a des mammifères, des oiseaux, des reptiles, il y a les lions, évidemment. Bah oui, c'est bien connu pour ça. Mais pas seulement la visite en voiture. Oui, c'est toujours le cas, la visite à pied, évidemment aussi. On a pour des heures, hein, de visite. Et puis là, c'est quand même un passe-famille pour 4 personnes. Donc autant vous dire que ça représente une certaine valeur. Nous jouons. Allez, je vous attends.
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0: Allez, nous avons des indices, bien sûr, pour vous, pour trouver ce Kesa Show. Écoutez le premier.

0: c'est Yams avec DJ. Un autre indice, parce que celui-ci a déjà été diffusé hier avec Julien Dejon, autre indice.
1: Dans le parc des Buttes-Chaumont, un cycliste de 5 ans s'apprête à vivre un grand événement. Encouragé par son père et par sa maman, il va faire du vélo comme les grands. Notre équilibriste s'élance sur la piste.
0: Benabar avec vélo. Alors, nous accueillons Marie Gladys maintenant de Port-la-Nouvelle pour jouer Port-la-Nouvelle vraiment à côté de Tigeon. Ce serait l'occasion d'y retourner à la réserve africaine. Bonjour Marie Gladys.
2: Oui, bonjour.
0: Vous êtes une fidèle d'ici Roussillon ?
2: Oh oui, oui, oui, oui.
0: Parce que c'est aussi votre radio à Port-la-Nouvelle, il n'y a pas de problème.
2: Ah ben oui, oui.
0: On fait la météo aussi dans l'Aude maintenant, vous avez entendu. Donc
2: oui.
0: C'est pas mal. Alors, nous cherchons donc cet objet mystère. Je vous ai diffusé des indices, j'ai essayé de vous aiguiller un petit peu. Alors, à chaque fois, en fait, hein, je dis ça pour vous qui découvrez ce jeu, vous me posez une question et moi, je vous réponds si c'est oui ou si c'est non. Et puis ensuite, vous me faites une proposition tout simplement. On est d'accord ?
2: Oui.
0: Alors, allez-y.
2: Oui, est-ce qu'on peut porter sur la tête, sur les, enfin, les fronts, tout ça ?
0: Est-ce qu'on peut porter sur la tête ? C'est oui.
2: Sur le front aussi.
0: C'est, alors, c'est sur la tête, c'est, moi je vous réponds, est-ce que ça peut se porter sur la tête ? C'est oui.
2: Oui. C'est un paire de lunettes.
0: Alors, vous me proposez lunettes, malheureusement ce n'est pas une bonne réponse, mais grâce à vous, on avance. Et non, et non. Désolé.
2: Dommage.
0: Vous rejouerez avec nous, Marie Gladys.
2: D'accord.
0: Je compte sur vous parce que c'est participation illimitée, tant qu'on gagne pas. Hein. On appelle la radio et puis voilà, on a de la chance, on passe en direct, il y a Laurence au standard et puis on peut me faire une nouvelle proposition. Si vous souhaitez rejouer avant midi, c'est possible.
2: Oui, d'accord, oui, oui.
0: Allez,
2: merci.
0: Je vous dis à tout à l'heure et puis on vous attend, vous les amis, à la maison 04 68 35 5000. Vous nous téléphonez pour tenter de gagner ce caisse à chaud. Et je vous rappelle que le cadeau, c'est quand même 4 places pour la réserve africaine de Sigean. Luna est avec nous. Luna nous rejoint en direct et en stéréo. Bonjour Luna. Est-ce que vous m'entendez, Luna ?
3: Oui, Luna.
0: C'est... Ah, c'est Luna. C'est une jeune Luna. Tu as quel âge, Luna ?
4: 7 ans et demi.
0: 7 ans et demi, waouh! Tu passes en quelle classe là à la rentrée?
4: En CE2.
0: En CE2, parfait. On t'a des bonnes notes en plus, toi, je le sais, ça. On m'a dit que tout le monde est fier de toi, de tes bonnes notes. C'est vrai ou je mens? C'est vrai?
4: Oui.
0: Bah voilà, Luna. Bon. Les vacances, ça se passe bien? Pas de soucis?
4: Non, ça se passe bien.
0: T'as envie d'aller voir les animaux à Sigean, toi, hein?
4: Oui.
0: Ils font comment les lions, ils rugissent, ils font comme ça. Comment ils font? Tu sais, oui. Tu sais imiter le lion, toi?
4: Oui.
0: Ah, c'est encore mieux que moi. C'est encore mieux que moi. On va l'embaucher plus tard quand tu seras grande pour faire des jingles à la radio, Luna. Luna, tu me poses une question, je te réponds par oui ou par non. D'accord?
4: Est-ce que ça protège la tête?
0: Est-ce que ça protège la tête? C'est oui. Alors,
4: on a pensé à une bombe.
0: Une bombe. Alors, une bombe, c'est ce qu'on porte à l'équitation, notamment. Hein.
4: Ah, oui.
3: Pour protéger la tête.
0: Pour protéger la tête, une bombe pour protéger la tête quand on fait du cheval. Ce n'est pas une bombe. Ce n'est pas le mot que nous cherchons, parce qu'on cherche un mot précis, en fait. Donc, je suis désolé, Luna, ce sera pour une prochaine fois. Hein. Tu nous rappelles quand tu veux, d'accord ?
4: D'accord.
0: C'est participation illimitée. À très, très bientôt. Je te dis à bientôt. Au revoir. Dominique nous rejoint et peut-être que Dominique a trouvé finalement ce qu'est Zachaud tout simplement. Bonjour Dominique d'Alenia.
5: Bonjour et vous, j'espère que vous allez bien aussi.
0: Ah, moi je suis avec vous alors tout va bien.
5: Mais oui, je vois bien. Alors écoutez, moi je vous pose une question aussi toute simple. Est-ce qu'on peut le poser sur les cheveux ?
0: Est-ce qu'on peut le poser sur les cheveux ? La réponse est oui.
5: Moi je pensais tout simplement à un chapeau.
0: À un chapeau ? Chapi chapeau, ça, on s'en souvient chapi, de ça, chapi chapeau. Et c'est ni chapi ni chapeau. Je suis désolé.
5: On a participé, c'est le principal.
0: Mais exactement. Et puis surtout, vous rejouez, hein. Il n'y a pas de problème, je crois, sur vous. D'accord.
5: Sans problème.
0: Allez,
5: merci.
0: Super. On se dit à très bientôt, peut-être à tout à l'heure. Et on continue, je vais vous confier un nouvel indice dans un instant pour ce qu'est Zacho, cet objet mystère. On sait que ça peut se porter sur la tête, que ça protège la tête. Et notamment tout ça. Voilà. Après, j'ai noté un truc, j'arrive pas à me relire, mais bon, c'est pas grave. Vous suivez mieux que moi. Allez, vous nous appelez 04 68 35 5000. Jouons avec ici Roussillon, 4 invitations, un passe famille à gagner pour la réserve africaine de Sigean.
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0: Ah ouais, est-ce que ça se porte sur les cheveux ? C'est ça que j'arrivais pas à relire. Oui. Écran total. Oh, c'est une crème solaire ou pas, alors, le caisse à chaud? Oh, je peux pas vous en dire plus, là, ce serait quand même abusé. Hein, allez, vous jouez, nous on écoute Écran total. La chanson très estivale de Benjamin Biolay. En nouveauté, c'est ici Roussillon.

0: été 2026 de Benjamin Biolay avec Ici Roussillon, c'est Écran Total. Avant de profiter de la plage, peut-être en Catalogne du Sud, pour vous qui êtes en vacances et qui passez par le département des PO en nous écoutant, Ici Roussillon, la radio locale. Il y a 10 minutes de ralentissement sur l'autoroute A9 après le Pertus, après le Boulou. Vous avez la barrière de péage du Pertus, mais enfin, c'est avant le Pertus, le vrai. Et c'est après le Boulou, donc. Dans la montée du Pertus, 10 minutes de difficulté sur l'autoroute A9. Et pour atteindre le col du Pertus, là où il y a les magasins, sur la route classique KD900, il y a 11 minutes de difficulté actuellement. Et puis pour vous qui vous rendez au Barcarès pour aller sur la plage ou tout simplement au péage d'Or de Perpignan pour repartir chez vous après les vacances, il y a sur la D900 vers l'aéroport un petit peu après une quinzaine de minutes de difficulté, donc en direction du nord avant le pont de la Gly pour aller soit au Barcarès, soit au péage nord de Perpignan. Si vous avez des précisions à nous apporter sur ces difficultés, 04 68 35 5000, l'infotrafic avec vous. On s'arrête avant, bien sûr.
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0: Et autour, parce que là, on a quand même 4 invitations pour la réserve africaine de Sigean. La balade en voiture avec les lions pas loin, c'est impressionnant. Ça, les enfants, ils adorent, ils frissonnent. Et puis la visite à pied du parc, c'est vraiment super sympa de voir tous ces animaux des 5 continents. Comme ça, à Sigean, pas très loin des PO, à côté de Port-la-Nouvelle et pas loin de Narbonne non plus. Alors, on joue au 04 68 35 5000. On cherche un objet mystère. À chaque fois, je vous accueille, vous me posez une question, vous me faites une proposition. Bah, je vous dis si c'est oui, si c'est non. Tout simplement, est-ce que cet objet se porte sur la tête? C'est oui. Est-ce qu'il protège la tête? Oui. Est-ce qu'il peut se mettre sur les cheveux? C'est oui. Voilà. Nous avons un autre petit indice d'ailleurs à vous confier, un indice sonore. Écoutez donc. On part en balade là. Ok. Accueillons Fabienne de Bages. Bonjour Fabienne.
3: Bonjour.
0: Je vous écoute pour votre petite question.
3: Alors, est-ce qu'on peut le mettre autour du cou ?
0: On ne peut pas.
3: D'accord.
0: Alors, votre proposition quand même.
3: Un foulard.
0: Ah ben non, c'est pas un foulard. Hein.
3: Merci.
0: À bientôt. N'hésitez pas à nous rappeler.
3: À bientôt. Au revoir.
0: Au revoir. Bon week-end, Fabienne Lavage. Véro est à Saint-Génis-des-Fontaines. Bonjour, Véronique.
4: Bonjour.
0: Alors,
4: je
0: vous me posez la question.
4: Si le Quesachon a une visière.
0: Est-ce qu'il a une visière? Eh bien, c'est non.
4: Oui.
0: Ah. Eh bien, c'est non. Vous me faites une proposition quand même?
4: Mais qu'est-ce que je vais pouvoir dire alors? Je pensais à une casquette, mais bon, c'est pas ça du coup.
0: Non, c'est pas ça. Je suis désolé.
4: Bon,
0: à
4: petit,
0: très
4: merci.
0: Vite. Hein. Au revoir,
4: au
0: Véronique.
4: Revoir.
0: Nicole est à Ville-Longue d'Elmonts. Est-ce qu'elle a trouvé, Nicole? C'est la question que tout le monde se pose. Suspense insoutenable. On a que Nicole. Allez, on y va pour Nicole. C'est parti. C'est du direct. C'est de la radio. Bonjour, Nicole.
5: Bonjour.
0: Alors, votre question.
5: Alors, est-ce que ça peut être en tissu?
0: Ça ne peut pas être en tissu.
5: Ah, désolé.
0: C'est moi qui suis désolé.
5: Une casquette, mais ça a été dit à un bob, j'aurais dit.
0: Un bob, ouais, c'est pas un bob non plus, quoi. Voilà. Mais en tout cas, ça se porte sur la tête, ça c'est sûr. Voilà ce que je peux vous dire. Merci beaucoup pour votre participation,
5: merci.
0: Nicole. Ben, je vous en prie.
5: Merci.
0: Allez, on va trouver ce qu'est Zacho. Moi, je crois en vous. Je vous accueille à nouveau dans un instant. Alors, ça se porte sur la tête. Ouais, ça protège la tête quand même. Partez quand même là-dessus, hein, quelque chose qui protège la tête. Ouais, il n'y en a pas 150. Le truc qui protège la tête. C'est pas une casquette. Non, c'est quoi? 04 68 35 5000. On a entendu comme indice DJ vélo et moto. Bon.
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0: On vous retrouve dans pas très longtemps. Juste le temps d'écouter un tube des années 80. C'est Cœur de loup, Philippe Lafontaine.

0: Les 80 des années 80 avec les baladeurs cassettes, avec la radio en FM, c'était cool ça. Bon, bah, il y a toujours en FM, la radio Cœur de Loup avec Philippe Lafontaine. 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Dans un instant, le retour du Quai à Chaux. Est-ce que vous avez trouvé l'objet mystère? C'est bien possible. On cherche les choses qui se portent sur la tête, qui protègent la tête, mais qui n'a pas de visière et qui n'est pas en tissu. Alors, c'est quoi? Il y a quatre invitations pour la réserve africaine de Sijan à gagner au 04 68 35 5000 avec ici Roussillon.
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0: C'est le jeu culte d'ici Roussillon, Radio France Roussillon, France Bleu Roussillon à l'époque. Aujourd'hui, ici Roussillon, le Quai à Chaux, le jeu de l'objet mystère. Il y a à gagner quatre invitations, un passe famille pour la réserve africaine de Sijan. Je vous récapitule maintenant les indices. Écoutez le premier.
5: Je suis pas une bombe latine.
0: DJ par Diams. Deuxième indice, on part en balade.
6: Dans le parc des buts de Chaumont, un cycliste de 5 ans s'apprête à vivre un grand événement.
0: Benabar avec vélo. Et on part aussi en balade, mais avec une autre monture. C'est le troisième indice pour ce Quai à Chaux. Est-ce que Marine, dit sur tête, va gagner ses invitations pour 6 gens? Je lui souhaite. Hein. Bonjour Marine.
7: Bonjour.
0: Ça va?
7: Ça va et
0: vous? Bon, ça va, j'ai juste envie de vous offrir le cadeau, quoi. Ça me ferait plaisir, mais bon.
7: Eh bien, j'espère.
0: Posez-moi une question, alors.
7: Alors, est-ce que c'est un accessoire pour la moto?
0: Oui.
7: Alors, je pense à un casque.
0: Vous savez quoi, Marine? Vous pensez Allez. Très, très bien. Bravo!
7: C'est formidable.
0: Ah, bravo, félicitations. Mais ouais. Et alors, c'était terrible parce que tout à l'heure, j'ai pensé que la jeune fille de 7 ans et demi que nous avons eue en ligne allait me proposer casque. Mais non, elle m'a dit bon, bah, alors je n'ai pas pu l'accorder.
7: Et ouais.
0: Et ouais.
7: C'est vrai.
0: J'ai envie de dire finalement, tant mieux pour vous.
7: Ben, c'est ça, on prend, écoutez.
0: Merci. Et puis elle pourra rejouer, bien sûr, parce que c'est participation illimitée tant qu'on gagne pas. 4 invites pour la réserve africaine de 6 jours. Ça fait combien de temps que vous n'y êtes pas allé?
7: Ah, ça doit faire 2 ans, je pense.
0: Ouais, hein.
7: Avec mes enfants. Donc ils vont être tout contents.
0: Ah, c'est ben top. Ouais. Et puis 2 ans après, on n'a pas le même regard, hein.
7: Non.
0: Ils ont quel âge aujourd'hui, les enfants?
7: 9 et 7.
0: Ah bah ouais,
7: donc ils étaient un peu petits, ça va être chouette.
0: Là, ce sera magique. Alors déjà, vous avez la voiture, donc on va vous proposer la balade en voiture.
7: Ouais.
0: Avec des lions pas loin, notamment.
7: Parfait.
0: C'est toujours impressionnant. Et puis après, bah, évidemment, après, il y a la balade à pied. Il y en a pour globalement 2-3 heures facilement. Hein. 3-4 heures même.
7: Et bien, super.
0: De visite pour 4.
7: C'est trop bien, merci à vous.
0: Très beau cadeau, vous avez tous les détails sur le site de la réserve africaine de Sijan, réserveafricainesijan.fr. Le plan, tout ça, et puis les différents univers, mais vous allez forcément vous régaler en famille. Je vous félicite encore, franchement, bravo.
7: Parfait, merci encore à vous.
0: Quelle est la première radio locale des PO?
7: Ben, ici aussi.
0: Hein. Mais oui, je vous dis à très très bientôt. Et bravo pour votre cadeau encore. On joue avec une nouvelle chose, un nouvel objet à trouver dans pas longtemps avec ici Roussillon.
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0: La musique. Allez, c'est parti, maestro. Abba et Waterloo.

0: 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Waterloo avec Abba et dans un instant Francis Cabrel encore et tout de suite vos infos loisirs.
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0: Trois événements, trois messages, on fait ça. Allez, Tesa, Codiesse de Fenouillet et Canoës pour commencer. 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Et on commence par ce message d'un célèbre duo des PO sur le WhatsApp ici Roussillon au 04 68 35 5000.
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0: Eh, merci Pilule et André de Vera. Autre message, autre événement. Bonjour Émilie.
4: Bonjour à tous, c'est Émilie pour vous annoncer le prochain concert du Chœur de la Boulzane. C'est ce samedi 25 juillet à Codiesse de Fenouillède à 18h30 à l'église. Il y aura en tout une soixantaine de choristes à samedi.
0: À tout à l'heure. Et enfin, troisième message, bonjour.
5: Bonjour à tous. Ce samedi 25 juillet, rendez-vous dans notre magnifique parc Jonquière à Tesa pour une belle soirée d'été. Venez danser au son de Galactic Métis, un groupe qui vous fera voyager entre salsa, boléro, musique cubaine, latine et méditerranéenne. L'entrée est gratuite, alors venez en famille ou entre amis partager un moment convivial. On vous attend nombreux ce samedi 25 juillet à partir de 19h30 au parc Jonquière à Tesa. À très bientôt.
0: Merci Patricia. Vous aussi, vous avez des événements à nous proposer pour la semaine prochaine, pour le week-end suivant. Vous pouvez nous laisser vous aussi votre vocal WhatsApp dès maintenant au 04 68 35 5000.
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0: Nouvel objet mystère à trouver, nouveau caisse à chaud, nouveau cadeau à gagner dans un petit instant.

0: Francis Cabrel avec encore et encore une petite précision parce qu'on a reçu des appels, des messages WhatsApp aussi pour vous qui constatez qu'il y a des fumées en fait. Alors il y a un feu dans les Pyrénées-Orientales, celui de Thuès. Vous avez un article sur notre site ici.fr sur l'appli ici avec les dernières nouvelles. Mais si vous apercevez en fait d'autres fumées, selon ce que l'on sait, on a appelé les pompiers, il s'agit en fait de fumées qui viennent d'ailleurs hein, et qui peuvent peut-être venir du Tarn ou de Gironde. Voilà, c'est pour ça que vous apercevez de la fumée parfois donc dans les Pyrénées-Orientales à cette heure-ci. Je voulais vous repréciser cette information qui est importante. En revanche, si vous apercevez des flammes, là bien sûr on appelle le 18 ou le 112, les pompiers.
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0: Ah ben complètement, là on est carrément dans les PO avec un passe-famille pour l'Acrobranche Argelès Aventure. Un moment vraiment très sympa à partager. C'est accessible dès 2 ans, hein. C'est vraiment très familial avec le parcours Wistiti des 5 ans avec des parcours aussi, avec un accompagnement et des 9 ans en autonomie. Hein. On retrouve cette magnifique activité dans un cadre naturel. C'est à Argelès, à côté de la plage. En plus, il y a un petit espace resto qui est bien sympa, avec les panini, les tacos, les crêpes, les boissons, les glaces, hein, bien sûr. Donc, c'est vraiment l'endroit à fréquenter. Argelès Aventure à Argelès avec l'Acrobranche. On vous offre un passe-famille tout de suite au 04 68 35.

5000. Nous jouons avec un objet mystère à trouver. Il y a quelques instants, casque a été trouvé. Hein, voilà. Maintenant, on passe à un tout autre quesacho, un tout autre objet mystère. Vous m'appelez, vous me posez une question en direct, je vous réponds par oui ou par non et vous me faites une proposition tout simplement. Allez, on écoute le premier indice.

0: Alors, c'est une chanson des Beatles, hein. Bien sûr, vous l'avez reconnue, She Loves You. C'est le premier indice, donc, les Beatles. Est-ce que vous avez une petite idée sur cet objet que nous cherchons? Oui, alors vous nous appelez, 04 68 35 5000, je vous attends à tout de suite.
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0: Nous jouons avec Carole, qui joue pour la première fois, je crois savoir, Carole de Palau del Vidre. Comment ça va?
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0: Quel est l'objet mystère, le Kezacho? Premier indice, les Beatles. Vous me faites vos propositions et vous me posez des questions, je vous réponds. Appelez-moi vite, 04 68 35 5000.

0: Allez, on sourit, c'est le week-end. Mon sourire avec Zaz. Nous jouons ensemble, c'est le Kesa Show, c'est parti.
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0: Est-ce que cet objet mystère a un rapport avec la musique ? Ah, je ne sais pas si ça vous inspire. Vite, vous me posez votre question, 04 68 35 5000. Je vous réponds, il y a 4 invitations à gagner pour Argelès Aventure, l'Acrobranche, incontournable à Argelès, à côté des plages, le parc acrobatique forestier accessible dès 2 ans. Rendez-vous compte, c'est vraiment familial. Et puis, ça permet de découvrir une autre activité en plus de la plage. Généralement, les enfants adorent. C'est même quasiment tout le temps le cas. 04 68 35 5000. Je vous propose ce premier indice. On écoute. Les fameux Beatles. Alors, je ne sais pas si c'est un rapport directement avec la musique, ce qu'est la chose, cet objet mystère. Vite, 04 68 35 5000. Deuxième indice.

0: c'est le bol héros de Ravel. Est-ce que vous avez trouvé? Est-ce que vous pensez que c'est en rapport avec, je ne sais pas, un orchestre ou quelque chose directement lié à la musique? Ou alors, pas du tout, parce que des fois, vous savez, quand on vous donne des indices, c'est aussi pour qu'on puisse jouer. Donc forcément, c'est parfois un petit peu tordu, quoi, et tout à fait indirect. Vous nous appelez 04 68 35 5000, principe très simple. Vous me posez une petite question et moi, je vous réponds, à savoir bah, si c'est oui, si c'est non déjà. Et puis ensuite, vous me faites votre proposition. Et puis tout simplement, bah, vous gagnez si vous trouvez le casacho, l'objet mystère. Ça pourrait faire plaisir, ça ferait plaisir à la famille en plus, ce cadeau. C'est un passe famille pour l'acrobranche d'Argelès à gagner maintenant. 04 68 35 5000. Floriane me rejoint. Floriane est à Cléra. Bonjour Floriane.
1: Bonjour.
0: J'écoute votre question, Floriane.
1: Est-ce que ça se pose sur la tête?
0: Est-ce que ça se pose sur la tête? Ah, c'est une excellente question. J'ai envie de vous dire... Alors, en principe, non. Mais... Bon, pourquoi pas? Mais ceci dit, en principe, non, c'est pas forcément fait pour. J'écoute votre proposition.
1: Les lunettes rondes de John Lennon.
0: Les lunettes rondes de John Lennon, ça me fait penser à un prochain, peut-être un prochain objet mystère à faire découvrir, ça. Gardez-le en tête. Non, ce n'est pas du tout ça. Je suis désolé. Mais c'était très très bien tenté, Floriane. Merci beaucoup.
1: Merci
0: pour votre proposition. On vous attend 04 68 35 5000. Alors, comme je vous l'ai dit, voilà, parfois c'est très indirect. Hein. Véro a peut-être son idée. On retrouve Véro de Saint-Jean, Plate-Corps. Bonjour Véro.
2: Allô?
0: Oui, allô Véro. Rebonjour.
2: Oui,
0: quelle est votre question?
2: Alors, je voudrais savoir si ça a un rapport avec les cheveux.
0: Alors, ça peut avoir un rapport avec les cheveux, carrément, hein. Carrément, carrément.
2: Ouais. Et vous d'accord, pensez... mais moi je pense à la coupe au bol des Beatles, c'est le bol, le bol.
0: Vous pensez au bol? Mais en fait, vous êtes trop forte.
2: Ah, voilà. Oui, bravo. Oui, tout à l'heure, vous m'avez eu avec la visière, un casque, ça a une visière, hein. Donc, j'étais pas d'accord. Hein.
0: Ah non, le casque de moto, non, bah, le casque, ouais, non, c'est pas forcément.
2: Ouais,
0: ah oui, la visière, ah oui, d'accord, ok, j'avais. Ah oui, d'accord.
2: Donc, ça bon. Mérite de gagner la deuxième fois.
0: Ah ouais, ok, d'accord. Non, mais j'avais pas percuté que vous parliez, en fait, du truc où on voit, ouais. Je pensais à la visière de la casquette. Ok, parce que j'avais une petite indiscrétion comme quoi vous proposiez casquette, en fait. Donc, j'étais voilà, parti sur une fausse piste. Bah écoutez, là, vous ne vous êtes pas fait avoir. J'ai même pas eu le temps de vous diffuser le troisième indice. On se le passe quand même pour le fun.
2: Ouais, allez, dites-moi.
0: Voilà, quelqu'un qui mange des céréales dans un bol.
2: Ah ben voilà, et oui.
0: La coupe au bol des Beatles. Ah, je vous ai dit, hein, parfois c'est un petit peu tordu. Et le bol héros. Ah oui,
2: et
0: ça commence par vol.
2: Qui nous a mis sur la piste en fait. Hein.
0: Ah tant mieux, alors tant mieux.
2: Merci. C'est, ouais.
0: C'était fait pour. Hein. C'est pour ça que je l'ai prononcé bol héros, hein, exprès pour essayer
2: c'est
0: de vous
2: ça.
0: Aider.
2: Tout à fait.
0: Et vous avez percuté parce que vous êtes forte, hein, franchement.
2: Ouais.
0: Ah non mais c'est alors c'est doublement avec un plaisir immense que je vous offre ce magnifique cadeau, franchement bien mérité, Véro.
2: D'accord, merci beaucoup.
0: Vous allez vous régaler, donc 4 places pour l'acrobranche à Argelès, Argelès Aventure, dans la forêt. Hein. Parce que c'est vrai que chez nous, il y a la sécheresse et tout ça, mais là, c'est une vraie forêt. Hein.
2: Ah ouais. Ah, ça va faire du bien, un peu de verdure.
0: Ah
2: là,
0: ouais.
2: C'est compliqué. Ah oh, ouais, on vient de passer à Thuès, là, il y a de la fumée partout.
0: Ouais, il y a de la fumée. Ouais. On va en reparler dans les infos dans 10 minutes, là, mais c'est vrai que c'est un terrible incendie qu'il y a donc à Thuès, hein, malheureusement, un de plus, un de trop.
2: Et tout ça, c'est catastrophique.
0: Ouais, c'est catastrophique, on est d'accord. Donc vraiment, un grand message de prudence. On va écouter un message, d'ailleurs, des services de l'État dans un instant, parce qu'on le passe régulièrement, c'est hyper important. et alors, je précise, d'après ce que l'on sait, il n'y a pas d'incendie ailleurs dans les pays. Voilà, parce que
2: bon,
0: on voit des fumées, mais ce sont des fumées qui viennent du Tarn, voire même de Gironde.
2: Ouais, c'est malheureusement, incroyable. De plus loin. Ouais.
0: Et ouais, c'est pour ça qu'on voit ces fumées. Je le précise parce que vous nous posez la question souvent.
2: Voilà. Ouais, tout à fait.
0: Bon, bravo pour le cadeau, Véro. Bien mérité.
2: Merci.
0: À bientôt.
2: À bientôt.
0: Au revoir. Allez, on rejoue demain.
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0: Mais oui, on rejoue demain, 11h midi, demain dimanche à ce Casacho pour trouver un nouvel objet mystère et gagner les meilleurs cadeaux de l'été. Dans un petit instant, la météo des plages, mais tout de suite, c'est Madness.
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0: c'est Beyond. Ah bah on a du rythme dans la radio évidemment avec le groupe Madness. Dans un instant, on part à Bagnols-sur-Mer sur la Côte Vermeille.
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0: Et c'est la météo des plages maintenant à Bagnols-sur-Mer avec Charles-Édouard qui est sauveteur-secouriste. Bonjour Charles-Édouard.
6: Bonjour.
0: Alors les conditions de baignade, ça donne quoi à Bagnols?
6: Alors actuellement l'eau est à 25 degrés, l'air 31, il y a une bonne brise sur Bagnols. Et tout est ok chez nous, il fait très beau.
0: Ah ben c'est parfait, voilà, et vous surveillez tout ce beau petit monde, évidemment. Vous êtes nos anges gardiens, les sauveteurs secouristes. Merci beaucoup.
6: Exactement.
0: Le travail que vous faites, Charles-Édouard. On se dit à bientôt.
6: À bientôt, au revoir.
0: Pour notre météo des plages. Bonne journée à vous. Je ne sais pas pourquoi j'allais faire un lapsus, j'allais dire la météo des neiges. C'est l'habitude, mais non. Enfin, écoutez, au mois de juillet, ce serait quand même étonnant. Dans un instant, l'actu locale de midi. Et ensuite, il y a Willy Revelli qui vous accompagne sur votre radio ici pour la bonne humeur de midi. En mangeant, on écoute aussi la radio. Tout de suite, vos chansons préférées, c'est avec Nikita et Elton John.

0: Ah, cette chanson, c'est aussi une ambiance. Nikita avec Elton John. Tout de suite, un message de prévention important.
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0: Vous écoutez la première radio locale des Pyrénées-Orientales, ici Roussillon, il est midi.
3: Midi.
0: Et l'actu locale, c'est avec vous Marie Rouarche. Un seul feu en cours dans le département ce midi, celui de Thuès en Conflans.
3: Oui, vous êtes nombreux à vous inquiéter depuis ce matin de cette odeur de fumée, de ce paysage voilé, brumeux. Les pompiers des PO sont sursollicités d'appel, mais le colonel Stéphane Clerc, directeur adjoint du SDIS 66, peut tous nous rassurer.
4: Ce que je peux vous dire, c'est que ça ne vient pas du département, ni du département de l'Aude. Ce qu'on suppose, c'est qu'il y a pas mal de feux dans le Tarn, dans l'Hérault, et notamment les feux de Gironde, qui potentiellement, avec les mouvements et le vent facilitateur, qui balaye d'ouest en est, peut ramener des fumées sur ce secteur-là. Il n'y a pas de quoi s'inquiéter sur le département des PO pour l'instant.
3: On contacte donc les secours si on observe un départ de feu ou des flammes. Et on le disait, un incendie en cours malgré tout dans notre département. Il s'est déclaré hier après-midi sur la hauteur de la Carança, sur la commune de Thuès. Les flammes avaient parcouru 5 hectares hier soir, 40 au dernier pointage ce matin. Il faut dire que ce feu s'est déclaré dans un secteur particulièrement inaccessible. Le travail des pompiers est très compliqué, Rosalia MacArthur.
5: Oui, il y a 3 difficultés. D'abord, l'accès. Cet incendie est perché entre 1800 et 2000 mètres d'altitude. Aucune route, aucun chemin, impossible d'y monter en camion. Alors, depuis 5h30 ce matin, les pompiers combattent le feu à pied, déposés sur place par hélicoptère. Ils sont moins nombreux, mais aguerris, épaulés aussi par un hélicoptère bombardier d'eau et un hélicoptère lourd capable de transporter 3000 litres d'eau. Ce qui nous amène au deuxième problème. Il n'y a pas d'eau sur place, tout doit donc être acheminé par les airs. Et puis, troisième casse-tête pour les pompiers, la météo pas franchement favorable. Chaleur, sécheresse, un peu de vent. Pire, en fin d'après-midi, des orages sont attendus, juste de la foudre sans aucune goutte de pluie. Alors si le feu n'est pas fixé d'ici là, les pompiers pourraient devoir stopper leur intervention pour leur propre sécurité.
3: Alors la bonne nouvelle, c'est que cet incendie ne menace aucune habitation, mais le préjudice est bien sûr environnemental dans la forêt touchée par les flammes. La situation elle est bien plus dramatique en Gironde aujourd'hui, où le gouvernement envoie dès cet après-midi un A400M. C'est un avion qui permet de larguer l'équivalent de 2 avions Dash en retardant. Il devait initialement être déployé à la fin du mois. Cet incendie, ce monstre en Gironde, qui a déjà parcouru plus de 19 000 hectares et provoqué l'évacuation de 110 000 personnes en ce week-end de chassé-croisé des vacances. Bison Futé appelle les automobilistes à éviter les routes de Gironde pour laisser les axes libres pour les secours. Plus au sud, l'incendie en cours dans les Landes a lui parcouru plus de 3500 hectares. Mais la situation est plus favorable aujourd'hui d'après la préfecture. On y reviendra bien sûr dans le journal de 13h.
0: Les dragons catalans pour laver l'affront.
3: L'affront subi il y a 3 semaines à Castres à l'occasion du Magic Weekend à la française. Les Drax corrigés 60-18 par le Toulouse Olympique. L'autre équipe française de la Super League, les deux équipes se retrouvent ce soir à Toulouse et le Théo a même l'occasion de doubler le voisin catalan au classement. Deux motivations pour aller chercher la victoire, estime l'ailier des Drax, Guillermo Espero-Bichet.
6: Tout est bon pour la motivation. C'est vrai que 2 points derrière nous, ça nous met un peu la pression. Mais voilà, donc dans tous les cas, c'est un derby. On doit gagner, peu importe, que ce soit 2 points derrière, 2 points devant, c'est pareil. Et surtout qu'on a perdu pas mal de points au dernier match. Donc pour nous, c'est la honte. Donc on doit se rattraper. Et c'est une question d'orgueil. Un derby, ça se gagne. Donc c'est à nous de le gagner. Et avec la manière, il faut qu'on soit plus prêt que ce qu'on n'a pas été, du coup. Mais ouais, il faut qu'on soit prêt, il faut qu'on soit chaud pour le match. Et voilà, on n'a pas le droit à l'erreur. C'est vrai qu'ils sont sur une bonne dynamique. Ils avaient perdu presque tous leurs matchs au début de la saison. Et là, ça fait 3-4 matchs qu'ils gagnent et qu'ils gagnent en jouant bien. Donc ça va être un bon match, à nous d'être prêts pour ce match.
3: Le Toulouse Olympique reçoit les Dragons catalans à partir de 21h ce soir. Une rencontre bien sûr à suivre sur votre radio ici Roussillon. Et puis une fin de Tour de France en apothéose avant l'arrivée à Paris demain. Le peloton s'attaque à l'étape la plus difficile de l'histoire de la Grande Boucle entre le Bourdoisan et l'Alpe d'Huez. 170 km, 3 cols hors catégorie, le Télégraphe, le Galibier, la Croix de Fer. Hier déjà, la pépite française Paul Sexas disait avoir vécu la journée la plus difficile de sa vie sur le vélo. Tadej Pogacar, vainqueur hier à l'Alpe d'Huez déjà, est toujours largement en tête au classement général.
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3: La pluie arrive par endroits, Sébastien.
0: Ouais, mais pas partout malheureusement et pas forcément à Thuès, hein, on l'a dit. Donc bon, écoutez, peut-être quelques gouttes sur Perpignan, on verra. Avec du vent qui reste modéré, un risque incendie orange élevé hein, sur le Fenouillet de l'Écorbière, les Aspres, la Plaine, le bord de mer, les Alberts. C'est la principale information à retenir. Côté thermomètre, 32 à Perpignan pour cet après-midi et 27 à la montagne, 33 à Figueres et à Narbonne, 30 degrés chez les voisins, puisqu'on s'intéresse aussi aux voisins dans cette météo. Je vous retrouve tout à l'heure, 13h30, il est midi 5, je vous laisse avec l'ami Willy Revelli, vous écoutez ici Roussillon.
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9: Bonjour, merci d'avoir choisi votre radio ici, c'est Willy vient déjeuner chez vous, numéro 1073. Oui, ça filoche, mes amis, ça filoche. J'espère que vous avez passé une bonne semaine. Tiens, on va démarrer par une pensée pour tous nos pompiers, nos soldats du feu, nos militaires qui luttent sans relâche contre tous ces feux de forêt. On vit décidément un été bien compliqué entre ça, la sécheresse, la canicule qui repointe le bout de son nez là. Et le nouveau duo Marc Lavoine, Patrick Fiori, vous voyez, rien ne nous est épargné en cet été. Voilà, c'est compliqué, mais on est ensemble, hein, on se soutient là de toute façon jusqu'à 13h. On ne se quitte pas, c'est reparti pour un nouveau numéro de votre talk show utile sur votre radio utile. On ne vous abandonne pas de tout juillet août, hein. Ici, pas de best-of. Ici, on est différent parce qu'ici, on n'est pas pareil. Alors notez bien les dossiers du jour. Dans un instant, on va revenir sur la loi d'urgence agricole. Elle a été votée cette semaine. Qu'est-ce qu'il y a dedans? Qu'est-ce que ça va changer pour nous? Qu'est-ce que ça va changer pour nos agriculteurs? On en parle dans une minute. Et à 12h30, la folie de la cancoyotte. Vous savez, c'est un fromage de Franche-Comté qui était un peu, comment on va dire, qui avait un petit côté un peu désuet, mais qui, grâce aux réseaux sociaux, devient un véritable phénomène de mode dans le monde entier. Il paraît que la cancoyotte, c'est pas cher, peu gras, plein de protéines. On en parle dans 20 minutes. Et bien sûr, vous le savez, on ne change pas une formule gagnante. On fait cette émission ensemble. Vous savez que c'est mon moment préféré quand vous et moi, on prend quelques minutes pour discuter et pour discuter de ce que vous voulez. C'est la libre antenne du week-end. Alors notez bien le numéro 0810 055 056 si vous voulez réagir sur les thèmes du jour, la loi d'urgence agricole, la cancaillotte. Tiens, la Franche-Comté, là, venez défendre ce fromage que je ne connais pas bien. Pourquoi est-ce qu'il est si bon? Et les autres régions de France, venez défendre votre fromage aussi. Allez, mettez-vous sur la gueule pour les fromages. Allez, venez. 0810 055 056. Si vous partez en vacances, dites-moi où vous allez. Si vous êtes dans la voiture, si vous partez pas, si vous êtes chez vous, si vous êtes tout nu, appelez-moi aussi. J'aime bien les gens tout nus. 0810 055 056. Et vous repartez aujourd'hui avec votre sélection pour gagner une carte carburant au thym. Allez, d'une valeur de 200 euros. Le tirage, c'est demain vers 12h50. Il y a Marian qui vous attend au standard. Il est marrant, Marian. Alors appelez-le. Dès que vous l'appelez, vous allez, il est très marrant. Il y a aussi... petite Mathilde est là au standard. À la Réal. Ça va, Mathilde? Tu vas bien, ma chérie? Oui, elle dit oui, elle va très bien. Et à la technique, c'est Roxane. Roxane, c'est ça? T'as un petit Roxane, tu vas bien. Quel âge t'as, Roxane, mon bébé? 27 ans? Bah, tu fais au moins 12 ans de moins. Je me suis dit, c'est bien, on fait travailler les enfants. On donne un bel exemple à la société. Ben, enfin, tu n'es pas vieille non plus, 27 ans. C'est pas ce que je voulais dire, mais tu fais beaucoup moins. Voilà, ben écoutez, je vais me démerder avec ça. Est-ce que j'ai tout dit? Oui, alors jingle et démarrons.
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9: Et ouvrons notre premier dossier. Bonjour Charlotte Parmentier-Lecoq.
10: Bonjour Willy.
9: Bienvenue ici, vous êtes députée du Nord, ancienne ministre chargée de l'autonomie et du handicap. Alors cette semaine a donc été votée la loi d'urgence agricole, une loi qui a fait beaucoup parler parce que certains la jugeaient terrible. Monique Barbu, la ministre de la Transition écologique, a failli démissionner, puis finalement non. D'autres comme vous la jugeaient nécessaire. D'abord, est-ce que vous pouvez, s'il vous plaît, nous dire en quelques mots très simples que contient cette loi ? Voilà, dans les grandes lignes, donnez-nous deux, trois exemples bien précis qu'on comprenne, Charlotte, s'il vous plaît.
10: Oui, je vais vous dire ça tout de suite. D'abord, si vous permettez, merci beaucoup de m'inviter dans votre émission.
9: Avec plaisir.
10: Et puis, un petit message pour les personnes qui subissent les incendies de forêt en ce moment. Très grave, un message pour nos sapeurs-pompiers qui prennent des risques énormes pour lutter contre les flammes. Voilà. Donc, on pense
9: surtout
10: nos sapeurs-pompiers du Nord qui sont partis un peu partout dans la France pour les aider.
9: Merci beaucoup.
10: Alors, et je suis contente de vous parler de la loi agricole parce que il y a beaucoup de médiatisation qui est faite autour de cette loi et qui est très négative et qui est assez injuste et excessive. Donc, je suis contente de pouvoir vous en dire quelques mots.
9: Alors, allez-y. Déjà, est-ce que vous pouvez nous dire, voilà, elle contient quoi ? Alors, pourquoi il fallait cette loi ?
10: En fait, cette loi, il la fallait impérativement parce que, bon, d'abord, on a un enjeu énorme, c'est que notre agriculture, c'est quand même ce qui nous nourrit.
9: Oui.
10: C'est aussi une force économique, une force d'exportation. Et le problème, c'est que on constate qu'elle est en difficulté. On a perdu, par exemple, 100 000 exploitations depuis 10 ans. On a 20% de nos agriculteurs qui vivent sous le seuil de pauvreté. Nos exportations sont en baisse et tout ça, ça s'explique par le fait que il y a des contraintes très importantes extérieures comme le climat, etc., qui impactent notre agriculture. Mais nous aussi, on met un certain niveau d'exigence très élevé sur nos agriculteurs.
9: C'est ça.
10: Alors l'intérêt, c'est qu'aujourd'hui, on a l'agriculture sans doute une des plus fiables et
9: du monde,
10: plus saines
9: du
10: au monde.
9: Ouais,
10: c'est très clair, on a cette chance-là.
9: Ouais, ouais.
10: Mais on va tellement loin qu'on est un peu en train de scier la branche sur laquelle on est assis et de mettre très en difficulté nos agriculteurs puisqu'on leur demande plus que tous nos voisins européens et au niveau mondial.
9: Voilà.
10: Donc, il fallait cette loi d'urgence.
9: Donc, en gros, pour résumer très grossièrement, mais en gros, nos agriculteurs français ne jouaient pas avec les mêmes armes, j'allais dire, que nos voisins tout proches, quoi.
10: Oui, alors, il y a plusieurs choses dans ce texte de loi. Il y a évidemment des mesures pour mieux les aider dans leurs négociations commerciales, pour les variations de prix, lutter contre les variations de prix qui sont parfois très, très impactantes. Il y a des mesures pour faire face aux aléas climatiques, comme par exemple pouvoir stocker de l'eau pour pouvoir, en temps de sécheresse, alimenter les élevages et les cultures. Et puis, il y a aussi des mesures, et ça c'est très important je pense de le dire, parce qu'il y a des mesures aussi de protection vis-à-vis de certaines exportations qui sont des exportations produites dans des conditions moins bonnes que chez nous en France. Et ça, c'est vraiment un point d'équilibre aussi très important. Ouais. Et c'est aussi ce point d'équilibre, alors moi qui m'a conduit à voter la loi, parce qu'il y a 78 articles et dedans, il y a vraiment beaucoup de choses qui sont très importantes et indispensables pour nos agriculteurs. Il y a ces mesures aussi pour se prémunir de certaines importations trop concurrentielles et pas saines pour nous. Mais il y avait effectivement le point sur l'intégration possible de dérogation pour deux pesticides. Molécules, l'acétamipride.
9: J'allais justement y venir parce que c'est ça qui est un petit peu c'est ça qui est un peu cristallisé, un peu un peu d'inquiétude, un peu dont vous d'ailleurs, vous étiez aussi un petit peu inquiète par rapport à ça. C'est quoi ces deux pesticides là justement?
10: Alors, ce qui est important de dire d'abord, c'est que l'interdiction généralisée de ces deux molécules, l'acétamipride et le flupyradifurone.
9: Bravo. Donc, au Scrabble, vous allez cartonner
10: à prononcer.
9: Bravo.
10: Ces deux molécules, elles ont été interdites il y a plusieurs années en France. Elles sont autorisées partout en Europe.
9: Ouais, voilà.
10: Mais quand elles ont été interdites, il n'y avait pas les solutions de remplacement. Voilà. L'interdiction, elle reste, elle demeure aujourd'hui la règle numéro un. Ce que prévoit la loi, c'est que dans la situation où on n'a pas de d'alternative et où on voit que demain on va perdre les noisettes, les pommes, les cerises qui sont attaquées par certains nuisibles comme comme des pucerons, si on n'a pas de solution alternative, on va perdre nos propres récoltes qui sont encore une fois dans les mieux disantes, on va dire, en termes de normes. Et on sera obligé d'importer finalement des productions de moins bonne qualité. Donc, ce qu'on a mis dans la loi, c'est de pouvoir, dans certains cas très précis, déroger à cette règle. Alors, sur un temps très limité, sur des parcelles très identifiées, et seulement sur des filières où il y a vraiment un effort de recherche qui est fait pour trouver les palliatifs.
11: Et si vraiment on n'a pas le choix et dans un temps
10: si vraiment on n'a pas le choix et surtout, et je veux vraiment rassurer vos auditeurs, c'est mis dans les mains de l'ANSES. L'ANSES, c'est l'Agence Nationale de Sécurité Sanitaire. C'est une agence indépendante et donc on renvoie à la science finalement la décision de donner une dérogation, encore une fois limitée dans le temps et géographiquement. Et cette dérogation, elle n'est possible que s'il n'y a pas un risque sanitaire pour la santé humaine ou la santé environnementale. Donc il y a quand même beaucoup de sécurité verrous qui sont qui sont à prendre en compte. Je veux vraiment rassurer nos concitoyens parce qu'il y a des raccourcis qui sont faits.
11: Oui, c'est ça. Voilà. C'est pour ça que je voulais absolument vous avoir parce que je sais que vous allez bien nous expliquer tout ça, que ça ne sera pas fait n'importe comment, n'importe où, évidemment, quoi.
10: Non, et peut-être qu'il n'y aura d'ailleurs aucune dérogation qui pourra être donnée.
11: Exactement.
10: Mais c'est plus le politique qui décide,
11: c'est la science.
10: Comme ça, on est sûr.
11: Bon.
10: Et c'est ça qui m'a conduit finalement à voter le texte, même si c'est vrai que j'avais des réticences parce que je savais que ça allait tout de suite en termes de communication un peu flambé.
11: Oui, forcément.
10: Puisque
11: c'est
10: ça fait
11: sensibles.
10: Très peur à nos concitoyens, c'est évident.
11: Évidemment.
10: Donc c'est pourquoi je veux vraiment les rassurer sur ce point-là.
11: C'est fait.
10: et puis il faut soutenir nos agriculteurs. Il faut
11: évidemment
10: vraiment manger français. Il faut pas oublier que nos agriculteurs, ils nous nourrissent. Ils bossent énormément dans des conditions qui sont très dures, parfois avec des rémunérations qui sont très très variables. Donc
11: c'est
10: mangeons
11: fait.
10: Français, mangeons du bon fromage.
11: Vous, c'est quoi votre fromage préféré, alors, Charlotte Parmentier-Lecoq? Vous allez vous fâcher avec le reste de la France.
10: C'est le maroilles.
11: C'est le maroilles. Voilà. super. Merci beaucoup d'être passé nous voir. Merci infiniment, Charlotte Parmentier-Lecoq, donc députée du Nord, qui a voté donc en faveur de la loi d'urgence agricole qui est passée cette semaine et donc qui voulait nous donner ses éclaircissements. C'est fait. Merci infiniment. Maintenant, c'est vous que je vais entendre là-dessus. C'est la libre antenne du week-end, si vous voulez réagir là-dessus, si vous êtes agriculteur, issu d'une famille d'agriculteurs, si vous voulez défendre la concaillotte ou tout autre fromage, vous n'hésitez pas, 0810 055 056.

0: Piazzadora avec When the Rain Begins to. Ah oui, When the Rain, c'est la pluie. Bah là, bah, il n'y en a pas de pluie. Oh. Ça n'existe plus. Un pays sans pluie.
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0: On ne comprend plus rien. Est-ce que Cathy va bien?
2: Oui, ça va très bien.
0: Ah, tant mieux. J'étais en train de me dire, comment est-ce qu'elle va, la catoche? Elle va bien, hein, bah, tant mieux.
2: On a pris un peu la pluie ce matin, mais ça va.
0: Ah, tu as eu quelques gouttes de pluie. Bon, bah, ça fait du bien.
2: Ah oui, c'est un petit peu des petits grêlons.
0: Ouais. Ah, en plus des grêlons. Bon, bah, dis donc.
2: Oui.
0: Oh là là, mais quelle météo, mon. On devient tous tarés, là. On devient fou, là. Qu'est-ce que tu fais de beau aujourd'hui, ma Cathy?
2: On a fait un petit tour de marché, et puis cet après-midi, donc on va trier des myrtilles, on est allé ramasser des myrtilles.
0: Oh, j'adore les myrtilles, qu'est-ce que c'est bon ça. Tu sais quoi, la myrtille, honnêtement, je crois que j'aime beaucoup, mais genre depuis 6 mois. Avant, j'aimais pas.
2: Ah.
0: Ouais, avant, je me disais, bon, on s'en fout. Et en fait, j'adore la myrtille, qu'est-ce que c'est bon.
2: Par contre, mais alors, en fait, on a plein les dents.
0: Oui, voilà, c'est ça, pour ça que j'aimais pas. Parce qu'on en a plein les dents. C'est pas mal. Ou alors, si t'as pas de dents, c'est compliqué à bouffer, mais t'en as moins dans les dents, vu que t'as pas de dents. Mais là, effectivement, tu les volais où? Chez quelqu'un?
2: En fait, on est allé les ramasser dans les bois, dans les bois publics, avec un peigne.
0: Oh là là, avec un peigne?
2: Ouais, c'est...
0: Un peigne-peigne?
2: C'est un outil... Non, c'est pas un peigne à cheveux. Hein.
0: C'est un
2: peigne... C'est un truc en bois avec des... Ouais, comme un peigne.
0: Comme un peigne, d'accord. Et donc, et comme ça, t'en récupères plusieurs. Oui, parce que c'est pas un à un, quoi. Tu vois, c'est ça, pas le.
2: Non, c'est
0: voilà,
2: ça. On peut
0: le
2: faire à la main, mais c'est un peu plus long.
0: J'ai compris. Et donc, et on est sûr qu'ils sont bons. C'est pas, t'as pas ramassé des trucs empoisonnés, non. Hein.
2: Je pense pas. On n'est pas encore morts.
0: Et tu vas en faire quoi de toutes ces myrtilles?
2: Ah, des tartes aux myrtilles et de la glace.
0: Oh my God. Si t'envoies ça par la poste, c'est compliqué pour que je goûte.
2: La glace, elle va fondre. La sinon, faudrait-tu pas dans le coin?
0: Il faut que je vienne te voir. J'ai compris. Ah, Cathy a envie de me voir. Mais dis-le directement que tu veux un date avec moi. Ne passe pas par la myrtille. Tu veux qu'on passe un petit moment?
2: Voilà.
0: Eh ben, dis-le. T'es où exactement? Comment s'appelle la ville?
2: Valence.
0: Valence, en plus. Valence, c'est super.
2: En plus, elle est pas très loin de ta maman, je crois.
0: Oui, exactement. Elle peut venir, maman Rovili, parce qu'elle aime bien contrôler avec qui je sors. Parce qu'elle a son mot à dire, hein, tu sais, ma mère, c'est les mamas calabraises. Hein, donc, bon, c'est ce que c'est. Donc, aujourd'hui, les tartes, quoi. Cet après-midi, tarte et glace.
2: C'est ça.
0: Tu pars en vacances un petit peu, ma Cathy?
2: Oui.
0: Oui, bah où?
2: Plus dans le sud de la France, Gros-du-Roi, Cap d'Agde.
0: Très bien. Ah. Je savais qu'elle était coquine, ma Cathy. Cap d'Agde, très bien.
2: Mais pas chez les cunus, hein, par contre.
0: Oui. Est-ce que tu as déjà cueilli des myrtilles cunus? Non, jamais, Cathy.
2: Non, jamais.
0: Eh ben, écoute, je demande. Voilà. Eh ben, voilà quelque chose à tenter. Si je viens à Valence, on va cueillir cunus. D'accord, ma Cathy? T'es trop choupinou, hein. Qu'est-ce que je l'adore. Moi, j'adore ma Cathy, j'adore. Bon, merci beaucoup d'être passée nous voir, ma Cathy. Tu voulais réagir sur un truc, non, hein. T'es juste comme ça, j'espère.
2: Oh, c'était la cancoyotte.
0: Ah oui,
2: j'ai
0: t'aimes bien
2: la. Ça l'année dernière.
0: Ah, bah,
2: oui,
0: voilà.
2: C'est pas mal, hein. Ouais.
0: Ah bah voilà. Et parce que donc c'est il paraît que c'est pas très gras. C'est bon.
2: Non, c'est pas gras et en plus il y a plein d'arômes. Par exemple, cancoyotte à l'ail, c'est une
0: chérie. Cancoyotte à l'ail, très bien. Je note parce que moi je connais pas bien. Hein. Cancoyotte à l'ail. Bah tu sais, on en parle dans un petit moment. Et puis tu repars évidemment avec ta sélection. Merci d'être passée, ma Cathy. Hein. Je t'embrasse fort. Tu repars avec ta sélection pour gagner une concaillotte demain. Voilà, on t'offre un pot de concaillotte, si t'es sage. Allez, dans un instant, au revoir ma petite Cathy, dans un instant, quelqu'un de pas banal, parce que j'aime vous présenter des invités pas banaux. Mais d'abord, écoutons Vita avec Ça fait mal comme Saint-Ol, ça fait là où ça fait aïe.

0: Faites ce que vous voulez, je suis tellement pas courageux que je viendrai pas vous sauver. Alors là, je m'en fous.
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0: Allez, comme promis, place à la personne pas banale du samedi. Bonjour Yannis Amar.
3: Bonjour, ça va bien?
0: Ça va et toi mon Yannis? Alors,
3: ça va très bien.
0: Bon, merci beaucoup Yannis. Alors cet été, tu sais, dans cette séquence, on va de temps en temps reprendre des nouvelles de nos invités. Alors Yannis, on t'avait eu le 11 janvier 2025. À cette époque, tu avais 20 ans. Est-ce que c'est toujours le cas?
3: Non, là, j'ai bientôt 22 en septembre.
0: Il vieillit comme tout le monde, hein. Et à l'époque, à l'époque, tu étais à Rouen. C'est toujours le cas, ça?
3: Ouais, c'est ça. Toujours à Rouen, en centre-ville.
0: Très bien. Alors, Yannis à Rouen, il était venu donc en janvier 2025 nous parler d'une passion, presque un métier maintenant. C'est quoi ce métier passion?
3: Alors, donc moi je suis costumier et cosplayer professionnel, donc depuis c'est pas mal concrétisé en effet. Donc voilà. Là j'ai mon atelier et en fait mon métier c'est fabriquer des costumes sur mesure ou réaliser des prestations pour des entreprises avec des costumes. Alors quand je dis costumes, c'est vraiment des costumes fantaisiques. Moi, je suis spécialisé dans tout ce qui est armure médiévale fantaisique tirée de films ou de jeux vidéo.
0: Voilà, c'est ce qu'on appelle les cosplayers, c'est ça, hein ? Cosplayer, c'est faire des costumes hyper réalistes. C'est pas des costumes à la con comme le poireau dans Mazinger, on est d'accord, hein ?
3: Non. Après, moi, je parle pas mal des autres costumes parce qu'il faut toujours respecter le travail des autres costumiers. Oui. Mais en tout cas, oui, c'est sûr, c'est des. En tout cas, moi, j'essaie toujours de faire des costumes les plus réalistes possibles en utilisant des matériaux vraiment divers. Il y a beaucoup de techniques différentes utilisées dans cette discipline. Et donc voilà, moi, j'essaie vraiment d'apporter une touche réaliste à mon travail.
0: Voilà. Alors, Yannis, quand on t'avait eu la première fois, donc ce 11 janvier 2025, c'était qu'une passion à ce moment-là. Donc depuis, c'est devenu ton métier.
3: Alors depuis, c'était en 2025, c'était déjà mon métier.
0: Ah, okay.
3: Et donc là, je continue dans cette voie. En fait, là, ça fait 4 ans que j'ai commencé, 4-5 ans que j'ai commencé à faire du costume cosplay. Donc j'ai passé 2 ans en amateur et au bout de 2 ans, j'ai créé mon entreprise et je me suis installé en atelier à Rouen. Et donc là, depuis 2 ans, c'est professionnel.
0: Tout ça à 20 ans quand même. Hein. Et je crois que ça marche plutôt même très bien, mon Yannis, parce que tu es appelé même par des studios de cinéma.
3: Alors, studio de cinéma, pas encore, ça devrait venir, en tout cas j'espère, mais je travaille beaucoup avec youtubeurs, créateurs de contenu, et après je suis moi-même créateur de contenu sur internet, je partage mon savoir-faire et ma passion sur Instagram et TikTok.
0: Bah vas-y, donne le nom de ton Instagram et de ton TikTok, mon Yannis.
3: Ah bah si vous voulez voir mon travail, c'est Yannis Amar, YA2NISA2MAR.
0: Voilà. Et là moi je connaissais pas bien. Enfin je connaissais depuis que je t'avais appelé la première fois, mais avant que je ne t'appelle, je connaissais pas bien donc le monde du cosplay. Et franchement c'est très étonnant. Hein. C'est un travail d'orfèvre que tu fais. C'est de l'art. C'est vraiment de l'art avec un grand A.
3: Merci. Bah oui, c'est une discipline qui est hyper riche le cosplay parce qu'on va venir travailler énormément de matériaux et on n'a jamais fini d'apprendre. Ouais. Faut travailler de la mousse, de la couture, de la peinture, de la sculpture, de l'impression 3D. Pour ceux qui veulent faire de la compétition, il y a de la mise en scène, il y a des décors, il y a de l'acting. Il y a vraiment, c'est infini en fait.
0: Incroyable.
3: Le savoir-faire. On peut aussi travailler l'électronique, les LED, etc. Les servomoteurs. Donc c'est vraiment une discipline qui est très très large dans toutes les méthodes à utiliser.
0: C'est trop bien. Tu sais quoi, mon Yannis, je vais bientôt venir jouer à Rouen mon one man show, qui est un véritable triomphe, tu te doutes. Alors je t'invite si t'as envie de venir. Là t'es obligé de dire oui, sinon t'as l'air d'un con. Ah non, je veux pas venir. Donc t'es obligé de dire oui.
3: D'accord, je dis oui alors.
0: Donc déjà, on t'invitera, mon Yannis, et après je passerai te voir dans ton atelier, d'accord? Parce que j'ai hâte de voir ça. Franchement, c'est trop trop bien.
3: Avec plaisir. Bah, envoie-moi un message et si tu veux venir visiter, c'est avec plaisir.
0: T'es adorable, Yannis. Et allez voir le travail donc Yannis sur Instagram et TikTok. Donc Yannis Amar, YA2NISA2MAR. Merci Yannis, merci infiniment. Hein. Star des costumes cosplay. Ciao ciao mon Yannis. Voilà, une star dans le monde du cosplay, mon Yannis. Bravo. Et à 20 ans, tout ça, à 20 ans. Voilà la jeunesse. Allez, si vous aimez la pub, elles sont là. Si vous aimez les infos pratiques près de chez vous, elles sont là au-dessus aussi. Et on se retrouve juste après ça. Là. Regardez ça, là, rien.
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0: Allez, partons gaiement vers la deuxième demi-heure de votre grand talk show du week-end en direct, hein, partout en France. Ici, l'été, c'est pas fermé. Dans un instant, on va parler de la folie de la cancaillotte, le fromage de Franche-Comté qui commence à compter dans le monde entier. On s'arrache la cancaillotte partout. Si vous êtes fan de fromage, fan de cancaillotte, venez nous dire pourquoi c'est si bon, parce que je connais pas bien ce fromage-là. Et si vous voulez défendre un autre fromage, 0810 055 056, c'est la libre antenne du week-end. Vous m'appelez pour me raconter ce que vous voulez, si vous êtes en vacances ou si vous n'êtes pas en vacances, eh bien vous m'appelez, voilà. Quoi qu'il arrive, le principal, c'est qu'on soit ensemble et qu'on discute de ce que vous voulez. Mais d'abord, ce n'est pas suivi l'actu, pas de panique, l'actu vous suit. Il est temps pour moi de mettre les points sur les i.
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0: Et on commence avec ces feux de forêt qui ravagent tout le pays, quasiment tous allumés intentionnellement par des pyromanes. Pardon, par des gros cons, voilà, ils m'arrêtent même pas qu'on les appelle autrement. Les pyromanes adorent les pins, ça crépite mieux que les feuillus. En fait, les pyromanes, c'est des critiques gastronomiques du bois. Parmi la population évacuée près de Bordeaux, il y a Sophie Davant. Bah, il valait mieux, elle est tellement sèche qu'elle risquait de brûler, elle aussi. Un camp naturiste évacué également au Cap Ferret. Là, c'est beaucoup plus simple. Chérie, il faut partir. Vite, ne t'habille pas. Les politiques ont décidé de ne pas se rendre au Cap Ferret. Une mesure sage et responsable, vu comme ils brassent du vent, ça n'aurait fait qu'empirer les choses. La ministre de la Transition écologique, Monique Barbu, démissionne et puis finalement, elle démissionne plus. À un moment, c'est normal de s'appeler Barbu et de se radicaliser. C'est la première fois qu'une ministre a failli démissionner alors qu'on ne savait même pas qu'elle avait été nommée. Monique Barbu vient d'entrer dans l'histoire de la 5e République en étant la première ministre à démissionner de sa démission. Monique Barbu, que l'on surnomme désormais Monique Parplu. En tout cas, c'est un bel exemple de recyclage, hein, puisque le gouvernement ne va pas jeter Monique Barbu, il va même la réutiliser. Cette semaine, Madeleine de la Monica, doyenne des Français, a fêté ses 114 ans. C'est une ancienne égyptologue. Ça, tu m'étonnes, hein. Vu son âge, elle a dû coucher avec Toutankhamon pour réussir. Ça, je suis sûr qu'elle a couché avec Toutankhamon. Ça, je suis sûr. L'autre a 114 ans, c'est une ancienne égyptologue momifiée de son vivant. Tour de France 2026, Tadej Pogacar et Jonas Vingegaard. Oulala, Vingegaard. Réveillé en pleine nuit pour un contrôle antidopage. Après, ils n'étaient pas là. Ils étaient au petit-déj à la station Total où ils ont bu un bon bol de son plomb 95. Aujourd'hui, après l'étape de l'Alpe d'Huez, les coureurs prendront l'avion pour la dernière étape demain à Paris. Sauf Pogacar, lui, il ira en vélo. Ça ira plus vite. Il veut pas perdre temps. Non, l'avion, c'est trop lent. C'est trop lent. Les coureurs du Tour de France, c'est les seuls qui sont pressés de rentrer à Paris en juillet. Enfin, le saviez-vous ? Les chutes de noix de coco provoquent chaque année plus de morts que les attaques de requins. Comme avec Patrick Bruel, ce sont ces noix de coco qui ont provoqué sa chute. Allez, heureusement, dans 159 jours, c'est fini 2026.

0: ne part pas, et c'est l'essentiel. Ouf, mes amis, si ça ne va pas en ce moment, bah rassurez-vous, si vous avez le droit d'avoir un coup de mou. Hein. Mais là, j'ai le truc à qui va vous libérer de vos toxines. Dès que je vous dirai à vous, vous me ferez palabapapala, où que vous soyez, quoi que vous fassiez, et vous verrez après ça beaucoup mieux. Tiens, là, ça va pas bien. Là, t'es mou.
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0: à toi. Palabapapala. Et voilà, ça va beaucoup mieux. T'as vu ? On est la seule radio au monde où on a des jingles, où t'as un coup de mou, tu fais palabap et t'as plus de coup de mou, dis donc. Et voilà, c'est ça la magie de votre radio ici. Dans un instant, on va parler de la folie de la concaillotte. Mais c'est un truc de malade, on en parle dans un instant. Mais d'abord, si vous aimez les années 80, tant mieux. Si vous aimez le groupe AA, tant mieux. Si vous aimez les bons tant pis, là, c'est les orgues bons tant pis. C'est les trucs où tu joues avec un doigt, le doigt du milieu, là. Bah voilà, bah c'est très bien. Voici Take On Me et le groupe AA.

0: Il a une belle voix, il a une bonne voix hein, quand même. Hein. C'était le groupe AA, bien sûr, avec Take On Me.
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0: Toute sa tribu, non. Hein. Les Donigo, là, ils sont partis. Nicolas est en vacances. Nicolas Malabeuf et Fabien Hémeau, vous le retrouvez tout à l'heure, tiens, sur votre radio ici, à partir de 16h. Voilà, 16h, il anime le 16h. 19h avec, et oh là là, avec beaucoup de talent, énormément de talent. C'est normal, je lui ai tout appris, donc c'est un petit peu normal. À présent, ouvrons notre nouveau dossier à presque 12h40. Bonjour Julie Morin-Perrusson.
3: Bonjour Willy.
0: Bienvenue ici, ma chère Julie. Vous êtes la présidente de l'association de la promotion de la cancaillotte. Comment on dit déjà cancaillotte? Comment ça se prononce déjà?
3: Alors oui, donc voilà. Oui, je suis obligée de vous faire un petit cours. Donc,
0: alors faites-moi un cours.
3: Cancoyote.
0: Ah, cancoyote. Cancoyote. Alors on va revenir.
3: Cancoyote.
0: Cancoyote. On va revenir dans un instant sur ce succès incroyable autour de ce fromage. Mais d'abord, voilà, pour ceux qui n'y ont jamais goûté, c'est mon cas, ma chère Julie. Donc la cancoyote, c'est quoi? Alors dites-moi, expliquez-moi.
3: Alors la cancoyote, c'est un fromage à base de méton. Donc le méton, c'est du. C'est du lait caillé écrémé,
0: d'accord,
3: qui a 0% de matière grasse, et qu'on va presser, qu'on va sélectionner, qu'on va mélanger, qu'on va affiner.
0: Oui.
3: Puis on va le fondre et on va rajouter des aromatisations, d'accord, du sel, du beurre. Et ça va donner ce fromage très gourmand, très coulant,
0: ah oui,
3: que alors de plus en plus de gens connaissent.
0: Voilà. Alors, mais il vient d'où ce nom? On sait, la cancoyote, c'est quoi? Ça veut dire que c'est quelque chose?
3: Alors
0: ou...
3: oui, alors la cayotte, ça veut dire caillé, sans doute en, voilà, en patois franc-comtois, je pense. donc voilà. Donc, ça vient de là, mais ça fait déjà très très longtemps que ça existe.
0: Bien sûr. Alors, une année normale, d'accord, avant qu'on revienne là sur ce qui s'est passé depuis 3-4 mois, mais une année normale, c'est combien de tonnes que vous produisiez de cancoyotes?
3: Alors, ça fonctionnait déjà très bien, oui, avant cette énorme
0: bien
3: buzz,
0: sûr,
3: hein,
0: bien sûr.
3: Parce qu'on progressait quand même au niveau des volumes. Mais ça pèse 6628 tonnes en 2025.
0: Ouais.
3: Donc voilà, ça progressait tous les ans. Et
0: d'accord,
3: on est la première IGP en fromage de France. Donc,
0: ouais,
3: c'était déjà, déjà assez fort.
0: Exactement.
3: Mais le buzz a été encore plus.
0: C'est ça.
3: Nous a encore plus permis de.
0: Il y a quoi? Il y a une vingtaine de producteurs, c'est ça?
3: Voilà, c'est ça. On
0: c'est
3: est 22 producteurs.
0: 22 producteurs.
3: Et derrière ces 22 producteurs, il y a plus de 300 producteurs de lait.
0: C'est ça. Donc, au mois d'avril, il y a une vidéo donc sur TikTok qui a mis en lumière donc la cancoyotte. Et là, il y a tout qui s'est emballé. Hein. Alors, Élisée, expliquez-nous. Que
3: c'était
0: déjà. Parce qu'elle disait quoi, cette vidéo? Elle mettait en avant le côté, on va dire, light de ce fromage, c'est ça?
3: Oui, voilà. Alors, c'est Joanne Papes qui fait beaucoup de vidéos sur qu'est-ce qu'il faut manger quand on fait du sport. Donc, il a communiqué sur le fait que c'était très light, puisque dans le cahier des charges, une cancoyotte doit être entre 5% et 15% de matière grasse.
0: D'accord.
3: Donc, c'est vrai que c'est pour un fromage, c'est vraiment
0: c'est
3: pas beaucoup.
0: C'est pas grand-chose.
3: Et en moyenne, les cancoyottes sont à peu près à 8% de matière grasse.
0: Voilà.
3: Donc, on reste vraiment sur un taux très faible.
0: Okay.
3: Et puis, c'est très riche en protéines parce que ce que je vous disais, le méton, le fameux fromage qui va être utilisé pour fabriquer la cancoyotte, c'est que de la protéine.
0: Ah oui.
3: Donc c'est très riche en protéines. Et donc, il disait que c'était en même temps très gourmand, très bon.
0: Voilà.
3: Donc,
0: je l'ai vu parce que
3: l'utiliser de manière.
0: Oui, ça fait même.

0: comme on peut en s'en faire comme une mini raclette. On prend deux trois petites patates et puis voilà, on se fait ça dessus quoi. Ça fait de la raclette, c'est bon ça.
1: Raclette, petite fondue, voilà. On peut l'utiliser à l'apéritif avec des graissins, voilà. À froid, enfin bon voilà, il y a plein d'utilisations. Miam, miam.
0: Parce qu'en plus il y a différents goûts, c'est ça?
1: Oui, alors il y a la nature qui pèse quand même beaucoup sur le marché, l'ail aussi, donc qui est assez historique. Et puis après, il y a plein de diversités.
0: Ah oui.
1: On a du piment d'Espelette, on a du pesto, du vin jaune, de la noix.
0: De la Nutella. Moi, j'aime bien la Nutella, non? Pas Nutella.
1: Julie. Ça a existé.
0: Ah bah,
1: la cocoyote au chocolat a existé. Ah, bon, bah, ça n'a pas fait fureur. Hein.
0: Ah merde. Dès qu'il y a une mauvaise idée, vous me demandez, hein, je suis là. Hein. Et puis alors, pas cher. Ça cartonne aussi parce que c'est pas cher. Ah, elle est partie, ma Julie. Elle est toujours là, ma Julie? Elle est partie? Peut-être que j'ai posé une question trop difficile. C'est que c'est pas cher.
1: Non, pas
0: c'est
1: du ça tout. Aussi. J'ai eu ça à couper un petit peu.
0: Ah, pardon.
1: En effet, c'est pas cher. Voilà. Pour un fromage, voilà, on est aux alentours de 2,60 euros les 250 grammes. Donc, ça reste très accessible.
0: Et donc, Julie, ça cartonne. Hein. C'est là, du coup, vous avez. Je crois que vous en vendez même.
1: Ah bah là, depuis le mois d'avril.
0: C'est un truc de malade.
1: Depuis le mois d'avril, ça fait plus 30% des volumes. Donc, c'est énorme.
0: Jusqu'en Australie.
1: On a été un petit peu rattrapé parce qu'on. Jusqu'en Australie, aux États-Unis, en Angleterre, tout le monde la réclame. Donc,
0: Trop bien. Et
1: donc maintenant, il faut assurer.
0: Voilà. Bah, alors justement, comment est-ce que vous assurez alors? Parce que comme vous êtes une petite trentaine, une petite vingtaine.
1: On a été ça va, on en a en stock, on a été un peu surpris au mois d'avril-mai parce qu'on s'attendait pas à ce que ce soit à cette période-là qu'on ait un gros buzz.
0: Ouais.
1: Donc on a été un peu pris par des ruptures, mais aujourd'hui voilà, on sait qu'on peut produire, donc il y a de quoi faire. Donc
0: Dis donc.
1: Donc voilà, maintenant il faut s'organiser un petit peu pour aller exporter en Australie parce que c'est vrai que c'est pas forcément
0: à côté. Bon, en tout cas c'est un super coup de promotion pour vous, c'est vachement bien. En plus le fromage il est bon à la base, donc c'est très bien. Ça marchait déjà très bien à la base et là, ça vous fait un petit coup de piment.
1: Et puis, on est 22 producteurs avec des cancoyotes complètement différentes en termes de goût. Donc, surtout, si vous goûtez une cancoyote et que vous dites « Ah, ben celle-ci ne me plaît pas », goûtez d'autres choses, d'autres fabricants, parce que on est vraiment, c'est aussi un panel de goûts complètement différent par rapport aux affinages, à la production. On est vraiment sur des produits très différents d'un fournisseur à un autre et c'est la force aussi de ce produit-là.
0: La cancoyote. Restez avec nous restez avec nous une petite seconde, ma chère Julie. Je vous présente Bernadette. Ça va, Bernadette?
2: Ça va, je suis bien contente de vous parler.
0: Eh ben, moi aussi, ma Bernadette. Est-ce que tu es très chouette, Bernadette? Hein, oui, on est d'accord.
2: Je suis chouette, toujours,
0: ma Bernadette. Et je crois que tu es fan de cancoyote, toi.
2: Ah, bah oui, moi, la cancoyote, j'adore. J'en mange tous les matins dans mon petit déjeuner.
0: Ah, ouais.
2: C'est des petites tartines que je trempe.
0: Oh, mais j'adore. Et tu habites où, toi, Bernadette? T'es dans quel coin?
2: À côté de Chalon-sur-Saône.
0: À côté de Chalon-sur-Saône.
2: Oui, la Bresse bourguignonne.
0: Voilà, la Bresse bourguignonne. C'est ton fromage préféré, là, en tout cas pour le petit-déj?
2: Oui, préféré. Pour le petit-déj, oui. J'aime beaucoup de fromage, mais celui-là, je le... Tous les matins.
0: Eh ben, écoute, ça a l'air de te donner la forme, en tout cas. Hein.
2: Ça le prend certaines personnes, mais bon.
0: Ah, ben, ça, c'est trop. Et tu le manges depuis longtemps?
2: Oh ben oui, j'en ai même fait quand j'étais jeune.
0: Oh ben ça alors.
2: Mes parents étaient cultivateurs, donc on faisait du fromage fort, puis après on fondait, puis ça faisait de la cancoyotte.
0: Ah ben dis donc, vous voyez Julie, si vous avez besoin d'une productrice en plus, si vous avez besoin de faire de la cancoyotte en plus, il y a Bernadette qui est là.
2: Oh oui, mais... L'âge est passé. Hein,
0: Bernadette, elle est encore la forme, arrête. Quand on se nourrit à la cancoyotte, on peut être qu'en forme. Et Julie, vous nous confirmez que, sans faire offense à Bernadette, mais c'est vrai que jusqu'à présent, peut-être que la cancoyotte était peut-être un fromage un peu familial, on va dire, et que là, il y a beaucoup de jeunes qui l'ont découvert aussi, ce fromage?
1: Oui, c'est vrai. Alors, c'était quand même un fromage familial qui était très connu par les seniors.
0: Ouais.
1: Mais aujourd'hui, avec les avec tout ce qu'on entend, bah, voilà, ça permet de rajeunir la cible. Et on en avait aussi besoin parce que les gens connaissaient, mais ne franchissaient pas le pas de l'acheter. Donc, donc c'est vrai que ça va rajeunir aussi la cible.
0: Et ben voilà, comme quoi parfois les réseaux sociaux, on est toujours à critiquer, mais parfois, voilà, ça fait aussi de très bonnes choses. Merci infiniment, Julie Morin-Perrusson, présidente de l'association de promotion de la cancoyotte. Depuis fin avril, c'est 220 tonnes supplémentaires en 3 mois de cancoyotte qu'il faut produire. Et merci Bernadette d'être passée nous voir. Je t'embrasse très fort, ma Bernadette.
2: J'aime bien vous écouter.
0: Bah, moi aussi, j'aime bien m'écouter, Bernadette.
2: C'est bien les petites conneries.
0: Ah oui. Bravo, Bernadette. Je crois que tu as bien résumé ma carrière. Tu ne racontes que des conneries. Bravo, Bernadette. Merci beaucoup.
2: Tu cuisines bien aussi.
0: Oui, c'est vrai. J'ai mon style, on va dire. Je t'embrasse fort, Bernadette. Tu repars avec ta sélection pour la carte carburant d'une valeur de 200 euros. Le tirage, c'est demain vers 12h50. Allez, si vous aimez Marine, enfin cette Marine-là, celle-là, pas...

de Marine sur votre radio. Ici, elle est dans un instant. Vous connaissez le Monopoly. Eh bien, je vous présente le Sexopoly. C'est comme le Monopoly, mais en pas pareil. C'est juste après ça.

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3: Oui, déjeunons ensemble, de retour ici, c'est Willy vient déjeuner chez vous en direct tout cet été. Hein. En direct, la pause fraîcheur du week-end, les samedis et dimanches, entre midi et 13h. Alors vite, comme ce sont les 5 dernières minutes, terminons cette émission par une bonne initiative. Bonjour Virginie Dumas.
4: Bonjour Willy.
3: Bonjour, bienvenue ici. Vous êtes infirmière au Centre départemental de santé sexuelle d'Arpajon. C'est dans l'Essonne, et avec une collègue et amie qui s'appelle Manon Lemarchand, vous avez inventé quoi toutes les deux? Vous avez créé quoi?
4: Eh ben, on a créé un jeu de société qui s'appelle le Sexopoly.
3: Voilà. Alors, le nom comme ça a l'air un petit peu, voilà, on va dire un petit peu salace ou un petit peu coquin, mais en fait non, parce que ce jeu a un but bien précis, hein.
4: Exactement, il a un but plutôt ludique.
3: Ouais.
4: En fait, dans nos missions, dans nos centres de santé sexuelle, dans nos missions, on doit intervenir auprès des jeunes.
3: Ouais.
4: Et donc, on parle de la vie relationnelle, affective et sexuelle.
3: Voilà.
4: Et on s'est retrouvé un petit peu en difficulté avec ma collègue, où les interventions étaient un petit peu longues,
3: ouais,
4: que ce soit pour nous ou pour les jeunes.
3: Ouais.
4: Un peu difficile de parler de santé sexuelle pour les jeunes, et du coup on a voulu créer un jeu qui puisse nous faciliter les interventions et qui puisse être plutôt ludique pour les jeunes.
3: Donc un jeu de prévention, prévention donc auprès de jeunes de 16-25 ans autour de la sexualité.
4: Exactement.
3: Donc c'est quoi? C'est un jeu de plateau? Vous allez avec
4: un
3: ce
4: jeu de plateau.
3: Ouais, allez-y, expliquez-nous.
4: C'est un jeu de plateau où en fait on se déplace dans différents endroits, que ce soit des lycées, des missions locales, vers le public du coup qui nous est concerné.
3: Mm-hmm.
4: Et c'est un petit peu le même principe, un jeu de société où en fait c'est par équipe, donc on les met en groupe.
3: Mm-hmm.
4: Ils choisissent un pion, donc déjà le but c'est de choisir un pion. Nos pions sont un peu particuliers.
3: Voilà, allez-y, ils sont comment ces pions?
4: Alors nos pions, en fait, c'est des pions où ça représente en fait des pénis, des vulves, des clitoris.
3: Bon, très bien.
4: Ils choisissent un pion et en fait le but c'est de lancer un dé et quand ils arrivent sur une carte de couleur avec des noms de rue, ils doivent répondre à une question à choix multiple qui correspond. Alors chaque couleur en fait a un thème et ils doivent répondre du mieux possible. Le but c'est de créer des débats la discussion autour de ces sujets.
3: Virginie, par exemple, les questions, les thèmes, c'est quoi par exemple ce que vous avez en tête? Donnez-nous un ou deux exemples.
4: On a
3: comme
4: des questions sur les infections sexuelles par exemple, sur la contraception, des questions sur la vie relationnelle, sur les réseaux sociaux également.
3: Voilà. Et donc, c'est ce que vous nous disiez, Virginie, grâce à ce jeu, j'allais dire, ça a décoincé un petit peu tout le monde. La parole s'est un peu plus libérée, c'est ça?
4: Exactement.
3: Ouais, c'est
4: le retour est plutôt très, très positif.
3: Ouais.
4: Déjà, c'est moins fatigant pour nous, plus simple à aborder.
3: Ouais.
4: La santé sexuelle est beaucoup plus simple à aborder. On a pu se rendre compte qu'il y avait des échanges très spontanés, des débats qui émergeaient naturellement entre les jeunes.
3: Ouais.
4: Ils prennent du coup davantage la parole.
3: Ouais.
4: Et tout ça avec respect et simplicité, vraiment. Et certains, en fait, ont continué à vouloir jouer au jeu alors qu'ils étaient en pause.
3: Tout
4: ça pour continuer la discussion. Et...
3: Ouais. Et je crois aussi que vous pouvez, grâce à ce jeu... comment dirais-je, détecter chez certains ou certaines des comportements un petit peu suspects aussi?
4: Oui, ouais. Oui. Alors après, suspect, c'est-à-dire que le jeu, il permet, alors c'est vraiment de la prévention et de l'information principalement, mais effectivement, ça peut par la suite engendrer. Alors nous, le but, c'est vraiment de se faire connaître via du coup nos interventions et qu'ils puissent après venir dans nos centres. Et donc, effectivement, il y a certaines situations qui peuvent s'aiguiller et leur permettre de prendre rendez-vous dans nos centres de manière individuelle.
3: Non, mais c'est trop bien, Virginie. Donc, avec votre collègue Manon, vous avez eu l'idée donc, de créer ce jeu, parce que le fait que, comme vous nous le disiez, des jeunes qui avaient voilà, qui étaient peut-être un peu gênés ou un peu, voilà, qui n'osaient pas trop.
4: Exactement, oui, c'est toujours difficile de parler de santé, de santé sexuelle. Donc, jeunes sont toujours un peu gênés, ils n'osent pas.
3: Voilà. Et comment ça vous est venu l'idée de ce jeu? Alors, pourquoi vous avez dit, tiens, on va faire un jeu pour les décoincer?
4: Eh ben, vraiment, c'est parce que du coup, c'était vraiment pour nous faciliter nos interventions.
3: Ah oui,
4: c'est dit, il faut
3: c'est d'abord pour vous.
4: Chose.
3: C'était d'abord pour vous,
4: effectivement. Parce que du coup, c'est nous qui endurons. C'est... Donc, c'était d'abord pour nous faciliter. Parce qu'on s'est déjà retrouvés dans des groupes où, en fait, c'était un mutisme total.
3: Bien sûr.
4: On faisait du monologue et c'est très, très long, quoi. Au bout d'une heure et demie, c'est très, très long. Donc, notre but, c'était pas qu'ils passent un mauvais moment. Et c'est vraiment que tout le monde passe un bon moment. Et on s'est dit, un jeu de plateau, ça permet de réunir en fait tout le monde,
3: ça permet de rassembler.
4: Et c'est plutôt familier en fait, les jeux de société pour tout le monde. Donc c'était vraiment cette idée-là.
3: Bravo. Et Virginie, vous aimeriez que ce jeu soit un petit peu disponible ailleurs, que vous ne soyez pas toute seule à l'avoir, ce jeu-là?
4: Exactement. Alors déjà, il est prévu normalement qu'il puisse être diffusé et mis à disposition pour tous nos centres de santé sexuelle du Conseil départemental de l'Essonne.
3: De l'Essonne.
4: Donc voilà, donc ça devrait pas tarder. Puis après,
3: et puis peut-être ailleurs, on ne sait pas. Voilà, exactement. C'est ce que je vous souhaite parce que c'est une très bonne idée. Donc ça s'appelle Sexopoly. Et vous, donc vous êtes Virginie Dumas, la co-créatrice du jeu, donc avec Manon Lemarchand. Voilà, le jeu de société pour sensibiliser les 16-25 ans sur leur santé sexuelle. Merci d'être passée nous voir, ma chère Virginie, et bravo pour cette belle initiative. Voilà, bravo.
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3: Julien, tu es là, mon Julien?
5: Elle a été mise en attente.
3: Ah, mise en attente. Tu es là, mon Julien? Tu es de retour? Non, Julien est parti. Bah, dommage, tant pis.
6: Si, c'est bon.
3: Ah, bah alors, Juju, tu m'as fait peur, mon Julien. Ne refais plus jamais ça. Tu refais ça, je te jure que je te casse la tête, Julien. Alors là, moi, je rigole plus avec ça.
6: Ça roule.
3: Tu voulais réagir sur quoi, mon Juju?
6: Sur la loi agricole.
3: Ah, alors vas-y.
6: Alors, d'habitude, je suis contre les aménagements, on va dire, pour l'agriculture, parce que contre les pesticides.
3: Ouais.
6: Mais pour une fois, l'État a bien joué le jeu parce que nos paysans, ils se démènent comme ils peuvent. On mange des saloperies qui viennent d'Amérique du Sud.
3: Voilà.
6: Et là, c'est juste 2-3 dérogations pour certains produits. Et quand j'entends des écolos, pourtant je suis chasseur écolo, comme je viens de dire.
3: Ouais.
6: Alors, on ne peut pas traiter des centaines d'hectares de betteraves avec des coccinelles.
3: Et non.
6: C'est possible dans son jardin, sur sa terrasse, mais pas des centaines d'hectares.
3: Ben ouais, voilà. Ben oui.
6: Et ils vont lâcher du lest aussi pour créer des réserves d'eau.
3: Ouais.
6: Moi, je suis dans le département de la Drôme.
3: Ouais.
6: Il y a des rivières qui coulent 4 fois dans l'année, c'est des torrents, et toute l'eau part au Rhône, et c'est gaspillé. Tout ça pour rien défendre, parce que esthétiquement, c'est pas joli, mais après, on n'a plus le droit de pomper dans la Drôme.
3: Et ben voilà.
6: Donc, on ne peut pas avoir des légumes sans eau. Donc, voilà.
3: Et ben voilà.
6: Je
3: ne
6: dis pas qu'il faut tout accepter, mais il faut être un peu plus tolérant. Et
3: Julien, tu sais quoi, mon Julien? Tu as tout résumé en une minute, et je suis d'accord avec toi sur tout. Merci beaucoup, mon Julien, d'être passé nous voir. C'était clair, concis, blam. Tu repars avec ta sélection pour la carte carburant. Tirage au sort demain, vers 12h50. Au revoir, mon Juju. Au revoir, mon Juju. C'est fini.
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3: Chaque fois je viens, je dis bonjour, il faut que je dise au revoir, tellement que ça passe vite, c'est insupportable. Merci infiniment. Passez une belle journée ici et pas ailleurs. N'oubliez pas Fort Boyard ce soir sur France 2. Là, il est tout pile 13h. À demain.
7: Le feu continue de se propager en Gironde. 40 000 hectares brûlés dans le département en 3 jours. Au nord du bassin d'Arcachon, 167 000 personnes évacuées, dont 5 à 6 000 transférées au parc des expositions de Bordeaux. Mais aussi dans la salle des fêtes de Lacanau, où vous vous trouvez, Nicolas Joly, un lieu où pompiers et sinistrés tentent de se reposer.
8: Eh oui, puisqu'une colonne de pompiers est stationnée ici. Quelques camions sont rentrés d'intervention tout à l'heure. Sur les plaques d'immatriculation, on voit un département à chaque fois. Et sur les visages, on voit aussi beaucoup de fatigue. Sébastien est venu en renfort de l'Orne.
9: Là, on vient d'arriver, on va aller se reposer. On est arrivé hier à 17h. On a travaillé toute la nuit. Et puis bon, là, on va se restaurer et puis se reposer.
8: L'accueil essaye d'être aussi agréable que possible, j'ai l'impression.
9: Carrément. L'entraide, c'est important. Une solidarité.
8: Les gens sont sympas avec vous?
9: Très sympas.
8: Tout le monde s'installe pour manger sur les mêmes tables. Et à côté des grands gaillards, Jules, 11 ans, le jeune garçon habite Sainte-Hélène. Et il a dû évacuer hier avec ses parents, sa grande sœur et son chat.
7: Merci.
10: On était pressés. Moi, j'étais très stressée. Mon chat, il avait peur.
5: et on avait tous peur.
8: Comment vous êtes organisé? Ça a pris combien de temps pour vous partir de la maison?
5: Au moins 30 minutes, le temps de faire les valises. On a pris 2-3 t-shirts. Je me sens... je suis triste. J'ai peur pour ma maison.
8: Tes parents, ils te disent quoi?
5: Ils me disent de pas s'inquiéter et on fait plein de câlins.
8: Des câlins pour se rassurer. Les pompiers, eux, ont installé 2 tables de massage dans la salle des fêtes pour se relaxer un peu après les interventions. Un peu de café pour se réchauffer. Et un petit peu d'espoir aussi qui nous vient du ciel. Une pluie fine qui arrose de temps en temps les tentes installées devant la salle et qui, on l'espère, pourra aider un peu les pompiers dans leur lutte contre les flammes. Mais je discutais avec l'un d'entre eux qui me disait tout à l'heure qu'il faudrait qu'il pleuve en réalité bien plus et surtout bien plus longtemps, 2-3 jours, pour que cela ait un véritable impact sur l'incendie.
7: Merci Nicolas Joly à Lacanau en Gironde, où le feu continue de progresser. Juste à côté, dans les Landes, les pompiers espèrent fixer aujourd'hui le feu qui brûle depuis mercredi soir autour de Biscarros. Cet incendie qui a brûlé 3500 hectares et il a conduit à l'évacuation d'environ 36 000 personnes. Autre incendie qui n'est toujours pas maîtrisé, celui du Gros Bessillon dans le Var, au 5e jour des opérations de secours. Plusieurs reprises de feu ce matin. Il a déjà parcouru 3250 hectares. Des incendies violents, incontrôlables, près de 98 000 hectares partis en fumée en France depuis le début de l'année. Un record historique selon le ministre de l'Intérieur Laurent Nunez. 2026 bat donc le record de 2022 en termes de surface brûlée. 2022 qui avait pourtant été marqué par des gros incendies de forêt en Gironde. Et 4 ans après, nos moyens aériens sont insuffisants pour faire face à de tels incendies. La France dispose de 12 canadairs et ils ne sont pas tous mobilisés sur les feux, tout simplement parce que certains d'entre eux ne sont pas opérationnels. D'où la colère de Grégory Prats, lui-même pilote de canadair.
10: Il faudrait effectivement pouvoir allouer sur des chantiers comme ça, sur des sinistres comme ça, un nombre important de canadairs. Et malheureusement, nous ne les avons pas aujourd'hui, quoi. La disponibilité avion est en berne, puisque sur les 12 canadairs que la France possède, hier par exemple, nous en avions que 5. C'est juste scandaleux. Écoutez, en ce moment, il y a des problèmes de maintenance. L'industriel privé qui s'occupe de la maintenance n'arrive pas à suivre le rythme. Voilà, les pièces détachées n'arrivent pas en temps et en heure. Il y a beaucoup de problèmes. Et puis, comme tout le monde le sait aujourd'hui, c'est une flotte vieillissante, hein, puisque les premiers canadairs sont arrivés en France en 1995. Mmh. Certaines pièces cassent. Et il faut les remplacer. Malheureusement, elles arrivent trop tard.
7: Et des renforts européens doivent arriver en France dans les jours qui viennent. D'ici là, un avion de l'armée, l'A400M, doit être déployé dès aujourd'hui. Alors évidemment, dans ce contexte, il est déconseillé de se rendre dans le sud-ouest pour le moment. La SNCF s'engage à rendre gratuits les annulations ou reports de billets. Mais on termine ce journal par l'autre grosse actualité du jour, le Tour de France, 20e et avant-dernière étape, l'une des plus dures de l'histoire de la Grande Boucle, entre le Bourg d'Oisans et l'Alpe d'Huez. Les coureurs sont partis depuis 1h30. Bruno Blanza, ils ont passé la première grosse difficulté de la journée.
11: Oui, le col de la Croix de Fer, c'est Carapaz, le maillot à poids, qui l'a passé en tête, juste devant le Français Valentin Paré-Peintre, qui lutte avec lui, avec l'Équatorien, pour ce maillot mythique demain soir à Paris. Là, les échappés, ils sont au nombre de 15, sont dans l'ascension du col du Télégraphe. Autre difficulté, 12 km à 7% de moyenne, avec 1 minute 20 d'avance sur le peloton maillot jaune. Et parmi ces échappés, il y a 3 Français. Je vous ai parlé de Paré-Peintre. Il y a Bras Afonso et également Armirail, mais ce sera très très long jusqu'à la nouvelle arrivée à l'Alpe d'Huez comme hier, mais par un autre versant cette fois-ci.
7: Merci Bruno Blanza, l'arrivée de l'étape que vous suivrez en direct cet après-midi sur ICI.
12: Je vous souhaite un excellent samedi. C'est Sophie Nolveau au micro de votre radio ICI, la radio officielle du Tour de France, avec dans la prochaine demi-heure la découverte inédite du podcast Partir dans le massif des Écrins, toile de fond majestueuse des étapes iséroises de ce Tour de France. Alors direction les Alpes dans un court instant, juste après Alain Chamfort avec Bambou.

0: votre radio ici, Alain Chamfort avec Bambou. C'est parti pour la découverte de nos régions avec Partir, le podcast touristique de ici qui fait lui aussi son tour de France. Et ce samedi, direction le massif des Écrins avec Ici Isère. Nous sommes dans le massif des Écrins, au cœur des Alpes. On le traverse pour aller jusqu'en Italie. C'est un lieu majeur pour la pratique de l'alpinisme, avec ses nombreux sommets à 4000 mètres d'altitude. Mais moi, je vous propose de découvrir un aspect bucolique de ce lieu très minéral, car il est aussi un véritable paradis de petites fleurs. Et à la fin de cet épisode, vous saurez pourquoi il y a un bout d'Himalaya niché au cœur de ces belles montagnes. Je m'appelle Nathalie Malocher, je suis animatrice à Ici Isère. Ce que j'aime dans le massif des Écrins, ce sont ses sommets acérés, ses glaciers majestueux et ses vallées profondes. J'aime m'y promener et sentir le vent qui traverse la montagne. C'est une atmosphère à la fois sauvage, apaisante et lumineuse. Bienvenue dans Partir entre haute montagne et douceur florale. Notre point de départ, c'est la Grave, l'âme brute des Alpes, perchée à 1400 mètres d'altitude et considérée comme l'un des berceaux de l'alpinisme. Au cœur du village, l'authenticité est partout. Des ruelles étroites appelées trabuques relient les maisons et racontent l'histoire des lieux. Ici, il n'y a pas de galeries marchandes ni de grands complexes touristiques. Vous y retrouvez seulement quelques gîtes, de petits commerces et de belles maisons traditionnelles en pierre sombre, coiffées de toits en ardoise ou en lauze. À la Grave, vous vivez une véritable expérience de haute montagne. Même en été, les températures peuvent être fraîches et la météo changer rapidement. Alors prévoyez une polaire ou un vêtement imperméable. Pensez aussi à emporter des lunettes de soleil adaptées, car le rayonnement est plus intense en altitude. Et pour profiter pleinement du spectacle, n'oubliez pas une paire de jumelles pour observer les sommets. Face à nous se dresse la Meije, majestueuse sentinelle des Alpes, culminant à 3983 mètres. C'est l'une des dernières montagnes conquises par les alpinistes en 1877. Sous le soleil, ces glaciers révèlent toute leur puissance, mais aussi une vie presque invisible. À leur surface apparaissent parfois des teintes rouges étonnantes. Ce sont les algues des neiges. Microscopiques, mais bien présentes, elles se développent dans l'eau entourant les cristaux de neige et se colorent avec la fonte printanière. Des dizaines d'espèces vivent ici, mais leur cycle de vie reste encore un mystère pour les scientifiques. Alors, si vous souhaitez vous promener au pied de la Meije et vous balader sur le glacier, prenez le téléphérique depuis la Grave. Le premier départ est à 7h30, dernier retour, 16h15. En 45 minutes, je vous le promets, vous allez atteindre 3200 mètres d'altitude et ne pas le regretter, puisque au cœur d'un panorama exceptionnel sur les Alpes, vous allez vous balader. Et sur place, vous allez pouvoir profiter de plusieurs heures en altitude. Vous prévoyez un pique-nique bien fourni, ou sinon, vous choisissez le restaurant panoramique avec ses 80 places face au sommet. Sachez que ce parcours est accessible aux personnes en fauteuil roulant. En revanche, une fois arrivé tout en haut, préparez-vous à un terrain un petit peu difficile. Il n'y a pas de piste bétonnée, mais ça reste praticable. Les chiens sont acceptés, mais uniquement tenus en laisse et muselés, afin de respecter la sécurité et l'environnement du site. Mais je vous ai promis de vous faire découvrir mon lieu préféré, là où les fleurs prennent le pouvoir dans ce milieu qui peut leur être hostile. Prenons la route pour nous rendre depuis la Grave au col du Lautaret en moins de 15 minutes. Nous voici au col du Lautaret, à plus de 2000 mètres d'altitude, l'un des plus hauts cols ouverts toute l'année. C'est un passage habituel du Tour de France. C'est aussi un point de départ idéal pour les randonnées. Il est très apprécié des cyclotouristes et des motards. C'est par ici qu'il passe pour rejoindre le col du Galibier ou relier l'Oisans à l'Alpe d'Huez. L'hiver, il se transforme même en terrain de jeu pour le kitesurf. Au sommet du col du Lautaret, là où la lumière et le vent dominent presque toute l'année, vous allez découvrir une adresse hors du temps, l'Hôtel des Glaciers.
1: Bonjour Jocelyn.
2: Bonjour, soyez les bienvenus.
0: Jocelyn Bonabel, héritier de la maison, propose une cuisine inspirée de ses voyages à partir de produits locaux. Pour l'hébergement, chacun peut y trouver sa place, entre des chambres simples, familiales et même une suite nuptiale.
2: Donc vous avez solarium avec vue sur la neige. Et de l'autre côté, Galibier et Serge Palier.
1: Un vrai petit nid d'amour.
2: Tout est fait pour.
0: Enfin, après une bonne journée de plein air, l'idéal est d'aller faire un petit tour au spa. Alors sachez que l'hôtel se remplit très vite, surtout pendant les périodes de vacances, et les mariages y sont très très nombreux. Pensez à réserver bien à l'avance. L'ambiance est familiale, très chaleureuse, et les tarifs restent abordables autour de 140 euros la nuit. Pour vous garer, pas de problème, un grand parking est à votre disposition. En hiver, l'équipe de l'hôtel assure elle-même le déneigement, donc pas de problème d'accès. Le stationnement est toujours dégagé, quelles que soient les conditions météo.
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0: Depuis l'hôtel, une quinzaine de minutes à pied suffit pour rejoindre un lieu incontournable du secteur, le Jardin du Lautaret. Vous pouvez le visiter dès le premier week-end de juin jusqu'au début septembre. Ce jardin est une référence en Europe pour la flore de montagne. Depuis 127 ans, il conserve et entretient une collection exceptionnelle de 2000 espèces, qu'elles soient locales ou même des milieux froids du monde entier. Il accueille des scientifiques des 5 continents qui étudient les effets du changement climatique sur la végétation d'altitude. Pour me faire découvrir ce jardin, je me suis laissée guider par Jean-Gabriel Vallet, le directeur du lieu depuis plus de 10 ans. Tout à l'heure, je vous ai parlé de l'algue rouge qui colore les montagnes. Il se demande encore comment une algue vit dans la neige.
4: Donc ça, c'est une passion qui est née il y a une dizaine d'années, dans le cadre de projets scientifiques. Et donc on est parti à la cueillette, hein. Il y en a qui ont des coins champignons, nous on a des coins algues. Et donc on est parti à les ramasser et on n'avait aucune idée de ce que c'était. Et c'est une Tchèque qui en 2019 a trouvé exactement ce que c'était. Et nous on a travaillé dessus donc avec des laboratoires grenoblois et on a collaboré à ce projet, on a fait les récoltes, on est allé faire une grande récolte dans le cadre d'un projet international. Donc on était une dizaine sur le terrain, on a fait 51 prélèvements. Donc ça c'est quelque chose d'absolument extraordinaire, c'est que vous avez donc comme ça des dizaines de scientifiques qui viennent travailler, vous les aidez et puis parfois vous vous intéressez de façon plus précise à un sujet plus qu'un autre et là c'est le cas de ces algues des neiges.
1: Oui, vous avez encore quelques belles années de recherche devant vous.
4: Ah ben c'est même tout à fait fascinant puisqu'à chaque fois vous vous penchez sur un échantillon, vous retrouvez quelque chose que vous connaissez pas, une nouvelle espèce, un champignon, une algue. Enfin c'est un champ de vie qui s'ouvre aux scientifiques.
0: Le Jardin du Lautaret est gratuit pour les moins de 12 ans et propose des tarifs réduits pour les étudiants, les demandeurs d'emploi, les bénéficiaires des minima sociaux, ainsi que pour les groupes de plus de 10 personnes. Vous pouvez bien sûr venir avec les enfants et même avec les poussettes. La promenade du jardin dure à peu près 2 heures si vous voulez explorer chaque recoin. Ici, les plantes sont organisées selon leur origine, leur milieu naturel, leur classification botanique, mais aussi leurs usages médicinaux et alimentaires. Les parfums qui s'en dégagent sont saisissants. Au fil de votre parcours, vous allez cheminer tranquillement entre cours d'eau, petites mares peuplées de grenouilles rousses et de prairies naturelles. Une d'elles est tapissée de chardon bleu. Ce chardon, on l'appelle « Reine des Alpes ». Vous terminerez votre balade sur un panorama exceptionnel, la neige se reflétant dans un étang paisible
1: entouré d'une végétation luxuriante. Le personnel du jardin a eu la bonne idée d'installer de gros coussins pour vous détendre ou tout simplement faire la sieste. Au jardin du Lautaret, une zone est dédiée au Caucase où le milieu naturel atteint des proportions impressionnantes. Ici, c'est la course au gigantisme.
4: On a des boutons d'or, mais qui font 1,20 m de haut. On a des pivoines colossales. Enfin, toutes les plantes sont démesurées. Et le plus impressionnant, c'est celle-là, c'est la grande berce. Hein. Donc c'est la grande berce du Caucase. C'est pas la berce de chez nous, c'est la berce du Caucase. Et là, vous voyez qu'on en a de très beaux spécimens qui vont monter à 3 m de haut, 4 m de haut. On verra plus la neige. Là, vous voyez, là, on voit le glacier. Là, on ne verra plus la neige quand on est ici à cause de cette plante colossale.
1: Mais je vous ai dit en début d'épisode qu'il y avait un petit bout d'Himalaya dans ces belles montagnes. Le trésor à découvrir dans cette partie du jardin, c'est derrière les Carpates, entre les terres australes et le Japon. Il s'agit du pavot bleu.
4: C'est une fleur inouïe puisque c'est un coquelicot, hein, c'est comme un coquelicot mais il est bleu. Enfin, c'est voilà. Donc déjà ce bleu est un peu particulier chez les fleurs. Et là, celui-là, bon, il est particulièrement difficile à cultiver, à voir, etc. À cette altitude et à cet endroit-là. On serait dans un climat humide en Angleterre, voilà, ça serait plus facile. Ici, c'est assez technique. Ça fait trois fois la taille d'une fleur de coquelicot. Oui, non, c'est une très belle fleur.
1: Des visites guidées sont proposées chaque jour à 10h30, 14h30 et 16h. Pour les enfants, il existe un jeu d'exploration qui leur permet de caresser les plantes, les sentir et les deviner. Je n'ai pas besoin évidemment de vous dire que si l'on peut admirer les plantes de près, leur cueillette, en revanche, est strictement interdite. Si vous avez encore un petit peu de temps devant vous, si votre week-end n'est pas terminé, j'ai une dernière idée pour vous, partir dans une ferme pour y déguster de bons fromages. Direction Villard d'Arène, à 6 km du jardin du Lautaret. Nous sommes chez Julie et Sylvain à la ferme du Lautaret. Ils y élèvent des vaches de race Hérins, des animaux de taille moyenne, robustes et musclés, reconnaissables à leur robe noire. Très proches de l'homme, elles apprécient particulièrement les longues séances de brossage et le contact avec les visiteurs.
5: Ah, celle-là, je l'appelle Fifi.
1: Sylvain m'a expliqué que les vaches Hérins possèdent un fort instinct de dominance. Elles s'affrontent chaque printemps pour établir la hiérarchie du troupeau et une fois la reine désignée, les combats cessent et le groupe suit sa meneuse. Le lait du troupeau est riche, à la saveur douce et légèrement sucrée, parfumé par les fleurs des prairies. On en trouve jusqu'à une 60aine d'espèces au mètre carré. Un véritable trésor pour les papilles. D'ailleurs, le goût du fromage varie selon les saisons.
6: Surtout donc le lait d'été, on va avoir des fromages qui se conservent généralement déjà plus longtemps et un goût beaucoup plus floral. Voilà, que sur les fromages d'hiver, par exemple sur de la tome, où les vaches sont nourries essentiellement en foin, on va être plus sur des goûts un peu noisettes et tout ça.
1: Julie et Sylvain transforment ce lait toute l'année en tome, bleu, raclette, gruyère, fromage frais et même en pâte à tartiner à l'ail des ours. Tout est fabriqué sur place et vendu localement dans un rayon de 5 km. Mais toutes ces saveurs, vous les découvrirez quand vous viendrez.

0: Peu importe, c'est le nouveau titre de Zazie sur votre radio ici. Demain, ne ratez surtout pas l'arrivée de la 113e édition de la Grande Boucle sur les Champs-Élysées. Et justement, dans une poignée de secondes, on prend des nouvelles du Tour. A tout de suite.
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4: Bien le bonjour et merci de nous rejoindre sur la route du Tour. Avant dernière étape cet après-midi. Et quelle étape ? Une étape de fou furieux avec trois colors catégories avant. Une arrivée de nouveau à l'Alpe d'Huez comme hier, mais par un autre versant, par les mythiques 21 virages cet après-midi. On est à 97 km de l'arrivée. Il y a un groupe d'échappés, 15 coureurs, parmi lesquels le 7e du général Ayuso, le 8e Carapaz, qui porte le maillot à pois, trois Français par Peintre, Armirail et Braz Afonso. Par peintre, c'est Valentin de son prénom, parce qu'il y a son frère également dans le peloton. Il possède 3 minutes et 10 secondes d'avance sur le groupe Maillot Jaune. Vous vous trouvez derrière les échappés, Thomas Coignac, sur la moto ici. Deux informations, on a envie de vous poser la question. Comment vont les échappés? Est-ce que ça roule bien ou pas? Et puis une information concernant le maillot vert qui est réglé, cette fois-ci demain soir à Paris.
5: Exactement, puisque Mats Pedersen, qui porte déjà le maillot vert, est passé en tête au sprint intermédiaire. 82 points d'avance au classement sur son dauphin. S'il termine le tour, il sera maillot vert à Paris. Ce sera la première fois de sa carrière. Et puis, pour répondre à votre question sur les échappés, ça roule bien. Ils ont bien creusé dans la descente. Il faut dire qu'il y a 4 coureurs de l'équipe Visma Lease Bike, dont le français Bruno Armirail, mais aussi Sepp Kuss, l'américain, qu'on a vu pas très loin de gagner hier. Et donc, ce sont principalement ces 4 coureurs-là qui font le tempo pour creuser l'écart sur le peloton.
4: Et oui, avant l'ascension, dans quelques kilomètres du col du Télégraphe, 12 kilomètres à 7%, col hors catégorie. Ensuite, il y aura deux cols de première catégorie. Ensuite, il y aura deux cols de hors catégorie. Et notamment, le fameux et célèbre et qui fait peur, le col du Galibier. Cette étape, l'avant-dernière du Tour, vous la vivez tout l'après-midi sur votre radio ici. À tout à l'heure.
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7: Et un risque incendie qui est orange, qui est élevé, notamment sur les Corbières, le Fenouillède, la Plaine et le littoral, les Albères et les Aspres en ce samedi après-midi. Tout de suite, on parle sortie loisir avec vous, John Bourgeois.
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9: Et si l'on joue au boule ce week-end à Canoës, un ou plusieurs bons plans à vous donner chaque jour, chaque heure avec le ICI Express, cette info locale pratique en pays catalan. Vous nous la donnez par WhatsApp au 04 68 35 5000. Bonjour madame.
10: Bonjour chers auditeurs de ICI Roussillon. Ce week-end, Canoës fête les 80 ans du Bowling Club Canois. Rendez-vous au boulodrome municipal Pierre Puitch, samedi. Dès 17h, venez découvrir le sport boule avec des démonstrations de tir en présence de champions du monde. Vous pourrez aussi assister à une partie gentleman qui réunira personnalités de la commune et joueurs de haut niveau. Dimanche, dès 8h, place au grand concours anniversaire. 16 équipes vont s'affronter avant la remise des récompenses vers 19h. Un week-end de sport et de convivialité ouvert à tous.
9: Il n'y a plus qu'à merci pour ce vocal pour le ICI Express.
7: Ici Roussillon, info trafic, l'autoroute A9 avec une dizaine de minutes de difficulté avant de pouvoir passer la barrière de péage du Boulou en direction de Perpignan, en direction de Narbonne. L'info trafic avec Ici Roussillon.
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C'est à qui le tour? Et dans les prochains instants, je vous propose de vous remettre au sport. Mais alors, tranquillement, hein, on fait ça avec des conseils pratiques. Deux personnes qui pratiquent justement elles-mêmes des sports dans les Pyrénées-Orientales et qui partagent leur expérience dans plein de domaines différents. Ça s'appelle Bouger et c'est la prochaine séquence avec Pierre Vergès sur votre radio locale ici aussi.

0: Ah, c'est elle qui nous fait rêver un petit peu quand même, hein, la salsa avec, bien sûr, Bernard Lavilliers. Sur votre radio ici, Roussillon, Nuit Sauvage, Les Avions, vos années 80, c'est la suite, avec vos chansons préférées. Et puis sur notre site, rendez-vous pour le Festival du Verre et ses artisans d'art. C'est bientôt, à partir du 31 juillet, ça s'approche de plus en plus, hein, puisque ça commence vendredi de la semaine prochaine, jusqu'au 3 août, et pour rentrer déjà dans l'ambiance de ce Festival du Verre et de son savoir-faire à Palau del Vidre, vous avez notre article sur votre site ici.fr et votre appli ici. On se remet au sport? Oui, alors on marche, pourquoi pas, tiens, randonnée au programme dans Bouger, notre rendez-vous avec les sports dans les Pyrénées-Orientales. C'est en compagnie de Pierre Vergès.
1: Alors Bruno, on est bien d'accord, vous exercez votre métier dans un cadre magnifique.
2: Eh bien, on a la chance ici d'avoir, par rapport au climat et à la diversité des paysages de la montagne, d'avoir un cadre vraiment extraordinaire pour pratiquer mon activité principale, la randonnée à pied.
1: Vous amenez des gens, montagne.
2: Effectivement, depuis une bonne trentaine d'années maintenant, que ce soit sur les plus hauts sommets des Pyrénées catalanes ou au bord de la mer, on a vraiment une grande diversité de possibilités de terrain de jeu, quoi.
1: Alors là, nous sommes au pied du Canicou et vous avez une saisonnalité, vous adaptez par rapport aux saisons de notre pays.
2: Alors effectivement, du mois de juin au mois de septembre, début septembre, on peut se permettre d'aller en randonnée en altitude parce que la météo le permet. Et après, on a des randonnées que l'on a créées il y a une trentaine d'années, qu'on qualifie un peu de hiver sec, c'est-à-dire que l'on peut faire du mois de septembre jusque le mois de juin, hiver compris, plus au bord de la mer, comme par exemple de Collioure à Cadaqués ou les châteaux du Pays Qatar qui sont là tout proches. Ça nous permet en plus d'avoir un panel de randonnées à offrir tout au long de l'année.
1: Ah là, vous avez fait un périple la semaine dernière, extraordinaire, justement vers Cadaqués, racontez-nous.
2: C'est-à-dire que c'est une traversée nord-sud des Pyrénées, symboliquement c'est très fort. On parle plus souvent de traverser les Pyrénées d'ouest en est. Là, on le fait du nord au sud, depuis les Albères jusqu'à Cadaqués. Et l'autre avantage, c'est que ben, là, c'est pas des refuges de montagne, c'est un hôtel, donc c'est plus confort. Comme les villages sont accessibles, on transporte les bagages pendant que les gens marchent. Tous les jours, on va à pied d'un petit port à l'autre, de Collioure à Banyuls, Banyuls à Cerbère, jusqu'à Cadaqués. Et à ça, on y greffe l'aspect culturel que l'on peut découvrir sur place, les barques catalanes, l'anchois, les monastères, la roman, et surtout le gros point d'orgue, évidemment. On fait la grosse focale sur le maître Salvador Dalí.
1: Il y a la connaissance du milieu montagnard, et puis il y a du culturel. Il y a beaucoup d'humains dans votre métier.
2: Moi, je qualifie un peu notre métier de montreur de pays. On accompagne les gens pour leur montrer notre pays. Comme il est merveilleux, ben, il donne envie aux gens d'y revenir.
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0: La musique de l'été avec votre radio locale ici Roussillon dans les PO avec Shakira et Zou. Restez avec nous, oui ça rime, de Séja à Canet-en-Roussillon, de Rivesaltes à Amélie-les-Bains. Vous écoutez ici Roussillon, Alain Souchon, Allô Maman Bobo, c'est la prochaine chanson. Et puis un petit peu plus tard, on écoute aussi Talk Talk, It's My Life et Charles Doré, Famille ou pas famille. J'ai également Limal avec Never Ending Story à vous proposer bientôt. Bon, restez avec nous. À 14h, dans pas longtemps, l'actualité en 90 secondes et un point sur l'étape du jour du Tour de France. 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
2: Une ambiance de fin du monde et un feu qui continue de se propager en Gironde. À ce stade, 40 000 hectares ont brûlé en 3 jours au nord du bassin d'Arcachon. 167 000 personnes ont été évacuées et on monte même à près de 200 000 personnes qui ont dû quitter leur maison dans le sud-ouest si on ajoute les sinistrés du département voisin. Les Landes où les pompiers espèrent fixer le feu aujourd'hui. Celui parti mercredi soir dans le secteur de Biscarrosse. 3500 hectares sont partis en fumée. Et dans le Var, les pompiers espèrent fixer le feu dans la journée. Malgré quelques reprises et après 5 jours de lutte contre l'incendie parti de Pont-Eves. On vit donc un été et aussi une année historique en termes de surface partie en fumée. Près de 98 000 hectares ont brûlé en France depuis le début de l'année. Chiffre donné par le ministre de l'Intérieur ce matin, un record selon Laurent Nunez, bien plus important qu'en 2022, année marquée par les gros incendies en forêt de forêt en Gironde. Et en attendant les renforts européens, le Premier ministre Sébastien Le Cornu convoque une nouvelle cellule de crise en fin d'après-midi. L'avion militaire A400M doit être envoyé dans le sud-ouest sur les incendies. Et en ce week-end de départ en vacances, il est déconseillé de se rendre dans le sud-ouest pour le moment. La SNCF promet qu'aucun frais ne sera appliqué pour les annulations ou reports de billets. Et puis sur le Tour de France, les coureurs sont partis depuis 11h30 ce matin, 20e étape, la plus difficile. 170 km et plus de 5000 mètres de dénivelé positif entre le Bourdoisan et l'Alpe d'Huez. Et on fait un pause un instant.
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3: Et 9 coureurs en tête à 85 km de l'arrivée à l'Alpe d'Huez. Les coureurs partis du Bourdoisan tout à l'heure, partis de l'Isère, arrivés en Isère également. 9 coureurs, mais il n'y a plus de Français. Par contre, il y a Ayuso, le 7e du général, Carapaz, le 8e de ce classement général. Et puis 4 minutes 20 de retard pour le groupe Maillot Jaune. Il y a certains intercalés. Vous êtes sur la moto ici, au cœur de la course, Thomas Coignac, les échappés qui sont dans l'ascension du col du Télégraphe.
4: Ouais, ils sont sur la fin là. Il doit rester 3 km environ avant la fin du col du Télégraphe, peut-être même un petit peu moins. On est dans le dernier kilomètre hein, avant ce marchepied du col du Galibier. Plus de Français, vous l'avez dit, on les a doublés les uns après les autres sur la moto ici avec Julien Girard. D'abord Bruno Armirail. Ouais, il était dans un rôle d'équipier, Bruno Armirail, donc il avait fait son travail. Ensuite, Valentin Paré-Peintre et Clément Bradafonso qui était un petit peu moins fort.
3: Et cette étape, vous la vivez tout l'après-midi sur votre radio ici.
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1: Et attention au risque incendie qui est orange élevé sur les Corbières, le Fenouillet, de la Plaine, le Littoral, les Albères et les Aspres pour cette fin de journée. Un ciel mitigé cet après-midi dans les PO avec quelques gouttes possibles, un temps orageux également, du vent modéré, variable avec une tramontane et puis du vent de secteur nord-est qui reste pas mal présent aussi. Les températures pour cet après-midi, 32 en plaine à Perpignan en particulier, 31 sur la côte, 32 en Vallespir, 29 en Conflans et en Fenouillet, 27 en montagne cet après-midi et 33 degrés à Figueres et 30 à Narbonne chez nos voisins. Demain, tramontane parfois assez forte dans les PO, soleil et risque d'orage demain, du Vallespir à la Cerdagne, demain dimanche.
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Allez, je vous fais un peu voyager en musique. On part pour les États-Unis là, à Long Island, précisément dans l'État de New York, avec Laura Pergolizzi, alias LP et Lost on You. On voyage dans les Alpes, depuis les Pyrénées-Orientales, avec l'étape du jour du Tour de France. C'est l'avant-dernière, puisque l'arrivée, c'est demain. D'ailleurs, il y a une émission spéciale, demain, entre 16h et 20h, pour vivre l'arrivée du Tour de France sur les Champs-Élysées, puisque ici est la radio du Tour de France. Trois chansons françaises à la suite, oui. Ça c'est pour très vite avec Ici Roussillon. On écoute Julia Claire, Lily voulait aller danser, Auria avec Soirée mondaine et puis Eddie Mitchell, pas de boogie woogie. Vous êtes connecté, parfait. Il y a des animaux sur votre site internet, par exemple les animaux du parc animalier de Castel, mais aussi les animaux de la réserve africaine de Sigean et les animaux de la ferme de découverte de Saint-André. Ce sont des sites de loisirs, des idées de sortie dans les Pyrénées-Orientales. Et vous avez plus de détails dans la rubrique sortie de votre site ici.fr et de votre appli ici. Sébastien Giraud, je vous accompagne jusqu'à 16h. 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

0: De Tuera Homs, de Bull Turner à Raziguère, vous écoutez votre radio locale ici Roussillon. Pour la musique, on fredonne dans les prochaines minutes, encore et toujours avec Gérard Blanc, du Soleil dans la Nuit, vos années 80, et puis Lewis Capaldi, Wish You the Best. C'est ici Roussillon, et sur votre radio locale, il y a aussi un petit peu de dépaysement. Tiens, on passe des Pyrénées aux Alpes, là tout de suite avec l'étape du jour du Tour de France. Il est 14h30.
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3: Et le peloton qui est à un petit peu plus de 70 km de l'arrivée de cette étape à l'Alpe d'Huez, comme hier, mais une ascension qui va se dérouler par un autre versant tout à l'heure, cet après-midi. Vous la vivrez d'ailleurs, cette arrivée en direct sur votre radio ici. Mais on oublie les 21 virages d'hier, les fameux et les mythiques virages. Pour le moment, eh bien, il y a une petite dizaine d'hommes en tête, une échappée qui s'est construite assez tôt dans la journée. Il y avait à ce moment-là trois Français, Valentin Paré-Peintre, il y avait Clément Braz, Afonso et Armirail, mais ils ne sont plus là. Donc 10 hommes en tête dans l'ascension du col du Galibier, la troisième difficulté de la journée, ce col hors catégorie qui va emmener les coureurs sur eh bien tout simplement le sommet de ce tour, 2642 mètres, le toit du tour, le col du Galibier, quasiment 18 km d'ascension à 7% de moyenne, et ces hommes là possède 4 minutes d'avance sur le groupe Maillot Jaune avec Tadej Pogacar dans ce groupe, bien évidemment, à un petit peu plus de 4 minutes. À noter quand même que, eh bien, il y a deux informations à vous donner. La première, c'est que le maillot vert Mats Pedersen, en remportant le sprint intermédiaire, a tout simplement validé le maillot vert à Paris demain soir, s'il ne lui arrive rien d'ici là, au Danois, et c'est bien mérité. Et puis il y a le maillot à poids qui est détenu par Carapaz, qui est dans le groupe des échappés, lui qui a terminé troisième hier et qui s'est imposé il y a deux jours désormais à Orcières-Merlette. Voilà pour eh bien les informations à 70 km de l'arrivée de cette étape. Toujours ces hommes en tête dans ce col du Galibier. Toujours pas de pluie. On annonçait peut-être des intempéries, mais la route est sèche sur le Tour de France cet après-midi. Cette étape, vous la vivez tout l'après-midi sur votre radio ici.
0: Un petit peu plus de 14h30 sur votre radio locale ici au Roussillon, la radio de l'été dans les Pyrénées-Orientales. On s'intéresse aux sorties du moment maintenant avec vous, John Bourgeois.
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4: Il y a eu plus de 500 inscrits l'an passé, on en attend plus de 1000 pour 2026. La Memorun 66 fait son retour et le Ici Express, c'est le rendez-vous pour vous présenter ce type d'événement, c'est-à-dire une course solidaire contre l'oubli organisée par France Alzheimer PO. La Memorun 66 revient donc pour une deuxième édition, ce sera le 13 septembre à Perpignan, avec une course de 10 km et une course de 5 km chronométrée pour les plus sportifs, une course junior et enfant pour les jeunes coureurs de 6 à 13 ans, une marche de 5 km elle ouverte à tous, et puis un village festif à l'arrivée. L'idée de cette Memorun 66, c'est de sensibiliser sur cette maladie d'Alzheimer, de récolter des fonds pour soutenir les actions de France Alzheimer dans les Pyrénées-Orientales. Et vous pouvez vous inscrire aux différentes courses ou à la marche de l'événement dès maintenant sur le site memorun66.fr. On vous a mis toutes les infos sur ici.fr.
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2: Et nous avons appris avec beaucoup de tristesse la disparition de Marie-Paul Bell. Nous lui rendons hommage sur votre radio locale ici Roussillon. Marie-Paul Bell, qui connaissait bien les Pyrénées-Orientales et qui a notamment eu l'occasion de séjourner à Cabestany. Nous l'écoutons maintenant en hommage, Marie-Paul Bell.

0: La Parisienne Marie-Paul Bell qui connaissait bien Cabestany chez nous dans les Pyrénées-Orientales. Nous avons appris sa disparition, Marie-Paul Bell qui nous a quittés à l'âge de 80 ans. Ici Roussillon, lui rend hommage.
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0: Oui, c'est un peu paradoxal quand même. Un malheur peut-il être beau? Alors, on pourrait en faire une dissertation, en tout cas une conversation bien complète. Mais je vous propose de prendre une situation concrète. Bon, parfois c'est mieux, et en tout cas c'est très bien aussi. Si toutefois vous repartez de vacances, ah, c'est pas très positif ça. Depuis les Pyrénées-Orientales, destination je ne sais pas, le nord de la France par exemple, la Belgique également, ou le centre de la France, l'Est, les Alpes, pourquoi pas. Où il y a d'ailleurs l'étape du Tour de France aujourd'hui. Et on va en reparler à 15h, puisqu'on va faire un point sur le Tour de France. Bon, vous repartez après les vacances et c'est pas terrible, mais la bonne nouvelle, c'est que vous pouvez nous retrouver et garder quelque part une connexion avec les Pyrénées-Orientales, le pays catalan, grâce à la radio locale ici au Roussillon, que vous pouvez écouter ailleurs en France sur l'appli ici et sur votre site ici.fr. La musique avant 15h. À 15h, il y a l'actualité aussi, en plus du Tour de France en 90 secondes. On écoute avant 15h Marvin Gaye, Jérémy Frérot et John Lennon. C'est ici Roussillon.
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2: Des paysages de désolation et des sinistrés emmenés dans des salles communales bondées. Les incendies dans le sud-ouest ne sont toujours pas maîtrisés. Près de 33 000 hectares brûlés en Gironde, au nord du bassin d'Arcachon, et 3 500 dans les Landes, le département voisin. En tout, environ 200 000 personnes ont été évacuées. Et depuis le début de l'année, 98 000 hectares sont partis en fumée en France. Un record historique et un chiffre inquiétant donné par le ministre de l'Intérieur, Laurent Nunez, à la mi-journée. C'est bien plus qu'en 2022, où avait eu lieu le gros feu de forêt à la tête de bûche. De nouveaux moyens humains sont envoyés en Gironde, notamment une centaine de pompiers de Paris. Les renforts aériens sont aussi très attendus sur place. Des bombardiers d'eau européens ont été sollicités. Et dès cet après-midi, l'A400M, qui équivaut à deux Dash, doit arriver en Gironde. L'avion militaire va délivrer plusieurs tonnes de produits retardants. Une nouvelle cellule de crise interministérielle est convoquée cet après-midi par le Premier ministre Sébastien Lecornu. Sur le Tour de France, Richard Caparaz a passé en tête le col de la Croix de Fer et le col du Télégraphe pendant la 20e étape du Tour de France, la plus difficile de l'histoire du Tour. 170 km et plus de 5000 mètres de dénivelé positif entre le Bourdoisan et l'Alpe d'Huez. Elle était connue dans les années 70 pour sa chanson La Parisienne. La chanteuse, compositrice et pianiste Marie-Paule Bell est morte. L'artiste est décédée ce samedi à l'âge de 80 ans des suites d'un cancer.
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3: Et il s'en passe des choses sur la route du Tour cet après-midi. C'est l'avant-dernière étape avant l'arrivée sur les champs. Demain, une étape dantesque, trois cols hors catégorie. Et dans le deuxième, le mythique col du Galibier, eh bien, c'est Richard Carapaz qui est passé en tête. Quatre échappés, mais par contre, c'est dans le groupe Maillot Jaune qu'il se passe des choses avec Tadej Pogacar qui a décidé d'accélérer. Lui qui est à un petit peu plus de 5 minutes, hein, ce groupe Maillot Jaune des échappés. Avec dans sa roue, eh bien, le deuxième du classement général, Even Poul. Il y a également Paul Sexas qui suit en troisième position et Isaac Del Toro. Il a décidé, comme hier, de prendre les choses en main. Le maillot jaune que l'on voit avec ses lunettes de soleil, très concentré là dans les derniers lacets du col du Galibier. Peut-être qu'il va vouloir réaliser un grand numéro comme hier pour sa première victoire à l'Alpe d'Huez. Cette étape, et vous la vivez tout l'après-midi sur votre radio ici. À tout à l'heure.
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1: Et attention à ce risque incendie qui est très présent, vraiment encore une fois, dans les Pyrénées-Orientales. Bah, pareil chez nos voisins de l'Aude et de Catalogne du Sud, mais dans les PO, le risque incendie est orange, élevé sur les Corbières, le Fenouillet, la Plaine, le Littoral, les Albères et les Aspres en cette fin de journée. Un ciel mitigé pour terminer ce samedi avec quelques gouttes qui sont possibles par-ci par-là, un temps qui devient orageux, du vent modéré variable avec une tramontane et du vent de secteur nord-est. Côté thermomètre pour cet après-midi, 32 à Perpignan, 31 sur la côte, 32 en Val-Espire, 29 sur le Fenouillade et en Conflans, 27 en montagne, 33 degrés à Figueres et 30 à Narbonne pour nos voisins. Et demain, une tramontane parfois assez forte dans les Pyrénées-Orientales, du soleil et un risque d'orage demain, principalement du Val-Espire à la Cerdagne.
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0: C'est là qu'on se dit que le temps passe vite quand même, parce que cette chanson que vous connaissez, que vous adorez, elle date de 2016. Et ben ça fait il y a 10 ans déjà en arrière. Hein. Kungs, le DJ, avec This Girl. Trois chansons françaises à la suite avant 15h30. Oh, l'un de mes coups de cœur, chanson pleine d'espoir. C'est ta chance avec Jean-Jacques Goldman. On écoute aussi en duo Grand Corps Malade et Style Tour en nouveauté. Le prochain rêve, c'est également un coup de cœur, décidément. Et puis Patricia Cass d'Allemagne. On adore cette chanteuse, alors on reste avec Ici Roussillon. À 15h30, un point sur l'étape du jour du Tour de France qui est dans les Alpes, en Isère, aujourd'hui, avant l'arrivée de demain, aux Champs-Élysées, bien sûr, hein, à Paris, comme d'habitude. Et vous allez pouvoir suivre l'arrivée dans une émission spéciale demain entre 16h et 20h sur votre radio locale Ici Roussillon. Quelques îlots de fraîcheur dans les Pyrénées-Orientales et notamment à Perpignan. Il y en a des parcs pour se détendre et aussi se rafraîchir un peu. Il y a également des endroits climatisés. On pense aux médiathèques et aux bibliothèques diverses et variées dans les PO. Et puis il y a aussi des rivières et des lacs. On a un article complet avec des endroits très rafraîchissants dans les Pyrénées-Orientales. N'hésitez pas à aller voir cet article, rubrique sortie sur votre site ici.fr et votre application ici. C'est donc rubrique sortie et c'est très utile. Sébastien Giraud, je vous accompagne les amis jusqu'à 16h.
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0: d'Allemagne. Vous avez reconnu Patricia Kaas avec pour la suite la musique qui fait fredonner toujours et encore. Vos chansons préférées avec Ici au Roussillon, de la Cerdagne à la Côte Vermeille, de la Côte Radieuse au Val-Espire. On écoute dans pas longtemps Jeannette Polquetebas et Amir à l'Imparfaite. Il est déjà 15h30, c'est le moment de faire un point sur le Tour de France et nous sommes aujourd'hui dans les Alpes.
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3: Et on est à 30 km de l'arrivée de cette avant-dernière étape du Tour et c'est peut-être le podium sur les Champs-Élysées demain soir qui se joue en ce moment parce qu'il y a quatre échappés effectivement, Ayuso, Carapaz, Kuijs et Hindley qui ne vont pas tarder à démarrer et à débuter l'ascension du col de Sarène, la dernière difficulté de la journée, le col hors catégorie avant de basculer sur l'Alpe d'Huez. Mais derrière, eh bien, il y a le groupe du maillot jaune avec notamment Tadej Pogacar et les six premiers au classement général qui sont ensemble à un petit peu plus de 4 minutes des échappés derrière lesquels vous vous trouvez, Thomas Coignac, sur la moto ici, piloté par Julien Girard.
4: Oui, exactement, ça y est, c'est terminé pour la descente puisque là, à l'instant, la route est en train de s'élever de nouveau. Ils ont passé tout à l'heure le panneau qui indiquait 5 km au pied du pied du col de Sarène, mais là il y a un petit faux plat montant là pour les quatre hommes de tête qui s'entendent bien. Ils se sont partagés les relais à part égale dans la descente. Tout à l'heure, j'ai vu Ayuso et Carapaz discuter entre eux, évidemment les deux hispanophones de ce groupe, hein, l'espagnol et l'équatorien. Ils sont de retour dans le département de l'Isère, ces coureurs, et puis ça y est, ils s'apprêtent à découvrir, comme vous, comme nous, en compétition, ce col de Sarène. Alors on monte à l'Alpe d'Huez comme hier, mais ce sera très différent parce qu'il n'y a pas de public hein, dans une très grande partie de ce col. Après le bruit et la fureur hier, ce sera vraiment l'homme face à la montagne, face au silence et avec son vélo pour rejoindre l'Alpe d'Huez.
3: Ouais, pour des questions liées à l'environnement hein, effectivement, et à la protection de la nature, notamment il n'y a pas de public. À noter que Richard Carapaz a assuré son maillot à poids, tout comme Pedersen son maillot vert. La suite de cette étape, vous la vivez tout l'après-midi sur votre radio ici. À tout à l'heure.
0: 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Tout de suite, c'est l'actu locale pratique. Vos idées de sortie, John Bourgeois.
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5: Ouh là là là là là, ce qui vous attend très prochainement en Cerdagne, vous n'êtes pas prêts. Surtout que là, on a reçu un super message vocal sur notre WhatsApp ici Roussillon pour le Ici Express. Je ne sais pas si vous avez entendu parler de Cab en fête à la Cabanas, mais il va falloir retenir cette soirée que les artistes eux-mêmes vous présentent. Écoutez.
6: Salut, c'est le collectif Métissé.
7: Salut, c'est Amélie.
8: Salut, c'est Igor.
9: Salut, c'est Nadia.
10: Salut, c'est Julia.
11: Salut, c'est Soma. On vous donne rendez-vous dimanche 9 août à la Cabanas dans le 66. Attention, c'est la Cab en fête pour un super concert en mode collectif métissé. On va plonger dans les yeux d'Emily et quoi qu'il arrive, laisse tomber tes problèmes parce que la Cab en fête, ça va être très très chouette. Et c'est le dimanche 9 août.
5: Et merci vraiment au collectif métissé. Le 9 août donc à la Cabanas, il y aura juste avant le 7 août Mario d'Emily Images.
0: Merci John Bourgeois et je me permets de rajouter ce vocal que nous avons reçu par WhatsApp au 04 68 35 5000. C'est un événement pour ce soir. Bonjour.
12: Bonjour à toute l'équipe. Voilà un petit vocal pour vous informer. Samedi soir 25 juillet, le bal des pompiers au Boulou. Venez nombreux soutenir nos sapeurs qui en ont besoin. On vous attend.
0: C'est bien noté. Merci beaucoup pour ce message vocal. Donc rendez-vous ce soir au Boulou pour le bal des pompiers. C'est noté. Et vous aussi, vous pouvez nous laisser des messages vocaux pour vos événements. Alors pour la semaine prochaine ou le week-end prochain déjà, 04 68 35 5000 par WhatsApp.
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Comment il s'appelle déjà ce groupe qui nous vient de Californie? Maroon 5, c'est bien ça, avec This Love? Exactement, vous avez tout bon. Vos chansons préférées avant 16h avec François Feldman, Les Valses de Vienne, Charlotte Cardin, The Way We Touch, en nouveauté, et puis Michel Sardou, La Java de Broadway. À 16h, l'actualité en 90 secondes. Ensuite, on vous parle météo, bien sûr, et encore un petit peu après, il y a la fin d'après-midi, en week-end avec Fabien Emo qui vous accompagne cet après-midi de 16h à 19h. Sébastien, moi, je vous retrouve demain à partir de 7h pour Ici Matin Week-end. Le temps quand même de vous dire que vous avez un site internet qui est vraiment très pratique, hein, ici.fr, et sur ce site, il y a non seulement la montagne avec les angles, le VTT, la détente, les sensations, ça c'est vraiment sympa, en montagne, aux angles, en cap-cire, et puis vous avez aussi le bord de mer à Toreil avec la base nautique à Toreil qui vous propose des balades vraiment très très sympas avec un environnement naturel. Tout ça, c'est sur votre site ici.fr et également sur votre application ici. See.

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1: Et merci d'écouter votre radio locale ici au Roussillon. 16h, l'actualité en 90 secondes.
2: La lutte contre le feu se poursuit dans le sud-ouest de la France. Près de 33 000 hectares brûlés en Gironde, au nord du bassin d'Arcachon, et 3 500 hectares plus au sud dans les Landes. En tout, près de 200 000 personnes ont été évacuées. Elles patientent dans des salles communales pleines de monde, transformées en centres d'accueil, notamment au parc des expositions de Bordeaux. Dans le Var, les pompiers bataillent toujours contre plusieurs reprises de l'incendie de Pont-Évêque au cinquième jour des opérations. Des renforts venus des quatre coins de la France sont envoyés en Gironde, une centaine de pompiers de Paris, une quarantaine de Loire-Atlantique et de Vendée, une soixantaine du nord de la France. Des moyens humains très attendus sur place, tout comme l'A400M, cet avion militaire qui doit être déployé cet après-midi pour larguer du produit retardant sur les flammes. Une cellule de crise est aussi convoquée cet après-midi par le Premier ministre Sébastien Lecornu. Et c'est justement pour soulager les secours qui sont pleinement mobilisés sur les incendies que la dernière étape du Tour de France est modifiée. Celle de demain à Paris, elle est raccourcie, passant à 89 km au lieu de 133. Le principal changement, c'est que le départ sera donné sur la ligne d'arrivée aux Champs-Élysées et non pas dans les Yvelines. La 20e étape du Tour est toujours en cours, la plus difficile entre le Bourdoisan et l'Alpe d'Huez. C'était une chanteuse qui s'est fait connaître dans les années 70. Marie-Paul Belle est morte ce samedi à l'âge de 80 ans des suites d'un cancer. Son plus grand succès reste La Parisienne, sortie en 1976.
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3: À la double bataille dans cette avant-dernière étape du Tour de France, la bataille déjà pour la victoire d'étape avec Seb Koes qui prend quelques longueurs d'avance sur ses deux compagnons d'échappée. Il y a notamment Carapaz dans le coup et Hindley. Vous êtes juste derrière eux, Thomas Coignac sur la moto.
4: Ouais, on vient d'y assister à l'attaque de l'Américain Seb Koes. Il a pris, allez, 20 mètres d'avance, 20-30 mètres. Richard Carapaz qui derrière a lâché Jay Hindley à la poursuite de Seb Koes. Ils sont un par un dans le très difficile col de Sarène.
3: Et la mauvaise nouvelle, c'est qu'il roulait Paul Sexas pour la deuxième bataille, celle du podium. Et finalement, il ne réussit pas à maintenir le rythme. Mais c'est une attaque de Del Toro, son principal concurrent pour la troisième place. Il est parti, le Mexicain, avec Evenepoel, avec dans sa roue également Tadej Pogacar. Et là, il est en train de craquer, le prodige français, dans la montée du col de Sarène. Il va probablement voir le podium s'éloigner, en tous les cas la fin de cette étape. Vous la vivez sur votre radio ici.
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1: Risque incendie orange sur le Fenouillède, les Corbières, la Plaine, le littoral, les Alberts et les Aspres en cette fin de journée. Demain, on fera vraiment attention aussi, car demain, il y a de la tramontane modérée, voire assez forte sur les PO. Du soleil demain de prévu et des orages du Val-Espire à la Cerdagne demain après-midi. Les températures pour demain matin, 21 sur Perpignan et les alentours. Pour demain après-midi, 31 en Plaine et bord de mer, 20 en montagne, 31 à Figueres et 30 à Narbonne pour demain après-midi.
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0: C'était Sensualité avec la voix d'Axel Red sur votre radio ici.
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0: Bonjour, bienvenue, quel plaisir de vous retrouver, de passer cette fin d'après-midi avec vous. On a encore un beau programme à vous proposer cet après-midi. Alors pour les fans de vélo, vous êtes sur la bonne radio, sachez-le, car nous allons vivre ensemble l'avant-dernière étape du Tour de France. L'étape du jour, c'est Bourdoisan-Alpes d'Huez, ça grimpe en ce moment. Et surtout, surtout, ne manquez pas demain la dernière journée, avec une arrivée bien sûr sur les Champs-Élysées à Paris. Nous serons en direct de 16h à 20h, avec un dispositif exceptionnel pour vivre voilà cette dernière journée ensemble du Tour de France. Je compte sur vous demain en direct à partir de 16h. Bon, à part ça, à part le Tour de France, nous allons apprendre des choses aussi cet après-midi grâce à nos chroniqueurs et nos chroniqueuses. Dans une dizaine de minutes, on retrouve Louise Lempire. Elle va nous expliquer comment lire les heures de marée. Très pratique, voilà, si vous avez quelques jours de congé en bord de mer, on vous dit tout dans un instant. Et sinon, de la musique aussi pour vous accompagner. On démarre avec deux classiques de la chanson française, Tandem Vanessa Paradis. Et tout de suite, vous avez reconnu, c'est France Gall.

0: C'était Vanessa Paradis avec Tandem à 16h15 sur votre radio ici. Dans un instant, on enfile les maillots direction la plage avec un petit tuto pour comprendre et lire les heures de marée.
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0: Bel après-midi, merci d'être avec nous. Tout de suite, c'est l'heure du bain. Tout l'été, notre chroniqueuse Louise Lempire est avec nous pour nous aider à mieux comprendre la mer et les océans. Et voici la question du jour.
4: Comment on fait pour savoir quand la mer s'en va ?
5: La mer monte et descend. Et pour savoir quand elle sera là ou pas, il faut que tu saches lire les horaires de marée.
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5: La mer monte et descend. C'est le phénomène naturel des marées. Il y a un épisode entier de l'heure du bain consacré aux marées, mais si tu ne l'as pas entendu, je te le réexplique. Les marées, c'est le résultat d'un mélange entre la rotation de la Terre et l'attraction qu'exercent la Lune et le Soleil sur les mers et les océans. La mer monte pendant à peu près 6 heures. Ensuite, elle ne bouge plus pendant quelques minutes, c'est l'étale. Et après, elle redescend à nouveau pendant 6 heures pour atteindre la marée basse. Pour toi, c'est important de savoir quand tu vas pouvoir jouer sur la plage. Les heures de marée changent tous les jours. Donc, sur ton calendrier des marées, tu commences par choisir la bonne date. T'as trouvé ?
4: Oui !
5: Il y a des lettres en gras. Elles disent quoi ?
4: PM et BM.
5: PM, ça veut dire pleine mer. C'est l'heure de la marée haute. Et BM, c'est basse mer. La marée basse, donc. Juste à côté de l'heure de la marée, il y a un petit mot. C'est écrit
4: COEF. Ça veut dire quoi, COEF ?
5: C'est le coefficient de marée. Il t'aide à comprendre ce que l'on appelle le marnage. La différence du niveau de l'eau entre la marée haute et la marée basse. 20 de coefficient, c'est tout petit, c'est la morteau. Ça ne monte presque pas et ça ne descend pas beaucoup non plus. C'est assez rare. En général, les morteaux tournent autour de 45 de coefficient. 70, c'est une marée moyenne. Et beaucoup plus grand que 70, c'est la vivo. Ça monte plus haut, ça monte plus vite et ça descend plus bas et plus vite aussi. Lire les marées, en fait, ça te sert de point de repère. Par exemple, si tu vas sur une île qui est accessible à pied, tu sauras combien de temps tu peux y rester avant de revenir sur le continent.
4: C'est quand la plus grande marée de tous les temps ?
5: La dernière fois, c'était en mars 2015. Peut-être que tu étais déjà né. Coefficient 120. Et pour voir la prochaine marée du siècle, rendez-vous en 2033.
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0: Merci Louise Lempire, restez avec nous. Dans quelques minutes, l'arrivée de l'avant-dernière étape du Tour de France. Aujourd'hui, c'est une étape de montagne. Il reste 9 km. On s'approche à 16h18 sur votre radio ICI. Car ICI, c'est la radio officielle du Tour de France. C'est juste après la playlist de votre été. On profite, montez le son, on est avec vous jusqu'à...

0: C'était la voix de Pink sur votre radio ici, 16h25. Merci d'être avec nous. Dans un instant, donc c'est l'arrivée de l'avant-dernière étape du Tour de France. Demain, dispositif aussi exceptionnel pour l'arrivée du Tour de France directement sur les Champs-Élysées. Voilà, avec la locale ici Paris-Île-de-France. Voilà, vos chroniqueurs, vos journalistes, tout le monde sera mobilisé. Bien sûr, vous pouvez retrouver le parcours sur notre site ici.fr. 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
0: 16h28 sur votre radio, ici priorité au direct avec l'arrivée du Tour.
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8: Ah, et quelle étape, quelle finale encore de folie. On est à un peu moins de 3 km de l'arrivée. C'est Richard Carapaz qui est en tête. Lui, l'équatorien, le maillot à pois, c'est un symbole qui a terminé 3e hier, alors que l'arrivée à l'Alpe d'Huez va se jouer d'ici quelques minutes. Pourquoi c'est dingue? Parce que c'est Sepp Kuss, lors de notre dernier point, qui était en tête. Il avait 20 secondes d'avance, l'Américain, et on le voyait lever les bras, ici même où Pogacar les a levés hier. Sur la même ligne d'arrivée, mais figurez-vous que dans les 6 derniers kilomètres, deux fois il est tombé en 1 km alors qu'il était seul en tête de cette étape dantesque, avec, on vous le répète, 3 cols hors catégorie dont le Galibier. Et là il y a également, alors que Kuss est désormais à 15 secondes de Richard Carapaz, la bataille pour le podium, effectivement, avec Tadej Pogacar qui est à 1 minute de Carapaz. Il y a peu de chances qu'il refasse le coup d'hier, Tadej Pogacar, alors qu'il avait, eh bien, 3 minutes 30 de retard au pied de l'Alpe d'Huez, mais qui, eh bien, a été grimpé par le versant mythique, les 21 virages. Il est en train de tracter la Tadej Pogacar, son jeune équipier Isaac Del Toro, pour assurer sa place sur le podium, parce que malheureusement Paul Sexa s'est totalement décroché. On l'a vu tenter un coup, notamment dans les derniers kilomètres du col de Sarène, mais malheureusement il n'a pas pu suivre le jeune Français qui va probablement terminer quatrième de ce tour. Et Evenepoel est intercalé pour tenter d'aller jouer peut-être la victoire d'étape, mais ce sera compliqué à 2 km du sommet ici sur l'Alpe d'Huez. On refait les 3 derniers kilomètres d'hier, 3,5 exactement. Thomas Coignac, vous êtes juste derrière la ligne d'arrivée, vous avez passé la journée, vous nous avez fait vivre cette journée sur la moto ici. Les derniers kilomètres, mine de rien, sont autant compliqués que les premiers, hein, de ce col. Hein.
9: Oui, ça c'est sûr, effectivement. Et puis, je vous avais dit, effectivement, dans la descente du col de Sarène, un bitume pas génial, une route qui rend pas beaucoup, une descente assez piégeuse qui donc a piégé Sepp Kuss, l'Américain, qui avait pourtant parfaitement négocié la longue descente du Galibier. Il était resté au contact de ses compagnons d'échappée. Grosse déception pour lui, grosse déception pour cette équipe Visma Lease Bikes. S'il n'arrive pas à reprendre Carapaz après la chute du leader Jonas Vingegaard, on pensait se refaire la cerise avec cette victoire d'étape, et là elle s'est un petit peu envolée.
8: Ah ben elle s'est même envolé. Il a plus de 20 secondes, Sepp Kuss, alors qu'il avait 20 secondes d'avance. Il y a encore quoi, 3-4 kilomètres. Hein. Et heureusement pour lui, dans la descente, à un moment donné, il y avait des filets de protection parce que c'était le ravin derrière. Et c'est le filet qu'il a retenu, l'Américain, pourtant expérimenté. Hein. Sepp Kuss, vainqueur notamment du Tour d'Espagne, alors qu'il avait quasiment la victoire qui lui tendait les bras. Eh bien, il est tombé deux fois dans ce tour quand même de dingue que va probablement remporter pour la cinquième fois Tadej Pogacar et rejoindre demain soir à l'issue de la cérémonie sur les Champs-Élysées. Eh bien, quatre autres vainqueurs, Hino, Merckx, Anquetil et Indurain. Ce sont les quatre qui se sont imposés cinq fois, alors que ça y est, Richard Carapaz est lui dans les rues de l'Alpe d'Huez. Hier, il a terminé troisième de l'étape, le maillot à poids. Mais là, ça lui tombe du ciel. Lui, l'équatorien de la formation IF, il est en train de relancer pour aller lever les bras. Figurez-vous, pour la deuxième fois en trois jours, hein, parce que Orsier-Merlet, c'était déjà lui qui va peut-être être élu super combatif de ce tour, encore à l'attaque ces derniers jours, et bien qui avait déjà réglé la victoire à Orsier-Merlet. Il a gagné il y a deux ans également à Super d'Evolui, et comme si cet air-là lui convenait bien, l'air des Alpes, c'est lui qui est encore en train d'appuyer sur les pédales dans ce dernier virage. C'est là où Giuseppe Guerini était tombé il y a, c'était en 99 ou en 2002 de mémoire, l'Italien, avant de se relever et de gagner. Il relance Carapaz parce qu'il sait, il la voit, la flamme rouge, Thomas Coignac. Ça va probablement être encore une sacrée victoire de l'Équatorien. Alors ça y est, on a retrouvé du monde, parce que dans le col de Sarène, oui, le public était interdit.
9: Ouais, exactement. Et ben, du coup, tous ceux qui ont pas pu aller à Sarène, tous ceux qui étaient dans l'Alpe hier et qui ont choisi de rester dormir ici, eh ben, se sont massés sur ces derniers kilomètres pour donner une sacrée ambiance. Et Richard Carapaz va bénéficier d'une ovation méritée. C'est vraiment l'homme de cette troisième semaine, l'Équatorien. Il était à l'attaque presque tous les jours. Il va faire un 2 sur 3, vous l'avez dit, sur les étapes alpestres. Quel coureur de grand tour, quelle capacité à se sublimer en troisième semaine. Ça va être un deuxième succès amplement mérité pour lui, qui a été à l'attaque quasiment tout le Tour de France. Il était devant Markstein, il était devant Lioran. Pogacar était allé le chercher à chaque fois. Et ben là, il va remporter ces deux magnifiques étapes sur cette fin de Tour de France.
8: Est-ce qu'il va falloir surveiller, alors que Carapaz est à 600 mètres de la ligne d'arrivée ici à l'Alpe d'Huez. C'est Paul Sexas qui est en train de perdre du temps et qui ne sera pas sur le podium de ce Tour de France. Son premier tour pour le prodige français de 19 ans. C'était son objectif. Pas de podium malheureusement pour lui, pas de maillot blanc, parce que c'est Isaac Del Toro qui va le récupérer. Alors que ça y est, on les voit arriver, ces pois rouges là, sur ce maillot blanc. Le dernier virage pour Richard Carapaz à l'Alpe d'Huez. Il a mis le cuissard de la même couleur, le même ton, également pour son casque. En danseuse, il relance. Il va passer devant nous, l'Équatorien, qui, il y a encore peut-être 10 minutes, n'y croyait pas à cette victoire d'étape. Voilà, devant nous, Richard Carapaz. Il est en train de fermer le col de son maillot, de se taper sur les cuisses, de lever les bras. Et oui, deuxième victoire d'étape en trois jours pour lui. Sa troisième tour, le Tour de France, alors que derrière, ça va jouer au sprint la deuxième place entre Sepp Kuss, qui est donc tombé deux fois alors qu'il était en tête dans les six derniers kilomètres, et Evenepoel qui va venir le griller, prendre quelques bonifications et terminer lui aussi. Remco Evenepoel, deux victoires sur ce tour en contre-la-montre, et également, et il s'en veut Evenepoel là, on sent qu'il avait la capacité d'aller chercher la victoire d'étape, lui qui a gagné également cette année au plateau de Solaison. Et alors que voilà l'arrivée du maillot jaune très tranquille, Pogacar avec dans sa roue Del Toro, il va le remercier probablement et lui tape sur la tête en lui disant bravo petit gars, tu termines troisième de ce tour, même s'il y a encore une étape demain qui est raccourcie, on va y revenir dans un instant. Mais là voilà l'arrivée de Tadej Pogacar avec Isaac Del Toro, ils se félicitent, ils sont en train de lever également, de se mettre les petites cornes avec les doigts. C'est finalement Lenny Martinez, le cinquième de cette étape. Mais l'image, elle est là. Pogacar, maillot jaune, est probable vainqueur pour la cinquième fois du tour. La dernière étape a lieu demain, mais il a tellement d'avance. Et puis, effectivement, Del Toro, troisième. Et Lenny Martinez qui arrive peut-être avec vous, auprès de vous, Thomas Coignac derrière la ligne.
9: Alors pas tout de suite, on voit pas Lenny Martinez là, on a vu passer cette queue, évidemment très déçu avec le coup de gauche en sang, l'Américain qui est allé s'asseoir là avec des membres de son équipe et le voilà Lenny Martinez qui va passer devant nous, même si c'est un petit peu la confusion ici derrière cette ligne à l'Alpe d'Huez, le Français qui va remonter accompagné du staff de son équipe Bahreïn un petit peu plus haut. On va essayer d'aller chercher une réaction de Lenny Martinez qui va terminer, j'ai pas fait tous les calculs Bruno, mais 5e du Tour de France quoi.
8: Et ouais, il était effectivement 5e après sa superbe échappée hier. Il a manqué la victoire de peu après ne pas s'être entendu avec ses compagnons d'échappée dont Richard Carapaz et effectivement Keuss déjà, et puis là il effectivement réalise une belle montée, alors sans attaquer hein, c'est malheureux, il est critiqué pour ça souvent en restant à l'affût, et finalement il arrive encore avec les meilleurs, alors que Paul Sexas voilà va en finir avec cette étape à plus de 2 minutes 30 du vainqueur Richard Carapaz, et Paul Sexas qui ne montera pas sur le podium de ce tour. Il est avec Skelmojo notamment de la Lidl Trek, ça va se terminer au sprint pour Paul Sexas, de nouveau le deuxième français de cette étape et le premier français au classement général. Devant nous d'ici quelques instants le coureur de la Décathlon CMA CGM qui effectivement va être doublé par les deux coureurs Lidl Trek. Il termine épuisé Paul Sexas ce Tour de France véritablement parce que eh bien la troisième semaine il n'avait jamais vécu ça et ça a été effectivement compliqué. Oui, Lenny Martinez en direct à votre micro Thomas.
10: C'est n'importe quoi en vrai. Je suis même pas venu pour le général au début et mais me dire que je fais 5e du général et failli gagner une étape, c'est incroyable. C'était une journée très dure aujourd'hui et les mecs ont fait un super boulot. Et j'étais à fond dans la bosse. C'était même pas une question de force, c'était une question que j'avais plus d'énergie, j'avais plus de bidon, plus de gel et j'avais peur d'exploser, de finir 20 minutes. Et au final, là, j'ai trouvé un mec qui faisait le rail tout sur le bord de la route, un de nos staff, et ça m'a, avec un gel, ça m'a remis dedans un peu. Et j'ai réussi à bien finir et. Ouais, c'était beaucoup d'émotions de finir enfin sur de France parce que demain c'est Paris, donc c'est différent.
8: Voilà Lenny Martinez en réaction en direct sur votre radio ici derrière la ligne d'arrivée. Il va terminer 5e de ce Tour de France, le Français, et devant lui Paul Sexas 4e après la victoire de Carapaz, la deuxième en 3 jours à l'instant. Vous venez de la vivre sur votre radio ici à l'Alpe d'Huez, le maillot jaune plus que jamais bien évidemment sur les épaules de Tadej Pogacar. On revient sur tout cela, cette sacrée étape de nouveau, sur toute l'actualité du Tour de France, l'étape raccourcie de demain qui ne se courra que dans Paris, effectivement à 18h30 dans le journal du Tour de France sur votre radio ici. À tout à l'heure.
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0: C'était George Michael sur votre radio ici. Restez avec nous, retour de votre musique dans un instant avec entre autres Phil Collins. Bel été.
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0: dans un instant. Tiens, on écoute la gagnante de la Starac, Marine. Marine qui sera en concert à Vaison-la-Romaine dans le magnifique théâtre antique le 4 août prochain, où elle interprétera entre autres Escroc. Et nous, on l'écoute ici, juste après ça.
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C'était la voix de Marine, gagnante de Star Academy, avec la chanson Escroc sur votre radio ici. Merci d'être avec nous, 16h53 sur votre radio. Merci de passer votre samedi avec nous en direct. Je sais que vous êtes nombreux à nous écouter, nombreux aussi à aimer les chiens. Oui, d'ailleurs, un chiffre m'a surpris cette semaine, j'ai lu ça. Près d'un foyer français sur trois possède au moins un chien, ce qui fait 10 millions de chiens dans notre pays. Eh bien, bonne nouvelle, tiens, si vous habitez dans les Bouches-du-Rhône, là, du côté de Marignane, le magasin Leclerc de Marignane vient d'installer une station de lavage en libre service pour les chiens. Oui. Le principe est tout simple, vous installez donc votre toutou dans une cabine spécialement équipée. Dans cette cabine, on retrouve donc baignoire, douche, shampoing, sèche-poil. Il y a même un traitement anti-puce. Le tout, bien sûr, en libre service, je vous l'ai dit, 7 jours sur 7, sans rendez-vous, et ça coûte entre 10 et 15 euros. Alors, ce n'est pas une première en France. On trouve déjà ce type de station à Puteaux, par exemple Bondoufle, Reims, Draguignan ou encore Châlons-en-Champagne. Donc voilà, en tout, il y a quand même plus de 150 cabines de ce type un peu partout en France. C'est ce qui s'appelle un service au poil. Allez, c'est pour moi, c'est cadeau. Bel après-midi, restez avec nous dans un instant, les infos de 17h. Mais avant, de la musique, du rock avec... Ah, ça c'est bien ça. Et Guns N' Roses sur votre radio, il est 16h55. Merci d'être avec nous en direct.

0: Jusqu'au bout, c'est bon d'écouter ça. C'était les Guns N' Roses sur votre radio ici.
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0: Merci d'être ici sur votre radio. Il est 17h. 17h les infos avec vous, Morgane Guillaumard.
2: Environ 200 000 personnes évacuées et un peu plus de 36 000 hectares brûlés. Voilà le bilan à ce stade des incendies qui continuent de sévir dans le sud-ouest de la France, dans les Landes et surtout en Gironde, au nord du bassin d'Arcachon, où des renforts sont envoyés. 1500 militaires mobilisés à partir de ce soir, des soldats du feu venus des quatre coins de la France, près de 200 pompiers de Paris notamment. Et la France va aussi recevoir de l'aide de 8 pays d'Europe, 13 moyens aériens supplémentaires attendus dans les jours qui viennent. Le ministre de l'Intérieur, Laurent Nunez, le confirme sur le réseau social X. Et dès cet après-midi, l'A400M est arrivée dans le sud-ouest pour effectuer son tout premier largage de produits retardants. Cet avion militaire français est équivalent à deux Dash. Une nouvelle cellule de crise est convoquée cet après-midi par le Premier ministre Sébastien Lecornu. Un été marqué par les incendies et une année historique en termes de surface brûlée. 98 000 hectares sont partis en fumée dans notre pays, un record qui bat celui de 2022, selon le ministre de l'Intérieur, Laurent Nunez. Ces incendies qui ont, par effet domino, une conséquence sur le Tour de France. La dernière étape demain à Paris est raccourcie pour soulager les services de secours mobilisés sur le front des feux de forêt. Un itinéraire de 89 km au lieu des 133 km prévus initialement. Un départ et une arrivée aux Champs-Élysées. Et aujourd'hui, la 20e étape du Tour de France, la plus difficile, qui s'est terminée à l'Alpe d'Huez il y a une demi-heure. Bruno Blanza, étape remportée par Richard Carapaz.
3: Oui, et quelle étape, très honnêtement, parce que Richard Carapaz a 6 km de l'arrivée, il ne pense pas la gagner cette étape, il a 20 secondes de l'homme seul en tête, Sepp Kuss, s'ils étaient dans l'échappée depuis un petit moment. Carapaz avait surtout assuré le maillot à poids qu'il portera demain soir officiellement sur les Champs-Élysées, et puis l'Américain est tombé deux fois en 1 km. Du coup, Carapaz est repassé devant et comme il y a deux jours, il lève les bras après Orsière Merlette. C'est lui, le petit équatorien de 33 ans qui vient chercher sa troisième victoire sur le Tour de France. La deuxième cette année. C'est un petit pays, l'Équateur, hein, en Amérique du Sud. 18 millions d'habitants, mais lui, c'est une vraie star et encore plus avec cette nouvelle victoire. Surtout ici à l'Alpe d'Huez, lieu mythique forcément du Tour de France et du cyclisme.
2: Merci Bruno Blanza qui nous fait vivre en direct sur votre radio ici, la 20e étape du Tour de France, la 20e et avant-dernière étape. Elle s'est fait connaître dans les années 70 avec sa chanson La Parisienne. La chanteuse, compositrice et pianiste Marie-Paule Bell est morte. L'artiste est décédée aujourd'hui à l'âge de 80 ans des suites d'un cancer.
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4: Risque incendie orange sur le Fenouillède, les Corbières, la Plaine, le littoral, les Alberts et les Aspres en cette fin de journée. Demain, on fera vraiment attention aussi, car demain, il y a de la tramontane modérée, voire assez forte sur les PO. Du soleil demain de prévu et des orages du Val-Espire à la Cerdagne demain après-midi. Les températures pour demain matin, 21 sur Perpignan et les alentours. Pour demain après-midi, 31 en Plaine et bord de mer, 20 en montagne, 31 à Figueres et 30 à Narbonne pour demain après-midi.
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0: C'était un homme extraordinaire, chanté par les Innocents sur votre radio ici.
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0: Eh bien, soyez tous les bienvenus, on passe l'après-midi ensemble et en direct. Et notez bien, demain nous allons vivre la dernière étape du Tour de France de cette édition 2026 avec nos journalistes qui seront sur place, hein, sur les Champs-Élysées. D'ailleurs, le parcours là vient d'être modifié. Plus d'infos, bien sûr, sur notre site ici.fr. En tout cas, demain, émission spéciale, ça c'est sûr. Dispositif exceptionnel entre 16h et 20h. Donc soyez au rendez-vous, je compte sur vous les amis. Dans 3 minutes, sinon, on partage avec vous une astuce de grand-mère pour repousser naturellement les fourmis de votre maison. Et pour ça, il va vous falloir de la craie, oui, de la craie. C'est étonnant. Explication dans un instant avec notre chroniqueur Pierre Nus. Mais avant, de la musique pour vous accompagner. On écoute Vita avec Ça fait mal. Bel été sur votre radio ici.

0: Vita avec la chanson « Ça fait mal ». Et maintenant, tiens, on va faire mal aux fourmis. Vous en avez peut-être marre d'en retrouver dans votre cuisine, votre salon ou autour de vos fenêtres. C'est vrai que c'est embêtant. Eh bien, pas de panique, on a une astuce de grand-mère pour vous tout de suite avec Pyrnus.
1: Une seule éclaireuse trouve une miette oubliée derrière le grille-pain et en moins d'une heure, une autoroute miniature de fourmis s'est formée sur votre plan de travail. J'étais déjà en train de sélectionner les produits de ma future guerre chimique lorsque ma maman m'a ressorti son fidèle paquet de craies blanches. Eh ben oui, ça sert à plein de choses, les craies, et surtout à éliminer le marquage des fourmis. Ces dernières ne se déplacent pas au hasard. Lorsqu'une éclaireuse trouve de la nourriture, elle dépose des phéromones, des signaux chimiques, tout au long de son trajet retour vers la fourmilière. Les autres fourmis captent ces signaux avec leurs antennes et suivent la trace au millimètre. Et même si vous tuez les fourmis visibles, la piste chimique reste active et invite sans arrêt de nouvelles recrues. La craie devient une véritable ligne Maginot, mais qui fonctionne. Après avoir un peu nettoyé la zone avec du citron ou du vinaigre blanc, tracez une ligne épaisse et continue à la craie, là où les fourmis entraient. Cadre de porte, seuil et rebord de fenêtre, n'oubliez pas d'en mettre autour des pieds de la table de cuisine ou le long des plinthes. Tracez aussi un petit cercle dans l'étagère autour des contenants sucrés, le pot de miel, la boîte de sucre. La craie n'est pas toxique, mais elle brouille l'essence des fourmis et les repousse physiquement. Le carbonate de calcium de la craie est extrêmement poreux. Il absorbe et neutralise les phéromones déposés par les fourmis. La piste s'arrête net au pied de la ligne de craie. Pour la fourmi, c'est une voie sans issue. En prime, la poussière de craie obstrue leurs capteurs et leurs pattes. Si vous avez des fourmis, la craie les empêchera de rentrer. Mais il faudra quand même chercher où est cachée cette satanée fourmilière. C'est une solution de gestion de trafic, pas d'extermination. Quand même, merci maman.
0: 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La suite de votre après-midi en musique avec Yazoo et le groupe Kiss. Tiens, des bisous, c'est pour vous.
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0: C'était le groupe Kiss sur votre radio ici, au programme de votre fin d'après-midi actu local, musique, bonne humeur, on s'occupe de tout. Hein. Comme d'habitude, vous vous laissez guider. Dans une dizaine de minutes, on retrouve Perrine Clément. Tout l'été, Perrine nous raconte l'histoire d'un objet culte de nos vacances. Aujourd'hui, les boules de pétanque, mais avant, de la musique, avec Michel Jonas, avec la chanson Joueur de boules. Joueur de blues, plutôt. Bah oui, parce que je viens de parler de boules de pétanque, vous l'avez, c'est pour moi. Et on écoute aussi Coldplay, tout ça, c'est après ça.
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3: 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On en parle dans un instant avec Frédéric Grosjean, responsable du service des legs.
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0: Toulouse, sur votre radio ici avec la voix de Michel Jonas. Bel après-midi, il est tout pile 17h30.
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2: Il y a eu plus de 500 inscrits l'an passé, on en attend plus de 1000 pour 2026. La Memorun 66 fait son retour et le ICI Express, c'est le rendez-vous pour vous présenter ce type d'événement, c'est-à-dire une course solidaire contre l'oubli organisée par France Alzheimer PO. La Memorun 66 revient donc pour une deuxième édition, ce sera le 13 septembre à Perpignan avec une course de 10 km et une course de 5 km chronométrée pour les plus sportifs, une course junior et enfant pour les jeunes coureurs de 6 à 13 ans, une marche de 5 km, elle ouverte à tous, et puis un village festif à l'arrivée. L'idée de cette Memorun 66, c'est de sensibiliser sur cette maladie d'Alzheimer, de récolter des fonds pour soutenir les actions de France Alzheimer dans les Pyrénées-Orientales. Et vous pouvez vous inscrire aux différentes courses ou à la marche de l'événement dès maintenant sur le site memorun66.fr. On vous a mis toutes les infos sur ici.fr.
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0: Merci de passer cette fin d'après-midi avec nous. Dans un instant, on retrouve Perrine Clément. Elle va nous raconter la petite histoire de la pétanque. Ce sport est pratiqué par environ 15 millions de Français pendant les grandes vacances. Mais avant de tirer ou de pointer, de la musique pour vous accompagner avec un classique. Vous vous souvenez ? Super.

0: C'était le groupe Supertramp sur votre radio ici.
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0: Et il est 17h35, soyez tous les bienvenus. C'est l'heure de retrouver Perrine Clément. Tout l'été, elle nous présente un objet que nous utilisons tous pendant nos vacances. Aujourd'hui, dans la valise de Perrine, on retrouve les boules de pétanque.
2: Dans ma valise, il y a...
3: Mais pourquoi ma valise est si lourde?
4: Ah oui, je t'ai pas dit, j'avais plus de place dans la mienne.
2: Des boules de pétanque.
4: Mais je peux récupérer le cochonnet si tu veux.
5: Allez, vas-y, tire, tire. Vas-y, tire.
6: Un jeu d'été pour les uns, un sport à l'année pour les autres. La pétanque rassemble toutes les générations, de Marseille à Paris.
7: Oui, bien sûr. Les ombrages des allées du Bois de Boulogne favorisent ce sport qui connaît à Paris, vous le savez, une certaine vogue, c'est la pétanque.
6: Née en 1907 à La Ciotat, dans le sud de la France, 3 ans plus tard, elle accueille le tout premier concours officiel de pétanque.
8: Pas mal de gens qui s'adonnent à ce jeu sportif, au départ en amateur, et qui passent après à la compétition.
6: Et au début des années 2000, la pétanque est décrétée sport de haut niveau par le ministre en charge des sports. Une passion, des origines et une fabrication française. Des entreprises spécialisées produisent des boules de pétanque pour le loisir et les compétitions.
8: Pour la compétition, c'est uniquement ou presque uniquement de l'acier.
6: Sans oublier le cochonnet en bois, confectionné lui aussi en France. Ah, et si vous comptiez vous rendre en Thaïlande cet été, ne prenez pas vos boules. Après la France, la Thaïlande est l'autre pays de la pétanque. Et vous, avez-vous des boules de pétanque?
9: Alors moi, je suis jamais sans mon jeu de pétanque. C'est toujours pratique et quand on est avec les copains, on peut toujours se faire une petite partie.
10: Un week-end, j'ai été dans le jardin avec maman. Et en fait, mon chien, dès qu'on lançait une boule de pétanque, il courait après pour la chercher.
11: Jeu de pétanque offert par ma mère à mon cher et tendre. On est très contents, là aussi, de pouvoir dire « Ah bah pop, pas de problème, on peut se taper une doublette, on a notre jeu de pétanque !»
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0: La pétanque, un sport apprécié des Français. Il y a un peu plus de 300 000 licenciés avec des clubs voilà, un peu partout en France. Sport très populaire et c'est vrai qu'on s'amuse toujours avec ce sport. Allez maintenant, on pose nos boules et on profite de la musique de votre radio. La playlist de votre été, elle est ici. Dans un instant, on écoute Oshi, mais avant, les Rembrandt sur votre radio. Vous vous souvenez ça? Ah bah ça c'est musique utilisée pour illustrer le générique de Friends. Là on nous sommes dans les années 90 hein, avec Monica, Chandler, Joey, Ross et Phoebe aussi ouais.

0: C'était Oshi avec Je partirai. Petit conseil, ne partez pas les amis. On retrouve dans un instant Stéphane Bern dans quelques minutes. On va construire un château en pleine mer avec Stéphane Bern. Oui, ça vous dit quelque chose, Fort Boyard? Je ne connais pas. Restez avec nous, on en parle juste après ça.
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2: Il est 17h45, soyez les bienvenus sur votre radio ici. C'est l'heure de retrouver Stéphane Bern. Cet après-midi, on voyage au temps de Vauban et des canons.
3: Et si on construisait un château au milieu de la mer? Une idée royale jugée impossible, mais reprise par Napoléon, achevée sous Louis-Philippe et sauvée par le père Fouras. À la fin du XVIIe siècle, Louis XIV s'inquiète. Entre l'île d'Aix et Oléron, les Anglais peuvent filer droit sur Rochefort. Il demande à Vauban, son architecte militaire, de bâtir un fort sur le banc de sable. Vauban le regarde, pince sans rire. « Sire, il serait plus facile de saisir la lune avec les dents. »

0: Rideau. Un siècle plus tard, Napoléon ressort le projet de son bicorne. En 1804, on coule des tonnes de pierres dans la mer. Mais construire en plein océan, c'est comme bâtir un château de sable. Les marées emportent tout. Les blocs s'enfoncent, les échafaudages cèdent, les ouvriers pestent, les ingénieurs désespèrent et les finances coulent avec le reste. Game over. Le chantier est abandonné. Puis revient Louis-Philippe qui relance le bazar en 1841. 20 ans plus tard, miracle, le Fort Boyard est debout. 68 mètres de long, 74 canons, 250 hommes à loger. Sauf que depuis Louis XIV, les techniques ont évolué et les canons des côtes tirent désormais assez loin pour couvrir la zone. Plus besoin donc d'un mastodonte au milieu de l'eau. Le Fort Boyard n'a donc plus vraiment d'intérêt militaire. Bref, on a enfin fini de le construire pour découvrir qu'il ne sert à rien. Prison, cible d'entraînement, puis simple perchoir à mouettes, il rouille tranquillement jusqu'en 1989, quand la télévision le transforme en temple du perfoura et de passe-partout. Dans ses rêves, Louis XIV ne pensait sûrement pas que son idée finirait en star de la télé.
1: 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Et Fort Boyard tient de retour ce soir, 21h10, sur France 2, avec à la présentation, bien sûr, Cyril Ferraud cette année, et aussi le chef Willy Rovelli, qui vous accompagne également tout l'été sur votre radio ici, tous les week-ends, en direct, entre midi et 13h. Donc, rendez-vous demain midi avec Willy sur votre radio ici. Belle fin d'après-midi, avec tout de suite de la musique, Pierre Demar, avec Je pense à vous, chanson écrite spécialement pour son public.

0: C'était Pierre Demar sur votre radio. Restez bien avec nous dans moins de 10 minutes, les infos de 18h. Mais avant, on écoute David Bowie et Alain Souchon.
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0: C'était David Bowie sur votre radio. Belle fin d'après-midi.
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0: Merci d'être ici sur votre radio. Il est 18h. 18h, les infos avec vous, Morgane Guillaumard.
2: La menace du feu reste très sérieuse dans le sud-ouest. Ce sont les mots de la préfète de Gironde qui vient de dresser un bilan provisoire de l'incendie qui touche son département depuis 3 jours. Près de 33 000 hectares brûlés au nord du bassin d'Arcachon, 140 maisons détruites. Et plus au sud, dans les Landes, 3 500 hectares sont partis en fumée. En tout, si on cumule les deux, près de 200 000 personnes ont été évacuées, laissant derrière elles un paysage de désolation et emmenées dans des salles communales pleines de monde, transformé en centre d'accueil, notamment au parc des expositions de Bordeaux. Pour venir à bout de ce feu en Gironde, des renforts venus des quatre coins de la France sont envoyés pour aider les 1400 pompiers déjà sur place. 200 pompiers de Paris, une quarantaine de Loire-Atlantique et de Vendée, une centaine du Nord, 1500 militaires mobilisés à partir de ce soir aussi. La 400M, lui, a été déployé cet après-midi pour la toute première fois. Cet avion militaire a réalisé un largage de produits retardant sur le feu. Il représente l'équivalent de 3 canadaires en volume d'eau, selon le gouvernement. Le Premier ministre Sébastien Lecornu a aussi convoqué une cellule de crise. Et puis en ce week-end de départ en vacances, il est déconseillé évidemment de se rendre dans le sud-ouest de la France pour le moment. La SNCF promet qu'aucun frais ne sera appliqué pour les annulations ou les reports de billets. La dernière étape du Tour de France demain à Paris est raccourcie pour soulager les secours mobilisés sur le front des feux de forêt. Les coureurs vont parcourir 89 km et non 133 km comme il était prévu au départ. Le départ et l'arrivée de la 21e et dernière étape se feront aux Champs-Élysées. Pour l'étape du jour la plus difficile à l'Alpe d'Huez, elle a été remportée par Richard Carapaz. De son côté, Paul Sexas finit 10e de l'étape et reste 4e au classement général. On fait un point complet dans une demi-heure dans le journal du Tour sur votre radio ici. Et puis elle nous a quittés à l'âge de 80 ans. Marie-Paule Bell a succombé au cancer qui la faisait souffrir depuis plusieurs années. C'est une chanteuse qui s'est fait connaître avec son titre La Parisienne.
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3: Demain, risque incendie rouge exceptionnel sur tout le département des Pyrénées-Orientales. Ce soir, on est en orange sur le Fenouillet, les Corbières, la Plaine, le littoral, les Aspres, les Albères. Demain, il y a de la tramontane modérée, voire assez forte sur les PO. Du soleil demain de prévu et des orages du Haut-Valespire à la Cerdagne demain après-midi. 21 degrés à Perpignan demain matin. Pour demain après-midi, 31 en plaine et sur le bord de mer, 22 en montagne, 30 à Figueres et 30 également à Narbonne pour demain après-midi.
2: Plus attendu et des températures qui se baissent.
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0: Dao, tombé pour la France sur votre radio ici.
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0: Et quel plaisir de vous retrouver, de passer cette fin d'après-midi avec vous, justement. Info locale, musique, bonne humeur, comme d'hab, on a tout prévu. À 18h30, soyez là, le journal du Tour de France avec un résumé complet de cette avant-dernière étape. Et je vous rappelle que demain, émission spéciale en direct entre 16h et 20h sur votre radio pour vivre ensemble l'arrivée sur les Champs-Élysées. Alors, pour info, voilà, on l'a su tout à l'heure, hein, le parcours a été modifié, le départ, voilà, sera donné uniquement, voilà, sur les Champs-Élysées. Les coureurs vont rester dans Paris pour libérer les forces de l'ordre qui seront, voilà, mobilisées sur les incendies qui frappent actuellement la Gironde. Voilà, on a une grosse pensée, voilà, pour tous nos pompiers. Dans 3 minutes, on retrouve Benoît Prospero pour le monde merveilleux du vivant. Grâce à Benoît, on va apprendre 3 choses sur le kiwi. Alors, pas le fruit, mais l'oiseau. Oui, restez avec nous. Ça va être, comme d'habitude, passionnant. Mais avant, duo inédit sur votre radio avec Marc Lavoine et Patrick Fiori avec la chanson Occupé. Bon début de soirée, il est 18h07.

0: faire plaisir.
1: Oh, j'étais occupé à toute autre chose. J'étais occupé.
2: Occupé avec Marc Lavoine et Patrick Fiori, et comme eux, notre début de soirée est bien occupé car on retrouve tout de suite Benoît Prospero pour Le Monde Merveilleux du Vivant. Aujourd'hui, trois choses à savoir sur un oiseau qui ne vole pas, Benoît.
3: Qui ne vole pas et qui porte le nom d'un fruit, le kiwi. Bonjour à toutes et tous. Le kiwi, vous savez, c'est cet oiseau qui mesure environ la taille d'une poule, qui a la forme d'une boule de plume, des pattes solides et un long bec fin. Et on note qu'il existe environ 370 espèces. Et donc, au programme, aile, odorat et œuf. Première chose à savoir, le kiwi est incapable de décoller. C'est un oiseau qui ne volera jamais. Alors vous allez me dire, mais pourquoi ? Pauvre de lui. Et certains vont me répondre, ah ben c'est parce qu'il n'a pas d'aile. Ben oui, sauf que c'est faux. Mais pas complètement absurde non plus. En réalité, ses ailes sont si petites qu'elles disparaissent littéralement sous son long plumage. Si vous préférez, elles sont là, mais inutilisables. Résultat, ben le kiwi reste au sol toute sa vie, un choix imposé par son corps, mais qui fonctionne très bien pour lui.
2: Et c'est grave, Benoît ?
3: Franchement, pas du tout. Bon. On pourrait dire qu'en quelque sorte, il a simplement développé d'autres talents. Et ça nous amène à la deuxième chose à savoir. Là où beaucoup d'oiseaux misent sur la vue, eh ben lui, il fait tout l'inverse. Il vit surtout la nuit et s'appuie énormément sur son odorat, ce qui, chez les oiseaux, est plutôt rare. Mais ici, eh ben oui, son bec joue un rôle clé. Il est long, très sensible et surtout équipé de narines placées tout au bout. Concrètement, il explore le sol en sentant ce qui s'y cache. Vers petits invertébrés, un petit monde qui ne lui échappe pas, même enfoui dans une terre humide. Et une autre manière en fait de survivre, d'accord, tout aussi efficace.
2: Et alors, est-ce l'œuf ou le kiwi qui est arrivé en premier, Benoît ?
3: Alors je vous laisse répondre, mais en parlant d'œuf, troisième chose à savoir, nom d'une baleine à moufles, le kiwi pond un œuf absolument énorme comparé à son corps. On parle de quelque chose qui peut atteindre jusqu'à 20% du poids de la femelle, c'est colossal. Pour se représenter la chose, imaginez un humain qui donnerait naissance à un bébé de 12 kilos. Voilà, c'est bon, vous avez l'image.
2: Oui, oui.
3: Voilà. Eh bien, vous avez le bon ordre de grandeur. Et plus sérieusement, c'est tout simplement un des records chez les oiseaux, comme quoi même sans voler, le kiwi reste un champion dans son genre. Le monde vivant est merveilleux. Et pour toutes ces infos, un grand merci au chef de projet en ornithologie, Charles Thévenin.
2: Eh bien, grâce à Benoît Prospero, nous savons désormais que le kiwi a un odorat particulièrement développé. Si vous aimez l'univers de Benoît, je vous invite à découvrir son livre « La boussole céleste du papillon », un livre Radio France et Tana Édition. Voilà une idée de lecture pour l'été. Vous n'allez pas être déçu. Comme d'habitude avec Benoît, de toute façon, on n'est jamais déçu avec Benoît. Bon début de soirée, dans un instant le retour de votre musique avec Daniel Balavoine.
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1: Merci de passer votre été avec votre radio ici. Je vous rappelle que demain, émission spéciale entre 16h et 20h, 4h de direct pour vivre la dernière étape du Tour de France en direct. Dispositif exceptionnel avec nos journalistes, reporters, commentateurs. Toute votre radio voilà, sera mobilisée pour vous faire vivre cette grande fête qui est le Tour de France. Plus d'infos à 18h30 avec le journal du Tour, car il y a eu une petite modification de parcours. On vous dit tout à l'heure. Dans un instant, retour de la musique sur votre radio avec Gaëtan Roussel, avec la chanson « Tout s'en va ». Mais vous, vous restez là.
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0: Sandra, sur votre radio ici, il est 18h30, l'heure du journal du Tour de France. Que faut-il retenir de cette avant-dernière étape? Eh bien, la réponse est maintenant avec notre journaliste Gilles Demingue.
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2: C'est l'homme de cette troisième semaine du Tour de France, Richard Carapaz, roi des Alpes, vainqueur de l'étape Rennes du Tour 2026. Paul Sexas, lui, dixième aujourd'hui, à près de 3 minutes à lâcher prise dans cette étape tellement difficile avec 4 cols à escalader jusqu'à l'Alpe d'Huez. Et puis une étape raccourcie demain disputée exclusivement dans les rues de Paris. Bonsoir Bruno Blanza.
3: Bonsoir.
2: Une avant-dernière étape que l'on a vécue ensemble, une étape effrayante dans tous les sens du terme.
3: Oui, c'est dingue ce qui s'est passé parce que ça arrive rarement, mine de rien, Gilda. Un homme en tête, l'Américain Keus, à 6 kilomètres de l'arrivée, pour probablement l'une des plus belles victoires de sa carrière. Et il tombe deux fois, il chute deux fois dans la descente avant de revenir vers l'Alpe d'Huez, deux fois en 1 kilomètre. Et à ce moment-là, eh bien, c'est Carapaz qui est en deuxième position, qui le double. Il avait 20 secondes de retard, il se retrouve avec 20 secondes d'avance. L'Équatorien, il est solide, il ne faiblit pas et il lève de nouveau les bras ici à l'Alpe d'Huez, deux jours après sa victoire. C'était effectivement à Orcières-Merlette pour l'Équatorien.
2: Paul Sexas, le coureur français de 19 ans qui découvre le Tour de France, rappelons-le, n'est pas parvenu aujourd'hui à suivre les meilleurs. C'est la première fois, hein, Bruno, vraiment dans ce Tour que le jeune coureur de Décathlon CMA CGM a manqué de jambes, tout simplement.
3: Ben, il le dit, très honnêtement, en le suivant tous les jours, Sexas, on voit qu'il termine ce Tour exténué, très honnêtement. Il avait 24 secondes à rattraper pour viser la 3e place et le maillot blanc. Aujourd'hui, il concède 1 minute 50 à Del Toro. Pourtant, il a essayé, il a fait rouler ses équipiers. Il le dit, j'avais des jambes, mais à un moment donné, quand ça commence à accélérer, quand Del Toro avec Pogacar ont accéléré, il a du mal à suivre. Encore une fois, il a 19 ans, c'est la première fois qu'il vit un Tour et donc 3 semaines de course. Et on sent effectivement que, heureusement pour lui, que ça se termine demain.
2: Ouais, Paul Sexas, 10e donc de l'étape à 1 minute 50 de Pogacar et de Del Toro, qui est juste devant le Lyonnais. Au classement, l'écoute Paul Sexas.
4: Je dirais que je me sentais vraiment bien au départ et dans le galibier. Et puis à la fin, j'ai craqué. Voilà, c'est comme ça, c'est parti du vélo. Il y a un moment où j'ai atteint mes limites et voilà, j'ai craqué. J'ai essayé d'être plus fort que d'habitude et au final, j'ai explosé. Mais voilà, c'est ce qu'on s'était dit dans l'équipe. On n'avait rien à perdre. On a tenté le tout pour le tout pour faire craquer Del Toro. Et voilà, il était juste plus fort aujourd'hui.
2: 4e place, elle est acquise maintenant.
4: Ouais, c'est sûr, c'est une bonne chose. Après, forcément déçu de pas avoir pu me battre plus que ça pour le podium. Mais bon, 4e, on va s'en satisfaire.
2: On a 19 ans, Paul Sexas qui pointe à 11 minutes 56 de Tadej Pogacar qui, sauf accident, va remporter demain un 5e Tour de France. L'autre Français qui brille sur ce Tour, c'est Lenny Martinez, 6e de l'étape Rennes aujourd'hui après sa 2e place hier déjà à l'Alpe d'Huez et un top 5 au classement général pour son 3e Tour de France. Le Canois de 23 ans n'en revient pas.
5: C'est n'importe quoi en vrai. Je suis même pas venu pour le général au début et me dire que je fais 5e du général et failli gagner une étape, c'est incroyable. C'était une journée très dure aujourd'hui et les mecs ont fait un super boulot. Et j'étais à fond dans la bosse. C'était même pas une question de force, c'était une question que j'avais plus d'énergie, j'avais plus de bidon, plus de gel et j'avais peur d'exploser, de finir 20 minutes. Et au final, j'ai réussi à bien finir et ouais, c'était beaucoup d'émotions de finir. Enfin, Tour de France.
2: Lenny Martinez, 5e du Tour. Cette étape tellement difficile à épuiser. Des coureurs déjà très fatigués. Une fois la ligne franchie, le double champion du monde, Julian Alaphilippe, a laissé entendre qu'il allait boucler demain son dernier Tour de France. Même perspective pour le Morbihanais Warren Barguil. 2 victoires d'étape sur le Tour. Demain, la 21e et dernière étape ne se déroulera pas comme prévu. Pas de départ de Thoiry dans les Yvelines. Étape raccourcie, 89 km au lieu de 133. Et un départ donné sur les Champs-Élysées en fin d'après-midi. Décision prise par les organisateurs en raison de la mobilisation des forces de l'ordre et de secours sur les incendies en Gironde et dans les Landes. Les coureurs passeront bien par Montmartre, en revanche, comme l'an dernier, héritage des Jeux de Paris 2024. Cette virée par la butte Montmartre est un vrai succès populaire pour le directeur du Tour, Christian Prudhomme.
6: L'arrivée à Montmartre du Tour de France l'an passé, l'arrivée sur les Champs-Élysées en passant par Montmartre est un succès populaire absolument phénoménal. Que nous n'avons en effet pu faire que grâce aux Jeux Olympiques, mais ça a vraiment changé la dernière étape. aussi pour les coureurs bien évidemment, mais aussi en termes de succès populaire et en termes de succès à la télévision, puisque l'an passé, le pic d'audience le plus important de l'histoire du Tour de France sur ces 25 dernières années a été battu avec 8 700 000 téléspectateurs. D'autant plus en effet qu'il y a un suspense avec ces quelques kilomètres en plus entre le sommet de la rue Le Pic et l'arrivée sur les Champs qui peuvent permettre à un sprinteur éventuellement peut-être de revenir sur les échappées.
2: Et pour suivre cette dernière étape, émission spéciale demain de 16h à 20h sur votre radio ici autour de Fabien Hémot. Nous vous ferons vivre la course au cœur du peloton. Nous serons aussi à Montmartre et sur les Champs-Élysées. On retrouvera demain Bruno Blanza, que l'on remercie, qui était en direct de l'Alpe d'Huez. Merci également à Benjamin Troncin pour les liaisons techniques. Bonne soirée sur votre radio ici.
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8: Oulala, ce qui vous attend très prochainement en Cerdagne, vous n'êtes pas prêts. Surtout que là, on a reçu un super message vocal sur notre WhatsApp ici Roussillon pour le Ici Express. Je ne sais pas si vous avez entendu parler de Cab en fait à la Cabanas, mais il va falloir retenir cette soirée que les artistes eux-mêmes vous présentent. Écoutez.
9: Salut, c'est le collectif Métissé.
10: Salut, c'est Amélie.
11: Salut, c'est Igor.
12: Salut, c'est Nadia.
13: Salut, c'est Julia.
14: Salut, c'est Soma. On vous donne rendez-vous dimanche 9 août à la Cabanas dans le 66. Attention, c'est la Cabane en fait pour un super concert en mode collectif métissé. On va plonger dans les yeux d'Émilie et quoi qu'il arrive, laisse tomber tes problèmes parce que la Cabane en fait, ça va être très très chouette. Et c'est le dimanche 9 août.
8: Et merci vraiment au collectif métissé. Le 9 août donc à la Cabanas, il y aura juste avant le 7 août Mario d'Émilie et Images.
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0: Merci d'être avec nous. Selon un sondage, tiens, le mois de juillet compte le plus grand nombre de mariages en France. Chaque année, il y a entre 240 000 et 250 000 mariages dans notre pays. Donc si vous êtes peut-être en train de préparer votre mariage, restez avec nous. On a quelques astuces pour économiser sur votre mariage.

0: La voix de Pascal Obispo avec la chanson Personne sur votre radio ici.
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0: Il est 18h40, l'heure de retrouver ses tendances avec Muriel Jourdan. Muriel, nous sommes en pleine période de mariage en ce moment.
2: Oui, et c'est carrément tendance de se marier. Le nombre de mariages célébrés en France est à son niveau le plus haut depuis 2010, d'après une étude de l'INED, l'Institut National d'Études Démographiques, étude qui nous apprend aussi qu'on se marie de plus en plus tard.

0: inviting.fr, moyennant entre 150 et 400 euros. Et en échange, ils peuvent assister à la cérémonie, si bien sûr vous êtes d'accord. Mais surtout, ils participent au banquet. Ça veut donc dire, pour eux, entrée, plat, dessert, participation à la chenille en famille, tout un programme. Pour en savoir plus, je contacte sur WhatsApp Katia Lekarski, fondatrice de Inviting. Elle m'explique que l'idée lui est venue après une conversation avec sa fille en mai 2024. Elle venait de louer son logement dans le Gard à 12 personnes à l'occasion d'un mariage.
1: Et là, elle me demande, mais pourquoi est-ce que nous, on n'est jamais invité à des mariages? C'est quand même un bel événement, c'est positif. Voilà, mes amis sont presque tous mariés, mais je ne peux plus faire partie de ce moment exceptionnel. Donc je me suis dit, en fait, c'est ça, il faudrait que j'arrive, moi, à me payer une place et de cette façon, eh bien, contribuer un petit peu au financement des futurs mariés.
0: Et pour les gens qui achètent les billets pour le mariage, c'est l'occasion pour eux de vivre une expérience sympa dans des lieux où ils n'iraient pas forcément. Un château en Provence, un vignoble, une ferme, un domaine privé. Autre piste pour dépenser moins, l'appli Mariez-vous, avec sa rubrique dédiée à la seconde main. Donc tous les gens qui se sont mariés auparavant revendent vachement moins cher nappes, guirlandes, vaisselle, bouteilles de vin. Et la seconde main dans le mariage, c'est très tendance sur les réseaux sociaux.
2: En ressourcerie, une ancienne robe de mariée vintage. On va l'essayer ensemble. Ça coûtait seulement 3 euros.
3: Hier, c'était mon mariage civil, je suis crevée. Je vends mes chaussures.
4: Il y a pas longtemps, je surfais sur Internet pour trouver des choses vintage, années 70-80, et je suis tombée sur cette robe de mariée.
0: Bref, se marier en étant malin et en faisant des économies, c'est une tendance à laquelle on peut dire un grand oui, histoire de nous éviter le divorce avec le banquier.
5: Merci Muriel Jordan, et grâce à vous, voilà, on a découvert l'application Inviting, ça s'écrit I-N-V-I-T-I-N, l'appli voilà, qui permet de s'incruster dans des mariages. Non, c'est pas mal, puisque si vous voulez tester un lieu, un traiteur ou encore un DJ avant votre propre mariage, eh bien c'est possible, c'est pas bête, application française, ça s'appelle Inviting. La suite de votre radio, c'est ici, avec votre musique, avec maintenant Alex Warren.

0: C'était Alex Warren sur votre radio ici. Dans un instant, une idée de programme télé. Tiens, les rencontres du Papotin. C'est la sélection de Johan Rock. Il nous raconte son coup de cœur dans un instant.
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2: Vous écoutez Julio León, Estrellas de Mar.
3: Vous connaissez Julio pour son blind test dans Ici Matin, la chanson traduite en catalan.
2: Originaire de Banyuls-sur-Mer, Julio León, l'une des voix de la chanson catalane d'aujourd'hui, nous propose

0: Julio León et Julie Rouault, Estrellas de Mar, un coup de cœur, ici Roussillon.
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2: Merci de passer votre début de soirée ici avec nous. Comme promis, les coulisses télé de Johan Rock. Johan, vous nous emmenez en cuisine à l'occasion du nouvel épisode des Rencontres du Papotin. C'est diffusé sur France 2.
3: Il s'appelle Yannick Alénou. Ce soir, le chef étoilé le plus récompensé au monde, l'ambassadeur de la gastronomie française à travers le monde, ouvre les portes de son établissement et passe à table pour répondre aux questions des journalistes atypiques de l'émission de France 2.
4: Alors, ma première question, est-ce que le guide Michelin est un guide pratique de référence, sympa, pratique, richement varié pour toute la famille?
3: Avant d'être adapté à la télévision par les réalisateurs Éric Toledano et Olivier Nakache, le Papotin, c'était d'abord un journal papier, né au début des années 90 dans un hôpital de jour. Aujourd'hui, avant la venue de chaque invité, le comité de rédaction se réunit pour passer en revue tous les sujets qui seront abordés au cours de l'émission. Et au Papotin, la promesse, l'unique, c'est de pouvoir aborder tous les sujets, et ce même si ces rencontres sont programmées à une heure de grande écoute, comme l'a confirmé Julien Bancilon, rédacteur en chef du programme.
5: Et effectivement, la parole y est très libre. Alors après, on a forcément un travail de sélection. Il y a au moins une cinquantaine de journalistes qui écrivent, qui font des interviews, et avec ça, on a une matière immense, énorme. Et donc, on va choisir les choses les plus intéressantes, les plus vivantes, les plus joyeuses, et aussi les plus atypiques pour les partager aux lecteurs et aux téléspectateurs.
3: C'est ce ton atypique qui crée la singularité de ces rencontres. Car au Papotin, au détour d'une question simple, il arrive aux journalistes d'obtenir de leurs invités des réponses et des réactions d'une vérité inédite, de celle qu'on ne voit ni n'entend jamais sur aucun autre plateau télé. À ce propos, j'ai demandé au producteur de l'émission, Clément Chauvin, si cette prise de risque pour les personnalités s'accompagnait parfois d'une petite inquiétude de leur part.
6: Comme tout est libre, comme tout est sans filtre, comme le questionnement survient chez chaque journaliste d'une manière singulière, tout peut arriver et tout peut être dit. Et c'est vrai que ce principe-là, pour certaines personnalités, peut être un principe qui va à l'encontre de leurs convictions personnelles. Raconter sa famille, son histoire, c'est pas forcément l'obligation pour chaque artiste de le faire. C'est pas non plus une nécessité ou quelque chose de simple. Il y a une barrière naturelle qui s'opère pour certains invités.
3: L'émission mensuelle du service public qui achève cet été sa quatrième saison, une saison durant laquelle se sont succédés Muriel Robin, Pierre Niney, Aurel San, Catherine Deneuve et même Gad Elmaleh. Et ce soir, donc, c'est au tour du chef Yannick Alénou d'être cuisiné. Les rencontres du Papotin, c'est à voir sur France 2 à 20h30.
2: Merci, Johan Rock. Rendez-vous ce soir donc pour les rencontres du Papotin. Allez, maintenant, la musique avec Eddie Mitchell. Oh, j'adore. Ah, quand j'entends cette chanson-là, je sais pas, j'ai envie de rouler en décapotable. Cheveux au vent, non ? C'est la dernière séance. La

0: C'était la dernière séance avec Monsieur Eddie Mitchell sur votre radio. Retour de la musique dans un instant avec Stevie Wonder.
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0: Merci d'être ici, on passe ce début de soirée ensemble. Je sais que beaucoup d'entre vous voilà, profitent de quelques jours de congé en famille et je voulais partager avec vous un fromage qui est devenu une star là depuis le début des grandes vacances. C'est la cancoyotte. Oui, ce petit fromage de Franche-Comté est devenu un véritable phénomène grâce à TikTok, le réseau social. En fait, une vidéo d'un influenceur spécialisé dans le fitness et la nutrition a remis la cancoyotte sous le feu des projecteurs car la cancoyotte est gourmande, pas chère, riche en protéines et plutôt légère en matière grasse. Bref, c'est la star de cet été et le résultat est impressionnant. Entre le 18 mai là, et le 14 juin, les ventes ont augmenté de 31,4%. Depuis le début de l'année, ce sont déjà plus de 223 tonnes supplémentaires qui ont été vendues. Alors pour vous donner une idée, en 2025, il s'est vendu à peu près 6 639 tonnes de cancoyotte, soit environ 26,5 millions de pots. Bref, la cancoyotte est devenue voilà, une star de l'été. Alors je paye ma tournée de cancoyotte, c'est pour moi. Dans un instant, on retrouve les infos de 19h, mais maintenant on écoute Stevie Wonder sur votre radio. Bon début de soirée.

0: C'est Stevie Wonder sur votre radio. Bon début de soirée.
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0: Merci d'être ici sur votre radio. Il est 19h. 19h les infos avec vous, Morgane Guillaumard.
2: Les flammes continuent de se propager dans le sud-ouest de la France. Dans les Landes, près de Biscarrosse, les pompiers espèrent pouvoir fixer l'incendie dans la soirée. Mais le feu reste une menace très sérieuse. En Gironde, où près de 33 000 hectares sont partis en fumée en 3 jours au nord du bassin d'Arcachon. Environ 200 000 personnes ont été évacuées en tout sur les 2 départements. Des sinistrés emmenés dans des salles bondées, notamment au parc des expositions de Bordeaux, où vous avez passé la journée à leur côté, Elisa Robuchon.
3: Oui, c'était une journée pour le moins éprouvante pour les évacuer, c'est le mot. Des milliers de personnes sont arrivées dans la nuit au petit matin. Il faut imaginer des files entières de voitures qui attendent de pouvoir se garer sur le parking du parc des expositions. Et à l'arrivée, des lits de camp à perte de vue. Si ils avaient de la chance, parce que j'ai par exemple rencontré Jean-Michel et sa voisine Mimi, évacuées de Saint-Aubin, une commune juste à côté de Bordeaux au nord-ouest. En arrivant, ils n'avaient même pas de matelas à disposition. Donc ils ont déchiré des cartons pour pouvoir s'asseoir. D'ailleurs, ils n'ont pas vraiment dormi parce que c'est difficile dans tout ce brouhaha. Et évidemment, dans toutes les conversations des évacués, il y a cette question : quand est-ce qu'on va pouvoir rentrer chez nous ? Cette question, elle les taraude tous, notamment les enfants accueillis au lycée Jacques Brel à Lormont, où je me trouve. 2 colonies de vacances dorment ici pour la nuit. L'internat a été ouvert exceptionnellement ce matin. La bonne nouvelle pour eux, c'est que dès demain, dès 5h, ils partent, ils prennent des bus, des trains, ils vont rejoindre leurs parents, ils viennent d'un peu partout en France. Cet échappatoire, malheureusement, beaucoup de Girondins ne l'ont pas et ne retrouveront pas leur maison avant quelque temps.
2: Merci Elisa Robuchon en direct du département de la Gironde où effectivement des riverains s'apprêtent à passer une nouvelle nuit d'angoisse. L'incendie continue de progresser. Il n'a pas fait de baisser mais 140 maisons ont été détruites. Des moyens humains et aériens sont donc envoyés en renfort dans le département. 1500 militaires mobilisés à partir de ce soir. Des pompiers venus des 4 coins de la France aussi pour soutenir les 1400 soldats du feu qui luttent déjà depuis 3 jours contre les flammes, comme le capitaine Jérémy Daguerre, chef du groupe d'intervention Feu de forêt des Pyrénées-Atlantiques.
4: Je ne sais pas si on s'est senti débordé, parce que quand on est à l'intérieur de tout ça, on fait face. Maintenant, on se sent vraiment très très petit. Ce sont des arbres qui sont gorgés de sève, les aiguilles de pin sont très hautes, il y a aussi un tapis au sol, ça génère un tapis d'aiguilles de pin qui s'embrase très facilement. On lutte contre une bête féroce, qui est un feu qui se développe. Alors aujourd'hui, il est devenu vraiment abominable. On ne peut pas s'interposer face à cette nature qui déborde.
2: La France va recevoir aussi l'aide de 8 pays d'Europe. Autre soutien pour les pompiers envoyés par l'armée cet après-midi, l'A400M qui a été déployé en Gironde. Une toute première pour cet avion militaire qui a réalisé un largage de produits retardants sur les flammes. Cet engin d'une aide non négligeable car il représente l'équivalent de 3 canadaires en termes de volume d'eau. Et ces incendies qui sont tellement importants que l'odeur de fumée qu'ils dégagent se sent sur des kilomètres à la ronde dans les départements voisins, mais même jusqu'en Lozère à 500 kilomètres du feu. Le SDIS, service départemental d'incendie et de secours lozérien, est submergé d'appels et le signal sur le réseau social Facebook. Des incendies qui ont aussi une conséquence sur le Tour de France. La dernière étape de demain à Paris est raccourcie. Un itinéraire de 89 kilomètres au lieu des 133 kilomètres prévus initialement. Le départ se fera sur les Champs-Élysées et non à Thoiré dans les Yvelines, avec un passage par la butte Montmartre, une étape allégée pour soulager les services de secours mobilisés sur le front des feux de forêt, comme l'explique le directeur du Tour, Christian Prudhomme.
5: J'adore le Tour de France, mais il y a des choses à un moment où qu'il faut bien avoir en tête. Dans le Tour de France, le plus important, c'est France. Quand le gouvernement, le ministère de l'Intérieur demande des choses comme ça, sachant que sans les 28 000 policiers, gendarmes et pompiers qui sont là pour le Tour de France, pour le protéger chaque année, il ne pourrait pas y avoir de Tour de France. La moindre des choses, c'est de répondre à leur demande, évidemment. L'essentiel, c'était que les forces de police puissent aller là où elles doivent être pour aller protéger les gens dans les départements, notamment des Landes et de la Gironde. Et ensuite, bien évidemment, notre souhait, c'était que mon marteau à préserver, c'est le cas.
2: Et le départ et l'arrivée de la dernière étape du Tour de France demain, donc aux Champs-Élysées, avec deux passages en plus des coureurs. Ce sera évidemment à vivre sur votre radio ici. Comme l'étape du jour la plus difficile, 170 km et plus de 5000 mètres de dénivelé positif entre le Bourdoisan et l'Alpe d'Huez, elle a été remportée par Richard Carapaz. Elle s'est fait connaître dans les années 70 avec cette chanson.
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2: Vous aurez sans doute reconnu La Parisienne de Marie-Paul Belle. Cette chanteuse, compositrice et pianiste est morte aujourd'hui à l'âge de 80 ans des suites d'un cancer qui la faisait souffrir depuis plusieurs années.
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8: Demain, risque incendie rouge exceptionnel sur tout le département des Pyrénées-Orientales. Ce soir, on est en orange sur le Fenouillet, les Corbières, la Plaine, le Littoral, les Aspres, les Albères. Demain, il y a de la tramontane modérée, voire assez forte sur les PO. Du soleil demain de prévu et des orages du Haut-Valespire à la Cerdagne demain après-midi. 21 degrés à Perpignan demain matin. Pour demain après-midi, 31 en plaine et sur le bord de mer, 22 en montagne, 30 à Figuères et 30 également à Narbonne pour demain après-midi.
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10: Bonsoir à tous, si vous êtes à l'heure de l'apéro, montez le son, et même d'ailleurs si vous faites autre chose. Pendant une heure, on se détend les zygomatiques, on sourit, on chante, on partage des souvenirs, on retrouve des refrains qui n'ont pas vieilli, et ça commence comme ça.

0: Light Shadow, c'était Michael Field.
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0: 27 mai 1983 arrive dans les bacs de nos magasins de disques préférés le 8e album de cet artiste britannique contenant ce tube Moonlight Shadow. Tiens d'ailleurs, en 82, puisque l'on est ici aussi pour les souvenirs, vous vous souvenez, vous, de votre endroit préféré pour acheter des disques? Ah, si vous êtes parisien, vous vous souvenez sûrement de Champ Disque. On allait y chercher toutes les dernières nouveautés, les imports. C'est peut-être là que vous avez découvert Je te donne, de Jean-Jacques Goldman. C'était en 1985.
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0: Girl, c'était Captain of Her Heart. Un succès sans lendemain pour ce duo suisse, même si après leur séparation, un des deux a continué à faire de la musique. Il s'appelle Kurt Malou. Son dernier album est sorti en 2025 et il continue d'ailleurs à donner des concerts. 100% des 80, c'est ça aussi, donner de nouvelles de ceux qu'on a aimés. Dans un instant, lui, on n'a pas besoin de chercher, on sait tout de lui. Michael Jackson arrive avec Human Nature.
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0: Ici Roussillon, 100% années 80, ça continue. Mais avant, quelques infos près de chez vous.
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2: C'est l'événement incontournable de l'été à Bagnouls-sur-Mer et on vous le présente pour le Ici Express, l'instant actu local pratique dans les PO. Durant 3 jours, la ville de Bagnouls s'anime au rythme du jazz. Ça s'appelle Sous les galets, le jazz. Et Carole Laffu, à la ville de Bagnouls, nous a un petit peu donné la ligne directrice du festival.
3: Alors, le principe, c'est de faire des concerts gratuits, il y a de la déambulation aussi, et il y en a pour tous les groupes, puisqu'on a du festif, du traditionnel, on a aussi des reprises de nous Garo, etc. Voilà, il y en a vraiment pour tous les.
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0: Et c'était Mylène Farmer, pourvu qu'elle soit douce.
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0: Quand elle chante, tu n'as que la lune en tête. Je suis pas sûr que ce soit la planète. C'est de la poésie, bien sûr, du grand Mylène Farmer. Voilà. Tout aussi poétique, mais moins double sens. On découvre dans les années 80 un groupe absolument génial, Simply Red. Le style, un habile mélange de pop, jazz, blues, porté par la voix sublime de Mick Ucknall à la chevelure flamboyante. Ça s'entend, j'étais fan, hein, et je le reste aussi aujourd'hui. Allez, c'est cadeau, 1989, il passe sur toutes nos radios avec It's Only Love, souvenir.
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0: supprimer les inégalités sociales. Résultat, le monde entier craque et ses albums se vendent à des millions d'exemplaires. Elle entre dans l'histoire. La suite de votre soirée, c'est dès 20h. Émilie Mazoyer, la playlist de ses invités. Mais avant cela, Julien Clerc, il avoue qu'il a un cœur de rocker. Allez, belle soirée à tous. 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
3: Salut à toutes, salut à tous et bienvenue dans Décibel, un petit parfum d'amour ce soir. Dans la sélection de l'été, on se replonge dans l'émission du 14 février avec Jean-Luc Reichmann et la Saint-Valentin.
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3: C'est Décibel avec ce soir les chansons préférées d'un de vos animateurs préférés.
5: Il n'est pas 20h, il est midi là.
3: Il est midi. Les 12 coups de midi, le générique culte et un animateur tout aussi culte, Jean-Luc Reichmann, mais qui depuis 2013 incarne aussi Léo Mattei, un policier incontournable de vos soirées télé. Il est ce soir dans Décibel. Il n'est pas midi, alors je ne vous dis pas bon appétit, Jean-Luc Reichmann.
5: Non, mais le gars, il est automatisé. D'un seul coup, il est midi. Je ne comprends pas, il est midi moins 7. Non, écoutez, je suis très très heureux d'être là. J'adore la radio, je suis un fan de radio.
3: Déjà, vous avez une voix de radio.
5: Je ne sais pas de quoi vous parlez.
3: Oh là là, tout dans la gorge. Non, mais c'est incroyable, bravo, bravo, c'est magnifique. Jean-Luc Reichmann, donc oui, vos débuts à la radio, et puis ensuite la télé, et la fiction, c'est ce qui arrive en dernier sur votre CV. Mm-hmm. Vous n'êtes pas que acteur d'ailleurs, hein. Mm-hmm. Vous êtes aussi dans les coulisses de Léo Mattei, mm-hmm. puisque vous faites partie de l'équipe de production, on dit, c'est ça?
5: Oui, en fait, on a créé carrément cette série, elle est française, donc effectivement, on est dans la production artistique, pas du tout en ce qui est des contrats, des chiffres et de l'argent, loin de là. Moi, ce qui m'intéresse avant toute chose, c'est de faire passer des messages, comme vous le savez, aussi bien sur les enfants, qui pour moi est la chose la plus importante de la vie. L'enfance et la différence sont mes deux combats. Alors effectivement, ça a commencé jeudi dernier avec un premier épisode. Et puis voilà, tous les jeudis soirs, pour l'instant, il y a Léo Mattei, Brigade des mineurs. Oui, donc on a créé ça. Série française, création 100% française, qui s'exporte, ma bonne dame Émilie.
3: Qui regarde ça dans le monde ?
5: Dans 51 pays dans le monde. Ah ça, elle rigole plus du tout là.
3: Ah non, je suis bluffée.
5: Et le 51e pays, ça a été le Japon qui a accepté de nous diffuser cette production française. Alors là, ça rigole moins. Hein. Ouais. Vous avez vu, elle rigole
3: moins. Je rigole pas du tout là. Non, je suis épatée parce qu'il y a évidemment d'excellents concepts français qui peuvent être adaptés à l'étranger. Genre, ils nous sucent nos idées et puis ils les font à leur manière. Mm-hmm. Mais là, vraiment, que vous soyez diffusé comme ça partout dans le monde, bah, je vous félicite.
5: Ouais, c'est gentil. Ouais. À l'époque, il y avait un slogan en France, vous n'étiez pas né, qui disait en France on n'a pas de pétrole, mais on a des idées. Et ben voilà, je me suis battu, il paraît que c'était pas possible de créer une fiction française il y a 13 ans, et ça fait 13 ans, donc 64 épisodes qui sont diffusés un peu partout dans le monde pour défendre la cause des enfants. Ça veut dire que 13 ans plus tard, ça marche toujours. On aurait aimé que ça marche plus, mais bon, comme vous voyez, l'enfance est au cœur en plus de l'actualité en ce moment, avec tout ce qui se passe partout, donc il faut mettre de temps en temps le doigt où ça fait mal, c'est-à-dire que nos enfants, il faut les prendre comme des personnes à part entière, et puis les respecter aussi, les écouter surtout.
3: Oui, c'est ce que fait votre personnage Léo Mattei, et il se bat pour les enfants. Léo Mattei, Brigade des mineurs, donc ça a recommencé sur TF1 avant-hier. Ça va cartonner cette nouvelle saison. Il y a plein de nouveautés, on en parlera tout à l'heure.
5: Avec plaisir.
3: Mais on est aussi là donc pour la musique ensemble, Jean-Luc. Mmh. Vous m'avez fait une playlist. Mmh. Je ne vais pas vous flatter, mais franchement, je fais un petit coup d'œil en régie. Et vous êtes dans notre top 3 de l'année, là.
5: Mais non, qui sont les deux premiers?
3: Je vous dis pas.
5: Ah, vous voyez, vous voulez pas vous fâcher avec personne.
3: Si, alors il y a Adamo qui nous a fait une playlist incroyable.
5: Ça, c'est encore une autre génération. Tombe la neige, laisse mes mains sur tes hanches.
3: Mais il écoute des trucs assez récents aussi. Oui. Il nous a sorti un Shakira ou un truc comme ça, c'était très drôle. Mm-hmm. Mais là, votre playlist, Jean-Luc, elle est éclectique, elle est réjouissante. On va chanter très fort. Alors, je rassure tout le monde, c'est la Saint-Valentin. Mais on va pas être emmerdé par les slows, visiblement c'est pas votre truc.
5: Non, il y a des petites choses un petit peu nostalgiques, mais enfin vos auditeurs de ici, je pense qu'ils vont être sensibles. Je me suis adapté aussi, bien évidemment, à votre auditoire qui, je pense, va apprécier ces petits moments.
3: Oh oui, on y est sensible. On commence avec Joe Dassin.
5: Ah,
3: l'équipe à Jojo.
5: Mais oui.
3: Alors, est-ce que ça fait partie de vos chansons totem, genre sur un tournage, au moment de commencer pour se donner la pêche?
5: Je peux pleurer à chaque fois que j'entends cela, parce que mon papa appelait ma maman Jo et Jojo. Et dans l'équipe à Jojo, et ben, il n'en manquait jamais. C'était toujours une bande. Et papa était un petit peu plus pudique, réservé, alors que maman, Jojo, qui s'appelait en fait Josette, et ben, dans l'équipe à Jojo, il n'y en a jamais un qui manquait. Et c'était toujours la joie, c'était toujours le partage. Jo Dassin, c'est papa, c'est maman, dans la voiture, quand on partait en vacances, qu'on cherchait à regarder les plaques d'immatriculation.
3: Avec le grand jeu des enfants devant les écrans.
5: Mais ouais, c'était ça. Et ben, on écoutait l'équipe à Jojo, et puis quand maman est partie, et ben, on a mis ça le jour de son enterrement, et à chaque fois c'était l'équipe à Jojo, c'est-à-dire que maman, c'était plein de positivisme, plein d'espoir, on buvait toujours l'apéro avec Jojo, et puis c'était toujours des prétextes pour se rassembler, pour chanter et puis pour vivre la vraie vie.
3: Oh là là, elle est pour Jojo alors celle-là, et pour vous toutes.
5: Pour ma maman, vous allez voir, vous allez chanter, hein. Et puis il ne faut pas que je pleure en plus, hein.

0: qu'est-ce qu'on était bien dans l'équipage Jojo. Jean-Luc Reichmann, beau premier choix hein, pour démarrer la soirée.
1: C'est super gentil. Non mais vous voyez, j'ai encore voilà, les yeux qui brillent.
0: Ouais.
1: Pierrot, en fait, Pierre, c'était mon père. Et dans l'équipage Jojo, je réécoutais ses paroles. Je ne vais pas chialer, je vous promets, je ne vais pas le faire. Voilà, je notais, comme vous pouvez le voir. Il n'y avait jamais un copain de trop dans l'équipage Jojo. On partageait tout et on n'avait rien. C'est-à-dire qu'aujourd'hui, imaginez-vous, avec les réseaux sociaux, ils ont tout. Il y a une éducation pour les enfants, puisqu'on parle de Léo Mattei, de la voyage. Des mineurs. Aujourd'hui, ils font leur éducation avec, effectivement, tous ces réseaux sociaux, avec leurs ordi, leurs portables, etc., leurs smartphones. Mais là, c'est la quintessence même de l'humanité, du partage. On allumait une cigarette et tout s'allumait. C'était quelque chose de dingue. Voilà, qu'est-ce qu'on était heureux, qu'est-ce qu'on était bien. Mais ils avaient rien, quoi.
0: Ouais.
1: Et c'est avec ces petits riens qu'on fait des grands tout. C'est ça, l'éducation. Il faudrait y revenir un petit peu à cette base humaine, vous voyez,
0: chaleur humaine. Ouais.
1: Ah ouais,
0: ouais, vous avez raison.
1: Mais rien, et puis l'écoute de l'autre autour d'une table, et puis on se parle, quoi. C'est ça, en fait. C'est pour ça que j'adore la radio. Que voilà, je suis un fan de radio, je suis un malade de radio.
0: Et il est fort en radio, vous l'avez.
1: Mais non, mais c'est la vérité. Là, en plus, on n'est pas filmé.
0: Non, on a le droit d'être moche. En vrai, on est très beau. Je vous l'annonce.
1: Non,
0: cette soirée de Saint-Valentin.
1: Vous oui, mais
0: quand même, voilà. On est beaux gosses. On s'est mis en noir et tout.
1: Ouais. Oui, c'est vrai que c'est la soirée. C'est bizarre qu'on se retrouve une soirée de Saint-Valentin.
0: Ben,
1: vous et moi.
0: Oui, quand même, Jean-Luc.
1: Seul. Et en plus, il n'y a pas de lumière, il n'y a rien.
0: Et c'est notre premier date. On ne s'était jamais rencontrés.
1: C'est la classe. Moi, je dis c'est la classe. Voilà. Ici, c'est la classe.
0: Alors ça, je pense que l'équipe va le découper.
1: Ouais, c'est ça.
0: Et on va l'entendre toute l'année.
1: Comme dirait Jean-Luc, ici, c'est la classe.
0: Jean-Luc Reichmann, oui. Le seul slow de la soirée, puisque c'est la Saint-Valentin,
1: oui.
0: J'ai choisi le slow des slows. Hôtel California, que nous appelons entre nous 6 minutes 05 pour conclure.
1: Ouais.
0: Est-ce que vous l'avez testé? Est-ce que vous l'avez testé?
1: Elle s'appelle Anaïs, Iris.
0: Iris, la réalisatrice de l'émission.
1: Iris, coupez la lumière, parce que pendant 6:05, il va se passer des trucs. Non, Hôtel California, alors vous, ça vous parle pas, mais moi, Hôtel California, mais j'ai dansé des slows.
0: Moi aussi, qu'est-ce que vous croyez ?
1: Maintenant, vous êtes toute jeune, arrêtez.
0: Oui, mais c'est un slow qui se transmet, je pense.
1: Ouais, et puis qui se transforme aussi, et puis qui se transmute, et puis je trouve qu'il est transgénérationnel.
0: Ouais.
1: On a vécu des émotions, c'est-à-dire qu'on peut s'arrêter, vous écoutez ça quand vous êtes en voiture, puisqu'il y a beaucoup de gens qui sont en voiture qui nous écoutent en ce moment, et puis vous oubliez tout, quoi. Vous oubliez tout, vous faites appel à un affect, à des souvenirs, à des émotions. C'est ça, en fait, la radio. Et Hôtel California, la Californie, pour nous, ça nous est rêvé quand on avait 14-15 ans. C'est quelle année, ça ?
0: 77.
1: 77, voilà.
0: Ouais.
1: Donc, j'étais ado.
0: Ouais.
1: Et ça nous faisait rêver, la Californie. On rêvait d'aller aux États-Unis. Et puis après, on y est allé, puis on n'a pas été déçus du tout. Donc, voilà, c'est encore un fantasme. Et puis, quand vous écoutez la mélodie... Non mais attendez, Hôtel California, Eagles.
0: Les mecs sont forts.
1: Ah ouais, ouais, non seulement ils sont forts, mais ça envoie.
0: Et nous, puisque ici c'est la classe, l'a dit Jean-Luc Reichmann,
1: ouais.
0: On ne coupe pas Hôtel California.
1: Non.
0: Vous avez vraiment 6 minutes 05 pour conclure, les amis. Force à vous.
1: Si toutefois vous allez en soirée avec votre belle, avec votre beau, n'hésitez pas à garder cette musique de dingue. Ça s'appelle pour votre soirée de Saint-Valentin et les préliminaires avant que ça fasse boum boum.

0: cette guitare quand même.
1: Ah bah, une merveille. Une
0: soirée de Saint-Valentin.
1: Bah oui, vous écoutez, ici c'est la Saint-Valentin. Alors si vous nous écoutez, c'est peut-être que vous n'avez pas de rancard. Ouais. Donc Jean-Luc Reichmann et moi, on vous embrasse.
0: Voilà, c'est ça. On est de tout cœur avec vous. Et de temps en temps, il vaut mieux être seul. Je tiens à le préciser.
1: Que mal accompagné.
0: Avec sa petite radio ici. On est tranquille, ici et maintenant. Voilà, on est là. Soirée de Saint-Valentin avec Émilie. On se découvre, on parle de la vie. C'est très très bien.
1: Est-ce que vous nous feriez pas un peu danser, Jean-Luc ?
0: Mais avec beaucoup de joie et de gaieté, bien évidemment.
1: Ouais, hein, parce que bon, là, Hôtel California, ok, ouais. Mais en 2025, on a beaucoup dansé sur une chanson que vous avez choisi de partager avec nous ce soir, qui s'appelle Soleil Bleu.
0: Alors, Soleil Bleu, je trouve, on parlait d'optimisme, c'est un grand coup dans le micro que vous venez de faire.
1: Pardon.
0: Je vous raconte même pas la preneuse de son, la réalisatrice.
1: Sarah et Iris, elles n'ont plus d'oreilles.
0: Cette femme est troublée un soir de la Saint-Valentin. Elle s'est jamais touchée le micro comme ça devant tout le monde.
1: Jamais.
0: Oh, laissez-moi vivre comme je veux, les pieds dans l'eau et la tête en feu. Oh, laissez-moi vivre comme je veux, sur des nuages, sous mon soleil bleu. Quand j'ai entendu ça, Louisa, j'ai trouvé qu'il y avait une espèce de fraîcheur qui arrivait, et en plus ça allait bien avec vos logos tout bleu, bleu ciel, ici France Bleu, enfin la vie quoi.
1: Magnifique.
0: Et je trouve que ça fait du bien d'entendre des personnes qui prônent comme ça le positivisme, et puis et qui sont pas dans une espèce de torpeur du pourquoi, du comment, parce que tu es parti, quand est-ce que tu reviens, etc.
1: Ah oui, là c'est vraiment pas l'ambiance.
0: Il y a une espèce de soleil derrière les nuages. On en a besoin, on en a envie, déjà le 14 février. Et puis, ça envoie un joli signal quand même, non, Mme Émilie ?
1: Je suis bien d'accord, Monsieur Jean-Luc.
0: Ah, on est d'accord.
1: Je dis même que là, le pays est prêt pour se mettre à danser avec Louisa.
0: Ah ouais ?
1: On y va ?
0: On y va.
1: Allez, c'est...
0: Attention, ça va vous faire bizarre. Regardez ça. Regardez. On est déjà sur une plage, là, non ?
1: Ah, complètement !
0: Vous voyez ça ? Les rochers, le sac, le ressac, le mou et le remous.

0: Si vous êtes fan de Louisa, que vous avez peut-être découvert avec cette chanson, sachez qu'elle sortira au printemps prochain un album un peu en français, un peu en portugais brésilien, puisqu'elle est d'origine brésilienne et elle a bien fait danser notre invité Jean-Luc Reichmann.
1: Oui, c'est moi.
0: Ça va, Jean-Luc ?
1: Je vais très très bien. Je suis heureux parce que voilà, j'étais en pleine promo de Léo Mattei et là c'est une espèce de petite bulle avec vous. Je suis très très content.
0: Ah, merci. On va en reparler de Léo Mattei puisque la nouvelle saison a commencé avant-hier.
1: Jeudi.
0: Si vous voulez en savoir plus et notamment les nouveautés de cette nouvelle saison, eh ben il faut rester dans le coin parce qu'avec Jean-Luc, on fait une petite pause, on revient dans 22 secondes, comptez bien.
1: 22, 21, 20.
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0: Et notre invité, c'est Jean-Luc Reichmann à la télé le midi. Et le soir, dans le rôle de Léo Mattei. Léo Mattei, c'est le commandant de la brigade des mineurs à Marseille. Quelle bonne idée de tourner à Marseille. Quel kiff à chaque fois.
1: Ah ben c'est Marseille, c'est la lumière, c'est le respect de la différence, c'est la tolérance, c'est les paysages.
0: C'est le bordel aussi. C'est ça qui est bien.
1: Ouais, mais c'est l'amalgame de tout ce qui se passe en ce moment dans la société. Ouais. Effectivement, mais moi je trouve que ça se marie très bien. Alors effectivement, moi je me sens bien au stade Vélodrome, je me sens bien à Marseille, parce qu'il faut se mêler à la vie locale. Et c'est ça aussi, l'acceptation des enfants. Là, il y a un enfant qui s'appelle Caïs, qui est magnifique dans Léo Mattei, qui est un pur produit marseillais.
0: Avec un accent.
1: À couper au couteau.
0: C'est Pagnol, c'est bébé Pagnol.
1: Mais quand on a Bengouz, voilà, qui représente Marseille, on a effectivement Roland Courbis, qui a été à l'Olympique de Marseille. On a Adil Rami dans les épisodes qui vont arriver. Mais Marseille, pour moi, c'est le reflet de notre belle province, la région PACA. Alors, on tourne un petit peu dans toute la région PACA. Ouais. Mais c'est le reflet de la couleur, de la joie, et puis de notre belle France que vous représentez si merveilleusement bien dans vos radios ici.
0: Ah, alors ça, c'est sympa de le préciser.
1: Non, mais c'est vrai en plus. Non, c'est vrai parce que c'est la vie locale. Ouais. Et en fait, c'est synonyme de proximité. Mais vous savez, Léo Mattei, c'est de la proximité, et puis c'est mettre le doigt de temps en temps où ça fait mal, cette proximité avec les enfants, les prendre une fois de plus comme des personnes et les écouter et savoir les écouter, parce qu'autrement ça fait des drames. Voilà, l'actualité, elle est pleine d'enfants, elle est pleine d'adolescents, et Léo Mattei, c'est la seule fiction qui revendique Brigade des mineurs et faites attention à nos enfants.
0: Et c'est très beau, et ça a en plus énormément de succès, ça a recommencé avant-hier. Léo Mattei, une nouvelle saison. Vous avez cité quelques invités, j'ajoute Ariane Brodier et Vanessa Demouy.
1: Oui, ça c'est
0: on choisit pas les plus moches, Jean-Luc.
1: Non, c'est pour
0: ça va c'est pas trop dur, Léo Mattei.
1: Vanessa Demouy, c'est pour la semaine prochaine, vous allez la voir comme jamais vous l'avez vue. Alors c'est vrai qu'en ce moment, elle est dans sa quotidienne, bien évidemment. Et puis
0: tout commence.
1: qu'elle interprète avec brio. Mais Vanessa Demouy, c'était la petite amie quand même de tous les Français pendant des années. Et là, elle a passé 50 ballets, elle arrive sans maquillage, sans rien, nude, mais totale. Et vous allez voir, c'est une maman qui est en détresse jeudi prochain et qui a perdu sa fille depuis un an, elle la recherche. Et en parallèle, il y a des enfants, c'est assez rigolo parce que c'est un peu comme, je ne sais pas si vous avez la référence de Stranger Things.
0: Oui, c'est la série enfants, de Netflix.
1: Oui, exactement. Ouais. Ce sont les enfants qui font leur enquête en parallèle de la brigade des mineurs. Et à un moment donné, je trouve que c'est la réunion de toutes les générations dans cette transmission. Et Mattei dit, attention, vous ne pouvez pas faire n'importe quoi. Oui, mais nous, on veut vous aider. Nous, on va trouver la solution. Et c'est vachement intéressant de voir la belle Vanessa Demouy au milieu de tout ça, parce que c'est une femme qui est totalement en perte de vitesse parce qu'elle cherche sa fille depuis un an qui a disparu. Et c'est un épisode vraiment hyper, hyper touchant que vous allez voir jeudi prochain. Ah ouais, c'est jeudi prochain. Ouais.
0: Alors, on cite aussi celles et ceux qui partagent l'écran avec vous dans tous les épisodes de Léo Mattei. Il y a Louvia Bachelier.
1: Oui, Louvia Bachelier qui joue aussi dans Demain nous appartient et qui est merveilleuse. 24 ans, une fille pleine de vie, avec des yeux qui brillent, qui n'a pas son portable entre les prises, qui est totalement vouée à la cause des enfants. Elle est magnifique, elle est solaire.
0: Vincent Desania,
1: oh là là.
0: Monsieur Morning Live.
1: Morning Live.
0: Il est parfait.
1: Ah oui, avec Michael Youn, c'était la bande de Fatal Bazooka et de Fouta Cagoule.
0: C'est ça. Oui. Il y a Roman Portail, Gwendal Marimoutou et Natacha Saint-Pierre. C'est marrant, c'est deux chanteurs, Gwendal Marimoutou et Natacha. Et puis vous avez eu Stomy Bugsy aussi, il n'y a pas longtemps, dans Léo Mattei. Il y a un truc avec les chanteurs, vous trouvez que ce sont des bons comédiens ?
1: Ouais, non, mais je trouve que ceux qui ont envie de défendre la belle cause pour se rejoindre à nous sont les bienvenus.
0: Ouais.
1: Alors effectivement, Natacha Saint-Pierre, c'est ma petite amie dans le film, hein, je tiens à le préciser. Mais voilà, elle est pleine de peps, elle est très très élégante. Et puis Gwendal, Gwendal Marimoutou, il est solaire aussi, metteur en scène de choses fantastiques en ce moment. Non, mais il faut laisser la place aux jeunes. Et puis les gens qui veulent se rallier à nous sont les bienvenus.
0: Très bien, ralliez-vous à Léo Mattei, Brigade des mineurs. La nouvelle saison a commencé avant-hier et vous avez rendez-vous avec Jean-Luc Reichmann donc tous les jeudis soirs sur TF1 et sur TF1+.
1: Oui, c'est ça, oui.
0: Très important, TF1+.
1: Ah bah oui, maintenant c'est le replay.
0: J'ai pas encore compris comment ça marche, mais c'est important. Moi,
1: c'est à la demande, en fait.
0: À la demande.
1: Ah, vous avez pas le. Oui, mais c'est bien de prendre la télé quand on veut.
0: Bah oui, c'est formidable.
1: En plus, c'est gratuit, je crois. Donc,
0: merci, TF1+.
1: Voilà, c'est ça. C'est bien le replay, quand même.
0: Ah là là. Allez, ça aussi, c'est gratuit. Une playlist sur mesure pour vous, pour ce samedi soir, par Jean-Luc Reichmann, qui, pour celles et ceux qui ont raté le début de l'émission, je le rappelle, a fait le début de sa carrière à la radio. Donc les disques, la musique, il connaît et il en parle avec amour et gourmandise. Et là, c'est Véronique Sanson qui débarque, Jean-Luc.
1: Beaucoup de gourmandise. J'ai eu la chance de la rencontrer, de l'interviewer. C'est une femme avec une carrière de dingue, avec une voix. Elle a ouvert la voie à sa voix, d'ailleurs, c'est le cas de le dire, avec des paroles de folie. Et puis le morceau qu'on va écouter, chanson sur une drôle de vie. Tu m'as dit que j'étais faite pour une drôle de vie. J'ai des idées dans la tête et je fais ce que j'ai envie. Je t'emmène faire le tour de ma drôle de vie. Et ça, je crois que ça va plaire à vos auditeurs.
0: Ah oh oui, ils sont très fans. Je crois même qu'ils la connaissent par cœur. Alors, allez-y, chantez très fort et très faux. On s'en fiche, on a le droit, c'est samedi soir.
1: Très fort et très faux.

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0: C'est la Saint-Valentin, dis.
1: Et on se fait un petit accent québécois.
0: Ben ouais.
1: C'est gratuit, ça fait plaisir. C'est comme ça avec Jean-Luc Reichmann. Vous avez un petit bonus sur la chanson de Véronique Sanson.
0: Faites des accents. On n'a plus le droit de faire d'accent, ça me fait rire maintenant. Ils sont mignons, vos petits stagiaires qui viennent de passer en troisième.
1: Ah, bah oui, c'est comme ça. Nous, on
0: a fait des selfies
1: tout le monde.
0: Ah oui.
1: C'est le service public, Jean-Luc.
0: Mais oui! Ne l'oublions pas, c'est le service public.
1: Le patrimoine de celles et ceux qui n'en ont pas, parce que c'est à tout le monde.
0: Voilà.
1: Ça, c'est beau.
0: Félicitations.
1: Merci.
0: Le patrimoine de ceux et celles qui n'en ont pas, signé Émilie. D'accord, merci.
1: Dites donc, Jean-Luc.
0: Bah, dites donc.
1: Feu Chatterton.
0: Oui, ah ça c'est bien ça.
1: Alors ça vous aimez bien. Comment vous découvrez la musique, vous
0: Feu Chatterton.
1: En général, vous farfouillez sur Internet, vous allez à la FNAC, qu'est-ce que vous faites?
0: Non, mais à chaque fois, à la FNAC, on va encore à la FNAC.
1: Je sais pas, il y a peut-être des gens qui vont au Furet du Nord, si vous êtes dans le Nord.
0: Extraordinaire pour répondre à votre question sur Feu Chatterton. J'étais le parrain d'un festival qui s'appelle le Festival de la Paille à Métabier. C'est le seul festival qui se situe au pied des pistes d'une station de ski à Métabier. Et c'est extraordinaire. Donc, Festival de la Paille, en plus, ça peut vous intéresser. Ce sera malheureusement, les festivals ont beaucoup de problèmes, de subventions, comme vous le savez.
1: Oui.
0: Et ce sera le dernier festival cet été, fin juillet, je crois. Et je suis le parrain, et là, je rencontre des gens qui s'appellent Feu Chatterton. Et Feu Chatterton, c'est des gens, je trouve, qui sortent de l'ordinaire et qui envoient des messages de dingue.
1: Ouais.
0: Le dernier, effectivement, je pense que c'est celui que nous allons écouter.
1: Oui, allons voir.
0: Allez-en, allons voir. Ça veut dire quoi, allons voir? Ça veut dire soyons curieux.
1: Oui.
0: Et les gens qui sont pas curieux, je trouve qu'ils se tarissent. Et dans les messages de Feu Chatterton, ils ont rempli, je sais plus si c'était le Zénith, l'Arena, là, il y a pas longtemps. Et ils sont à guichet fermé.
1: Oui.
0: Et je me suis vraiment penché sur leur discographie et j'ai trouvé que c'était vraiment des gens bien. Donc voilà comment je les ai rencontrés. Mais après, c'est ce qui passe à la radio. C'était un petit peu tout. C'est la curiosité. Il faut aller chercher. Il faut aller chercher.
1: Ils ont rempli deux Bercy cette semaine.
0: Ouais, c'est ça.
1: Raison,
0: merci beaucoup.
1: Merci beaucoup.
0: Non, mais
1: voilà le genre de jeu de mots de qualité que nous ne pourrons plus faire puisque maintenant il faut appeler Bercy Accor Arena. C'est beaucoup moins drôle.
0: Bah oui. Qu'est-ce que vous voulez que je dise? On est sponsorisé par une banque. J'ai vu en plus.
1: C'est ça, le Crédit Mutuel qui donne le la.
0: Voilà, qui donne le la. Moi, qu'est-ce que je faisais? Je sais plus. Ah oui, je faisais Crédit Agricole. L'imagination dans le bon sens. C'était moi.
1: Mais quelle voix.
0: Bah oui. Renault, les voitures à vivre.
1: Ah, c'était lui.
0: Oui,
1: aussi.
0: C'était moi aussi. Ah. Et chaque dimanche sur TF1, une grande soirée de grands films.
1: De grands films.
0: Avec Whirlpool, le monde de l'électroménager.
1: Oui,
0: ouais, c'était
1: oui.
0: Moi. J'en fais plein des pubs, vous inquiétez pas, on est en direct.
1: Vous voulez pas nous faire un petit ici, meilleure radio de France, validé par moi-même.
0: Ici, meilleure radio de France, validé par Émilie.
1: J'adore, il est trop fort.
0: Feu Chatterton. Plein d'espoir. Écoutez ça, ça monte en puissance.
1: Allons voir.
0: Ouais. Non mais allons voir. Restons pas là. N'ayons pas peur de nous tromper. Allons-y, allons voir.

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0: Le rock français se porte bien.
1: Allons voir ce que la vie nous réserve.
2: J'adore l'idée. 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C'est la musique française comme je l'aime.
0: Arthur Teboul, qui est le chanteur de Feu Chatterton et qui écrit les paroles, il écrit aussi des bouquins de poèmes. Et c'est vrai que là, de vous entendre dire les paroles et pas chanter, on se rend compte quand même de la qualité des paroles des chansons de Feu Chatterton.
2: Et puis c'est ce qui fait aussi la chanson française dans toute sa splendeur. On a vraiment des paroliers qui sont dingues, des arrangeurs qui sont dingues, et Feu Chatterton, pour moi, ça fait partie des gens brillants dans tous les sens du terme.
0: Feu Chatterton, donc, vous aviez découvert Jean-Luc Reichmann au Festival de la Paille à Métabier. Donc, prochaine édition, les 24 et 25 juillet, il y aura Louisa, qu'on a écouté tout à l'heure. Et puis un groupe de rock français qu'on aime beaucoup, qui s'appelle Skip the Use, et qui
2: vous rappelez
0: son retour.
2: Les petits cœurs des enfants derrière.
0: Sauf que c'était des vrais enfants, donc c'était moins bizarre. Ça fait un peu bizarre. J'avoue. allez, changeons de registre totalement. Mm-hmm. On va retrouver Johnny. Alors, c'est quoi votre histoire avec Johnny, Jean-Luc Reichmann? Est-ce que vous avez eu la chance de le croiser, de le rencontrer une fois?
2: Oui, bien sûr.
0: Mais racontez-moi, bon sang.
2: Mais plusieurs fois, bon sang de
0: mais
2: bonsoir.
0: Mais racontez-moi la meilleure.
2: Mais c'est plusieurs fois.
0: Ah ouais?
2: Il me disait, tu jures, j'aime bien parce que toi, tu fais du bonheur aux gens. Ah. Et le bonheur aux gens, quand je me réveille avec toi. Il était extraordinaire. Je fais mon sport avec toi. À l'époque, je regardais Attention les marches.
0: Attention les marches.
2: Oui, il m'avait dit ça. Je vous assure. Et moi, j'aime bien Attention les marches parce que les gens, ils sont heureux. Et quand je vois les gens heureux, je suis heureux. Et ça m'avait hyper touché, hyper ému. Et alors moi, qui dis tout à tout le monde, je dis, mais dis donc, je vous ai regardé chanter. C'était un soir, je crois que c'était au Grand Dôme à l'époque, Porte de Versailles, là, au Dôme. Et je dis, donc, vous avez fondu, vous avez plus de fesses, quoi. Et là, il me dit, tu as raison, en ce moment, je travaille le haut.

0: 22h30 minuit, le temps qu'on se marre tous, rue Blanche, vous voyez où on est, au Théâtre de Paris, tout en bas, il recommence avec que des musiciens, des potes à lui, qui viennent de partout dans le monde, un harmoniciste, un machin, etc. Il fait un deuxième concert de 2 heures.
1: Incroyable.
0: Ah non, mais je vous assure, j'ai vécu un truc de dingue. Et à la fin du concert, je dis, il me fait, ah, tu es là. Je dis oui, il me fait, tu as vu, j'ai repris un peu du cul. Mais je vous promets que c'est vrai, c'était Johnny Hallyday. C'était quelques années plus tard, j'ai pensé à toi et j'ai travaillé mon cul. Et là, j'explose de rire, j'ai dit on va boire un verre, il dit non, je vais pas boire un cul, parce qu'autrement, ça va pas aller. Il était fracas de fatigue, c'est normal.
1: À 3h du mat, le mec a fait 2 concerts.
0: Mais 2 concerts, un Bercy pendant 3 heures, genre un truc comme ça, de 21h à minuit. Et après, il enquille avec 2 heures sur un bœuf, avec que des potes et des musiciens internationaux, de fou. Et il avait une logique totalement déconcertante dans ses propos, vous rappelez de l'histoire du Dakar, si on n'avait pas perdu 3 quarts d'heure, on serait arrivé à 3 quarts d'heure. Mais c'était extraordinaire.
1: C'est du bon sens, hein.
0: Ah, mais c'était rien. Voilà, c'était, vous voyez, l'imagination dans le bon sens.
1: Ah, ça
0: vous
1: aussi, voyez, c'était beau.
0: C'était pas Crédit Habituel, c'était Crédit Agricole. Mais en tous les cas, Johnny, c'était, pour moi, c'était un homme magique. Il a ressuscité 25 fois dans sa carrière. Et puis il envoyait de dingue. Quand vous étiez à côté de lui, il y avait la flamme dans ses yeux. Et il était là pour la transmission. En revanche, c'était lui le patron. Il te laissait le micro avec un grand plaisir incommensurable. Mais c'était lui le patron. Mais quelle générosité. Vous pouvez même pas vous imaginer. On en a reparlé il y a pas longtemps, puisque j'ai invité Lara Fabian dans une émission à midi. Et elle disait que c'était une de ses plus grandes émotions. Amel Bent, Patrick Fiori, tous ces gens qui l'ont côtoyé. Voilà. Et puis la chanson qu'on va écouter, pour moi, c'est le vrai Johnny.
1: Le patron.
0: Ouais.
1: Paroles et musique, Jean-Jacques Goldman.
0: Ouais.
1: Johnny qui chante.
0: L'envie. Extraordinaire. C'est fou, hein. Il a tout vécu. Et à la fin, il dit qu'on me donne l'envie d'avoir envie. C'est beau, hein, ce soir de Saint-Valentin.

0: Eh ben ça c'est un tour de force. Ah, on a entendu le petit
1: bœuf. Ben ouais.
0: C'est Johnny, ben c'est quand il travaille le cul. C'est fatigant.
1: C'est important.
0: Wow. C'est important.
1: Non mais quel bonheur, vous vous rendez compte tout ce qu'il y a dans ces paroles là, ce cri de désespoir, ce cri d'espoir, ce cri de main tendue vers l'autre. C'est une histoire de fou, le gars qui a tout réussi quelque part, qui a tout vécu, les frasques, les excès, et arriver à chanter ça avec une telle puissance dans les cordes vocales, voilà, c'est pour moi c'est envoûtant. En plus, un soir de Saint-Valentin, pour les gens qui sont seuls, ils sont totalement déprimés à la suite de ça.
0: Il faut qu'on change les choses. Jean-Luc Reichmann, oui. Il nous reste, allez, deux chansons si on parle pas beaucoup, une si on cause. J'ai l'impression qu'on va causer.
1: Oui.
0: Donc on va se dire que c'est sans doute la dernière qui arrive. C'est une chanson surprise que vous avez choisie, ouais, pour nous, qui passe très peu à la radio. Qu'est-ce que c'est? Allez-y, faites votre sauce.
1: Faites votre sauce. Bon,
0: c'est
1: voilà.
0: Pas le nom de la chanson.
1: C'est...
0: Faites votre sauce, faites votre sauce. Non,
1: ce serait rigolo quand même pour une soirée de la Saint-Valentin. Chérie, fais-moi ta sauce. C'est un peu bizarre ce que vous dites, Émilie. Les gens, ils sont complètement désarçonnés.
0: C'est vrai.
1: Vous imaginez, il va y avoir quand même une nouvelle direction ici.
0: C'est vrai, on change de patron, c'est pas le moment de
1: déconner. Et là, d'un seul coup, vous y allez taille patron un soir de Saint-Valentin. Tu vas dire, on s'en moque, il va pas vous écouter, mais quand même, il a des bornes qui s'allument et pas que des bornes in the USA.
0: Oh là là, on mais va loin dans le jeu de mots.
1: Sachez que, voilà, en ce moment, donc effectivement, je vais pas faire la promo pour la promo, mais il y a Mattei, Brigade des Mineurs, et il y a un élément inattendu qui arrive dans cette saison, voilà, qui est tous les jeudis soirs, là, en ce moment.
0: Sur TF1.
1: Et on a un petit garçon qui arrive. C'est un petit garçon qui s'appelle Caïs, qui est de Marseille. Et en fait, on a fait un casting sauvage pour que ce soit les enfants. Vous connaissez évidemment mon combat pour l'enfant, pour le laisser parler, pour l'écouter, l'enfant. Puisque ce sera, bien sûr, nos enfants qui feront le monde de demain et qui font aussi le monde d'aujourd'hui. Et dans un casting sauvage, j'entends un petit Marseillais qui dit « Moi, je viens de Marseille, tout ça, je vais poser une question. » Il est tellement éclatant que je l'invite à la télé. On lui paye avec sa maman et son papa, les billets, machin, etc. Et c'est la révolution, tant et si bien que Marseille, Marseille, je suis Marseille, que tout le monde entend le message, donc que ce soit tous les amis de Marseille, les Caïs, les Jules, etc. Et il fait la une de tout le monde. Il va jouer au football avec Zinedine Zidane au Vélodrome.
0: C'est une mascotte, Caïs.
1: C'est une mascotte, un truc de dingue. Il est reçu par le maire de Marseille.
0: Oh, wow.
1: Et ce petit garçon, je l'accompagne, il s'appelle Caïs, et je l'ai fait jouer dans la série Léo Mattei. Et c'est un petit enfant qui arrive de nulle part, c'est un petit garçon. Et en fait, c'est un petit garçon, puisqu'on l'a vu dans la première soirée, vous allez le suivre dans cette deuxième soirée jeudi prochain, qui a perdu ses parents. Et à un moment donné, on s'est dit, il y a une chanson qui est dingue, si on appelait Calogero, pour avoir la permission que ce petit garçon s'identifie à cette chanson. Et à un moment donné, Caïs me dit, en coulisses, mais moi je suis pas chanteur. Je dis, ouais, mais on va quand même essayer. Les paroles, ça commence, il mélange au fond de sa tasse du miel. Il regarde par le vasistas le ciel. À chaque fois que passe un avion, il se dit que c'est peut-être elle qui passe au-dessus de sa maison. On lui a dit qu'elle était au ciel. Il parle de sa maman. Il rêve couché sur un parquet dans les bras de sa mère, dessiné à la craie tous les soirs en secret. Ce dessin, il le fait trait pour trait à partir d'un portrait. Il rêve couché sur un parquet dans les bras de sa mère, dessiné à la craie tous les soirs en secret. 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

0: portrait.
1: La version de Calogero vous a ému. Attendez d'entendre ce que Jean-Luc Reichmann a prévu pour vous.
2: Mais en plus, je pense que ça va plaire aux auditeurs. Soir de Saint-Valentin, c'est vrai que là, si toutefois vous avez le cœur bien accroché, parce que en écoutant ça de ce petit garçon qui a perdu sa maman, c'est vraiment bouleversant. Et ce qu'on a vécu nous sur le tournage et que vous allez découvrir à partir de jeudi, enfin c'était déjà jeudi dernier, mais là le petit garçon en fait est seul dans sa chambre et Mathieu écoute quelque chose et il pensait que c'était pas lui quoi qu'il arrive, et puis il approche doucement et puis il entend ça. Alors, il y a du bruit, hein, mais c'est normal, il entend ça au fond.
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2: Et il chante tout seul dans sa chambre. Et il reprend Calogero.
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2: Et ça, c'est quelque chose de
1: c'est
2: magnifique.
1: Beau.
2: Ah ouais, c'est.
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0: Il a perdu sa maman. Et tous les soirs, il est seul dans sa chambre et il reprend cet air.
1: Cette chanson, qu'est-ce qu'il a dit, Calogero ?
0: Calogero, il n'a pas vu encore, mais je pense que ça va le toucher au plus haut point, parce que en fait, je pense que effectivement, on est tous là pour les enfants, il faut pas les oublier, c'est toujours des problèmes de grands. En fait, ce qu'il y a de bien, nous, avec les auteurs, c'est qu'on essaye de se mettre à la place de l'enfant, du regard de l'enfant. C'est les prendre pour des vraies personnes. On dit toujours, ah oui, mais c'est un enfant, c'est pas grave, etc. Mais quand, t'inquiète pas, il est dans sa chambre et il fait rien. Il est dans sa chambre, mais il est avec qui, il est avec quoi, il a le monde au bout des doigts sur ses ordis, sur ses smartphones, sur ses tablettes. Mais ne les laissons pas. En plus, ceux qui, tout comme ce petit enfant qui a perdu ses parents dans un accident de voiture, qui rêve et qui chante en imaginant les traits de sa maman, de son sourire, de son regard, de ses yeux qui brillent. Voilà, ne lâchons jamais la main de nos enfants. Voilà, c'est les messages pour les messages pour lesquels je me bats depuis que je suis tout petit, bien évidemment. La différence, parce que oui, avec ma tache sur le nez, j'en ai bavé. Oui, il y a toujours pire que moi, puisque ma petite sœur, comme vous le savez, est handicapée, sourde profonde. Donc il y a toujours pire. Mais on l'a vécu. Donc aujourd'hui, si on n'est pas dans la transmission et dans l'écoute de nos enfants, on ne sert à rien et il faut se sentir utile.
1: Merci beaucoup.
0: Merci à vous.
1: Je suis sûre que vous avez fait beaucoup de bien à beaucoup de monde ce soir avec ce passage dans Décibels dont nous nous souviendrons. Et je vous redonne, les amis, les informations essentielles. Léo Mattei, Brigade des mineurs. Nouvelle saison et nouvelle coéquipière pour Léo Mattei. Donc ça a commencé avant-hier. Si vous avez raté les épisodes de jeudi, pas grave, il y a TF1+.
0: Bravo. Vous avez bien appris le truc. Hein,
1: bien appris. Hein, tous les jeudis soirs, les nouveaux épisodes de Léo Mattei et Jean-Luc Creschmann aussi, tous les jours à midi.
0: Ah oui, pareil, midi moins 5, ouais, c'est ça.
1: Oui, c'est ça, pour les 12 coups
0: c'est
1: de midi.
0: Ça. Les 12, ah oui, les 12 coups de midi, oui, c'est ça.
1: On a 5 secondes pour dire au revoir. 3, 2, 1,
0: on
1: bisous.
0: On vous aime. Bonne Saint-Valentin, soin.
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5: Bien, vas-y, choisis ça, vas-y. Bonsoir à toutes et bonsoir à tous. Bienvenue au stade Ernest Vallon de Toulouse. C'est le derby français entre le Toulouse Olympique et les Dragons Catalans. C'est sur un esprit de revanche que les Dragons vont aborder ce match face aux promus toulousains des Dragons qui ont perdu, vous le savez très certainement, lors de la deuxième rencontre face à ce joueur de Sylvain-Houlet sur un score de 60-18. En amont, les Catalans avaient remporté le premier débat à Brutus sur le score de 33-28. Et là, c'est évidemment le troisième manche et les Catalans vont essayer forcément de remporter la belle, parce que ce soir, c'est un match particulier au-delà une rencontre franco-française. C'est-à-dire que si les Dragons perdent ce soir, eh bien les Toulousains leur piqueront la 8e place. Toulouse est actuellement 9e au classement avec 2 points de retard sur les Catalans. Et les Catalans donc sont dans l'obligation de l'emporter pour rester connectés au plus près du top 6 en vue des phases finales. Alors que là, il y a une minute d'applaudissement en hommage regretté Scott Duro, l'ancien meneur de jeu des Dragons Catalans, qui est décédé à l'âge de 39 ans suite à une longue maladie. Il était de retour en Australie depuis désormais 6 ans, l'ancien Guinée Pancordien. C'est tout un peuple triste qui le pleure. Sachez que ce soir, eh bien, les Catalans vont jouer dans un climat anglo-saxon parce qu'il pleut énormément du côté de Toulouse. Il a fait beau sur la ville rose durant toute la journée. Eh bien, après le match international féminin entre la France et l'Angleterre gagné par les Anglaises 34-8, et la pluie vient de tomber, c'est que forcément le stade n'est pas plein, loin de là, mais on peut tabler, je pense, sur 5 à 6 000 spectateurs en attendant que le match ne débute. On voit la composition de l'équipe des Dragons avec à l'arrière Guillermo Spirobichet qui remplace au pied levé Charlie Stenz qui s'est blessé à la cuisse. Ozel, Tommy Mackinson et Nick Kotrick, à Père de Centre, Clément Martin, tout le monde a Fatah Apé, à la charnière, Tommy Sexton et Lewis Dodd, première ligne, Josh Allen, Hugo Tidon, Franck Maria, deuxième ligne, Eden Roger-Smith, Zach Lipovic et le capitaine qui le retour, Benjamin Garcia, sur le banc des remplaçants, Pistataé, Julien Bousquet, Chris Lemming et Benjamin Condon. Voilà, du côté catalan, alors que le coup d'envoi va être donné sous une pluie torrentielle par les Dracs, on va rappeler que Toulvain et bien reste sur trois succès consécutifs. C'est une équipe invaincue dans ce mois de juillet. Donc, qui a disposé les Catalans 60 à 18. Puis, c'était à Sainte-Hélène. Là aussi, ils ont mis vraiment tous les ingrédients pour l'emporter. Les garçons, excusez-moi, 48-0. Et puis, la dernière rencontre s'est soldée par un 30 à 22 en faveur du Théo. Donc, le favori ce soir, on les connaît. Ce sont bien les gars de la Ville Rose. Le coup d'envoi est donné ici à Ernest Lallon avec cette équipe Toulouse qui a d'entrée de jeu décidé d'envoyer le ballon vers les extérieurs. Notre ami Pierre Vergès est à mes côtés pour commenter ce match en direct sur Récif de Sion. C'est la première minute de jeu. Les Catalans sont déjà en défense avec des bleus et blancs qui lancent la première offensive dans leurs 20 mètres. Il y a beaucoup d'intensité déjà sur les plaquages entre les deux formations et les Catalans en ordre de marche. On a vu des joueurs crispés dans les vestiaires, du moins au plus près des vestiaires dans le couloir tout à l'heure. On sentait qu'il y avait une vraie motivation pour essayer de revenir totalement dans cette compétition des Catalans qui restent donc sur quatre revers consécutifs. Et ce sont les Toulousains qui ont réalisé la première série de tenues. Elle est arrivée à son terme et les Catalans sont désormais sommés de réagir offensivement. Voilà qui est fait. Avec du jeu direct, dans cette portion de terrain, l'important étant de minimiser la prise de risque. Et on retrouve les Catalans avec des avants qui cherchent à progresser. Voilà qui est fait. Deuxième portée de balle pour les Dracs. Avance et une pénalité concédée par les Toulousains après un plaquage haut sur un joueur centré. Or, beaucoup de crispation dans ce début de partie. Et vous entendez certainement le public du Toulouse Olympique qui pousse aux fesses de son équipe. Les Catalans donc qui vont attendre le verdict de Monsieur Tienzela, l'arbitre de cette partie, qui va ordonner cette pénalité. Quelle toile à hauteur des 50 mètres. Pierre Vergès, on peut dire que ce match est parti sur un air de samba. Oui, alors c'est parti comme un vrai derby. Hein. On a vu de la dureté, de l'agressivité sur les premiers impacts et des deux côtés. On sait que les Toulousains sont sur une belle dynamique. Les Dragons sont dans le doute. Par contre, ils ont été humiliés le dernier match contre le Théo à 4. Et là, sur ces premières minutes, ils font preuve d'engagement, ils font preuve d'envie, ils veulent laver la front. Alors que le jeu est interrompu temporairement, M. Vela a ordonné au capitaine d'écouter la tenue de ses propos. Et il va y avoir une pénalité à accorder aux Dragons. 0 à 0, bien sûr, dans ce début de match. On joue à peine depuis 3 minutes et les Catalans vont investir les 40 mètres de l'adversaire avec en premier le Cordé. Ce n'est pas Eden Roger-Smith qui passe à vide, c'est le pilier Josh Allen. Et on défie de la première ligne locale des Catalans dans les 40 adverses avec jeu déployé désormais et Franck Maria qui en rajoute une couche juste à côté. Et Drax entre les 30 et les 40 à gauche avec Hugo Tidon. Alerte, Tommy Sexton passe à l'aveugle de l'Union australien et Drax à la relance avec Clément Martin aujourd'hui positionné au centre de l'attaque suite au forfait de Stein. C'était Guillermo Suroudissé qui a donc pris le poste et l'arrière et en avant commis par Colomona face à Pierre Bergen parce que le terrain est puissant.
6: Oui, alors il pleut des trombes d'eau à Toulouse depuis le début de ce match. Et là, les Dragons catalans avaient un coup de bol, un bon ballon dans les 30 mètres adverses. Deux imprécisions techniques. La première de Todd sur le côté gauche. Et là, une mésentente avec Fatah Apé, me semble-t-il, son soutien intérieur. Dommage, parce que les Dragons viennent de gaspiller une belle munition.
5: Il va y avoir donc une relance de la part des garçons de Tizen Oulès à 15 mètres de leur poteau. Ce sera donc le deuxième schéma offensif amené par les garçons de la Ville Rose
6: avec Benjamin Laguerre qui part à la charge le premier pour soulager les avants. Lambert Belmas, l'autre pilier, passé par le Dragon Catalan, il y a le stade de Terre qui vient au défi. Il est refoulé par la défense des Dracs et plus particulièrement par Benjamin Garcia. Les Toulousains toujours dans leurs 30 mètres. Allez, deux carreaux consécutifs de la part des Catalans et on sent qu'il y a une envie d'en découvre de la part des Roussillonnais. Long coup de pied là-bas de l'autre côté. Pour Guillermo Sturbichet qui va relancer son équipe dans ses 20 mètres. Alors que la pluie est incessante, comme disent les Anglais, il rain cats and dogs, il pleut des chiens et des chats. Et je pense que l'expression n'est pas galvaudée ce soir à Toulouse. Deuxième tenue pour les Catalans, avec Clément Martin au défi. Les Catalans dans leur 40. C'est exactement 5 minutes de jeu et pour l'instant c'est très équilibré avec une énorme intensité. Et Max vers le côté gauche avec du jeu déployé. Et Zach Lipovic est abattu entre les 30 et les 40. Ballon pour Toby Sexton. Un long coup de pied là-bas dans les airs de Sexton pour tenter de perturber à Chalbos. On aurait fait sur la balle la barre des Catalans, mais il y avait une position de hors-jeu, semble-t-il. C'est ce qu'indique M. James Bella. Et Pierre, on joue dans des conditions à l'anglaise, tu vois.
7: Ah ouais, c'est un déluge, un véritable déluge. On entend les gouttes d'eau tomber violemment sur le toit du tribune. Et les Dragons, quand même, de cette chaîne tactique, malgré le déluge, ont produit du jeu. Bon, sur une chaîne tactique intéressante dans l'alternance, beaucoup de pieds, malheureusement, ils se sont mis à la faute. Ils vont faciliter la sortie de camp des Toulousains, mais les Dragons catalans, visiblement, rentrent ce match avec des intentions.
6: C'est arrêté, M. Jamzela va demander aux Toulousains de négocier au mieux leur pénalité. Voilà qui est fait. Le pied trouvé par leur meilleur de jeu de cette équipe de Toulouse. Il s'agit de Jacques Chiron. Benjamin Laguerre dans ses 30 mètres. Plaqué par la défense des Catalans, très agressive dans les 40. QTO. Ah mais ce sont des conditions épouvantables, c'est un véritable déluge ici, et pourtant le jeu vient se nettoyer vers l'extérieur, mais là il y a un ballon perdu, on aura droit évidemment à de nombreuses fautes de main dans cette partie, on en est convaincu. Comment on pourrait s'y aller à naître autrement. Mais les à venir pour les Catalans qui sont dominateurs sur un plan territorial depuis 9 minutes, ou plutôt 7 minutes, après cette en avant, commis par les trois quarts toulousains. Coup de vainqueur le week-end dernier de l'autre promu York sur le score de 30 à 22. Les Toulousains qui menaient 30 à 0 à la mi-temps, qui se sont laissés un petit peu surprendre en seconde période, mais qui ont réussi finalement à l'emporter. Et la mêlée est à venir pour les Catalans, les nouvelles séries, pour les hommes de John Cartwright. À 25 mètres de la but adverse. Et ballon perdu à nouveau de la part de ce moment face à le second qui sert au contact. Il va y avoir donc une mêlée pour les Toulousains et pas mal d'accrochages, beaucoup de provocations sur les plaquages. On sent que il y a de la tension et M. Bella a demandé aux joueurs de se calmer. Et il va évidemment, comme tout à l'heure, solliciter les deux capitaines côté Toulouse, Marion le talonneur, Anthony le Sontraignon, mais aussi Benjamin Garcia avec le fixe game qui a été demandé bien, je crois.
7: Un capitaine challenge suite à la certainement demandé par les Catalans suite au ce ballon perdu au sol par Solomonas pas tapé. Je considère qu'il a été gêné et faut qu'il va y en avoir hein, Alain, voyons clair, on est dans des conditions météo à la limite d'une boîte tellement il tombe des trombes d'eau. On a vu sur l'action avant les Toulousains subir la montée rush, la pression défensive des Catalans. Le ballon n'a pas été contrôlé, orienté certainement hein, sur des conditions sèches. Là, Fatapé a fait une faute au sol. Il a perdu le ballon, on le revoit sur le grand écran du stade. Voilà, il a un plaqueur, deux assistants plaqueurs. Il est retourné sur le dos. Est-ce que le ballon a été gêné au sol lorsqu'il a tenté de se relever de jouer le tenu ou de se remettre. Pour le moment, eh bien, c'est l'arbitre vidéo Alain qui est...
8: On prend beaucoup de temps, Ernest Vallon, pour prendre la décision. On voit l'action de Patapé sous plusieurs angles. Il est plaqué par un, deux, trois défenseurs. Et puis, quand de savoir qui a fauté vraiment, est-ce que c'est le joueur Fancure, est-ce que c'est le joueur bleu et blanc, la décision va être difficile, mais heureusement qu'il y a un passage vidéo pour donner la légitimité à l'un ou à l'autre. Et ça prend un temps fou. Ce match très engagé. Alors que va dire M. Temzvela, semblerait que on l'a pas tapé. Effectivement, une faute sur le 3-4-5 et or, qui fait que ce ne sera pas une pénalité. Pour que les Toulousains aient bel et bien pour une pénalité 5 et or, très exactement, allez, à 1-2, 35 mètres des poteaux. Et les Catalans, plutôt que de la tenter, vont la jouer à la main avec Sexton qui trouve une touche. Elle est très modeste cette touche, mais les Catalans sont désormais dans la zone de marque adverse avec Todd pour son deuxième ligne. Franck Maria au poste de pilier ce soir, plutôt. Josh Allen, notre pilier, qui part au charbon lui aussi. Et les Catalans grignotent quelques mètres précieux. Bobby Sexton à gauche, au large avec le soutien de Todd, retour intérieur, Lipovic qui vient se proposer. Les Catalans qui avancent lentement mais méthodiquement au plus près de la butte adverse avec cette charge puissante du revenant, le capitaine Benjamin Garcia, bloqué à 5 mètres des poteaux. Disons, on regarde à gauche, regarde à droite, il a vu qu'il y avait Sexton en profondeur. Ça ne suffira pas avec la puissance de Roger Smith bloqué illico par la défense de Toulouse. Le jeu au pied là-bas au plus près de l'embut et dans les airs, ballon cafouillé par les Catalans mais aussi par les Toulousains. C'est un ballon de relance pour l'ailier droit du Toulouse Olympique, Paul Hulbert. On rappelle ce score après désormais 10 minutes de jeu, toujours 0-0 entre les deux formations et c'est un score qui se reflète parfaitement ce que l'on a vu jusqu'à présent, c'est-à-dire un jeu très équilibré, mais sur un plan territorial, on vous le souligne à nouveau, ce sont bien les Catalans qui sont actuellement dominateurs. Sans conclure, c'est important. Ouais, c'est exactement ça. Hein. On a vu les Catalans mettre de l'envie, mettre de l'alternance, mettre de l'agressivité, gagner les duels autant dans l'aspect offensif que défensif, mais, et vous l'avez fortement justement pointé, ils n'ont pas scoré. On retrouve les Toulousains, allez, à 40 mètres environ des poteaux sans cléor, par du jeu direct, par Lambert Belmas qui apporte sa dimension athlétique là au centre du terrain. Retour intérieur, beaucoup de variations de jeu. Ouf! Un plaquage très costaud de la part de Josh Allen sur Mathieu Jusson, mais Toulouse qui a toujours le contrôle du ballon. Churox, un long coup de pied là-bas dans les airs, quand elle est perturbée, est-ce qu'il rebiché à la bataille avec Chalbot? Et peut-être l'ouverture de score ici à Toulouse. Un essai casquette inscrit par les Toulousains, mais l'arbitre a demandé l'assistance vidéo. C'est un petit peu confus tout ça et tout en est de savoir s'il n'y a pas un avant de la part d'un joueur local. Je crois que oui. Puisque Chalbot, dans le duel aérien avec Sirobiché, a pu être le vainqueur, mais le ballon a rebondi. Et on attend de savoir si réellement l'essai est validé ou pas. Pierre, quel est votre avis sur le sujet?
7: C'est très difficile parce qu'on est loin. Chandelle parfaite de Jack Shorrock. Et puis on est monté du côté des Toulousains au contest sur Guillermo Esperobiché. Et alors là, c'est très difficile à voir puisque le ballon a rebondi dans tous les sens. Il a été difficilement, voilà. Ça monte au contest. Donc ça, c'est l'action d'avant. Et l'action d'avant. Et ça monte au contest, ça dispute le ballon en l'air, le ballon part à droite, part à gauche, il roule dans l'embut, un Toulousain vient marquer. Est-ce qu'il y a eu une faute? On n'en sait rien. On avait une accalmie de plus et ça repart de plus belle. Hein.
8: Un temps écossé ce soir du côté de Toulouse, avec des alertes qui alternent, hein, avec beaucoup d'intensité, puis là ça s'est calmé à nouveau. Et on attend évidemment le verdict, toujours 0-0 entre le Toulouse Olympique et le Dragon Catalan. Le Dragon Catalan au rendez-vous, Pierre, dans ce début de match, parce qu'on se souvient que lors du dernier débat, les Catalans avaient perdu 60 à 18, pardon. C'était quand même trop, évidemment. Mais on sent que là, en termes
6: de férocité, d'agressivité. Les Catalans sont rentrés dans leur match.
7: On n'en attendait pas mieux. Hein. On n'en attendait pas mieux des Catalans qui ont beaucoup à se faire pardonner sur les dernières sorties. Et si aujourd'hui, ils ne réagissent pas au niveau de l'envie, au niveau de l'agressivité, ça sera désespéré de tout. Pour le moment, ils font le job. Et on va revoir cette action sur le grand écran du stade. Voilà, une belle chandelle de Corop. L'arrière est rebiché. Il y a un contest, il me semble que c'est Lacan. Il y a le ballon roule dans la butte. Il est contrôlé. Je ne sais pas s'il y a un avant bleu au duel aérien ou pas. S'il y a un avant bleu, évidemment, il n'y aura pas l'essai. Si c'est le blanc qui projette le ballon en arrière, l'essai sera validé. On le voit pas, c'est très difficile à voir.
9: Le dernier doit tomber ici à Metz, ballon entre ces deux équipes. Alors, c'était astucieusement joué de la part des Toulousains avec beaucoup de technicité, de stratégie et tir au bichet, bien évidemment, dans des conditions comme ça, là, sur les balles hautes, dans le jeu aérien, c'est compliqué de venir au défi de l'adversaire qui arrive plein fer à l'image d'Oliver Achalbos. On va voir. Ouais, j'ai la vague impression que c'est le joueur toulousain qui commet en avant, moi, pour ma part. Et évidemment, c'est plus subtil que ça. On est très loin du point d'impact, là, mais c'est l'arbitrage vidéo qui va déterminer si ce sera valable ou pas. Et comme précédemment sur le Captain Challenge, eh bien, ça prend un temps fou. Et il ne faut pas se tromper, il faut être précis. Parce que là, on vous l'a bien souligné, c'est un match non pas capital pour les deux équipes, mais important, du moins sur un plan mathématique, mais aussi dans l'orgueil, dans l'esprit du derby. Chacun voudra remporter la troisième manche. Les Catalans s'est imposé au match aller 33-25 et avec des litigieux qui ont été invalidés pour les Toulousains. Et puis après, donc, cette défaite à Castres dernièrement par les Grasses, c'est là l'arbitre m'a demandé. Et en Catalan, d'aller se positionner défensivement parce qu'il y a une pénalité, Pierre. Il va s'accorder à Tunisie.
7: Ouais, alors l'essai n'a pas été validé parce qu'il y a un en avant sur le duel aérien entre le Tunisien et le Catalan. Par contre, il y a une obstruction sur un joueur qui ne participait pas à l'action, mais l'obstruction est néanmoins réelle. Donc, l'essai est refusé, mais c'est une pénalité et donné au Théo et qui vont tenter. À l'intermédiaire de leur meneur de jeu, l'homme en forme du moment, Jack Churox, qui forme une charnière d'exception avec Thomas Lacan, le Lézignanais, lui aussi en train de s'épanouir ici du côté d'Ernest Vallon. Une charnière très électrique et complique à la fois. Allez, pénalité à venir pour les Toulousains. Ouverture de score ici à Toulouse par l'intermédiaire. Donc, le meneur de jeu et demi de mêlée, Jack Churox. Dragon catalan, 0, Toulouse Olympique, 2. Et bien sûr, c'était un choix judicieux. Ça permet non seulement d'ouvrir la marque ici pour les garçons de Tizem Oulès, mais au-delà de ça, il vient de pouvoir gagner un petit peu en confiance et puis de récupérer très certainement le ballon sur le coup de pied de renvoi. Et le match vient de commencer à peine, à peine 10 minutes. Guillermo est rebiché, le joueur polyvalent des lignes d'arrière qui va pouvoir dégager très loin là-bas, en fond de coup, parfaitement dosé dans les bras de Benjamin Laguerre et le besogneux Lambert Belmas qui part au défi de la défense Panquehor sur cette première série de tenues. Voilà, le jeu au plus près des chasseurs catalans qui sont en place, on ne prend pas de risque avec 14. Il y a aussi un garçon du Romal au poste de troisième ligne, troisième tenue pour les locaux. À l'heure 40, bon plaquage asséné par Popovic et par Josh Allen. La prise de balle, 4 portées, et une vingtaine de mètres de gagné pour les Toulousains. Le trois quarts centre, Keyward qui est bloqué par la très bonne défense de Tony Lackington qui est de retour ce soir et de Lewis Dodd, long coup de pied là-bas dans les airs. Et ballon de relance pour des liés droits, Nick Kotrick. Toujours 2-0 pour Toulouse après désormais
9: 11 minutes de jeu dans ce premier acte. Un premier acte de grande intensité entre les deux formations. Hugo Tidon pour un petit périmètre là, c'est petit bras que font les Catalans, mais il va falloir maintenant débloquer le ballon dans les extérieurs. Ils le font un petit peu avec Franck Maria. Quatrième possession pour les Catalans. Plus rapidement joué, Benjamin Garcia qui alerte notamment Eden Roger Smith. Dans un carcassonné, plaqué par le Théo, le jeu au pied, Hugo Tison, par-dessus la défense, au plus près de l'embut là-bas. On ne se détermine pas trop dans les rangs Oulé et Garonné. Et un en avant, je crois, a été commis, qu'a dit M. Tienzella. Est-ce que c'est le talonneur Hugo Tison qui a commis la faute au dernier moment avant de récupérer le ballon ou pas? Il va y avoir encore une demande de la vidéo. C'était à environ 7 mètres des poteaux toulousains. Et puis, on va retenir que cette équipe des Catalans, malgré le climat, malgré cette pluie incessante, bien, n'a pas décidé de fermer le jeu, bien au contraire. Ouais, c'est exactement ça. Les Dragons Catalans qui font preuve d'une rigueur défensive remarquable, tant sur la culture collective qu'au niveau des efforts individuels. Ils annulent les vérités offensives des Toulousains qui étaient un peu comme la dernière fois de chercher les extérieurs. Et puis, ce qui est très surprenant, c'est que au niveau offensif, ils sont très intéressants de faire ce qu'ils proposent en variété. Ça va affronter, ça va dans les espaces, ça déplace le jeu malgré les conditions. Et ce petit coup de pied du gauche tout en fin de chaîne, c'est ça le rythme après, c'est de surprendre. Il a distillé un petit coup de pied entre le premier rideau et l'arrière. Il a créé de l'incertitude et des difficultés. Moi, sur ce que j'ai vu sur l'écran, il me semble que l'avant serait, hein, je n'ai pas le positionnel, toulousain. Donc, ça serait vraiment une chaîne tactique parfaite dans la capacité de créer l'incertitude. Que l'on revoit à moult reprises sur le grand écran de l'Internet Ballon, cette action confuse entre les défenseurs Toulousains et l'attaquant Hugo Tidon, qui donne beaucoup de mouvement à ses actions derrière le tenu, qui alerte sans arrêt ses avants pour les faire avancer. C'est 2-0 pour Toulouse. Captain Challenge est demandé, il est validé, c'est que bien, on pensait que c'était un avant Toulousain, bien non, c'est bien un joueur catalan qui est à la faute et Toulouse qui a bénéficié d'une nouvelle série. Et c'est sous pression, les Toulousains, il va falloir maintenant bien sortir au plus près et au plus vite, surtout des 40 mètres avec l'ailier Benjamin Laguerre, n'est autre que le frangin de Mathieu, le protestant, tout le monde de ligne, Saint-Théor. Le Toulousain qui s'approche de la ligne médiane, ça joue très vite avec Achalbos, le prochain intérieur, attention, parce que lui, quand il a décidé de prendre l'intervalle, après on le retrouve souvent dans l'embut, ils alertent leurs trois quarts, les garçons du Théo, et on les retrouve dans l'axe des poteaux, à 20, allez, près de 20 mètres des quilles et Sankéor. Achalbos, il s'est arrivé à se libérer de trois défenseurs, en pivotant, tel une toupie, et qui relance le jeu dans les extérieurs. Les Catalans sur le reculoir. Et Toulouse qui avance. Dernier tenu, a indiqué M. Diamzella, en levant la main, en écartant les doigts. Son jeu au pied se met en action, là-bas, côté droit, par Chorox. Et un joueur expérimenté qu'il est, Tony McKinson, a pu relancer son équipe et les remettre dans le sens de la marche après cette réception sous la chandelle. Et les Catalans qui ont bénéficié d'une pénalité à nouveau. Cette pluie incessante ici à Toulouse. 13 minutes de jeu. Et pourtant, les deux équipes ont décidé de donner du volume à leur rugby. Les Catalans à leur 40. Allez, l'intérêt, c'est de contrôler le ballon au mieux pour arriver au bout de la série. Et d'armer ensuite la stratégie au pied. Josh Allen, qui est tombé sur un bloc défensif très solide avec Belmas, avec 14, mais aussi le pilier James Roumanos. Les Catalans qui ont passé la ligne médiane, voilà qui est fait. Allez, le jeu de grand large se met à l'action avec Dodd.
6: catalan entre les 30 et 40 de l'opposant Garcia, leur repiquer vers le milieu, de manière à offrir à Tiglon l'opportunité de choisir son option de jeu, soit à gauche, soit à droite, soit à droite, avec le coup de passe de Tony Sexton. Et dans les airs, Tony Sexton qui tire le ballon, pas lui, certainement. Il y avait du monde sur lui, mais je crois bien que l'ailier vient inscrire le premier essai pour ses couleurs. Après ce long coup de pied dans les airs, une très bonne réception de l'ancien Bacarel de Saint-Hélène. Ok, voilà. Toutes ces couleurs, l'essai, les vannes de pierre, c'est magnifiquement joué.
10: Ouais, merci la pluie, hein. Merci la pluie, parce que l'attaquant catalan a été. Bon, il a fait fort, hein, il a franchi le rideau, mais il a été pris à 3 mètres de la butte par deux joueurs toulousains, et puis c'est en glissant qu'il est venu aplatir. Ce qui est. Alors, il a parfaitement combattu au duel aérien dans un premier temps, et ensuite à 3 mètres de sprint plaqué, mais le terrain est tellement gorgé d'eau qu'il est allé dans la butte en glissant, et les Catalans, bon, très logiquement, en montant, sont devant Alain.
6: Sur le plan mathématique, c'est très clair, ça fait donc du. Ça fera du 4-2. Alors on attend le verdict de la vidéo, mais on est quasiment convaincu que l'essai sera validé. D'ailleurs, Guillermo Sturobichet s'est positionné pour transformer. Il faut savoir que Elie Vedrac, Tony Mackinson est bien à récupérer le ballon au plus près des poteaux pour favoriser bien sûr la transformation pour son arrière. Les Catalans vous rappellent privé au dernier moment de l'arrière Charlie Stein, qui a traîné en longueur avant de se glisser dans la semaine suite à une contracture à la cuisse. Alors que l'on revoit, alors, cette fois-ci, on est bien placé. La récupération de Mackinson sur le grand écran, il se laisse emporter par la glissade, puis que dans l'embut, et l'effet, c'est validé, bien d'accord, et c'est confirmé ce qui fait que les Catalans mènent désormais sur le score de 4-2 aussi à Ernest Vallon après 16 minutes de jeu. Asti Robichet, quasiment face au poteau, qui prend son temps et ça passe en plein milieu des clignes toulousaines, ce qui fait que les Catalans mènent désormais 6-2. Alors on n'a pas les stats sous les yeux, mais on peut vous garantir que les Catalans ont passé plus de temps dans le camp adverse que l'inverse, ce qui fait que, eh bien, c'est tout à fait légitime. Vous avez bien indiqué, Sylvain Houlès, le coach de Toulouse, ce sera un match tout à fait différent. Les Catalans vont certainement vouloir se venger sur la déculottée qui a 15 jours face à ce même Théo à Castres, 60-18. Eh bien, dans l'intention, dans l'agressivité et dans l'investissement dans ce début de match, les Catalans sont vraiment présents à l'image de Josh Allen qui joue des coups sur ce côté de renvoi. Dragon 6, Toulouse 2. On vous rappelle que ce soir, bien, place de 8e est en jeu. Les Catalans, ils sont pour l'instant à la 8e place, mais s'ils perdent bien, ils seront rétrogradés à la 9e position. C'est Toulouse donc qui, en cas de victoire, pourrait être 8e ce soir. Donc il y a un réel enjeu au niveau du classement. Les Catalans qui repartent à l'abordage avec leur capitaine Benjamin Garcia, un chef de file, le quatrième tenu, voire le dernier, Sexton sous pression, qui dégage un long, long, long coup de pompe là-bas de l'autre côté pour Benjamin Laguerre. Puissant, mais solide, et en plus, il a bénéficié d'une pénalité puisqu'il y a un plaquage haut, sanctionné par M. James Velas, et le pilier Josh Allen qui a été pris par la patrouille et donc nouvelle pénalité à venir pour le Théo dans son camp. Pierre, mais on peut constater que les Toulousains sont beaucoup moins sereins qu'il y a 15 jours en Castres. Hein.
10: Ouais, mais bon, il y a une raison très objective à cela, c'est qu'ils se font 4 000 idées en défense et en attaque. Les Catalans gagnent tous les duels en puissance. C'est un peu dommage. Et les deux formations sont à mettre sur le même plan à ce niveau-là, et qu'ils perdent, ils se font sanctionner systématiquement de leur sortie de camp. Ils n'arrivent pas à contenir leurs adversaires dans leur camp. C'est un peu dommage.
6: Donc, pour les Catalans, ici Ernest Vallon,
10: presque 20 minutes de jeu, on y est presque dans la mi-temps de la première mi-temps, avec le passé d'avant de Toulouse, qui est bien évident, avec le PDTM Soumanos. Les Catalans sont acculés à 15 mètres de leur ligne. Le jeu va s'inverser, après le côté droit, le côté gauche. Il y a beaucoup de dextérité vers les extérieurs. Il y a du soutien, mais il y a une très bonne défense des Catalans qui communiquent pas mal là sur le coup. Et attention, les Drax sont seulement à 3 mètres de leur en but. Achalbot, qui s'est fait surprendre sur les derniers tenues, et sur une dernière tenue d'ailleurs, et Drax qui vont repartir par une tenue de transition à quelques mètres seulement de leur ligne d'en but. Et c'est Eden Roger Smith qui vient lancer l'offensive. Il a été catapulté par la défense des Toulousains et ça repart un petit peu en cacahuète là. Avec un accrochage avec beaucoup de provoques sur les plaquages, beaucoup de provoques sur les tenues. On sent que ça palabre pas mal. Et à rythme intérieur, M. James Vela. Hier, il y a un parfum de derby sur les impacts, c'est clair et net. Je préciserai, Alain, un derby à l'ancienne. Et là, visiblement, vu la réaction des Catalans sur ce plaquage, visiblement, ils se sont tous précipités après l'impact pour aller choper, il n'y a pas d'autre mot, un Toulousain qui était carrément dans sa ligne de défense. Visiblement, il y a eu un très mauvais geste. On va le revoir. Il me semble. Ah oui. Excuse-moi. Qui fait prendre le ballon, visiblement, il y a eu un mauvais geste. Il y a eu un mauvais geste d'un joueur toulousain. Attendons le verdict. C'est un peu confus tout ça. On voit le joueur catalan rester au sol. Eden Roger Smith, on avait pensé qu'il y avait un coup de genou au sol, mais bon, le grand écran est au ralenti, on n'est pas tout à fait certain de ça. Mais il y a eu un peu d'énervement, une écharpe courée, puis à la sortie, l'arbitre intervient et fait en sorte de calmer les 26 protagonistes. Et il va y avoir ballon rendu, il me semble malgré tout, aux Catalans. On vous rappelle ce score donc en faveur des Drax. Porté à 6 à 2 après des séances par Tommy Mackinson à la 15e minute et qui a rétorqué la pénalité de buteur local Jack Shorrox. La belle réplique des Catalans qui, pour l'instant, eh bien, domine pas évidemment outrageusement, mais sont totalement au fait et va y avoir. Ah oui, la surprise générale, une pénalité contre les Catalans à 10 mètres les poteaux des Drax. C'est qu'il va y avoir une nouvelle série. Et là, porté par le public, les bleus et blancs vont faire en sorte de prendre le devant au tableau de marque. Attention de ne pas se laisser surprendre la partie A, évidemment, des stratégies de jeu qui vont se mettre en action. Et puis, il y a Roumanos, catapulté par la défense des Drax avec notamment Anthony Maria, même provoqué, attention de ne pas répondre à l'agressivité pour les Toulousains à quelques mètres des poteaux. Joe 14, le troisième ligne, cutié par la défense des Perpignanais, la rentrée de tout la fois, le pilier aussi, l'ancien Albigeois là dans le pack bleu et blanc. Et le jeu à droite avec Mathieu Jussomme, là, qui aime bien les intervalles, mais bon plaquage, asséné par les Catalans, par Lipovic notamment et Dodd. Le jeu poursuit vers le flanc gauche à la vitesse grand V, pour l'été là-bas dans la but. Oh là là, je crois qu'un joueur de Toulouse a été bousculé sans ballon. Et il va y avoir très certainement une pénalité contre les Catalans sous pression, partelés, martyrisés par les assauts répétés du Toulouse Olympique, il va y avoir donc une pénalité. Pierre, on a senti les Catalans vraiment perturbés sur ce coup. Oh non, non. Oui, perturbés, oui, si vous voulez, mais c'est dommage. C'est dommage parce que malgré le six again, la défense a tenu. La tenue, la défense a tenu au niveau de la structure. On a vu les Catalans défendre les uns pour les autres, mais sur ce coup de pied de Thomas Lacan, qui était parfaitement rasant dans la but, son soutien extérieur, je me demande si c'est pas son compère de la charnière, Jack Shorrox, semble-t-il, a été accroché. Les Catalans sont en train de gesticuler au
6: auprès de Monsieur Vela pour lui dire qu'il s'est laissé tomber un peu à la manière d'un footballeur dans la surface de réparation. Monsieur Vela ne s'est pas laissé surprendre. Pénalisé pour Toulouse, les Catalans vont devoir réitérer la performance défensive du coup d'avant.
10: Allez, les Toulousains qui sont en train de mettre le feu dans la défense des Catalans. Les Catalans accusent à mettre leur poteau ou la puissance de tous les fois. Ça ne suffira pas pour mettre à mal les Sanquéor. Deuxième tenue. Et la pression est terrible sur les épaules des Catalans. Et Chalbot qui a pris l'intervalle, mais il a été refermé sur lui comme deux portes de saloon. Ils sont à quelques centimètres seulement des poteaux. Et un sixth gain est accordé à Toulouse. À nouveau à Chalbot. C'est plutôt Lacan qui avait été bloqué au plus près de l'embut. Et on a l'impression que l'arrière Oli à Chalbot est blessé, il a glissé. Allez, peut-être plus de peur que de mal, il va se relever certainement. Non, c'est pas le cas, il n'est pas blessé. Hein, il boite un petit peu. Hein. L'arrière électrique de cette équipe de Toulouse, mais attention, parce que le Théo remet la marche avant. On les retrouve à 5 mètres de l'embut. Des Catalans, bonne défense à nouveau. Le ballon est libéré après contact, le jeu se poursuit. Mais il y a beaucoup de compacité de la part des garçons de Don Cartwright là sur un plan défensif. Pour l'instant, ça plie sans rompre. Tolerfoa à nouveau qui apporte sa densité physique pour un quatrième tenue. Allez, encore un ballon à exploiter du côté gauche. Le jeu qui là-bas dans la boîte. Et ce ballon va sortir hors de l'aire de jeu. Des Catalans héroïques en défense qui vont pouvoir s'en sortir. Il y a une grande détermination de la part des Perpignanais. Et mauvaise nouvelle pour le Toulouse Olympique, puisque Oli Achalbot, le facteur kick, c'est les Toulousains, vient de quitter les siens, a priori, pour une blessure au genou, soit la cheville, boite bas, le garçon. Et ça, évidemment, pour les Catalans, c'est pas une mauvaise nouvelle. Toujours, le score porté à 6-2 pour les Dracs. Il reste encore exactement 18 minutes à jouer dans cette première mi-temps, et sous la pluie, et sous le déluge toulousain, avec Josh Allen, les Catalans, dans les 40 adverses. Hugo Tison, côté gauche, avec Louis Dodd, le coup de pied de Dodd. Il a vu que Mackinson venait se proposer vers le milieu de terrain là-bas. Benjamin Laguerre qui perd le contrôle du ballon, en avant commis par Toulouse. Et une mêlée à venir, évidemment, ce jeu qui est stratégique dans les airs. Il est bienvenu d'un côté comme de l'autre parce que le ballon est rendu glissant ce soir à Ernest Ballon, et il va y avoir cette mêlée à venir pour les Catalans très, très, très intéressante, puisque situé à 5 mètres seulement des poteaux. Pierre Vergès, le jeu au pied prépondérant, on n'est pas surpris. Alors, première chose, vous l'avez dit, l'héroïsme défensif. Les Catalans qui ont subi 3 ou 4 gènes tactiques dans leur embut sans craquer. Et puis là, l'intelligence de Lewis Dodd, qui a vu que l'arrière titulaire toulousain était sorti, c'est Laguerre qui est venu couvrir, il a raté le ballon, c'était très bien joué de jouer sur lui. Et les Catalans à 3 mètres, allez, 5 mètres exactement de la ligne opposée avec Benjamin Garcia en fil conducteur, avec retour intérieur pour Josh Allen, le pilier pour l'instant toulousain, sont en train de subir, mais pour l'instant ils tiennent le choc. Ipovic à l'intervalle là-bas, en puissance, Ipovic qui manquera un petit mètre pour aller au bout de son intention, côté gauche. Ils ont tenu rapidement joué pour Benjamin Garcia qui perd le contrôle du ballon à l'impact. Il avait réussi à crocheter intérieurement, mais il avait oublié l'essentiel, c'est-à-dire le ballon qui permettra au Théo de se relancer. On ne peut pas en vouloir, bien sûr, au capitaine Sanquior, tellement ce ballon est difficilement captable. Toujours 6-2 pour les Catalans, et c'est le dernier quart d'heure dans cette première période. Les Catalans, maîtres de leur sujet, maîtres de leur nerf, et maîtres surtout de leur système défensif, à l'image là du placage sur les Toulousains, juste homme qui avance, derrière le tenu de Marion, qui dynamise avec Tolerfoa, qui vient au défi des chasseurs, sans Kéor, sans les faire trembler loin de là. Il y avait Eden Rogerfils, il y avait également Franck Maria, et ça avance doucement, méthodiquement, de la part des garçons de Sylvain Oulès. Le côté gauche exploité, le jeu au pied de Thomas Lacan là-bas dans les airs. Est-ce qu'il rebichait sous pression, ballon non contrôlé. Et ce ballon qui vient mourir dans l'embut. Les Catalans qui vont s'en sortir par du jeu à la main à hauteur de leurs 20 mètres. À nouveau, grâce à leur hardiesse défensive, les Catalans qui s'en sortent après l'action rondement menée côté gauche par le Théo et
6: plus particulièrement par tout Malakan. Troisième portée de balle pour les hommes de John Cartwright, Tony Mackinson. Toujours 6-2 pour les Catalans ici. Arnaud Zalon, des Catalans survoltés, revigorés, regaillardis sur cette partie. On sent qu'il y a besoin d'effacer l'ardoise du 78 précédemment. Il va y avoir du changement du côté de Drax puisque Ben Condon vient de rentrer au poste de deuxième ligne. Avec Fatah Apé qui rentre dans les 40, qui arrive à...

0: ils font plaisir. On va pardonner cette faute parce que il y a eu touche cette action, il y a eu des appuis, il y a eu des recherches des espaces auprès au loin, avec Fatapé au loin, plus près là. Bon, Julian Bousquet sur la libération de balle de Todd, voilà, le ballon, il n'a pas pu le contrôler, on lui en voudra pas. Ils essayent, ils sont très très très solides, les Catalans, défensivement, mais ils sont capables de créer de l'incertitude dans leur phase offensive, et ça c'est nouveau et très intéressant.
1: 6 pour les Catalans, 2 pour Toulouse Olympique. Les Catalans dominateurs dans cette fin de première mi-temps. Encore 13 minutes à jouer. Et ballon vomi par les Toulousains vers le grand large là-bas. Il va y avoir à nouveau une mêlée. On va retrouver le Théo sous pression. Les Catalans hardis ce soir, vraiment. Vous avez déçu sur les 3-4 derniers matchs, plus particulièrement le week-end dernier à Sainte-Hélène, rappelez-vous, face à une équipe extrêmement rajeunie, handicapée par de nombreuses blessures, les Saints et les Catalans avaient lâché prise en seconde mi-temps, mais là, on est dans une configuration totalement opposée. Les Drax vont bénéficier de cette mêlée qui se situe à 20 mètres de la ligne. Bobby Saxon va introduire le ballon. Allez, pourquoi pas 5 munitions pour aller au bout de leur objectif, c'est-à-dire derrière les poteaux. Saxon avec Fatahapé, en premier assaillant. Fatahapé mobilisé à 10 mètres de la ligne côté gauche. Limine qui va inverser le jeu. Todd intérieur. Allez, on vient structurer l'attaque avec Julian Bousquet, deuxième tenue pour le Lézignanais. Liming à gauche. Un appel avide pour Saxon, retour intérieur. Plutôt par Todd. Liming à gauche pour Sexton, on repique vers le milieu, c'est un petit peu téléphoné, mais pourquoi pas, les Catalans qui ont grignoté les précieux mètres, ils sont désormais à 2 mètres seulement de bonheur potentiel avec Josh Allen en puissance là-bas, Allen dans la butte, il est atterri dans la butte, mais, il y avait quelques bras bleus et blancs qui sont venus s'opposer à la longue chevauchée du pilier Josh Allen. Alors, est-ce que l'essai sera validé ou pas? Alors, il n'y a pas de grandes embrassades du côté des Catalans, ce qui fait qu'on est assez dubitatif. Est-ce que M. James Vela, qui a fait appel à la vidéo, aura la réponse à sa question très vite? C'est très ambigu, Pierre, tout ça, parce que Josh Allen est arrivé plein gaz, plein pot, plein fer, mais finalement, eh bien, les Toulousains se sont jetés sur lui comme des morts de faim.
0: Ouais, ça serait bien de revenir sur l'action, qui a permis aux Dragons catalans de... On va regarder sur le grand écran déjà si cet essai de Josh Allen est validé. Il a placé bien. Ah, il semble que oui, hein. On reviendra sur la jeunesse de cet essai tout à l'heure. Mais c'est un plaquage du jeune Clément Martin qui a coupé l'extérieur. On a vu les Toulousains essayer de lancer une offensive de loin un peu juste après leurs 30 mètres. Petit Clément Martin a bien coupé un bon plaquage qui a provoqué un en avant, et derrière, les Dragons catalans vont peut-être réaliser un mini-break grâce une fois de plus à leur gestion défensive. Et par contre, on est en train de regarder sur le grand écran bien malin, on voit la très belle attitude au contact de Josh Allen qui arrive à se retourner pour plonger, mais on ne sait pas s'il n'y a pas une jambe, un bras, un doigt, tout le monde est en dessous. Et Alain, on va attendre le verdict de la vidéo. Sera souverain.
1: À propos de doigts, on va croiser les nôtres, ça c'est sûr, pour voir si éventuellement la balance va pencher du bon côté. Josh Allen qui avait inscrit ce potentiel essai occupé les poteaux, toujours 6-2 pour les Catalans. Il reste une dizaine de minutes. L'essai, malheureusement, est recoupé pour les Santéors, pour la bande à Sylvain Houlet, à Christophe Soussou et à Eric Anselme, le staff du Théo. Mais clairement, les Toulousains sont dominés ce soir sur leur pelouse. Peut-être que la série de 3 victoires de rang s'arrêtera ce soir, allez savoir, et la série de 4 défaites d'affilée pour les Catalans sera rompue également à Ernest Vallon. On sera fixé dans 50 minutes exactement, puisqu'on joue depuis désormais 2 minutes en première mi-temps, et les Catalans sont créditeurs 6-2 dans le premier acte. Mais alors, quelle agressivité défensive à l'image de Benjamin Garcia et de Lipovic. Et oui,

0: Le de hors-jeu où les chasseurs catalans ne sont pas dans l'axe du tenu, ce qu'a indiqué le directeur de jeu. Benjamin Garcia voulait l'information, ça y est, là. Les Catalans sont priés de se reculer d'un mètre plus loin et pénalité accordée aux locaux. Avec Mathieu Jussomme qui va certainement être le premier de corder en cette série, comme à gauche avec sa charnière et son pilier, James Roumanos. Un gros plaquage à nouveau offensif de la part de Garcia. Plaquage à 3. Et Tolerfoa qui lui a franchi légèrement la ligne médiane. Deuxième tenue pour les résidents d'Hermès Ballon. Tolerfoa qui s'est aussi blessé sur ce plaquage. On vous rappelle qu'Olia Chalbot, le facteur X du Théo, est sorti sur blessure il y a de cela déjà 10 minutes. Troisième tenue avec Yakichan en rôle de pivot et Lambert Belmas, de l'ancien dragon, Belmas, Chan. Le jeu avec Toumalakan qui n'a pas trop de possibilités, qui rentre la tête dans les épaules, qui va au défi des Ian Rogers, des Catalans de leurs 30 mètres en défense, le jeu au pied à nouveau, de Chorox, coup de pied en direction de l'ailier de cette équipe de Toulouse. Ou plutôt le centre Ethan Kayward est en avant commis dans le dernier souffle de cette série. Et que les Catalans vont repartir par une mêlée à hauteur de leurs 15 mètres, toujours ouf à deux pour les Dragons, avec l'objectif premier de revenir dans les plus brefs délais dans le camp de l'adversaire, parce qu'il faut sortir de la zone de marque. Voilà la quête des garçons de John Cartwright avec Ben Condon au poste de deuxième ligne. Il prend 1, 2, 3, 4 défenseurs. L'Australien sur le coco, là, deuxième tenue pour les Perpignanais. Et Léon Bousquet, on vous rappelle que Romain Navarrete est aussi absent, aussi histoire au sein du pack. Ah, le jeu se déploie à gauche, pourquoi pas, il y a un surnombre avec Fatah Apé qui a cassé la ligne et qui a passé à 1,50 et qui coiffe les opérations à 40 mètres des poteaux. Adverse, le jeu va s'inverser, après le côté gauche, le côté droit, et vers le grand large, là-bas, Toby Sexton, qui tergiverse un petit peu, qui garde le contrôle du ballon, finalement, dans l'axe, les quilles, et c'est un dernier tenu, pourquoi pas un drop, aller savoir ce qui va décider le Wizard de jouer au pied, une chandelle au plus près de l'embut adverse, sans trop de difficultés, pour Roméo Tropi, c'est pas lui, c'était plutôt Ethan Kayward, de droite en centre, là, qui va relancer le tien. Et Benjamin Laguerre à la relance. Et cette défense compacte et organisée à la fois des Catalans qui ne permet pas aux Toulousains de respirer un petit peu, même si la trottine s'est pris le truc. Côté gauche avec une relance pour un gros caramel. Les Catalans, les Toulousains toujours dans leur 40. Hulberg est lié au crâne glabre de cette équipe de Toulouse. Quatrième tenue pour le Théo, Lambert Belmas, et qui vient défier ses vis-à-vis directs, particulièrement Bousquet, dernier tenu, le coup de Godas là-bas très loin de Chorox, est parfaitement placé, c'est Guillermo Spirobichet qui va relancer des siens, encore 7 minutes et 37 secondes exactement, à jouer dans le premier acte, toujours 6-2 pour les Catalans, et toujours autant d'intensité malgré des conditions, même si là la pluie n'a pas cessé, mais c'est un petit peu calmé. Ça rebondit avec Nick Kotrick sous les voitures tamponneuses. Il est dans ses 40, il a tenu rapidement joué pour Kotrick, pour Liming, un petit peu isolé. Il va chercher le soutien de Fatah Apé qui vient se proposer côté gauche. Fatah Apé qui gagne 1-2 duel. Donc sur le reculoir dans ses 40. Liming avec Bousquet. Allez, qui gagne 5-6 pressions avec le ballon sorti après contact et magnifique. L'homme est pour soi, l'arbitre intervient et indique, il semblerait, en avant de Julien Bousquet. Alors là, j'ai du mal à comprendre la faute qui est reprochée aux Lévignanais. Les Catalans étaient à 30 mètres des poteaux. Pierre, moi, personnellement, j'ai rien compris, j'ai rien vu. Là. Ah ben, c'est juste devant nous. Julien Bousquet réalise un envelope magnifique pour Sexton et derrière, c'est une passe derrière. je vois pas du tout en avant. Bon, le Quevela est souverain, hein, on va respecter ses décisions, mais là je suis très dubitatif. Donc mais les introductions, Toulouse dans leur camp était exactement à 35 mètres de leur poteau. Ils étaient une nouvelle fois la contrainte des attaques incessantes des Dragons. Et ce sont eux qui remettent la main sur le ballon avec tous les fois arrivé il y a de cela un mois et demi du côté du UTO en provenance d'Albi, joueur de Super 13 néo-zélandais. Alors que sur le banc, on va retrouver, il vient de rentrer d'ailleurs, le franco-australien Louis Grossini, qui avait été titulaire avec l'équipe de France l'hiver dernier face à la Jamaïque. Joueur qui vient d'Australie pour renforcer le pack toulousain. Ballon perdu par le Théo. Et c'est pour qui là-bas, l'homme à ligne de touche avec Nico Trick au pied, au ras du terrain. Et je crois que l'en avant a été commis par les Bleus et Blancs, qui vont donc concéder une pénalité. Voilà qui est fait. Et les Catalans qui aimeraient bien évidemment inscrire un deuxième essai juste avant la pause, puisqu'il reste encore exactement 5 minutes à débattre dans ce premier acte. 6 à 2 pour les Drax, et pourquoi pas un deuxième essai. Donc Ben Condon en premier assaillant dans l'axe des poteaux, de manière à ouvrir de perspectives. Les ballons sont après contact pour le Denning, mais il a tardé à le son tenu. Le tenu est réalisé, ça y est, à 15 mètres des poteaux. À nouveau Josh Allen, auteur d'une très bonne première mi-temps, le pilier australien. Il a été muselé par Anthony Marion à 10 mètres seulement de la ligne. Le jeu à droite maintenant, le jeu au pied dans la boîte là-bas, c'est bien joué. La part de Dodd, c'était pour Roger Smith, à qui on a coupé un petit peu la trajectoire de sa course. Et ils vont être dans l'obligation de se dégager, les Toulousains, par un coup de renvoi sous les poteaux. Parce que les Catalans, eh bien, sont omniprésents dans leur terrain adverse. Les Catalans méconnaissables par rapport aux 4 journées précédentes. On retrouve de vrais conquérants ce soir. Des garçons audacieux et pleins de férocité à les coups de pied, de renvoi sous les poteaux très courts. Le ballon qui sort en touche, non, oui, l'arbitre a indiqué le paillet CC, indirectement en touche, mais au bénéfice bien sûr des Catalans. 4 minutes exactement à négocier au mieux dans ce premier acte. Et à nouveau, les Drax qui vont mettre la main sur le ballon. Alors qu'il y a 2 joueurs qui ne sont pas encore rentrés. Du côté Perpignan, non, c'est juste ça, Taïk, qui n'est pas encore rentré. Alors que Condon, Liming et Bousquet sont rentrés. Eh bien non, contrairement à ce qu'on avait pensé, le ballon est rendu autour du 20 Pierre.
1: Ouais, la règle, c'est que si on renvoie le ballon sort indirectement en touche, ben, l'équipe Cabotier récupère le ballon. Donc c'est le cas, mais clairement, et depuis un gros quart d'heure, même 20 minutes de cette seconde période, les Toulousains n'arrivent pas à trouver la solution et ils cherchent les solutions individuellement. C'était un peu ce qu'ont fait les Catalans au match à 4. C'est un peu le retour de la monnaie de la pièce qui est rendue. La défense des Catalans est tellement hermétique, tellement efficace que les Toulousains ne trouvent pas les solutions.
0: Toulousain à la relance dans cette première mi-temps et qui aimerait bien évidemment rentrer créditeur à la pause dans leur vestiaire avec Chirox, le jeu au pied. C'était une dernière possession pour le Théo. Dans les airs, Mackinson vient batailler, mais ballon est rendu au Toulousain. Ballon de relance avec Chucky Chan qui a un peu mélangé les pinceaux. Et puis, qui donne l'opportunité aux Catalans de se relancer, et heureusement d'ailleurs, parce qu'il y avait un peu du danger dans les rangs roussillonnés. Et finalement, intervention de M. James Vela, un plaquage pas très académique, semble-t-il, en Toulousain, et une pénalité à venir pour les Drax. Allez, très belle touche trouvée par l'Australien Toby Sexton. Et le jeu va se développer à hauteur des 40 visiteurs. Ben Condon, libération magnifique ce qu'il fait, cette offload. Julien Bousquet qui poursuit cette action. Les Catalans qui s'approchent de la 40 de l'équipe opposée avec Espiro Bichet. Troisième portée de balle pour les Catalans vers le côté gauche désormais avec Lipovic qui met la défense de Toulouse sur le couloir. On vient matraquer, harceler secteur défensif de bleu et blanc. Texton passe à destination là-bas. Estirovichet bien joué en 3 contre 3. Pourquoi pas Estirovichet qui prend le coup. Et qui va le coup. De l'arrière, Saint-Léon, Guillermo, Estirovichet. Après une magnifique accélération. 1, 2, 3 joueurs aux 13 et l'arrière, Saint-Léon qui vient ponctuer au bon endroit. C'est un essai bienvenu juste avant la pause qui permet au Catalan Pierre de mener sur le score de 6-2. On va attendre évidemment la transformation, mais clairement, les Catalans sont dans un jour, eh bien, que l'on apprécie. Oui, juste avant la mi-temps, avec une très belle passe de Sexton pour Guillermo Espiro-Bichet, qui a un 3 contre 2 à jouer. Mais il se propose parfaitement dans l'espace libre. Et ensuite, on a sa double accélération pour franchir le rideau et pour marquer est terriblement efficace. Et j'allais dire que vu la première période quasiment parfaite qu'ont réalisé les Dragons catalans, autant dans l'aspect défensif qu'offensif, simplement 4 points d'avance, c'était mal payé. C'était fait avant la mi-temps, je peux vous dire qu'il va faire du bien aux Catalans et du mal au Théo. Le score est porté à 10-2 pour les Dragons catalans. Ici même, à Ernest Vallon, à Toulouse, est toujours sous le déluge. Deuxième essai, grâce à un exploit personnel de Guillermo Estirovichet, va tenter la transformation. Ça paraît plutôt bien parti, ça passe en plein milieu des poteaux. Qui sait que les Catalans, eh bien, même désormais, sur le score de 12-2, vous l'avez certainement entendu, à tirer les retentir ici à Ernest Vallon, eh bien, on aurait signé les deux mêmes pour que les Catalans mènent par 10 points d'écart. C'est le cas. 12 pour les Drags, 2 pour les Toulousains. Rendez-vous d'ici un quart d'heure sur les Tirotillons pour la seconde période. À tout à l'heure.
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2: Nous sommes de retour au Stade Ernest Vallon de Toulouse. Et vous le savez certainement, si vous êtes resté connecté sur ici Roussillon en première mi-temps, les Catalans mènent ici chez le Théo sur un score de 12 à 2. Deux essais inscrits en première période par Tony Mackinson et en suivant, grâce à un exploit grandeur nature de Guillermo Esturo-Bichet, tout transformé bien sûr par le joyau catalan Guillermo Esturo-Bichet. Évidemment, Sylvain Houlès a donné l'entraîneur de Toulouse les consignes au sien pour essayer de revenir dans cette partie au plus vite, parce que là, pour l'instant, eh bien, si l'équipe domine, ce sont bien les joueurs roussillonnais. On espère qu'ils vont réaliser une seconde mi-temps aussi aboutie, alors que la pluie vient de cesser enfin ici, du côté de la Haute-Garonne, après une première période, évidemment, sous le torrent. Coup de pied très loin là-bas de Lewis Dodd, qui met sous pression cette équipe toulousaine. Et à la relance, Benjamin Laguerre, qui partira très certainement au mois d'octobre avec l'équipe de France pour disputer la Coupe du Monde en Australie. Deuxième possession pour les locaux. Évidemment, poussés aux fesses par leurs supporters. Troisième action offensive menée par le Théo Tolerfoa pour Lacan. Une avancée, cette fois-ci, de la part de Henry O'Kane, le deuxième ligne d'origine irlandaise, et Jackie Chan qui a failli prendre l'intervalle, mais sur la passe adressée au jeune joueur, Jackie Chan, en avant, a été commis, qui permet aux Catalans de se relancer par une mêlée. Et la chose intéressante, c'est que le jeu se situe à 40 mètres des poteaux des bleus et blancs. Et revoilà donc les Dragons en possession du ballon. Alors qu'on apprécie vraiment, croyez-moi, que la pluie vient de s'arrêter parce que c'était au début apocalyptique. Avant de se calmer, Franck Maria qui est de retour sur le terrain. Et cette mêlée à venir, Pierre, pour les Dragons. Cette action est symptomatique de ce qui peut se passer en deuxième période. La défense des Catalans est tellement hermétique que les Toulousains ne trouvent pas de solution et vont tenter un peu des trucs un peu fous, comme cet offload, cette passe dans la défense qui est partie en avant, et ils risquent de se mettre gravement en danger au niveau des postes qu'ils risquent de faire. Et ça risque d'être tout au bénéfice des Catalans, puisque c'est l'objectif suprême de la défense, et aussi de pousser l'adversaire à se mettre dans le rouge et à perdre des points. Attention aux Catalans, à 20 mètres de la ligne avec Bousquet dans le rôle de pivot, c'est bien joué, d'un Roger Smith qui essaie de faire bouger la défense. Il a été plaqué à 15 mètres de la ligne avec Sexton coup de pied, on a bien joué vers le milieu là-bas. Et pourquoi pas un troisième essai, est-ce que Dodd pourra s'en saisir de ce ballon dans la but? C'était limite. Le choix stratégique de Sexton qui a failli être efficace, malheureusement pour lui, eh bien son coéquipier à la charnière, Lewis Dodd, n'a pas pu inscrire un troisième essai, mais il s'en fallait vraiment de très peu en termes de liberté de jeu, en termes d'audace et de créativité. Eh bien, les Catalans sont carrément au rendez-vous dans cette partie. On voit ça sur les grands écrans du stade. Il s'en fallait de quelques petits centimètres pour que le demi-mêlé Lewis Dodd, ancien de Saint-Hélène, puisse inscrire ce troisième essai, alors qu'il y a un joueur de Toulouse, ou plutôt des Dragons, qui est au sol. Enfin, assez sérieux d'ailleurs. Est-ce que c'est pas Lewis Dodd qui est blessé, Pierre? Je sais pas trop qui vous avez vu, vous, de votre côté, alors qu'on est très loin, évidemment, de la ligne d'en but de Toulouse, mais le jeu est arrêté pour l'instant. Je crois que c'est Lewis Dodd qui est mal tombé sur un genou et qui semble assez sérieusement blessé, ce qui fait que si malheureusement pour lui il est contraint de quitter ses coéquipiers, il va falloir tout recomposer derrière, parce que là, ce sera un véritable puzzle pour John Cartwright. On voit ça au ralenti, un petit coup de pied magnifique là-bas de Sexton. Ah ouais, il est carrément happé en défense, et il tombe mal, Lewis Dodd. Pierre, il se place au genou, je crois.
3: Ouais, sur le jeu au pied, c'est un attentat. Hein. Non, c'est pas tapé, mais
2: sur le coup, il est pris en ballon, hein, sur les poteaux. Puisque le ballon est en train de filer en fond d'un but, il est pris carrément sans ballon sur la jambe d'appui. Hein. Qui lui a cassé les ligaments, c'est grave.
3: Et d'accord, c'est Dodd donc qui a failli inscrire l'essai et qui s'est un petit peu fait mal, donc là c'est très clair. Et puis on n'a pas vu par contre Fatapé, c'était blessé. Et il vient de quitter les siens en boitant. Et là évidemment il faut tout reconstruire au système offensif des Dragons avec la sortie du trois quarts centre d'origine néo-zélandaise. Allez, donc Roger Smith, le néo-zélandais. Allez, qui joue des coudes, qui arrive à avancer, il a gagné son duel, il a mis deux adversaires sur le reculoir, et on retrouve les Catalans à 15 mètres des poteaux. Ben Condon, en deuxième assaillant, dans l'acte, il est passé, il a dit, oh ! Quel dommage. Il a libéré le ballon après contact, au deuxième tenu, et malheureusement pour lui, il y avait un Toulousain qui passait par là. Action annihilée pour les Catalans. Après ce passe à l'aveugle de Benjamin Condon, de Toulouse qui remet la main sur le ballon à 20 mètres de la ligne. Troisième possession pour les garçons de Sylvain Houlet. 25 mètres de gagné. Tous les fois qui est au défi de Julien Bousquet et de Josh Allen pour mobiliser la défense dans l'axe des poteaux. Jacques Chorox. Long, très long coup de pied dans les airs pour l'expérimenté Tony Mackinson. De retour ce soir sur la pelouse d'Anas Vallon. Une pelouse hybride, soit dit en passant, qui a bien absorbé l'eau. Ça va être un plaisir de tomber. Alors évidemment, pas sous les plaquages des uns des autres, mais de faire des roulades, ça va être sympa. Les Catalans qui avancent progressivement et lentement. Mais ça progresse dans les 40 perpignanais. Julien Bousquet dans l'axe. Ah, et aussi qui aujourd'hui effectue un match de besogneux. Non, mais c'est Josh Allen, voilà. Jalen qui vient lui aussi au ras du tenu. Un garçon en progrès depuis quelques matchs. Le pilote australien très timide en début de saison. Et puis là, qui trouve ses marques peu à peu. Toby Sexton, grosse chandelle là-bas dans les airs. Benjamin Laguerre à la réception. Adroitement, qui va remettre les terres en ordre de marche. Et qui arrive à s'extirper des griffes de Ben Condon, Hulberg, dans sa zone rouge à nouveau. Deuxième tenue pour le Théo. Pour ce score en faveur des Catalans qui portaient à 12-2 à la mi-temps. Pour l'instant, le score est inchangé, bien sûr. Mais on sent les Catalans aussi vigoureux qu'en première mi-temps. Avec beaucoup d'appétit dans les prises de balle, beaucoup de férocité sur un plan défensif. C'est très compact, très équilibré. Alors que là, il y a un six again, Jackie Chan qui casse la ligne. En deux temps, Franck Maria est aussi au hauteur d'une très belle partie là pour l'instant qui vient apporter sa contribution sur les plaquages. Ouf, gros plaquage de Franck Maria sur Teller Fois. C'est limite, le plaquage un petit peu haut. Autolière Fois. Mais Francky de Villeneuve, eh bien, aujourd'hui est prêt à en découdre, il n'y a aucun doute. Quatrième tenue pour le Théo. Je se situe à 38 mètres exactement de la ligne d'un but sans Cléor, retour intérieur. Et la puissance de Tropis. Le 3/4 centre, il a du gaz, il est puissant. Et Toulouse qui s'approche des 15 mètres. Déroussillonné. Face à destination de Henry O'Kane, le Catalan animal de Laurent Buse, un 3 contre 3, le jeu au pied là-bas, interception de Nick Cotric, qui a sauté plus haut que tout le monde, le jump impeccable du kangourou, au nez à la barbe d'Hulberg notamment et le tropique. Et les Catalans qui se relancent, et Pierre, on débute cette seconde mi-temps comme première mi-temps, c'est-à-dire tout feu, tout flamme. Ouais, avec une très très belle chaîne tactique. Mené par les Toulousains avec beaucoup de puissance à l'impact, des tenures rapidement jouées, une transformation du jeu sur le côté gauche, mais qui a vu terminer par un petit coup de pied très astucieux. Mais encore une fois, ils se sont heurtés sur la structure défensive des Dragons, qui ce soir est plus qu'impeccable. Coup de pied là-bas, très loin, dans le camp. Opposé pour les Catalans, ce sont les Toulousains qui sont à même de se relancer.
2: alors qu'il n'était pas encore rentré jusqu'à présent, le puissant Samoan Chris Tatae, on annonce sur le départ, mais pour pas très loin, parce qu'il semblerait que Tatae, bien l'an prochain, évolue avec l'équipe réserve. C'est l'engagement qui aurait été pris cette semaine. Alors que Toulouse est en train de harceler la défense Saint-Kéor et Tolerpoua. Il y a un duel entre les deux papas, entre Tolerpoua et Maria. Tolerpoua qui a fait reculer par Maria de 10 mètres sur l'impact, le jeu au pied de Marion, là-bas dans la mule catalane. Il y aura une bataille pour sauver l'essai. Ouh là là, Mackinson, in extremis, qui sauve les siens et qui est dans l'obligation d'aplatir dans son but, alors que le Toulouse Olympique est en train de retrouver les couleurs dans ce début de seconde mi-temps. Toujours ce score porté à 12 à 10 pour les Catalans. Pierre May, ce n'est pas encore gagné, bien sûr.
0: Ouais, le très très beau coup de pied là, dans l'espace de libre. Il me semble que c'est Marion qui a décidé ce coup de pied, et puis le repli défensif à 350 000 à l'heure de l'ailier catalan Tom Mackinson, énorme.
2: Tous à la relance, toujours ce sort de 12 à 2 pour les Dracs. Mais les Catalans sont pour l'instant dans le dur. Avec Marion à droite, retour intérieur, un six qui ne reste accordé avec Takichan déchaîné qui vient pilonner la défense Franqueur à 15 mètres des poteaux. Avec Lacan à gauche pour les 7-3 quarts, il passe sur un pas de l'arrière et l'essai va être inscrit par le Toulouse Olympique, magnifiquement orchestré. C'est le 3-quarts centre Roméo Tropis qui vient ponctuer en coin une attaque grand format de la part du Théo. Les Catalans débordés sur le côté droit à la sortie. Tropis, dernier servi, qui vient pointer son nez dans l'embut adverse. Le score est réduit ici. Par notre ballon, le sort est porté désormais à 12 à 6. En attendant, bien sûr, la transformation à venir pour le buteur maison, Jack Sherrox. C'est un essai rondement mené. Pierre, mais on le sentait venir cet essai.
0: Ouais, il est parfait. Il est parfait tant le travail du bloc milieu que la transformation du jeu sur le côté gauche de l'attaque toulousaine avec Lacan, avec des passes extrêmement rapides. La dernière passe du 3/4 centre sur un pas pour décaler son coéquipier, c'est parfait. Il y a eu de la vitesse, de la fluidité. C'est assez exceptionnel. Et puis un match qui tient ses promesses maintenant aussi au niveau du suspense.
2: Et comme on dit dans le secteur, jeu de main, jeu de Toulousain, eh bien ça s'est matérialisé par cet essai inscrit magnifiquement, ordonné, inscrit par Roméo Tropis de 3/4 centre de cette équipe de Toulouse, un jeune joueur en progrès, Sherrox, dans un silence de cathédrale qui va tenter d'ajouter le point de plus. Et ça passe en plein milieu des poteaux pour le buteur local. Le score se réduit ici à Metz Vallon. Les Catalans sont toujours au crédit. 12 à 8. Mais, on espère qu'avec la rampe de Chris Tatae, eh bien, on va pouvoir mettre la défense pas mal. Ça, c'est plus que l'on souhaite, c'est sans clair. Écoutez, les renvois, les Perpignanais. Allez. 12 pour les Catalans. Les Toulouse est inscrit par les Dracs en première mi-temps par Mackinson et par Guillermo Spirobichet. Puis à l'instant, la belle réplique des Bleus et Blancs par l'intermédiaire de première centre Roméo Tropic. Et d'entrée de jeu, eh bien, Tolerpoua qui reçoit un gros caramel et qui perd le contrôle du ballon à 15 mètres de ses poteaux. Et allez, les Catalans qui vont chercher à rattraper le point perdu. Chris Tatae qui prend son premier ballon dans cette seconde mi-temps. Et pour sa pomme avec Julien Bousquet, il mobilise trois défenseurs. Les Catalans à seulement 4 mètres des poteaux. Il serait intéressant de rétorquer dans les plus brefs délais avec Chris Tatae à nouveau qui embarque tout le monde. Il va jusque dans l'embut. Il est bloqué au niveau du buste in extremis. On va lui demander de se reculer et de lui son tenu plus exactement à 10 mètres des poteaux. Encore 3 munitions dans la besace des Saint-Kéor avec Pirobichet pour Clément Martin qui a du mal à se sortir de l'emprise de Tropis et de l'emprise de Lacan aussi, les 90 mètres des poteaux, Nick Kotrick, qui vient refixer la défense dans l'axe à peu près, ou du moins au plus près, des montants droits toulousains. Il y a Liming derrière le tenu, cette dernière action envoyée par du jeu à la main, sûrement le jeu de Liming contré, ça risque de repartir à zéro ou pas, que dit l'arbitre, dernier tenu pour les Catalans. C'est tout un dernier dans le jeu au pied de Guillermo Spirobiché. Ah là, c'est du billard, hein. Tout le monde reçoit le ballon. Le ballon est contré par les bleus, par les blancs. Bien en avant, c'est un petit peu la foire à la saucisse. Et il va y avoir une relance pour les Toulousains, alors qu'il y a un joueur du Théo qui reste au sol après tous ces carambolages. J'arrive pas à identifier le joueur, quoi qu'il en soit, eh bien... Possédant Lacan qui serait blessé, le meneur de jeu de cette équipe de Toulouse, qui aurait aussi un gros choc. Et les Toulousains qui vont se relancer par leur ailier Paul Hulberg dans ce match électrique. Toujours ce score porté à 12 à 8 pour les Catalans face au Toulouse Olympique. On est loin d'un dénouement pour les Vrac, loin de là. Et Toulouse qui essaie de harceler la défense. Les Roussillonnais, ils arrivent par Lambert Belmas, Toler Foua, un drôle de pivot pour sa charnière, pour Chorox, Benjamin Laguerre, retour intérieur, beaucoup de diversité, Mathieu Justhomme, le deuxième ligne qui avance, et qui est plaqué par Christa Taé, dernier tenu pour le Théo, à 30 mètres, des poteaux, flanqué or, le jeu s'emballe, et Toulouse qui déboule le côté droit, par du jeu au pied, là-bas dans les airs, Guillermo Spirobiché, bousculé, il n'avait pas les appuis au sol, mais l'arbitre laisse l'avantage aux Catalans, pas de pénalité pour les Vrac, alors qu'on avait pensé qu'il y avait un jeu, évidemment, interdit de la part des Toulousains, c'est pas le cas, alors que Thomas Lacan va reprendre sa place dans les rangs des Bleus et Blancs, des Catalans à la relance. Stéphane Martin, au centre-centre, a été châtié par Tiakitchan. Les Vrac sont un petit peu émoussés dans cette seconde période. Un long coup de pied de Sexton. Il y a Benjamin Laguerre en position d'arrière. La suite à la blessure d'Olia Chalbot en première mi-temps qui va relancer les siens, les remettre en ordre de marche dans ses 30 mètres. Et toujours ces 4 points précieux pour les Catalans. 12 à 8. C'est la 15e minute de jeu dans cette seconde mi-temps. Anthony Marion, le capitaine, courage du Toulouse Olympique, qui va chercher ses coéquipiers. Ils n'ont pas encore franchi la ligne médiane, les bleus et blancs. Marion, à droite, à gauche, finalement, avec Toulon Foix. Ah, il a trois poumons, hein, ce joueur. Il prend des ballons en permanence. C'est un sacré guerrier. Lacan à la manœuvre. Retour pour la puissance de Tropi, résistant au plaquage. Qui avance, il est bloqué à 28 mètres exactement des poteaux des Vrac. Le jeu au pied de Thomas Lacan dans les airs là-bas. Guillermo Spirobiché impeccable à nouveau avec beaucoup de courage et de justesse. Il relance les siens. Ah, il est passé. Guillermo Spirobiché, il a gagné 15 précieux mètres. Presque à nous faire oublier Charlie Stein. Tellement il est adroit et parfait dans ses relances. Le jeune Guillermo Spirobiché. Catalan avec Toby Sexton. Ah, attention, se passe un petit peu hasardeuse. Liming. Il va falloir se restructurer. Arnoux, à nouveau, Guillermo Spirobiché, dernier tenu, ou quatrième tenu plutôt. Pour le Sankeor, le jeu au pied. Pourquoi pas le 40-20 de Chris Liming. Bien dosé, mais malheureusement pour lui, bien, ça ne sera pas le cas. Mais ça permet aussi de gagner le terrain, de retrouver un petit peu d'oxygène aussi. Parce que les Catalans sont un peu sous pression, Pierre, et ils ont du mal vraiment à sortir des griffes des Toulousains. Ouais, c'est exactement ça. Là, on les a vus totalement désorganisés. Exceptionnellement, hein, peut-être pour la première fois de la saison, c'est ce turnover, c'est cette récupération de ballon. Ils ont eu du mal à restructurer leur organisation offensive. Et la lucidité du talonneur Lémy, hein, qui a tenté, il n'y avait que ça à faire, au quatrième tenu, il a tenté de 40-20. Il a manqué d'un petit mètre, hein. Ouais. C'est dommage. Et là, clairement, il va falloir que les Catalans se restructurent avec... un arrêt de jeu consécutif à un blessé toulousain. Allez.
4: Il y a de gros impacts dans ce match et celui-là sur l'ailier Paul Hulberg de la part de Chris Sataé vient de couiner puisque le joueur de Toulouse Olympique est blessé, reste au sol. Il y a beaucoup d'interruptions de jeu dans cette partie. Tellement l'engagement est féroce d'un côté comme de l'autre. On est toujours donc sur ce score de de 12 à 8 pour les Catalans. Il reste exactement 23 minutes de jeu. Et bien sûr, bien malin, celui qui pourrait donner un pronostic dans cette partie, tellement les deux équipes se rendent coup pour coup, tellement c'est serré et équilibré à la fois. Pour être très clair, les Catalans ont dominé la première mi-temps, mais là, en termes de possession de balles, ce sont les cartons de Pilin ou l'Est qui sont devant. Ça paraît tellement clair tout ça. Pour Hulbert qui s'est relevé, qui va pouvoir jouer sans tenue. À derrière tenue, c'est Garrigue, le talonneur qui vient de rentrer. Qui a endormi tout le monde, il a passé les 50, les 41 de contre 1, face à destination. Oh, le son partenaire d'Hawkin, c'est bloqué. À 10 mètres des poteaux, plutôt grosse tenue. Heureusement, parce que le talonneur originaire de Lézignan, Hugo Garrigue, s'est échappé derrière le tenue. Il a mis toute la défense en créor dans le vent. Il a percé sur 40 mètres une passe au cordeau pour Grossemi qui, en deux temps, peut contrôler le ballon. Ami, quand il revient, Pierre, et j'ai pas très bien compris pourquoi les Catalans se fait sanctionner ce nouveau tir en avant. Non, je sais pas qui c'est qui arrive au soutien du talonneur toulousain qui a percé. Ils ont demandé un plaquage sans ballon sur le soutien au talonneur, mais maintenant, clairement, sur les grands écrans géants, il le prend en même temps. Donc, clairement, il y a en avant, récupération de ballon pour les Catalans en sortie de camp. Et heureusement, parce que sinon, ça pouvait faire mouche tout ça, alors que Jacques Lipovic vient de passer au centre de l'attaque. Il a fallu donc se restructurer après la sortie de Fatah Apemé, les Catalans qui lancent offensive, le grand large avec beaucoup de vitesse. Les Catalans qui ont passé les 30 mètres du Toulouse Olympique. Et on est à la mi-temps de la seconde mi-temps avec Julien Bousquet, libération de balle après contact, avec le soutien de Chris Vémin qui tergiverse, qui joue à Frank Garrido, mais il va trouver le soutien de Clément Martin qui repique vers le milieu. Il n'avait que ça à faire, le Lézignanais. Est-ce qu'il rebichait avec le jeu au pied de Sexton au plus près de la mule de là-bas, ballon dans les airs, qui va se déterminer le mieux, le plus prompt? Eh bien, ce sont les Toulousains. Oula, ballon pour Benjamin Laguerre. Après cette réception dans les airs parfaite de Ethan Kayward, le trois quarts centre néo-zélandais du Théo. Et le Toulouse Olympique qui avance à grands coups de masse autour du tenu en provoquant les chasseurs Tankéor. Sur la fois, au plaquage de Benjamin Condon sur Toléa Foua. Les Toulousains dans leur camp. Et à nouveau, un grand coup de pied de Jack Sherrox. Et l'ancien Trois Carrel de Saint-Hélène, Tommy McKinston, à la relance. À partir de ses 41 aussi, il y a décidément, ça n'arrête pas. Il y a beaucoup de joueurs blessés dans cette partie, dans ce derby, troisième derby de l'année. On vous le rappelle, après la victoire des Catalans, 33-28 à Brutus. Et la grande déconvenue à Castres, après la défaite contre Toulouse Olympique 70-18, mais pour l'instant les Catalans sont devant au tableau d'affichage et ils vont chercher à inscrire un troisième essai. Chris Vémin, plaqué par Anthony Marion. Ça méritait un succès de gain, là, la faute de Marion, mais bon, l'arbitre a cet avantage aux Catalans. Oula, attention les genoux. Et j'ai bien peur qu'Anthony Maria se soit blessé lui aussi. Le plaquage Pierre, j'ai vu son genou en porte-à-faux. Et je redoute le tir pour le pilier catalan. Alors que le staff médical va s'affairer autour de lui. Pierre, est-ce qu'il est étonnant sans des joueurs blessés ce soir? Toulouse est en Angleterre, Alain. C'était pas, hein, parce que tout à l'heure, c'était Rebuchet qui est pris en l'air. Il n'a pas les pieds au sol, il est retourné. Là, il y a un plaquage dangereux. Avant, il y a un six again. L'arbitre, voilà, je n'ai pas l'habitude de m'en prendre à l'arbitre. Et là, depuis le début de la deuxième mi-temps, l'arbitre est de l'autre côté. Ça nous énerve, Pierre Vergès, tout ça. Ah, le temps irrité, notre consultant, Pierre, est-ce qu'il va pouvoir prendre le cours du jeu? Franck Maria, le jeu est arrêté. On a redouté le pire pour son genou, pour sa cheville. On a l'impression que le pilier Tankéor sera en mesure de rester sur la pelouse. pour ce score donc 12-8. Il reste exactement 20 minutes à jouer dans ce match. Pas de crispé, tendu, et tant mieux pour le spectacle. Alors qu'il y a sur le banc, on les voit, mais malheureusement ce soir ils ne seront pas présents. Ils iront faire certainement du physique après la partie. Ils vont travailler la condition. Les jeunes joueurs Alexis Lint et Lenny Marc. Benjamin Garcia est aussi sur la touche pour l'instant. On le masse. Il doit être sûrement un petit peu touché au niveau de la cuisse. Tenu à venir pour les Catalans. Précisément à 22 mètres de l'embute opposé. Elling par l'intérieur, un coup de pied là-bas de Sexton, parfaitement dosé à 10 mètres à peu près des poteaux. Il y a la bataille aérienne là-bas qui va être gagnante pour les Catalans. Elling qui poursuit au pied dans le coin avec sans trop de justesse puisque Jack Shorrock passait par là et s'est emparé du ballon pour mettre les siens sur orbite à 5 mètres de leur poteau. Et là, l'intérêt des Catalans, ce sera de caraméliser à tous vos bras tout ce qui se présente parce qu'il faut maintenir évidemment les Toulousains au plus près de leur zone de marque. Les tropistes viennent gagner 5-6 précieux mètres sur cette attaque. Et à nouveau le talonneur Gary, auteur d'une belle échappée en première, en seconde mi-temps. Anthony Marion, ballon perdu au contact. Et ça permet aux Catalans de se relancer à nouveau, de remettre la marche avant avec Roger Smith. Bousquet dans l'axe des poteaux pour offrir l'opportunité à Elling, soit d'écarter à gauche, soit d'écarter à droite. Il a vu qu'il y avait autour de lui Ben Condon. Il faut le suivre de près parce qu'il libère souvent le ballon. Ben Condon a pris des impacts. Il a de grands segments. Est-ce qu'il va pouvoir sortir le ballon? Non, c'est pas le cas. Il a été muselé à 12 mètres de la ligne, côté gauche. Sexton, retour intérieur, le crochet. Il est passé, Sexton. Aïe, aïe, aïe, aïe. Plus que quelques centimètres seulement avant d'arriver au but. Santaï qui passe à vide, ballon en destination de Clément Martin pour Nick Kotrick qui repique vers le milieu. Il aurait peut-être mieux fait de partir sur le côté droit dans le coin là-bas. Il a été en échec à quelques centimètres. Ah, la passe de Dodd à destination de son coéquipier Tony Sexton. Et c'est galvaudé par les Catalans. On pensait vraiment que Nick Kotrick allait foncer au plus près du poteau de touche pour marquer ce troisième essai. Il a repiqué vers le milieu et puis il a pris la vague bleue. Pierre, c'est un choix tactique sur une fraction de seconde qui n'a pas été payant. Ah ouais, deux petites fautes des Catalans qui ne respectent pas les standards du haut niveau sur ces coups-là. Déjà, Kotrick en position, il peut très bien, il a le temps avec les

les Toulousains vont chercher à sortir dans les plus grands délais de leur zone de 30 mètres. Et pénalité contre Julien Bousquet, un petit peu contestable et contesté d'ailleurs par le pilier international français parce que eh bien, les joueurs de Toulouse avaient voulu remettre sa passe, mais je crois que c'est volontairement contré par Julien Bousquet. Allez comprendre. Il va y avoir un six again demandé par les Catalans. Alors on est bien d'accord, Pierre, Bousquet était statique. Le joueur de Toulouse a voulu libérer le ballon derrière le tenu. Le ballon a été contré par un Bousquet qui était resté comme de marbre, hein, et pénalité contre les Dragons, qui conteste. Donc, le fixe gain est demandé par les Sanquéor. C'est pire que ça. Certes, Julien Bousquet dans la mauvaise zone, mais il lève les bras, il fait pas action de jeu, et le talonneur, c'est exprès de lui jouer dessus, de perdre le ballon. Il met le ballon dessus. J'ai l'impression que notre ami de Toulouse, Hugo Garrigue, l'a joué un petit peu à l'italienne, hein. C'est un peu la comédie dell'arte sur le coup. Parce que Julien Bousquet était droit comme un mini, il avait le dos tourné aux joueurs de UTO et il a tout simplement commis une faute le Hugo Garrigue, qui devrait certainement bénéficier aux Catalans. On attend le verdict. Les Catalans ont demandé l'assistance vidéo. Un captain challenge et on va savoir très rapidement qui va l'emporter. Ce serait intéressant pour les Catalans parce qu'ils sont situés à 25 mètres des poteaux. Et bien à l'étonnement général, ce seront les Toulousains qui vont bénéficier de cette pénalité. Heureusement pour eux, malheureusement pour les Catalans. Et très adroitement, avec beaucoup de justesse, c'est Jack Sorox, UTO, qui trouve une touche avec la complicité de Mathieu Justhomme qui va relancer les siens pour une première possession dans cette chaîne tactique. Et ça se négocie à 40 mètres des poteaux catalans. Deuxième tenue. Il va falloir être solide mentalement et solide au niveau des clavicules du côté des Catalans pour ne pas céder, pour ne pas encaisser un essai qui remettrait tout à 0. 12 à 8 pour les Catalans. Et on retrouve le Théo à 30 mètres des poteaux. Aussi on est avec Benjamin Laguerre là-bas, pas sûr, un pas ballon contré par les Dracs, en avant commis sur cette intervention des Perpignanais, mais l'arbitre intervient, Pierre, parce qu'il y a une faute du Théo, visiblement. Ça bénéficiera aux garçons de John Cartwright qui vont se dégager par un Toby Sexton, autrement plus entreprenant que le week-end dernier à Sainte-Hélène d'ailleurs, et qui permet aux siens de gagner du terrain, et Clément Martin en premier assaillant au contact de Roméo Tropi, cap contre cap. Là, il y a de la volonté, hein, d'un côté comme de l'autre. Deuxième tenue pour les Dracs. Liming à gauche, Sexton avec Dodd, la complicité de la charnière, Lipovic, pas forcément très en profondeur, pas forcément très lancé, qui a été plaqué de façon aisée du côté du Toulouse Olympique avec Condon. Sexton au large à droite pour Espiro Bichet qui cherchait l'intervalle à nouveau, comme en première mi-temps, comme lors de son premier essai. Espiro Bichet plaqué, Clément Martin qui essayait de semer la zizanie, il a failli passer, ballon libéré après contact de la part du Lézignan et les Catalans, 15 mètres des poteaux, avec Eden Rogers-Smith qui vient s'empaler dans la défense du Théo. Les Catalans à 10 mètres des poteaux, sauf que c'est le dernier tenu, il va y avoir du jeu au pied. Voilà, c'est fait par Sexton. Le ballon dans les airs, au plus près de l'embut, de la garde qui perd le contrôle du ballon et qui commet un en avant. Me semble-t-il, au moment de réceptionner le ballon, qui fait, Pierre, à moins que je me trompe, que le ballon sera rendu aux Catalans. Et ça, c'est plutôt une bonne nouvelle. Pareil, ils ont au point de rupture les joueurs du Théo au niveau physique. On voit leur côté gauche qui est complètement rompu. Par contre, Alain, les Catalans seraient très très bien inspirés à moins d'un quart d'heure de la fin de scorer pour se mettre, donner un peu d'air au tableau de marque, parce que ils dominent, ils produisent du jeu, ils sont solides défensivement, mais ils n'arrivent pas à scorer. Peut-être là. Allez, encore 5 mètres à parcourir, mais ce sont les plus compliqués, ceux-là, les Perpignanais, qui ont l'opportunité de marquer un troisième essai avec Sexton, qui cherche le soutien de Josh Allen, qui est bloqué dans l'axe des poteaux. Qu'est-ce qu'il va choisir, Liming? Est-ce qu'il a vu qu'il y avait du monde à gauche? Oui, certainement. Voilà qui fait non, il part finalement côté droit, avec Sexton, la fin de le passe de Sexton au tour intérieur, pour Clément Martin, qui navigue un peu, et qui est plaqué à son tour, à 7 mètres seulement, vers le fond.

0: droit. On va inverser carrément le cours du jeu. Christophe Payet en puissance, qui n'arrive pas à franchir la ligne. Les joueurs sont tenus rapidement. Liming est derrière avec Tecton. C'est bien joué. La partie longue à destination là-bas. De l'autre côté, pour Tommy Mackinson, qui, je crois bien, vient de marquer un troisième essai. Les Toulousains vont parler à l'arbitre pour contester la validité de l'essai Pierre, mais je ne suis pas convaincu qu'il soit validé, regardez, puisque sur le grand écran, il va y avoir une assistante vidéo, très certainement, que vient de dire, on voit ça au ralenti, regardez, sur le grand écran du stade là-bas, une passe longue et parfaitement tissée de la part, je crois que c'est Lewis Dodd, une passe longue sautée pour son ailier là-bas, Mackinson, qui pointe en coin, où il faut le savoir qu'il n'y a pas d'en avant dans un premier temps, et puis, si vraiment Mackinson a pu inscrire l'essai au bon endroit, c'est limite, limite, et on va attendre, est-ce que l'essai est validé? Pas encore, Mackinson a l'air assez serein, il semblerait que donc, ce sera tout bonus pour les Catalans, 12 à 8, et bien écoutez, puisque Guillermo Tirobichi va l'attendre, ça veut dire que forcément, eh bien, ça a été validé, Pierre, ça fait donc désormais du 16 à 8, pour les Catalans, et totalement en coin, le long de la ligne de touche, Guillermo Espirobichet va essayer d'apporter le coup d'assommoir pour le Toulouse Olympique. Allez, elle est importante, cette transformation, très, très, très importante du bord de la touche. Il est droitier, ça se situe à gauche, donc sur son bon pied d'appui. Allez, Guillermo, c'est capital, il faut que ça passe, ça paraît plutôt bien dosé, ça passe à droite des poteaux, finalement, hélas. Pour les Dragons, mais qui mène sur un score de 16 à 8, soit à l'abri de M. Pinson. Et Pierre, on va pas dire que c'est gagné, mais ça prend la direction, clairement. Oui, les Toulousains doivent marquer deux fois maintenant pour arracher la victoire. Tout est possible en rugby à 13, il peut se passer énormément de choses en 10 minutes. Donc là, voilà, les Toulousains qui jouent la récupération, le ballon ne fait pas 10 mètres. Le ballon ne fait pas 10 mètres et ça va être une pénalité pour les Dragons qui, grâce à ce coup-là, ce nouvel renvoi, vont réinvestir le camp toulousain. Bien vu Pierre Vergès et en plus à 10 minutes de la fin et 30 secondes précisément, ce score porté à 16 à 8 pour les Catalans, hauteur de 3 essais dans cette partie. Vraiment maîtrisé en patron. C'est pas terminé, bien sûr. Le Toulouse Olympique peut surgir là où on ne l'attend pas. Il va falloir rester vigilant et ne rien lâcher. Et les Catalans donc vont à nouveau bénéficier d'une série de tenues avec Josh Allen qui vient au défi des chasseurs adverses. C'est très exactement à 30 mètres des poteaux. Ah, ce serait merveilleux d'inscrire le quatrième essai qui viendrait sonner le là dans cette partie. Ben Condon, puissant et mobile à la fois, qui vient au défi, côté gauche, dos à droite, gauche là-bas, ballon perdu, interception. Eh oui, de Kaywar, côté droit. Ah, il y a du soutien autour de lui ou pas vraiment. Il vient de naviguer dans les 40 Catalans. Il a déboulé sur une trentaine de mètres, mais il a manqué de carburant dans le réservoir aux joueurs du Toulouse Olympique. Ça repart sur un six again, dont à nouveau, six ballons négociés pour les Toulousains. Il se remonte dangereux à 30 mètres des poteaux catalans avec Touma Lacan. Heureusement qu'il a évité les gros pectoraux de Yann Roger Smith, sinon eh bien, il aurait pu y laisser les plumes, le meneur de jeu de ce qui est de Toulouse, et le Théo qui est à 23 mètres des poteaux sans Kéor, qui arrive derrière le tenu, le talonneur pour Toler Foix, et ça avance, et ça progresse. C'est une quatrième possession pour les garçons de Sylvain Houlès à 15 mètres des poteaux catalans. Lacan à gauche. Allez, soutien de Chiron. Passe à destination là-bas, les trois quarts. Et tour intérieur de Tropi. Qui vient dans l'ambute. Oh, il a oublié son ailier. Il a été gourmand, remis au Tropi. Il y avait une bague côté gauche totalement démarquée. Sylvain, et bien, se faire contrer dans la butte sans Kéor. Le trois quarts centre du Théo. Action galbaudée par les Toulousains. Il peut s'en vouloir, le trois quarts centre de Toulouse. Mais heureusement pour les Catalans, eh bien, et ce n'est pas validé. Mais sont eux qui ont encore le contrôle de l'attaque côté droit avec beaucoup de joueurs au large et en profondeur. Le retour de la guerre là-bas en puissance. La guerre plaquée à quelques centimètres du poteau. La puissance de 14, ballon perdu, c'est pas terminé. Il y a un 3 contre 2. Comment ils vont le négocier par du jeu au pied dans la butte? Oh là là, c'était pas un bon choix. Henri O'Kane se joue au pied dans les... Dans l'ambut catalan, il avait souvent mieux à faire. Heureusement, Pierre, parce que là, je crois que carrément, le Théo manquait de lucidité. Ouais, ouais, ils confondent vitesse et précipitation. Il y a des mauvais choix sur des actions individuelles. Et là, il y a, visiblement, il y a un capitaine challenge qui a été demandé, je crois. Alors là, c'est la confusion la plus totale à l'air. Si vous avez une explication, comment me refiler la patate chaude, mon cher Pierre. Et donc, le jeu est interrompu. Alors, on va recontextualiser l'action confuse. David intervient, on va demander l'assistance vidéo de façon à savoir à qui le ballon sera rendu. On est à 7 minutes et 40 secondes de la fin. Les Catalans mènent 16 à 8, non pas 12 à 8, comme c'est indiqué sur le tableau de marque ici à Ernest Vallon. Et on souhaite le tout corps, bien sûr, en chemin que nous sommes, que les Catalans puissent repartir par un schéma offensif, parce que l'action est située à 10 mètres des poteaux, mais tous un peu sans vouloir, parce que vraiment, Roméo Tropi a fait de mauvais choix en oubliant sur le côté gauche son ailier Paul Hulbert, et puis après ce jeu au pied hasardeux d'Henri O'Kim qui aurait mérité une autre opportunité en rebond ralenti. La dernière action, ce jeu peut-être un plaquage haut de la part d'un joueur sans cœur sur Jacques Chorob. C'est un plaquage au niveau de la tête, hein, c'est pas le prix couvertin, ça t'assure. Les Catalans qui vont être sûrement sanctionnés, alors qu'il n'y a pas une expulsion d'un drap, il y aura un rapport qui fait que forcément il y aura une sanction dans le second temps. Ce sera la seconde lame dans la semaine. Je crois que c'est Roger Smith qui a sorti les pectoraux et qui a plaqué trop haut. Mais les Catalans vont se relancer dans leurs 20 mètres. Toujours ce score porté à 16 à 8 pour les garçons de John Cartwright aujourd'hui. Avec un bel esprit de révolte, et Josh Allen, c'est un qui a montré l'exemple ce soir. C'est lui, le jeune pilier australien de 23 ans. Alors il n'a pas désingué tout le monde autour de lui, mais croyez-nous qu'en termes de d'abattage, eh bien, il a été présent, le garçon. Les Catalans qui réinvestissent les 40 adverses avec Ben Condon, et ben, on y verra après contact pour Benjamin Garcia, son capitaine, qui tient sur les guiboles tel un sanglier. Regardez, il est fort comme un Turc. Ouais, au moment de vouloir sortir le ballon, eh bien, il perd le contrôle et l'arbitre intervient et va demander à nouveau l'assistance vidéo. Et c'est certainement payé, parce qu'on a vu, je crois, 15 arrêts de jeu dans cette partie pour savoir à chaque fois qui était l'auteur de la faute. La vaillance du capitaine catalan de Benji Garcia, qui a pris un ballon de appui. Il a avancé de 10 mètres avec trois pelousins sur le dos. On le revoit sur le grand écran. Et là, par contre, il perd le ballon de façon très confuse. On ne sait pas s'il y a un arrachage. Clairement, les Toulousains sont à 3. S'il y a un arrachage ou s'il perd le ballon. Là, c'est l'arbitre vidéo qui va le décider. Est-ce que les Catalans ont fait valoir leurs droits au capitaine challenge. On le voit là sur le grand écran. Le Toulousain contrôle le bras porteur du ballon pour pas qu'il libère. Est-ce qu'il fait le geste d'arracher? C'est très confus, hein, on voit pas très bien Alain. On appelle ça le droit à l'image, tout simplement. C'est l'image qui va parler. Et l'assistance vidéo, le jeu est à nouveau arrêté. Qui a un ballon a désormais 10 minutes du terme de cette troisième manche dans ce derby franco-français. Pour l'instant, les Catalans sont toujours avec ces fameux 8 points d'avance. Il va falloir les conserver jusqu'au bout. On discute, il y a beaucoup de conciliabules entre l'arbitre et les joueurs catalans, et notamment Toby Sexton et Chris Leeming. Allez, ça va tomber. Quel sera le verdict? Il y a des joueurs qui semblent assez irrités du côté toulousain, et je crois que le ballon sera rendu c'est pas encore fini. Eh bien non, finalement, ce sera pour le Toulouse Olympique qui va pouvoir éventuellement trouver une opportunité à remettre de ses poteaux pour sortir de sa zone de marque et se retrouver, si possible, au plus près de la butte opposée. Allez, la puissance du Roméo Tropis, décidément, qui gagne ses duels. Allez, les jeunes et Martin qui ne savent pas compter. Il y a un beau duel entre les jeunes garçons qui pourraient éventuellement se retrouver aussi en Australie avec l'équipe de France au mois d'octobre prochain pour la Coupe du Monde. Quatrième possession pour le Théo qui n'a pas encore franchi la ligne médiane et ça va être fait certainement par Tiaki Chan, l'ancien dragon qui, rappelons-le, a rejoint les rangs tout bien il y a de cela, désormais 3 mois. Jackie Chan qui est un petit peu touché au niveau de la cuisse. Le jeu déployé côté gauche. Hawking qui n'arrive pas à mettre le défense catalane sur le reculoir et plus particulièrement Elam Roger Smith. Après du jeu direct, du jeu au large, c'est bien joué. Dernier tenu pour le Théo. 25 mètres de la ligne Sankeor, côté droit. Le jeu au pied de Chorox, c'est bien dosé ce coup de pied, 10 mètres de la ligne catalane dans les airs, oui, Nico Trick, autant il a fait un mauvais choix tout à l'heure de ne pas plonger dans le coin de la butte adverse, ce temps-là, eh bien, il a pu récupérer le ballon dans les airs, mais étonnamment, eh bien, M. James est là, va donner une pénalité au Toulouse Olympique. Alors là, je n'ai pas très bien compris pourquoi. Pierre, si vous avez, vous, vu mieux que moi, je vous donne la parole. Ouais, merci, c'est vous. Vous me renvoyez la patate chaude que je vous ai envoyée tout à l'heure. Moi, j'ai surtout vu Guillermo Esturo-Bichet poché en l'air, alors que voilà, il monte au jeu aérien. Après, il y a peut-être une autre faute. Mais clairement, voilà. Alors intéressant. Hein. Pénalité pour Toulouse à 30 mètres en moyenne position. Donc ils vont marquer, ils vont prendre les 2 points, les Toulousains, pour essayer dans les 4 minutes qu'il a resté, en récupérant le ballon au coup d'envoi, de marquer l'essai de l'égalisation pour aller aux prolongations et golden point. Le choix stratégique est intelligent. Tex Rock, sa missionnaire entre les poteaux et la ligne de touche, côté gauche, il est droitier, et il est surtout précis comme un horloger suisse. Tex Rock, ça passe en plein milieu des poteaux. Le score s'est réduit un petit peu ici à Hermès Vallon, Dragon Catalan, 16, 12 Olympiques, 10. Il va falloir tenir le choc, Pierre, et comme vous dites, et vous êtes en train de l'éliminer avec les mains, il va falloir être serein, se calmer, faire retomber la pression. C'est pas 6 minutes, Pierre, qui reste, c'est 4 minutes et 20 secondes. Autant dire que ça va être très long malgré tout, mais. On est assez confiants, on va rester confiants jusqu'au bout. Les Catalans qui ont toujours mené au score dans cette partie, vous le rappelle, après avoir mené à la mi-temps 12-2. Ballon de relance pour le Théo à nouveau après ce long coup de pied de renvoi. Les Catalans, l'intérêt étant bien sûr de les maintenir au plus près de leur but. Et ballon perdu au deuxième tenu par les Toulousains. Et cette mêlée à venir côté catalan. Et elle la provoque. Et il y a de l'arrogance, il y a de la nervosité entre les deux équipes. Et une mêlée à venir pour les Catalans, Pierre, qui est très très intéressant.
1: Ouais. L'arrogance des Toulousains, Alain, on en parlera à la fin du match.
0: Tu veux dire que... On en parlera tout à l'heure. Alors, tu avais l'air sur un débrief sur l'arrogance des Toulousains. Quoi qu'il en soit, on va surtout s'intéresser à ce qui va se dessiner, évidemment, au plus près des poteaux des Toulousains. Sachez qu'il mêlée, alors, est exactement à 15 mètres, légèrement à gauche. Alors, soit il a joué à la main et pour tenter d'inscrire un essai qui ferait basculer le score. C'est le score et le sort de ce match en leur faveur, soit pourquoi pas un droit dans l'axe des poteaux. Il y a Toby Sexton à droite, il part à gauche finalement, et on va jouer à la main. Ils vont essayer de planter un poignard entre les omoplates des joueurs du Théo. Deuxième tenue, les Catalans qui ont passé les 10 mètres, donc vous avez compris, 8 mètres encore à parcourir jusqu'à l'embut. Sexton à gauche, avec Dodd, retour intérieur, Franck Maria, c'est un petit peu délétéré tout ça, mais le chrono, évidemment, défile. Côté droit, Josh Allen dans l'axe du poteau, et pourquoi pas le drop cette fois-ci dans l'axe, il y a notamment Toby Sexton. personne. Bon, il reste employé, on voit que ça. Et non, étonnamment, c'est bizarre, pourquoi pas, le drop. Christian Taillé, ou plutôt Yann Roger Smith en puissance, qui est passé, qui bouscule tout le monde. Est-ce qu'il a pu déposer les ballons au bon endroit? Il lui a manqué quelques centimètres et Sexton dans l'axe des poteaux. On attend le drop. Ça n'arrivera pas. L'arbitre intervient. Monsieur James Vellard est pénalité ordonnée par le directeur de jeu en faveur des Catalans dans l'axe des poteaux. Ce qui veut dire que on a toutes les chances de pouvoir rajouter 2 points de plus au tableau d'affichage. Il avait, il me semblait, regardez, tous les pénalités aux Catalans, et finalement, est-ce qu'il n'a pas revu sa position, M. Gemzela, Pierre, c'est un peu de confusion. Toujours ce soir, donc, de 7 à 10 pour les Catalans, on attend de savoir qu'est-ce qu'il va décider. Est-ce qu'on a une pénalité pour les Catalans? Et c'est le cas. Elle est face au poteau. Et Pierre, en théorie, allez, il y a 900 solistes pour que ça passe, et puis ça doit offrir, évidemment, le succès au Sancteur.
2: Ouais, clairement, on a la défense toulousaine a gêné le demi de tenue en l'occurrence Quinn Lemming. Et là, pénalité, il va falloir marquer 2 fois pour les joueurs de Sylvain Houlens en moins de 2 minutes. Et quasiment mission impossible. D'autant plus que les Catalans vont récupérer le ballon sur le coup d'envoi.
0: 10 minutes exactement et 30 secondes pardon, dans cette fin de partie. Pierre Mosturbichet face au perche. Et sincèrement, on n'imaginait pas un seul instant que ça puisse passer à côté. Alors que le public toulousain respecte totalement, hormis le fait qu'il prenne son temps. Le buteur catalan, ça passe bien sûr à peigner les poteaux. Et les Catalans qui mènent sur le score de 18 à 10. Autant dire que le sort en est jeté ici ce soir à Hermès Vallon. Les Catalans qui vont s'imposer dans cette partie. Eh bien, quelle belle réplique pour les garçons de Jaume Kersuay qui ont lavé l'affront, qui ont effacé l'ardoise après la dernière déconvenue face au Théo, rappelez-vous, sur un score de 60 à 18. Le outsider catalan a bien emporté ce soir chez le favori toulousain, paradoxalement. Les Catalans qui devraient conserver leur 8e place dans cette 20e journée de Super League. Jokator qui récupère le ballon à 55 secondes de la fin. Les Catalans sont dans leur 40 sur la défensive. Derek Diarré retenu, de jeu au pied, dans la boîte là-bas, de la canne, c'est bien dosé, c'est bien joué, un six-sugel pour les Toulousains. Et l'ailier Nicotris est propulsé en touche. Il va y avoir donc une mêlée à venir pour les bleus et blancs à 10 mètres des poteaux catalans. Mais il n'y a qu'à nouveau 30 secondes à jouer dans cette rencontre. Et là, ça relèverait d'un miracle venu interstellaire, venu d'un doux bonne où, si jamais vous arrivez à inverser la donne sur les 20 secondes restantes, les Toulousains, Jackie Chan bloqué dans cette première série de tenues pour cette première prise de balle. Le jeu à gauche, Chorox, Poulakan en profondeur. Benjamin Laguerre qui n'arrive pas à se sortir des griffes. Donc très bon ce soir, Clément Martin, le poste de 3/4 centre. Le jeu au pied de Lacan, là-bas sous les poteaux. Et réception de balle, oui! Pour le chien par Jokator sur la sirène, mais ça ne change rien. Ah, il n'est pas forcément très heureux d'avoir inscrit cet essai 14. C'est très bien que le sort en est jeté. Et sur la sirène, le score est réduit désormais à 18-14. Dans le meilleur des cas, les Toulousains pourraient transformer et rester sur un score de 18 à 16. Mais ce sera terminé dans ce match. Ils ont, Pierre Vergès, tout jeté dans cette partie. Évidemment, leur force est dans cette bataille de Toulousain, mais force est de constater que ça n'aura pas suffi. Ouais, c'est une équipe des Dragons catalans qui telle Phoenix René de ses centres. L'équipe des Dragons catalans aujourd'hui qui... Voilà, c'est, d'un côté, c'est encourageant pour la suite. Hein, on débriefera tranquillement après la transformation. Mais de l'autre côté, ça laisse des regrets sur les tristes prestations précédentes, parce qu'aujourd'hui, on a vu une belle équipe des Dragons catalans. On va attendre, bien sûr, la transformation à venir pour les Toulousains.
2: rester au pied des poteaux. On saura que ce ne sera qu'une simple formalité. Et que s'est-il passé? L'arbitrage vidéo aurait été presque demandé. Non, non, non, non, c'est pas possible. L'essai est validé, on est bien d'accord. Allez, bonne attente, hein. Donc Jack Shorrock va s'y coller comme un grand garçon face au poteau, mais évidemment, vous l'avez entendu certainement, la sirène vient de retentir ici à Ernest Vallon. Ils ne seront qu'à deux petits points des Dragons seulement. Les garçons de Sylvain Houlès, mais c'est fini, ils ne pourront pas l'emporter. C'est cruel. Ainsi va la Super League. Et le promu toulousain, bien sûr, a été un sacré combattant ce soir, comme à son habitude d'ailleurs. Voilà. Il botte dans ce ballon de dépit le mêlée de cette équipe de Toulouse. Joe Shorrock, score final ici à Ernest Vallon, 18 pour les Catalans, 16 pour le Toulouse Olympique. Et puis, on voulait parler de l'arrogance. Et on vous écoute. Ouais, une belle victoire des Dragons catalans. Et puis, ce qui va être très très compliqué maintenant pour les Toulousains, ça va être de recoller la photo. Vous savez pourquoi, Alain? Pour recoller là? Pour recoller la photo, vous savez pourquoi?
3: Excusez-moi.
2: Mais parce que les joueurs toulousains ont pris une photo des Dragons catalans, l'ont déchirée, l'ont jetée par terre, l'ont piétinée dans les vestiaires, ils ont soulevé ça. Et le staff des Dragons catalans a récupéré la vidéo. Et je peux vous dire que les Dragons catalans sont remontés, sont rentrés sur le terrain, remontés comme les coucous. Donc il va falloir qu'ils recollent la photo. Et puis, je parle d'arrogance parce que des choses comme ça, t'es pas trop dans l'esprit du rugby à 13. J'ai pas du tout aimé, je sais pas vous.
3: Ah bien écoutez, la punition est tombée. Je crois que tant pis pour eux. C'est un genre de comportement, bien sûr, qui est loin de l'esprit du rugby, ça c'est une évidence. Je n'étais pas au courant de cette information, mais merci Pierre Vergès d'avoir été la recueillir au plus près de la tribune de presse là. Quoi qu'il en soit, on va rester cette belle victoire des Dracs, 18 à 16. 3 étaient inscrits côté catalan, avec Mackinson en première mi-temps et Guillermo Spirovici, et puis Mackinson, auteur d'un doublé en seconde période, totalement en coin. On a vu l'équipe vraiment fringante ce soir, avec un appétit décuplé. L'équipe qui a retrouvé une âme, clairement, parce qu'elle avait perdu son âme sur les 4 derniers matchs, avec malgré quelques absences, hein, on les a soulignés, notamment Romain Navarrete et tant d'autres. Mais, force est de constater que les Dragons nous ont fait plaisir ce soir, et puis on aura rendez-vous hier samedi prochain contre Wexfield. Vous êtes rassuré quant au contenu, globalement?
2: Oui, oui, rassuré quant à la performance. D'abord, la performance des Pantins, tant dans l'aspect individuel, la capacité de rattraper la faute des copains, d'être solidaire, qu'au niveau de la structure collective des Dragons, qui n'a aucun moment lâché. Les essais toulousains ont été magnifiques. Il a fallu qu'ils sortent beaucoup de qualité, de fluidité, de justesse technique et tactique pour scorer contre les Dragons catalans. Au niveau offensif, ils ont aussi été capables de construire de la pression, mais également de surprendre. Et ça, on avait un peu fait de ça depuis le début de la saison. Donc, un match référence sur lequel les Dragons doivent s'appuyer pour continuer sur cette lancée à la fin de la saison.
3: Allez, un grand merci à Pierre Vergès de nous avoir accompagnés ce soir sur ici Roussillon. On vous donne rendez-vous, bien sûr, demain pour écouter les réactions des joueurs dans les boumons de votre radio préférée. Rendez-vous est pris dès samedi prochain à Boutus 21h face au Wildcat de Wakefield. D'ici là, bonne soirée à tous et des stages dragons. Bye bye.
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4: Bonjour Médéric Esquesserus.
5: Bonjour Philippe, bonjour à tous.
4: Notre linguiste marseillais. Vous m'inquiétez, Médéric, vous avez un drôle de regard inquisiteur ce matin là.
5: Inquisiteur?
4: Ouais, un petit peu, oui.
5: Mais confesseur peut-être.
4: Ah.
5: Je vais commencer par une question. Mmh. Êtes-vous capable de résister à la tentation? Attendez. Mmh. Est-ce que vous êtes capable de résister à, je sais pas moi, un bon aioli provençal?
4: Ah, c'est difficile.
5: L'aioli complet, hein.
4: Ouais.
5: Avec tous les légumes, la morue, et gradaille dans la sauce. Moi non, j'avoue. Est-ce que vous êtes capable de résister à une daube qui a mijoté pendant des heures et qui embaume la maison?
4: Ah, c'est compliqué.
5: Un morceau de gâteau des rois aux fruits confits bien pégueux.
4: Ouais.
5: Êtes-vous capable de résister? Ça, je sais que non. Ouais. Un chichi fraîchi, tout chaud et bien sucré. Et voilà. Alors, je parle que des désirs gustatifs, hein, du plaisir de la chair, car je pourrais aussi vous poser des questions sur les plaisirs de la chair et vous interroger sur votre capacité à résister à la tentation. Mais ce n'est pas mon rôle. Je ne suis ni confiseur, ni confesseur. En revanche, certains en entendent de belles. La semaine dernière, plusieurs temps forts religieux ont commencé, hein, le ramadan pour les musulmans, mais aussi le carême pour les chrétiens. C'est dans ce cadre que l'on m'a envoyé un lien vers le podcast Carême dans la ville, réalisé par des dominicains, avec l'épisode du 22 février, au titre forcément alléchant, Confession marseillaise. Et je n'ai pas résisté à la tentation, j'ai écouté. Et vous aussi, vous allez écouter. C'est le frère Clément Binachon, du couvent de Saint-Lazare à Marseille, qui parle. Et voilà cette drôle de confession marseillaise, avec l'accent, ou pas.
6: Confession marseillaise. Après avoir jeûné 40 jours et 40 nuits, Jésus eut faim. Matthieu, chapitre 1, verset 2. Marseille, il y a quelques années, dans un confessionnal. Bénissez-moi mon père parce que j'ai péché. Je dois vous confesser, mon père, que j'ai peur que d'avoir été infidèle. C'était la semaine passée. Je prenais mon café tranquille à mon poste habituel en terrasse au-dessus de la plage des Catalans. Et là, il y a une petite que le bon Dieu avait drôlement bien proportionné, qui a eu la mauvaise idée que d'aller piquer une tête là, sous mes yeux. Eh bien, je vous cache pas que ce spectacle m'a un peu émotionné. Et c'est ça que je voudrais confesser. Vous me pardonnerez cet exemple pagnolesque, mais il me semble éclairer une confusion courante.
5: Ah, la petite des Catalans. Alors voilà, oui, je vous résume l'essentiel de cet épisode. Ce n'est pas un péché que d'éprouver la tentation, le désir, l'envie, tant que vous n'y succombez pas. Bon, on en parle de l'accent. On sent que frère Binachon essaie d'imiter l'accent marseillais, mais sans se lâcher totalement. Ça donne l'accent, avouons-le, très bizarre, hein, une imitation pas trop réussie, mais il faut savoir faire preuve de clémence, et donc on pardonne volontiers à frère Clément Binachon. Vous remarquerez qu'il est resté sobre. Hein. Il aurait pu se laisser aller à répéter ce que l'on peut entendre, hein. Souvent de très mauvais goût, voire très sexiste. Hein. Ça peut aller de « Oh, vé la petite comme elle est charmante, Fada !»« Ah, tiens, comme elle est bonasse !» en passant par « Oh, elle est bien tankée, celle-là hein. !» Voire, en mode chanson, hein, « Il y a une petite, la belle de mai, coquin de sort, qu'elle me plaît !» Ou il y a une petite au catalan, hein, vous pouvez faire ça aussi. Et ça peut marcher dans plein de sens. Hein. Des filles qui parlent de mecs, des mecs qui parlent de mecs, des filles qui parlent de filles, chacun s'y retrouvera.
4: Mm-hmm.
5: Merci à Sophie pour l'envoi de ce podcast et le bonjour à toutes les femmes folles à la messe, comme le disait Rabelais. Bon carême à toutes et tous, Ramadan Mabrouk si c'est le cas, et méfie à la tentation,
4: ouais.
5: Espenché. Oui, pécho, c'est péché.
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2: Vous avez peut-être du mal à trouver l'amour malgré de nombreuses tentatives, notamment sur les sites de rencontres. Il y a peut-être des raisons à ça.
7: Je m'appelle Hélène Bethams. Je suis fonctionnaire, mais aussi autrice et psychosexologue, hypnothérapeute.
2: Ça fait beaucoup de fonctions. Qu'est-ce que vous avez écrit ?
7: J'ai écrit un livre qui s'intitule « Les sites de rencontre et l'estime de soi, psychologie amoureuse à l'ère du numérique ».
2: Mais comment passe-t-on de fonctionnaire à autrice et psychosexologue ?
7: Je suis d'abord restée en couple pendant 23 ans et je me suis séparée. Au moment de la séparation, j'ai attendu 2 ans avant de m'inscrire sur un site de rencontre. Et là, ce que j'ai découvert, ça m'a paru trop compliqué. Alors, comme tout le monde, j'ai navigué entre des eaux troubles, on va dire. Et puis, j'ai décidé de me former en psychosexologie, puisque la psycho m'intéressait depuis toujours. Et la sexualité aussi. J'avais lu Freud, j'étais très très jeune. Comment rencontrer l'amour quand on a perdu les codes à une époque, en fait, où tout est sur le numérique et où dans la vraie vie, on ne sait pas qui est célibataire ou pas et où on ne va pas aborder quelqu'un en lui disant « Ben voilà, moi je suis seule ». Est-ce que ça te dit de faire connaissance ? Parce que c'est ce qu'on fait sur un site de rencontre. On écrit à quelqu'un et on lui demande en fait s'il a envie de faire connaissance.
2: Comment avez-vous vécu cette expérience particulière sur les sites de rencontre ?
7: Je ressentais des choses un peu complexes qui peuvent s'apparenter à de l'adrénaline quand on fait du cardio, par exemple, une espèce d'excitation dès qu'on a un like, dès qu'on a un crush, un match. Pendant ma formation, je me suis dirigée vers des études et des recherches un peu plus scientifiques. Et ça a plein d'effets. En fait, les sites de rencontre, on s'en rend pas compte, mais on crée des hormones, de la dopamine, de l'adrénaline, et en fait, c'est les conditions de l'addiction.
2: Et c'est ce que vous expliquez dans le livre.
7: Je parle aussi de toutes les difficultés d'attachement qu'on peut avoir, parce que parfois, aimer ou être aimé, ça peut être une grande peur. Je parle aussi de nos schémas. Parce que dans la rencontre amoureuse, on va souvent reproduire les mêmes schémas, on va être attiré par les mêmes personnes. Bah, c'est un petit peu comme dans la vie, tous les jours on prend le même chemin pour aller travailler et rarement on va essayer une nouvelle route. Alors moi c'est ici et aujourd'hui que je vous propose de commencer un travail pour vous aider dans vos rencontres.
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8: Chaque année, près de 800 000 personnes montent sur un bateau à Strasbourg, soit plus de la population entière de Marseille qui ferait la queue pour voir la petite France. Aujourd'hui, je teste pour vous les coulisses de Batorama. On est bien évidemment à Strasbourg, embarcadère du Palais Rohan. Et il est tôt, il est très tôt. Hein. La ville s'éveille tout doucement et je monte à bord d'une navette Batorama avec Dylan et les capitaines. Autour de nous, l'île est particulièrement silencieuse et on entend juste les clapotis de l'eau contre la coque. Pendant que les premiers touristes dorment encore, eh bien, l'équipage lui prépare déjà la journée. J'ai comme l'impression que je vais prendre part au spectacle que je vois défiler tous les jours devant les fenêtres des studios d'ici Alsace. Et une fois à bord de la navette, direction le port du Rhin, dans les locaux techniques de Batorama. Avant même qu'un touriste monte à bord, ah bah les bateaux passent par une vérification technique complète. Et Dylan m'explique que chaque navette est contrôlée quotidiennement. Hein. Les niveaux, la sécurité, les systèmes électroniques. Normal, on peut transporter jusqu'à 135 passagers par bateau. En fait, Batorama appartient au port autonome de Strasbourg. C'est le deuxième port fluvial français. Et à l'origine, les visites servaient surtout à montrer la puissance industrielle du port aux investisseurs. C'était pas vraiment pour les touristes. Aujourd'hui, la visite dure environ 1h10. Et on traverse la petite France, la Neustadt et le quartier européen. Et selon le capitaine, la difficulté principale, c'est de réussir à anticiper d'une part le courant, mais aussi les écluses et les autres embarcations. Hein, dans un espace, il faut le dire, relativement petit. Et ça prend pas mal d'entraînement pour réussir à passer un aussi long bateau sous les ponts de Strasbourg. Et moi, eh ben je me fais trimballer et je dois avouer que depuis l'avant du bateau, la ville est encore plus belle. On voit les rues et les façades des bâtiments complètement autrement. J'ai adoré ça. Aujourd'hui, la flotte compte une dizaine de bateaux. Parce que oui, hein, y a du monde. Et pour gérer l'afflux des visiteurs, eh bien j'ai rencontré Lucie. Lucie, elle est agent de quai. Et elle m'explique que ce sont plusieurs centaines de personnes par heure qui montent et descendent des navettes en haute saison. Et le timing est super précis parce qu'un bateau part environ toutes les 30 minutes. Alors moi, pour montrer ma bonne volonté, eh bien, j'ai tenté d'aider à amarrer le bateau. Ah ben, c'était une mauvaise idée. J'ai tiré la corde, mais dans le mauvais sens. Bref, le bateau ne bougeait absolument pas, mais ça a eu le mérite quand même de lancer un fou rire général. Bon, le capitaine m'a même dit que ça arrivait aussi aux marins. Bon, je me dis qu'à travers ça, je viens d'être officiellement adopté par la marine alsacienne. Youhou ! En tout cas, je réalise que derrière l'image romantique des bateaux qui défilent tranquillement le long de l'île, eh bien, se cache surtout une organisation quasi aéronautique. Car finalement, Strasbourg, vu d'en haut, c'est sûr, c'est beau, mais vu d'en bas, depuis l'eau, eh ben, c'est encore plus beau.

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1: Oui, j'adore. Ouais.
2: Pourquoi est-ce qu'on chante? Et qu'est-ce que ça peut apporter le fait de chanter?
1: De donner de l'ambiance. Ouais.
3: De s'amuser.
2: Prenons le problème à l'envers et on va arriver à l'homme. Pourquoi les oiseaux chantent?
3: Pour appeler les autres oiseaux.
1: Pour qu'ils donnent à manger. J'ai faim.
4: On peut se tutoyer?
5: Ouais.
4: Sympa. T'es lourd. Mais j'ai quand même faim.
1: Ils appellent les oiseaux. Ils disent j'ai faim. Vous pouvez me donner à manger? Est-ce que vous êtes partis pour aller prendre à manger?
2: Donc tu penses que les oiseaux chantent pour demander à manger?
3: Oui. Pour nous réveiller peut-être. Bah aussi des fois ils chantent le midi pour dire s'il y a un danger ou pas.
2: Et donc nous, pourquoi est-ce qu'on chante? Vous aimez chanter?
1: Oui, j'adore. Ouais.
2: D'accord. Et à part ça, tu chantes quoi quand tu chantes?
1: Je sais pas, Pierre Garnier. Chaque seconde, seconde.

0: chantes et pourquoi tu es. Qu'est-ce que ça t'apporte en fait?
1: Pour s'amuser, pour nous donner de la joie.
0: Est-ce que ça fait du bien par exemple de chanter?
1: Oui, ça délibère les émotions.
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3: Sur la route de la Guinguette à Anzem, en venant de Guéret, vous verrez sur votre gauche une maison avec des fenêtres blanches. C'est l'atelier du sculpteur Scal. Mais c'était quoi avant?
4: Je suis Scal, sculpteur. Avec joie de vous accueillir.
3: Donc votre maison, c'était la boucherie du bourg.
4: Une des boucheries du bourg, oui, oui. Alors je crois que c'était la famille Fell qui aurait fermé, d'après les anciens qui habitent le village, dans les années 50. Mais il y a encore les traces.
3: Et donc là, le carrelage...
4: C'est ce qu'on appelle, je crois, du casson. Alors, je ne sais pas si c'est l'expression qui est employée en Creuse, mais en général, on appelle ça du casson, parce que ce sont des bouts de carrelage de toutes les couleurs, qui ont servi à faire le sol de l'atelier de boucherie. Et puis, il reste encore au plafond, encore quelques des suspentes pour les bouchers, où ils accrochaient les morceaux de viande. Mon atelier, apparemment, c'était dans cet endroit qu'on accueillait les clients qui venaient. Donc ici, pareil, le même carrelage que dans l'autre partie. Et là, maintenant, j'ai transformé ça dans mon atelier de sculpture. Sur le matériau, principalement des métaux, mais aussi du bois. Moi, ce qui m'importe, c'est le rendu dans les formes. J'apporte beaucoup d'importance à la lumière posée sur les pièces, les reflets, enfin. Et puis surtout, j'aime pas les lignes droites. Les gens qui aiment ce que je fais, c'est Jules Verne, Tim Burton, par exemple, me définit mieux comme recréateur.
3: Et là, par exemple, qu'est-ce qu'on a devant nous?
4: Je dirais un manège, mais qui est issu de plein de pièces différentes. Une montre, des engrenages. Alors évidemment, c'est un petit moteur de jeu d'enfant. Et il y a un plateau qui tourne dessus avec comme un manège pour enfants. Mais là, au lieu que ça soit des chevaux, des voitures, ben là, c'est des symboles du temps.
3: Et est-ce que, comme les anciens clients de la boucherie, on pourra passer la porte et venir voir le manège du temps?
4: Dès cet été, j'accueillerai les visiteurs. Notre partie qui est sans carrelage, peut-être leur bureau, peut-être pas leur compte, j'en sais rien. En tout cas, là, il y a une grande partie qui est carrelée en casson, comme je disais tout à l'heure, qui est très pratique à entretenir quand on a un atelier de sculpteur.
3: Donc il y a un pont entre le passé et le présent quand même, ça reste de la boucherie à l'atelier.
4: Ah oui, tout à fait, j'ai choisi cette maison pour ça aussi, hein, parce qu'il y avait vraiment un passé, une architecture un peu curieuse, un peu décalée, et ça a fait beaucoup dans le choix, ouais, tout à fait.
3: Comment vous avez mené votre enquête?
4: Principalement, je fréquente la bibliothèque de la COP, donc dans Zem. On est quelques-uns, et j'ai rencontré Brigitte, par exemple, à qui j'ai posé des questions. En tout cas, c'est grâce aux anciens du village que j'ai pu avoir quelques infos, quoi. J'ai une belle rencontre, je suis bien ici.
3: Dans cette maison, on ne découpe plus de la viande, mais des matériaux recyclés pour fabriquer des œuvres.
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5: C'est la Camini Minute, votre chronique de la joie et de la bonne humeur. Comment ça va les amis? Enfin, je dis comment ça va les amis, je pourrais dire CMTV. Oui, parce que je sais pas si vous avez remarqué, mais je ne sais pas si c'est la nouvelle génération, mais il y a des gens, quand ils parlent, ils mettent de moins en moins de voyelles, de moins en moins de lettres. Pour dire « il y a rien », ils disent « il y a R ». Pour dire « mort du rire », ils disent « MDR ». Pour dire « péter de rire », ils disent « PTDR ». Et pour dire « à ce qui paraît », ils disent « à skip ». Il y a de moins en moins de lettres, de moins en moins de mots. Mais si on continue comme ça, ils vont parler comment dans 10 ans les gens? C'est quoi cette façon de parler là? Je veux dire, il n'y a rien, c'est pas une longue phrase. Je comprends qu'on veuille écourter des trucs, mais il n'y a rien, c'est pas long, il y a R. Comment on va parler dans 10 ans? Moi je dis, on parle de plus en plus des extraterrestres et des ovnis. Moi je pense que si les extraterrestres viennent sur Terre, c'est à cause des gens qui parlent comme ça, qui réduisent les mots. C'est quoi cette façon de parler, franchement? C'est abusé, quoi. Parler français, c'est une belle langue, le français. Il y a R, MDR, PTDR, ASKIP, il est BG pour dire beau gosse. Mais c'est bien de dire qu'on est beau gosse, ça fait plaisir d'entendre beau gosse. C'est plus plaisant que BG. Ils enlèvent les voyelles comme ça. Ça me rappelle les films coquins qu'on voyait sur Canal+, au début du mois, le samedi du mois, quand c'était encrypté. Vous vous rappelez ça? Faites pas semblant, hein. Lui, à tous les auditeurs d'ici Picardie, vous aussi, vous êtes tombés au moins sur du crypté sur Canal+, dans les années 90. Et ben c'est pareil, cette nouvelle façon de parler là. Des mots courts, de plus en plus courts. Et d'ailleurs, même les rappeurs de nos jours ont des noms d'artistes de plus en plus courts. ZKR, PLK, SCH, MHD. Après, il y en a qui gardent quand même les voyelles. Gims, Jules, Vald. Et bien sûr, on terminera par les groupes asiatiques, les Coréens de BTS. Alors eux, ils ont pas mis de voyelles, mais BTS, c'est quand même Bac plus 2.
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6: Adieu Naon.
7: Adieu. Oui, qui te bon parler d'expression Abe Boun Cachao. Littéralement, ça voudrait dire avoir une bonne dent. Mais en français, on dirait plutôt avoir un bon coup de fourchette.
6: Ah.
7: Qui est mis en des coussata, qui nous cita, qui sont las dents, qui utilisent, mais qui est français, qui est la fourchette. Ce qu'on peut remarquer qui est amusant, c'est que en occitan, ce sont les dents, alors qu'en français, c'est la fourchette.
6: Et qu'abête anecdotes?
7: De la même famille qui utilisent souben à quelle expression? Surtout de l'omégrane paille, qu'on ait herhami qui vient de her et qui habite toutes les assiettes. Dans ma famille, on utilise souvent cette expression. Surtout mon grand-père pour moi, quand j'ai très faim, que je mange beaucoup et que j'ai fini les assiettes de tout le monde.
8: J'ai la dalle, j'ai faim, nourris-moi. J'ai la dalle, j'ai faim.
7: Le petit rail qui est minge her, que la péram mais il est où la chichangle. Pramou qui est magre, coumieux chichangle. Mon petit frère ne mange moins. On l'appelle plutôt la chichangle, le lézard. Car il est maigre comme un lézard.
6: Qu'est-ce qui est à gras de meille?
7: Las glaces, qui n'est eu coffre fort, une sorte de mesran païs.
6: Des glaces dans chez tes grands-parents.
7: Un coffre fort entier.
6: Merci, sœur.
7: Adieu.
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9: Bonjour.
6: Alors, on est où ici, Philippe?
9: On est sur mon exploitation, dans la miellerie.
6: Ici, à Boulternère.
9: À Boulternère.
6: Et Philippe, vous avez donc une miellerie, vous avez aussi des vergers.
9: Beaucoup de produits différents, on fait des pommes, des amandes, des abricots, du jus de pomme, du nectar.
6: Il me semble que j'ai vu aussi des pieds d'avocat.
9: C'est pas en production.
6: C'est un essai.
9: C'est un essai, on verra si la météo devient un peu plus clémente dans les années à venir.
6: Et là, vous avez donc la mise en pot ici, dans votre miellerie de Boulternère.
9: Je peux même vous faire goûter, c'est bon.
6: Ah ben, je veux bien, oui.
9: Je suis déjà très fier de mes abeilles, surtout.
6: Et alors, quel est le miel que vous préférez, vous?
9: Moi, je les aime tous. Après, je sais pas si vous connaissez peut-être des miels un peu particuliers, comme la bruyère calune.
6: Eh ben, allons-y. Très subtil, hein, comme parfum.
9: Oui, c'est un miel qui est très particulier, peu récolté parce qu'il est très difficile à extraire. Et par contre, très prisé dans l'Europe du Nord. Celui-là, il vient de la réserve naturelle de Pie.
6: Donc ça sent très très bon le miel dans la miellerie. On va aller peut-être du côté des pommes. Donc là, Philippe, on se dirige vers votre verger. À notre droite, tous les pommiers.
9: Oui, voilà, différentes variétés. Gold Rush, un petit peu de Fuji aussi. En fait, si vous voulez, on a mis les pommes qui ne pouvaient pas aller à la montagne. Ici, on a gardé les pommes qui se récoltent tard, comme la Fuji ou la Gold Rush. Et après, celle qu'on a vue la première, c'est une primeur, une Gala. Qui elle aussi, elle est mieux ici qu'à Sahara.
6: Oh là, monsieur, vous avez fait provision là?
10: Monsieur Torrent est très connu dans le coin.
6: Alors, combien vous en avez acheté de pommes? Combien de kilos?
10: Oh, j'en sais rien, il y en a 3, 4, 5 caisses.
6: Ah ouais, quand même, c'est pour
10: plus,
6: tout l'hiver.
10: Plus les noix.
6: Bonne dégustation.
10: Merci.
6: Ça sent bon la pomme. Et alors, est-ce que vous pouvez, s'il vous plaît, Philippe, me montrer la variété endémique du Roussillon, la coquette?
9: Voilà, ça c'est coquette.
6: Voilà, sa particularité, c'est qu'elle est un petit peu rosée.
9: Voilà, un petit peu rosée. C'est une variété voilà, qui est présente avant que la Golden arrive. Donc c'est dans les années 50. Et elle a été au fur et à mesure supplantée par les Rennais du Canada, là-haut, les Golden. Parce que c'est un arbre qui est très alternant. C'est-à-dire qu'il produit qu'une année sur deux. On est plus très nombreux à avoir de la coquette.
6: Donc c'est une chance de pouvoir la goûter.
9: Ouais, vous voulez goûter?
6: Allez.
9: Je peux goûter.
11: Allez.
6: Elle est trop trop bonne. Je vois qu'il y a aussi des noix. Ça, c'est pas votre production, c'est un copain à vous?
9: Voilà, c'est M. Retch à Boulternère. Pareil, pour faire face un peu à la disparition des pêchers, tout le monde s'est diversifié, à mettre des olives, des grenades, des noix. On a cherché des cultures alternatives.
6: Et dites-moi, Philippe, vous avez les pommes et vous avez le jus de pomme.
9: On a un petit atelier, on se fait nous-mêmes le jus de pomme, voilà.
6: Et ça, c'est pour ça que vous avez plein de clients aussi, parce que vous avez plein de bons produits.
9: Ça fait 43 ans qu'on fait du jus de pomme.
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6: Et je suis ravie de retrouver dans cette rubrique celle qui a été la révélation littéraire dromoise de 2024, Valérie Patureau, avec sa cuisinière des Kennedy qui a conquis 100 000 lecteurs l'année dernière. Elle publie cette rentrée aux Escales, un très très beau troisième roman qui s'appelle L'Enseveli. L'Enseveli, c'est d'abord l'histoire d'Abel, poilu de la Grande Guerre, blessé au combat en sauvant un inconnu. Il est transféré dans un hôpital de fortune où il va faire la connaissance d'un mystérieux voisin de lit, une gueule cassée qui, incapable de parler, va communiquer avec lui à l'aide d'un petit carnet. Adrien, c'est son nom, est médecin et officier, tandis qu'Abel, simple soldat, vient de la Drôme paysanne. Mais là, pour passer les journées, ils vont se raconter l'un à l'autre et tisser un lien si puissant que lorsqu'ils seront séparés, il faudra à tout prix se retrouver. Pourquoi Valérie Patureau a-t-elle voulu redonner vie à des combattants de la Grande Guerre? C'est la question que je lui ai posée.
3: Peut-être parce que je suis la dernière génération à les avoir croisés. Je m'en souviens très bien, je devais avoir 7-8 ans et le frère de ma grand-mère me terrorisait parce que quand on allait chez lui, il retirait son œil de verre et donc il avait eu un terrible, voilà, sur un obus pendant la guerre de 14. Moi j'ai un intérêt très fort pour l'histoire, pour cette période particulière de l'histoire aussi, parce qu'elle représente vraiment, je trouve, au même titre que la Révolution française, elle représente le socle de notre société moderne. Et je ne suis pas historienne, donc je n'ai pas du tout voulu écrire un livre sur la guerre. J'ai voulu écrire un livre sur l'amitié et surtout poursuivre ma quête que j'avais déjà dans Nézida de cette interrogation sur le déterminisme social qui fait que nous rencontrons tous, sans que ce soit vraiment conscient, des gens qui partageons à peu près les mêmes choses, les mêmes... Voilà. Et il n'y a pas 36 circonstances. Il y a l'hôpital qui parfois vous amène à partager une chambre d'hôpital avec quelqu'un qui n'a pas du tout la même vie que vous, ni en âge, ni en lieu, ni rien. Et puis la guerre. Et c'était vraiment ça mon sujet. Et là, j'ai eu envie de m'intéresser, de m'interroger sur la sensibilité des hommes qui, en fait, n'est pas si lointaine de la nôtre.
6: Et puis, contrairement à la cuisinière des Kennedy, on est dans un roman du temps long.
3: C'est vrai que dans la cuisinière, je suivais sa vie, et Dieu sait que sa vie est assez trépidante et qu'elle nous emmenait d'épisode en épisode. Là, c'est un temps long, c'est un livre à la fois de terre, je dirais, parce que la terre est présente tout le temps, la terre qui vous engloutit, la terre qui... Enfin, c'est vraiment un livre de terre et un livre sur le temps, parce qu'il n'y a que dans ce temps long qu'on arrive aussi à se connaître, à se livrer, à apprendre les uns des autres. La grosse différence aussi avec mes deux premiers romans, c'est que c'était des histoires qui parlaient de personnages qui avaient existé. Là, ils sortent tous les deux de mon imagination. Ils sont nourris de tout mon imaginaire qui a été bercé par tous ces livres formidables sur cette période. Et de beaucoup de choses de ma propre vie, sans s'en rendre compte, les deux grand-mères présentes dans ce livre, ce sont les miennes. Mais je ne sais pas si je l'ai vraiment décidé. Je crois que c'est vraiment arrivé au fil de l'eau.
6: Et de cette écriture puissante de Valérie Patureau qui, en quelques mots, fait naître des images fortes, des émotions qui vous envahissent, c'est vraiment une magnifique écrivaine que je vous conseille de découvrir avec L'Enseveli qui est paru aux Escales.

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1: Un début de conversation pour vous aider dans l'apprentissage de la langue bretonne aujourd'hui et puis après un nom de famille qui permet de faire front.
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1: Alors, c'est pas évident d'apprendre la langue à la radio. J'essaie de vous donner quelques clés chaque jour, mais pour ça encore faut-il être à l'heure pour écouter les chroniques. Donc, pour ne pas rater l'heure, il y a une question que vous devez connaître. Une phrase. Pédeuré. Je suis sympa, c'est une phrase courte. Trois mots. Pédeuré. Et, ou éo, si vous voulez, c'est facile à traduire, c'est « quelle heure est-il ?» Ped, c'est un mot interrogatif qui signifie combien ? Ped, à retenir évidemment, ça sert dans plein d'utilisations. Pedeur, quelle heure ? Et à la fin, éo, c'est une des formes du verbe être en breton conjugué. Pedeur éo, pedeuré, quelle heure est-il ? Retenir cette phrase vous permettra de ne jamais rater vos rendez-vous de toutes sortes et surtout vos rendez-vous radiophoniques. Pedeur éo, quelle heure est-il ? Alors pour répondre s'il est midi par exemple, bah vous répondrez « Christeis eo ». Midi, il est. Et on n'oublie pas le verbe à la phrase, on ne dit pas juste « Christeis », on dit « Christeis eo ». Pedeur eo, quelle heure est-il ? Christeis eo. Il est midi. Bon, dites pas ça une autre heure qu'à midi, ça marchera moins bien.
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1: Et un patronyme frontal aujourd'hui, ou un nom qui fait front, comme je vous le disais, ou même plusieurs, « Taldir » ou « Talourn ». Deux mots commençant avec le préfixe tal, T-A-L. Et tal, qui n'est pas la chanteuse en breton, a plusieurs sens. En premier, c'est le front humain, évidemment, tal, antal, le front, tal, antal et begarpen, le front en haut de la tête. C'est mieux s'il est là, d'ailleurs. Et donc, si votre nom de famille est Taldir ou Talouarn, eh bien, mieux vaut ne pas donner de coup de tête au risque de casser celle d'en face, car Taldir veut littéralement dire front d'acier, rien que ça. Et Talouarn, c'est pas en reste non plus, Talouarn, c'est le front de fer. Alors encore un nom ramenant une époque où les hommes se faisaient remarquer sur les champs de bataille ou dans les mêlées. Et les Taldir ou Talouarn étaient visiblement pas mauvais pour donner ou amortir les coups. C'est pas une raison pour faire pareil. Moi je vous dis à demain, même heure.
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3: Patrick Citeau nous emmène chaque week-end dans des communes de notre Poitou. Nous allons dans les Deux-Sèvres aujourd'hui où Patrick Citeau se promène dans la rue Léonce Perret. On est à Niort, l'occasion d'évoquer le parcours artistique de cet homme de théâtre et également de cinéma.
4: La rue qui porte son nom rend ainsi hommage à cet artiste né à Niort le 14 mars 1880. Son goût pour l'art prend ses racines dès son enfance, passée rue Hiver à Niort, où ses parents possèdent un atelier de menuiserie. Les quelques mois de convalescence qu'il passe dans un Paris en pleine ébullition artistique confirment le choix du jeune homme. De retour à Niort, il obtient l'accord de ses parents pour tenter sa chance à Paris. Il s'inscrit dans une école musicale de Montparnasse et se révèle notamment bon chanteur. En parallèle, Léonce Perret prend des cours de théâtre. Il affiche rapidement une forte expérience théâtrale. En 1900, il obtient son premier contrat comme jeune premier au théâtre de l'Athénée. C'est un peu le hasard qui le pousse jusqu'au 7e art. En 1909, après un contrat de quelques mois dans un théâtre de Saint-Pétersbourg, il joue Cyrano de Bergerac à Berlin. Il fait alors la rencontre du directeur de la filiale allemande de la Société française cinématographique, Gaumont. Léonce Perret découvre le cinématographe. De retour à Paris, il travaille pour Gaumont sous la direction artistique de Louis Feuillade.
3: Et il y débute comme acteur, mais très vite, Patrick, il passe derrière la caméra.
4: Léonce Perret réalise ainsi de plus en plus de films en dehors des studios et teste de nouvelles techniques en plein air. En 1913, il connaît la consécration. Son film « L'enfant de Paris » le propulse définitivement au rang des meilleurs réalisateurs français de l'époque. Quand la guerre éclate, Léonce Perret est mobilisé. Mais il ne tarde pas à revenir derrière la caméra pour réaliser quelques films patriotiques. Fin 1916, à la fin de son contrat, il part exercer son art aux États-Unis. Le film intitulé « N'oublions jamais » est son premier gros succès en France et outre-Atlantique. Quand la situation économique commence à se dégrader aux États-Unis, la récession n'épargne pas le cinéma. À la fin de l'été 1921, Léonce Perret rentre en France avec dans ses bagages les méthodes de travail de l'industrie cinématographique américaine. Avec Konigsmark, qui sort en France en mars 1924, Léonce Perret va ensuite définitivement entrer dans la légende du 7e art. Le film est en effet considéré comme une œuvre majeure du cinéma des années 20. Quelques années plus tard, alors que Léonce Perret entame une nouvelle version de Konigsmark, parlante et bilingue, il tombe malade. Il meurt finalement le 12 août 1935. Léonce Perret repose depuis lors au cimetière cadet à Niort. La rue qui porte son nom à Niort lui rend un hommage bien mérité.
3: Quel hommage que vous lui rendez aussi, vous, Patrick Citeaux. 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
5: Je rêvais d'avoir une maison à la campagne. Cette maison, c'est comme si j'y étais née. C'est ma maison de famille.
6: Ma maison s'appelle l'Ostau de la Mar.
7: C'est une maison un peu envoûtante.
8: Eh bien, vous voyez, des livres et trois fenêtres qui me donnent le paysage du pays, comme si c'était trois tableaux.
9: Ils ont vécu ici.
10: Thibaut Gaudry.
11: La la la, mine de rien, la voilà qui revient. La chansonnette.
12: Yves Montand est un enfant de Marseille. Débarqué d'Italie avec sa famille pour fuir le fascisme quand il a 2 ans, il va y grandir et y faire ses premiers pas au Music Hall. Puis il la quitte pour Paris où sa carrière commence à décoller, notamment auprès d'Edith Piaf. Et où il noue des amitiés, comme avec Jacques Prévert, qui va lui faire découvrir en 1948 un charmant village qui va changer sa vie.
13: Je chantais dans la région et puis il y avait Jacques Prévert qui habitait la maison là au coin. J'étais arrivé ici. Et je l'ai monté parce que mon ami, le guitariste Henri Crolla, si on allait dire bonjour à Jacques, il dit oui, oui. Alors on est monté ici, j'ai vu Jacques, j'ai vu l'endroit, et puis je suis tombé amoureux de l'endroit, et puis je suis revenu dès que je pouvais, tous les ans. C'était très discret, c'était à peine connu.
12: Et il ne va pas tomber amoureux que de Saint-Paul. Le 19 août 1949, il est à la Colombe d'Or, une auberge avec quelques chambres, qui est un repère d'artistes. Et Prévert, encore lui, va servir d'entremetteur entre un homme et une femme qui vont devenir un couple mythique.
14: Ça s'est passé à Saint-Paul-de-Lens, au mois d'août, en 1949. Simone était là, et puis moi j'étais dans le tournée. Et puis j'ai déjeuné là, elle a déjeuné là. Et puis il y avait du soleil, puis il y avait Jacques Prévert, et puis il y avait des copains. Et puis voilà, quoi, on ne sait pas comment ce genre de choses-là commencent, mais enfin, elles ont commencé et c'était une belle histoire. Quoi.
12: Une belle histoire qui durera toute une vie. Ils ont 28 ans. En 4 jours, Simone, mariée, plaque tout pour le Marseillais. Et désormais, ils vont construire une partie de leur vie ici, restant fidèles à la Colombe d'Or, où ils se marient même 2 ans plus tard. Prévert est encore là, il est le témoin de Simone, tandis que Marcel Pagnol est celui de Montand.
14: Puis en 49, j'ai rencontré Simone ici, qui elle avait acheté par contre une petite maison dans le village, après son premier film. Puis elle a servi cette maison pendant très longtemps. Puis on descendait au bar de la Colombe pour boire l'apéritif, pour voir Jacques et les amis, et puis il y avait toujours quelqu'un, et puis on restait là, et puis on mangeait là, et puis on montait pas la maison. Alors un beau jour, on a mis la clé sous la porte, on donnait ça aux enfants, ou à des amis qui descendaient dans le midi, et nous on descendait toujours ici.
11: La claire petite perle d'eau claire.
12: La Colombe d'Or et Saint-Paul, où l'on se retrouve pour les vacances avec les copains, beaucoup d'artistes, dans ce village qui attire notamment les plus grands peintres, Picasso, Chagall, Matisse et d'autres.
14: C'est pourquoi je viens souvent ici à la Colombe d'Or, à Saint-Paul-de-Vence, et d'abord pour la famille Roux, qui sont des gens tellement merveilleux. Puis au mois de juin, ou au mois de mai, c'est agréable, il n'y a pas trop de monde, et c'est encore bien. Mais c'était une époque assez formidable, avec Picasso, Braque, Prévert, qui était là aussi, et Giacometti, quand il a débarqué.
15: J'ai dit, bon, attends de jouer, là, tu ne joues pas.
12: Mais les copains, ce sont aussi les habitants du village, avec qui Montand joue aux cartes au Café de la Place, ou à la pétanque.
14: Et j'aime bien jouer ici au boule, parce que c'est quand même un sport qui délasse bien, qui est très fatigant. Si on veut bien y jouer, c'est très très difficile. Ça ne paraît pas, surtout si on joue à la Provençale.
12: C'est à Saint-Paul-de-Vence également qu'il rencontrera la dernière femme de sa vie, Carole Amiel, et qu'il achètera en 1984 un petit restaurant qu'il transforme en maison, juste en face de la Colombe d'Or.
16: Oh.

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1: Quand il bat fromer le thé au lapin, il faudrait pas qu'il se sauve.
2: En Berrichon dans le texte.
1: Un thé, c'est un toit, un abri, où qu'on renferme les bestiaux pour qu'ils soient bien à l'abri de la pluie, des renards, et puis dans le temps des loups. Allez donc savoir pourquoi qu'on parle du thé au lapin, du thé au chef, du thé au cochon, puis quasiment jamais du thé aux ouailles, aux poules, aux vaches ou aux chevaux. Une histoire de thé qui se raconte dans le pays fort. Avant que je vous la raconte, faut juste savoir que quand ils boivent une tisane, ils disent pas, par exemple, boire du tilleul, mais boire sur le tilleul. Logique, on boit l'eau qui a passé sur les plantes. Alors c'est l'histoire d'un pourvieux qui avait mal au ventre. Il s'en va voir la guérisseuse, elle la regarde, puis elle y dit « Va avec à rentrer chez vous, puis boire sur le thé. » Il connaissait pas ça, le thé. Ça fait qu'il retourne chez eux, puis le v'là qui dioche sur le thé au cochon en qu'une chopine de jus de poume. Adam, il a attrapé la fouère, mais il avait plus mal au ventre. Comme quoi, il y a que la fouée qui se fait. Quand on était jeune, le samedi soir, on allait chez les uns ou chez les autres pour fêter les anniversaires. Chez nous, il y avait deux autos. Une 404 puis une camionnette. Oh mon pas, il voulait bien nous prêter la grosse auto quand que c'est qu'il en avait pas besoin. Sinon, on prenait la camionnette ou que c'est qu'on s'entassait. Et puis dame, on rigolait. Sauf une drôlière qu'elle appelait ça le thé au chieuve. Puis qu'elle voulait pas y monter. Ça fait qu'une fois, elle était à la fête en vélo. À 15 km. Ah dame, quand qu'elle est arrivée, on avait fini de manger le gâteau. Puis c'était quasiment l'heure de repartir. Eh ben vous me créerez si vous voulez. Mais pour le retour, à la bas, vous voulez qu'on les ramène et les pisse en vélo dans le thé à chieuve.
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3: Pas tous mes petits bébés, mes petits semis. Tu vois, je les ai foutus dans la couveuse, là, puis je suis en train de repiquer toutes les variétés. Cacao, de la brandy wine, de l'absinthe, large barred boar.
4: C'est quoi ça?
3: Grand sanglier rayé.
4: Ah oui?
3: Alors il paraît que ma prononciation est pas remarquable.
4: Oh, je n'ai pas remarqué.
5: Vraiment, on m'avait dit que tu étais un pêcheur, mais en fait, tu es plutôt un cultivateur.
3: J'étais un pêcheur. On l'est à vie comme ministre, mais la pension n'est pas tout à fait la même, si tu veux.
5: Donc, du coup, tu as besoin de faire pousser tes tomates.
3: Mais je suis quand même un pêcheur.
5: Et c'est aussi ton petit coin, là, où tu te poses, parce que là, tu as un journal.
3: Je lis mon journal. Tu vois, dans la serre, dès que ça, il y a un petit rayon, hop.

0: ça tape et puis moi j'ai besoin de lumière. Dès qu'il y a un petit rayon, il faut que je sorte.
1: Quand on est sur un bateau, c'est parce qu'on aime être dehors, quoi.
0: Ben oui, dans les éléments, quoi. Dont la lumière est un des principaux.
1: Comment est-ce que t'as su que t'allais être marin et que c'est, tu voulais en faire ton métier?
0: D'abord, mon père était pas du milieu, mais il avait été élevé par sa mère seul dans le milieu des pêcheurs d'Urville. Et donc, j'étais quand même très tôt bercé dans l'amour de la mer et par mon père, qui était un fou de pêche aussi, pêcheur. Mère, j'ai chopé le virus.
1: Qu'est-ce que t'aimes justement dans la pêche, dans cette liberté peut-être qu'on a quand on est sur l'eau?
0: Ben j'aime tout, le côté traque, le côté recherche, le côté piéger un animal.
1: Côté chasseur quoi.
0: Ouais, un peu chasseur, pour se nourrir d'abord, principalement. Voilà, avoir compris comment il fonctionnait, pouvoir le choper et tout ça. Puis j'aime la mer par-dessus tout. Et quand j'ai commencé, on n'avait pas de positionnement, de GPS et tout ça. Donc t'imagines, quand je filais des casiers, j'ai la tête sous l'eau, quand j'ai la tête dans le fond de l'eau, j'ai la tête là où ils vont atterrir, c'est l'imaginaire d'abord.
1: Tu projettes ton esprit sous l'eau, quoi.
0: Oui, c'est ça. Bon, après, t'acquiers de plus en plus de connaissances, mais...
1: Tu connais les coins, quoi.
0: Ouais, mais au début, tu sais, je connaissais rien du tout. Et ça pourrait être simple. Tu lis des cartes marines, tout ça, tu dis, bon, là, attends, il y a les lignes de sonde, tout ça, qu'est-ce qui se passe sous l'eau, comment c'est foutu, qu'est-ce qui peut passer comme espèce, les homards, où est-ce qu'ils sont, et puis après, t'apprends les saisons, progressivement, les migrations et tout. T'as des périodes de vaches maigres, des périodes de creux, des périodes où tu dis, bon, je me suis planté, c'est pas là que ça se passe. Mais... Et puis des périodes où hop, tu tombes dedans, c'est formidable. Quoi.
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3: Bonjour Nicolas Villerette.
4: Bonjour Olivier.
3: Responsable zoologique, c'est tout mignon, hein, raton laveur. Décrivez-nous cet animal.
4: C'est un animal qui fait à peu près la taille d'un renard, qui va être tendance gris avec cette belle queue annelée, avec des anneaux qui sont noirs un peu plus foncés. C'est comme un petit ourson. Et puis c'est très dynamique.
3: Il vit où?
4: On peut le trouver de plus en plus d'ailleurs, parce que les densités augmentent ces dernières décennies. Nous ici, dans notre secteur, on va dire en Argonne-Ardennaise, autour de tous les village, si on sort la nuit en voiture, il n'est pas rare de croiser un ou quelques ratons laveurs maintenant. Au départ, les ratons laveurs, c'est nord-américain. On les retrouve au Canada. Ça n'est pas une espèce de chez nous, mais qui a été importée notamment dans notre secteur par les militaires canadiens au sortir de la Seconde Guerre mondiale. Et en fait, ils retrouvent ici tout ce qui leur correspond. Des forêts de feuillus dans les zones tempérées qui leur permettent d'avoir des refuges que quand ils se sentent agressés ou en danger, ils montent à la cime des arbres et là, ils sont inatteignables.
3: Qu'est-ce que ça mange, un raton laveur?
4: Eh bien, c'est omnivore, ça mange de tout. Donc, quelqu'un qui a un beau jardin, eh bien, ça en fait une belle assiette pour les ratons laveurs.
3: Qui va se servir dans le potager.
4: Ah oui, il va se servir dans le potager. Alors voilà, effectivement, donc, il va manger des légumes, des fruits bien sucrés, ça c'est ce qu'ils aiment bien, et de la viande, et c'est là où ils posent problème. Sur les passereaux, notamment les populations de mésanges, de moineaux, parce qu'ils vont aller prélever les petits ou les œufs directement. Et puis, ils vont manger aussi beaucoup de grenouilles, par exemple, dans les milieux humides. Ils vont manger aussi beaucoup d'amphibiens. Donc c'est là où, effectivement, en surdensité, il peut poser des problèmes à la biodiversité.
3: On le trouve souvent en lisière de village. Est-ce qu'il rentre dans les villages? Est-ce qu'il fouille dans les poubelles?
4: Alors oui, typiquement, si on retrouve un jour une poubelle un peu éventrée, ce n'est pas nécessairement un chien errant, ça peut être un raton laveur.
3: Ça reste actif toute l'année, hiver comme été?
4: Alors il n'y a pas d'hibernation au sens strict, mais il y a une hivernation, c'est-à-dire que les périodes froides, et lorsqu'on va dire qu'on descend en dessous de 0 degré, ils vont se mettre dans une cachette et ils vont en rester là, tranquilles, s'endormir. La température de leur corps baisse un petit peu. Ils ne vont plus chercher à manger. Ils restent au chaud. Ça peut durer quelques semaines, 2-3 semaines. Et dès que les températures sont plus clémentes, hop, ils restent en activité. Ce qui est très pratique quand il fait froid. Ils n'ont pas besoin de chercher à manger.
3: En matière de reproduction, comment ça se passe?
4: C'est comme les chats, on va dire. Les petits naissent au printemps. 3-4 petits par femelle en général. Et je fais le comparatif avec les chats et on en parle ici au parc parce que parfois des gens trouvent un jeune raton laveur à la traîne, vont le prendre. C'est trop mignon. On peut le biberonner facilement. Les gens vont parfois les garder chez eux. Mais quand vient le moment de l'adolescence, ça devient bougon, c'est compliqué, ça met le bazar à la maison. Donc on déconseille vivement qui que ce soit de ramasser des ratons laveurs. Laissons laissons-les là où ils sont. S'il est à la traîne, ça arrive. C'est pas grave, il n'est pas nécessairement oublié par sa maman.
3: D'ailleurs, en préparant cette interview, vous me racontiez qu'il y a des ratons laveurs qui passent par les chatières dans des habitations.
4: Ah oui, tout à fait. Si jamais, parce que c'est la bonne taille, si jamais il y a à manger pas très loin après la chatière, ils sont tout à fait capables de rentrer dans les maisons, manger les croquettes et ressortir presque incognito. Et puis autre chose, leur particularité, ils aiment bien ouvrir les robinets. Et ils les ouvrent, mais généralement, ils ne le referment pas. Donc ça, c'est souvent signe qu'un raton laveur par ici.
3: Ces animaux tout mignons, on les a mis à l'honneur aujourd'hui dans Terre de Champagne-Ardenne. Avec vous, Nicolas Villeretz, les ratons laveurs de notre région.
4: Avec grand plaisir, Olivier.

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